veux pas. Ce très jeune artiste a adopté la Bretagne et le pays de Ploërmel pour en faire son espace de création. Déjà repéré et soutenu par des musiciens comme Gizmo du groupe Trio, il propose des chansons au style frais et léger.

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3: Adieu Balen, et adieu à toutes. Franz, une question.
4: Ah,
3: Kousiba, bapla la santate.
4: Bapla.
3: Ouais, bon. Si je vous pose cette question, c'est parce que le pitchou de mes voisins bat atalatal.
4: Ah.
3: Anna, atalatal, c'est aller coussi, coussa. Donc il pourra aller mieux bas, atalatal. À quoi fait maille d'une journée que le pitchou del Bézi qui te passe des toussis. Ça fait plusieurs jours que le pitchou de mes voisins n'arrête pas des toussis. Alors, votre avis, qu'est-ce que ça signifie le verbe toussir en occitan?
4: Ce serait pas tousser?
3: Eh oui, bravo, bravo, bravo. En effet, en pays tousain, c'est dit toussir, autre prononciation, mais tussi, c'est des brimbales au verbe tufega, sans oublier le verbe tufega pour dire également tousser. Alors, mais le pauvre drôle, vous pouvez dire que toussir ce qui compte. Alors, le pauvre drôle, c'est-à-dire le pauvre garçon, je peux vous dire qu'il tousse quelque chose. Et quand quelqu'un tousse bruyamment, on dit en Gascogne toulousaine que toussir comme une tibao.
4: Qu'il tousse comme un cheval.
3: Mais oui, oui, ah c'est bon, quand une personne pousse très très fort. C'est pas dit les tamés qui toussissent comme une tambour. Ouais, comme un tambour, là aussi, c'est assez imagé.
4: Oui.
3: Ou encore qui toussissent comme une asclaire. Une asclaire, que j'ai quoi? Eh bien, c'est quelqu'un qui fend le bois et qui tousse fort, Macarel, et qui frappe fort comme un forcené. La toux se traduit en occitan par la tousse, le toussimène, le toussite, et dans certains endroits de la Gascogne, la toussiquaire. Alors, concernant le pitchou du voisin, nous n'y a mal que nous n'ajons remède. Il n'est pas de mal sans remède. Une bonne sirop, et c'est la garite, un bon sirop, et il sera guéri.
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5: Ai-je encore besoin de le présenter? Arnaud Fromage est avec nous. Bonjour Arnaud.
6: Bonjour, bonjour.
5: Pour votre nécessaire minute comtoise, Arnaud, il y a quelques temps, vous nous avez expliqué pourquoi l'emblème de la Franche-Comté était un lion.
6: Mais je ne suis pas allé au bout du raisonnement. Pour rappel, la Franche-Comté adopte le lion vers 1278-79 quand le comte de Bourgogne, Othon IV, décide de se rapprocher du royaume de France. Il décide pour cela d'adopter le lion, le roi des animaux et symbole de la monarchie française. La Franche-Comté n'est d'ailleurs pas la seule région à arborer cet animal que l'on retrouve aussi sur les armoiries de la Normandie ou en Aquitaine et qui est tout autant le symbole de Belfort que de la ville de Lyon parce que oui, il y a une logique là-dedans. Mais voilà, maintenant qu'on a dit ça, reste une question. Pourquoi le lion, qui n'est pas le plus imposant des animaux et qui, soit dit en passant, est une sacrée grosse feignasse, a-t-il pu devenir le roi des animaux et pas la baleine bleue ou le chinchilla?
5: Bon, déjà, ce n'est pas le cas partout, hein.
6: C'est vrai. En Asie, c'est plus souvent l'éléphant ou le tigre qui sont considérés comme les rois des animaux. En Amérique, c'est l'aigle qui règne aux côtés de l'ours, du jaguar ou du puma. En Afrique, le rhinocéros et le léopard sont aussi dans la place aux côtés, c'est vrai, du roi lion. Et en Europe, eh bien avant le lion, c'était l'ours qui était considéré comme le roi des animaux, mais tout va changer au Moyen-Âge. En gros, ce sont des histoires de symboles. Au Moyen-Âge, on se passionne pour la mythologie grecque, dans laquelle Hercule, qui était méga fort, a tué le lion de Némée, dont la peau était pourtant censée être impénétrable. Et puis, la crinière du lion est vue comme une sorte de couronne, ce qui fait bien plaisir aux souverains du continent, d'autant que bon, l'Afrique c'est méga loin et que personne n'ira vérifier.
5: Et bon, un roi c'est très humain, alors comment un animal peut-il être le roi de quoi que ce soit, quelque part, Arnaud?
6: Là encore, vous marquez un point, mais ce qualificatif de roi des animaux, depuis qu'il s'est débarrassé de sa symbolique royale, est plutôt là pour qualifier ce qu'en zoologie, on appelle les super-prédateurs. Ces animaux qui sont tout en haut de la chaîne alimentaire et qui sont relativement imprenables à la baston contre les autres espèces du coin. Et même dans ces cas-là, on devrait dire que ce sont les lionnes qui sont les reines, parce que ce sont elles qui chassent, mais seulement les reines de la savane. Bah oui, si on va par là, chaque type de terrain a son roi. Celui de la jungle amazonienne, ce serait plutôt le jaguar, et celui de nos forêts à nous, eh bien ce serait plutôt le cerf. Mais au fond, une grosse feignasse qui laisse les autres combattre à sa place, qui se fait nourrir et qui prend la lumière, est-ce que ce serait pas ça, la définition d'un roi? Bon bah, je retire tout ce que j'ai dit, alors.
5: Voilà, retirez tout, retirez tout. Merci beaucoup, Arnaud.
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0: Franchement, c'est mignon, Cormeil. Si vous cherchez du typiquement normand, vous êtes au bon endroit. Et puis, on est à la campagne, tout en étant qu'à 20 minutes de la mer et à 15 km de Pont-l'Évêque. Cyril, lui, vous le trouverez en plein cœur du village, sur la place du Mont-Mirel. Il m'aurait plu son métier à Cyril, si j'avais pas eu de main gauche.
7: Trop bien ça. Comment ça va?
8: Ça va, oui, impeccable.
7: Tu viens de rentrer?
8: Eh ben à l'instant, on vient de rentrer de chantier.
7: T'étais dans une église?
8: Oui, on était dans une église à une vingtaine de kilomètres d'ici, à Saint-Pierre de Salerne.
0: Son métier, c'est de donner vie à la lumière.
8: Nous, la lumière, on la redonne dans les édifices et puis on la reprend, mais colorée, la lumière.
7: Mais tu fais pas que les églises?
8: Non, on fait les manoirs, on fait les particuliers, on fait tout plein d'édifices, que ce soit particulier ou monument historique.
0: Cyril, il est comme ton père, il est pas vitrier.
8: Non, je ne suis pas miroitier ni vitrier. Moi, je suis maître verrier, restaurateur, créateur de vitraux.
0: Je pensais qu'on disait vitrailliste.
8: Ah oui, vitrailliste. Vitrailliste, c'est pour ceux qui ont moins de 10 ans d'expérience.
0: Ah.
8: Voilà. Et au-dessus de 10 ans d'expérience, quand on a travaillé dans des monuments historiques et autres classés, eh bien, on devient maître verrier.
0: J'entends du monde à la cave.
8: En bas, ils sont en train de faire du montage au plomb. Donc, on les entend un peu taper avec des clous, des marteaux. Ouais. Et ils remontent des vitraux en plomb.
0: Bah oui, c'est du plomb entre les bouts de verre.
8: Après, il y en a d'autres qui peuvent utiliser une technique au Tiffany, mais c'est pas la technique traditionnelle. Nous, on fait la technique traditionnelle plomb, verre et étain, comme au Moyen-Âge.
7: Ah, le Tiffany, c'est la même technique que celle qu'on utilise pour les lampes qui portent le même nom?
8: Exactement, c'est ça. C'est la technique qui s'appelle Louis Comfort Tiffany, qui a fait les lampes aux États-Unis.
7: Ah, mais je croyais que c'était du plomb,
8: hein. Ah non, c'est du Tiffany.
7: Le nom de la lampe.
8: D'où le nom de la lampe, puisque c'est le nom du créateur, Louis Comfort Tiffany.
7: Je vais me coucher moins con ce soir.
0: Pour ça, il y a encore du boulot.
8: Et d'autres aussi, peut-être, du coup.
0: Il a pas l'air si vieux, à la louche.
8: À la louche, le mois prochain, 44.
7: Quand t'avais 15 ans, tu voulais être...
8: Un an après. Moi, j'ai commencé à l'âge de 16 ans mon métier, à l'apprendre, bien évidemment. Ouais. Et puis, je suis ressorti d'une école sur Paris à l'âge de 20 ans.
7: Et ça devient d'où, cette envie de travailler le verre, comme ça?
8: Eh ben, on parlait tout à l'heure, la lumière le matin. Bon, ouais. Ben, moi, c'était la lumière, tout simplement, qui se décolorait sur les murs par rapport à des vitraux, avec le soleil qui passe à travers. Ça m'a tout de suite attiré, et j'ai voulu savoir comment ça se passait. J'ai découvert une école, l'école de Paris, et je suis rentré dedans.
0: Le maître verrier, il travaille pas que le verre.
8: On travaille le bois, le métal, la pierre et le verre.
7: La pierre aussi?
8: Eh oui, quand là, on vient de sortir de chantier, on vient de taper dans la pierre pour retirer les vitraux. Et puis pour les reposer, bah, il faut savoir faire du mortier avec la pierre.
7: Donc tu casses et tu refais, quoi.
8: Exactement, on casse et on refait.
0: Si vous voulez un vitrail chez vous, il peut vous le faire?
8: On peut le faire. Par contre, nous, on a une chance assez extraordinaire, et je touche du bois, on a à peu près un an et demi d'attente avant de pouvoir le réaliser.
0: Ah bah oui, mais non, j'en avais besoin pour ce week-end, moi.
8: Donc Fred, t'auras ton vitrail dans un an et demi, pas avant.
0: Il a fait des beaux chantiers, le copain.
8: Moi, celui qui me vient tout de suite en tête, c'est le Petit Palais à Paris, de refaire les quatre rosaces du Petit Palais à Paris.
0: Bon, il était pas tout seul, hein.
8: Je les ai restaurés avec des compagnons, mais j'étais dessus, j'étais chef de mon équipe à cette époque.
0: Pour voir le travail de Cyril, vous tapez ateliergouty.com avec un Y à Gouty.
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1: Mais oui, ces toitures typiques que l'on trouve dans de nombreuses régions de France, et notamment dans le Val de Serre et la Hague. Leur particularité, ce sont des toitures composées de pierres plates de pays en schiste, des toitures très chères à faire réparer. C'est la raison pour laquelle le château de Vauville a besoin de soutien financier. Je vous propose d'aller dans les combles du château avec Éric Pellerin, son propriétaire. On baisse la tête.
2: Attention la tête. La tête, c'est juste une chauve-souris.
1: Ah, où ça y est, une chauve-souris?
2: Il y en a une là, il y en a une qui dormait à l'autre palier aussi.
1: Ah, tu vois qu'on la dérange trop. Ah oui.
2: C'est protégé. Ce qui montre aussi que Vauville, c'est bien un lieu aussi de conservation, parce qu'on a dans le jardin plus de 25 espèces d'oiseaux différentes. Dans les combles du château, on a les chauves-souris qui sont protégées. Et on a beaucoup de petits reptiles. On a la mare de Vauville, donc nous, ici, entre les Landes et le jardin, beaucoup de tritons, beaucoup de grenouilles aussi, et pas mal de salamandres aussi dans le jardin.
1: Là, on va passer une toute petite porte. Il y a des araignées. Ah oui, donc là, effectivement, il y a quelques trous dans la toiture.
2: Donc c'est vrai qu'il faut agir. Tout est humide, hein, tout s'effrite. Les chevilles de bois, elles sont plus du tout à 45 degrés.
1: Oui, c'est-à-dire que là, ça risque de tomber aussi.
2: Ah oui, oui, la prochaine tempête, je pense que ça va encore glisser un petit peu. Ce qu'il faut se dire, et c'est toujours ce qui me sauve un petit peu, c'est que cette maison-là, elle existe depuis presque 900 ans. Oui, il y a des problèmes de toiture. Maintenant, je suis là pour m'en occuper. Il y a les couvreurs qui interviennent génialement pour venir bâcher dès qu'il y a un problème. Et ça, c'est vrai qu'on est en confiance. La lose de schiste, quand on voit travailler les ouvriers et les couvreurs, c'est incroyable parce qu'ils soigneusement enlèvent chacune des tuiles. Pendant 3 semaines, 1 mois au sol, sous des tentes, ils les retaillent, ils les brossent, ils les toquent comme ça pour voir si la pierre est encore résistante et dure. Ils ont réussi à réutiliser 80% des tuiles qui existaient sur la toiture.
1: Mais je crois que ça ne se trouve plus de toute façon, ces tuiles.
2: Et non. Et les couvreurs du Cotentin essayent de garder, voire de racheter, quand ils sont

0: tout leur chantier des tuiles pour pouvoir les réutiliser sur des monuments historiques comme vos villes.
1: Comment est-ce qu'on peut expliquer ce que c'est que la lauze pour celles et ceux qui ne connaîtraient pas? Comment on peut parler de ces toitures?
0: Les lauzes de schiste, c'est comme si vous aviez des grosses tranches d'un centimètre de pierre bleue, d'une pierre qui était extraite des carrières de Tour-la-Ville à côté de Cherbourg. Et quand on se promène dans Cherbourg, on peut voir le schiste dans la maçonnerie des maisons, aussi bien sur la toiture, mais aussi dans les murs. Donc ça, c'est la partie récente refaite cet hiver.
1: Ah oui, effectivement, on voit la différence. Hein. Et alors, il n'y a pas de gouttière?
0: Non, au 15e et au 17e, il n'y a pas de gouttière.
1: Le château de Vauville, première pierre posée au 12e siècle, avec son jardin botanique, son environnement exceptionnel, les dunes, la mare et les landes de Vauville. 80% de sa toiture en lauze de schiste est gravement endommagée, mais on devrait pouvoir remplacer cette toiture grâce à la Fondation du patrimoine, et puis tous les soutiens habituels, la commune, la région, le département et l'État.
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1: Pour changer, je ne vais pas vous apprendre un mot, mais vous apprendre quelques subtilités pour écrire en breton. Et ensuite, place à un prénom pour changer aussi.
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1: Ouais, c'est la journée du changement. Alors, je vous apprends chaque jour des mots. La pratique orale, c'est bien, mais l'écrit, c'est important aussi. Alors, dans l'alphabet breton, il y a deux ou trois petites choses à savoir. En premier, vous verrez une lettre que vous connaissez, mais que vous ne prononcez pas bien. C'est le C'H qui sert à écrire le son RE, et donc pas CHE ni QUE, c'est RE. C'est un gros H aspiré. Pensez à un hangar, hein, voilà, comme ça, ça va vous aider. Ensuite, une autre chose à savoir, pas de bol, le Q n'existe pas en breton, on parle pas de Q, mais à la place, nous avons le K, qui sert à remplacer donc le Q, mais aussi le C, et ça sert à faire le son que. Un K, tout simplement. Donc avec ça, vous ne devriez plus confondre C'H, c'est le he, le hangar, hein. Et si c'est un K, eh ben là, vous pourrez dire K. Ça paraît bête comme chou, mais c'est important à connaître pour pouvoir écrire, mais aussi lire et retrouver la bonne prononciation. À vous de répéter, ou alors écrivez-le quelque part pour vous en souvenir.
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1: Et pour changer des noms de lieux de famille, un prénom aujourd'hui qui est sûrement parmi les plus répandus, ou du moins dans le top des prénoms bretons, c'est Maël, avec sa variante Maëlan. Alors Maël, c'est un très vieux prénom, commun à d'autres langues celtiques. Maël, ça vient du Moyen-Âge, de l'époque du vieux breton, et ce nom était celui des princes ou des chefs de clan, à l'époque où la Bretagne était clanique, évidemment. Mais ce joli prénom est resté. Maël, c'est un prénom masculin, féminisé depuis peu, mais Maël, c'est le chef de clan, et dans Maëlan, eh bien là, on a une contraction de Maël et Tan, qui donne Maëldan. Et ensuite, Maëlan, c'est-à-dire le chef de feu, donc au caractère bien trempé. C'est l'issère en Maëlan. Voilà. Il est temps pour moi de vous laisser, de vous dire à demain, même heure, Canevarchoas.
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4: Bonjour Julie.
5: Bonjour tout le monde.
6: Lucie, vous commencez avec une affirmation ce matin.
4: Il n'y a pas de rue à la Baule.
6: Bah pourtant on roule bien quelque part.
4: Bah oui, mais il n'y a pas de rue. Il y a des avenues, il y a des boulevards, il y a des allées, mais il n'y a pas de rue. C'est une bizarrerie de la ville.
6: Ah mais est-ce qu'on sait pourquoi?
4: On le suppose. Déjà il faut savoir que si on se penche sur la définition, une avenue est censée être végétalisée, donc bordée d'arbres et de verdure, ce qui n'est pas le cas d'une rue. Alors je ne suis pas allée faire le tour de toutes les rues de la Baule pour vérifier si on voit bien des arbres, mais je suppose que c'est en majorité le cas. Ce qui est certain, c'est que les personnes qui ont tracé les voies cherchaient à vendre des parcelles ou des maisons à des personnes plutôt aisées, des gens qui avaient des pépettes, quoi. Des gens qui venaient des grandes villes et qui seraient fiers de donner leur nouvelle adresse. Notre résidence balnéaire se situe avenue des Érables, avenue des Ibis. C'est quand même plus chic que de dire rue. Donc, pas de rue à la Baule. Et je suis allée voir chez les voisins si cette particularité a pu déteindre. Et figurez-vous qu'à Pornichet, il n'y a qu'une seule rue.
6: Quoi ?
4: Ben oui, vous avez bien entendu, cette rue s'appelle la rue d'Alsace. Et figurez-vous que c'est même pas une rue. Non mais on marche sur la tête, hein. La rue d'Alsace, c'est une impasse qui s'appelle rue. Alors qu'à côté, il y a des avenues qui devraient s'appeler rue. Bon bref, je suis en train de tout mélanger dans votre tête. En gros, ce qu'il faut retenir, c'est qu'à La Baule, il n'y a pas de rue, il n'y a que des avenues, des boulevards et des allées. À Pornichet, il n'y a qu'une seule rue et les autres sont aussi des avenues et des boulevards. Tout ça pourquoi ? Ben parce que c'est plus classe.
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1: Forte, sensible et guerrière. Quand les gens vous disent tout arrive en même temps, c'est vrai. Bon, à la limite, comme que ça arrive tout en même temps, parce que en ce moment on fait tout. Et puis ça peut être que mieux après. Je me suis retrouvée pour la première fois de ma vie assise dans mon salon par terre avec une impossibilité totale de me servir de mon cerveau, de pouvoir travailler, ce qui m'était jamais arrivé.
2: Qu'est-ce qui vous permet en fait à ce moment-là de sortir la tête de l'eau ?
1: Ce qui va m'aider, c'est une prise en charge médicale, mais aussi je me suis mise à peindre, à lire de la philo, et ça va m'aider doucement à baisser le taux d'angoisse, à donner du sens au vide auquel j'étais confrontée. Quelque chose de créatif qui m'a aidé à pas mourir en fait, hein. Donc ça a été assez incroyable de voir capacité de créativité qu'on peut avoir alors que quand plus rien fonctionne en fait.
2: De quelle façon ça se met en place ?
1: J'étais assise par terre entre Noël jour de l'an 2021 toute seule, mes enfants n'étaient pas là et j'avais sous mon canapé acheté pour les enfants pour jouer deux trois toiles et puis une espèce de gouache. Et je me suis mise à peindre des points pour faire des peintures aborigènes parce que je me suis dit bon bah ça va être à peu près tout ce que je vais savoir faire. Il m'arrivait des fois de le faire pendant 10 heures d'affilée sans me rendre compte du temps qui passait. Et c'était assez magique. Mais non, il n'y avait rien de prémédité. Aujourd'hui, ce qui est incroyable, c'est que je ne saurais plus faire ça. Donc je les regarde avec... D'abord, je les remercie parce que je sais que ça a été un peu... vraiment ma planche de salut. Enfin, mes toiles de salut, je ne sais pas si on peut dire ça. Comment expliquer ? Ça m'a aidé à poser mon cerveau, mettre sur pause les angoisses et surtout de voir que malgré le vide intersidéral qui m'entourait, j'arrivais à créer quelque chose. Parce qu'il n'y a pas d'objectif à atteindre. On a le droit d'effacer, de recommencer. Que ça plaise ou pas, on s'en fiche, parce que de toute façon, on ne le fait pas pour ça. Rien n'est grave, en fait. Tout sera parfait. Et ça c'est agréable.
2: Cette réflexion, ça vous a mené à quelle conclusion ?
1: Avant, je pensais que tout n'était que responsabilité. Aujourd'hui, c'est plus du tout le cas. Je vois beaucoup plus de choses, en fait. Un souci ne prend plus jamais tout l'espace dans ma tête. Il y a de la place pour tout. Les emmerdes et les trucs bien. Mais c'est pas parce qu'on a... Voilà, il y a quelque chose qui va pas que rien d'autre ne doit aller. Et c'est comme dans la peinture, en réalité. Par exemple, quelque chose ne va pas correspondre à ce que vous vouliez faire. Bah, c'est pas grave, l'espèce de tâche qui n'était pas prévue, bah, on la laisse, mais le tableau n'est pas gâché. Et c'est ça, en fait, que j'ai appris. Il peut y avoir une couleur qui ne correspond pas à ce qu'on a voulu sur une partie de la toile, mais tout le reste, en fait, est magique. Bah, la vie, c'est ça, en fait. Il y a toujours un truc qui ne va peut-être pas aller, et on va juste lui laisser la place qu'il doit avoir, mais pas tout.
3: Voilà, résiliente et sage, pour donner d'autres qualificatifs qui correspondent à Émilie Voiron. 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
4: Avaler des légumes aux ados, c'est souvent mission impossible.
5: Parce que c'est pas bon.
4: Et si en plus les légumes sont moches, bah là c'est carrément la guerre.
6: Oh, toi, file dans ta chambre et que ça saute. Dépêche-toi. Allez, ouste.
4: Carottes tordues, navets craquelés, patates trop grosses ou trop petites, difficile de leur faire avaler tout ce qui sort des standards parfaits des supermarchés.
7: Non, j'ai pas faim.
4: Du coup, les légumes moches finissent à la poubelle. Pourtant, ces légumes-là ont autant de goût, voire plus de caractère. Mais non, ils ne rentrent pas dans le moule. Comme dans la vie, ce qui n'est pas dans la norme est souvent mal perçu. Et dans l'alimentation, bah, carrément jeté.
8: Je me rappelle dans le temps que, quand j'étais petite, qu'on ne gaspillait rien.
4: Au lycée d'Avier à Joigny, on a décidé de casser les codes et de ne rien gaspiller avec une soupe un peu spéciale.
9: Tiens, ça c'est de la soupe au chou.
4: Alors, elle n'est pas forcément au chou, mais tous les mercredis, entre 10h-10 et 10h10, c'est l'effervescence dans la cafétéria. Des centaines d'ados, des cuillères qui s'agitent, des verres de soupe qui disparaissent en un clin d'œil, 150 portions englouties avec le sourire. Le secret ? Une soupe préparée avec des légumes moches. C'est tellement bon. Bah oui, des carottes difformes, des pommes de terre irrégulières, transformées en un délice réconfortant.
10: Avant, j'étais moche.
5: Ma vie était un enfer.
4: Et puis l'équipe choc de l'association Lycévasion, née en 2025, est arrivée et elle a tout changé. Avec cette idée choc, et si on montrait que moche ne veut pas dire mauvais? Et ça marche, les élèves adorent, tout se passe comme sur des roulettes au lycée Louis-Davier. Voilà un geste d'éducation de bon goût, doublé d'un geste solidaire et anti-gaspi, qui met dans le mille. Du coup, j'ai envie de m'y mettre aussi. Allez, sauvons les légumes moches.
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10: Les petits bonheurs, généralement, ce sont des sourires qui se récoltent tous les jours au hasard des rencontres. Il suffit d'un micro ici, de ne surtout pas prendre de rendez-vous et de ne pas se présenter. Ça marche très bien à Megève, par exemple. Nous sommes donc en Haute-Savoie, sur les hauteurs de Megève, au Mont d'Arbois, pendant que des chevaux sont en train de monter dans une bétaillère.
11: Bonjour.
10: Matin de bonheur, venez vous occuper des bêtes.
11: C'est ça, on vient les mettre au chaud, ouais.
10: Ah, c'est-à-dire que là, ils quittent la montagne?
11: Ouais, ce coup-ci, ouais, c'est bon. Ce coup-ci, on va les ramener, on va les mettre en pension pour cet hiver, ouais. Ils ont passé tout l'été en montagne, donc ce coup-ci, ça y est. Ils vont aller se mettre au chaud pour l'hiver.
10: Ah oui, ils font toute la saison, hein, ici?
11: Ouais, ouais, ceux-là, ils font toute la saison ici. Il y en a qui sont là pour la monte, il y en a qui sont là pour l'attelage, et puis vu que nous, on est élevage, il y en a, ils sont juste là pour grandir.
10: Vous, c'est pas juste un loisir, c'est votre métier?
11: Ouais, ouais, moi, c'est mon métier, ouais. Je suis cocher palefrenier. Ouais.
10: Quand vous dites pour l'attelage, c'est les calèches qu'on peut voir à Megève, par exemple?
11: Exactement. C'est ça.
10: Donc, les chevaux, quand ils sont pas attelés, on les voit ici sur les hauteurs de Megève.
11: Ouais, c'est ça. Nous, on en a à l'Alpette, comme là en face, en haut de la côte 2000. On en a aussi au Mont d'Arbois, là, juste derrière. Et puis, après, au fur et à mesure de la saison, on les fait redescendre petit à petit. Puis, là, ils atteignent leur point le plus bas sur Megève. Puis après, on les change de département. Et puis voilà.
10: Donc là, ils montent dans le bus.
11: C'est ça, ouais. Ils montent dans le bus. Là, je vais en mettre 4. Là, après, j'ai mon patron qui va arriver. Il va prendre le reste. Et puis après, on va prendre un camion et une remorque. Puis on y charge tout dedans. Puis lui, il part cet après-midi.
10: Elle a partout, hein, en résidence d'hiver.
11: Ils partent dans l'Allier, ceux-là. Ils partent dans l'Allier. Ils ont des gros champs de plusieurs hectares où c'est qu'ils ont du foin, des abris pour eux, de l'eau à volonté, puis voilà.
10: L'Allier, donc en Auvergne, si je ne m'abuse, il fait pas beaucoup plus chaud qu'ici l'hiver.
11: Non, non, il fait pas beaucoup plus chaud, mais par contre, ils auront plus d'herbe qu'ici, on va dire. Ils auront moins de neige, ils auront un peu plus de foin, un peu plus d'eau, parce que nous ici, c'est qu'on est tout de suite dans la neige, et puis nous, on n'a pas assez de foin pour tous les nourrir l'hiver, donc on préfère les mettre en pension. C'est beaucoup plus agréable pour eux. Puis pour nous, l'hiver, on a déjà bien assez de boulot comme ça, donc au moins, ils sont un peu tranquilles aussi de leur côté.
10: Alors justement, vous faites quoi l'hiver si vous avez plus de chevaux?
11: Alors c'est pas qu'on en a plus, c'est qu'on en a moins. Toute la partie élevage en fait part tout en pension et en fait l'hiver nous on fait énormément de calèches sur Megève. On a des grosses calèches qui montent jusqu'à 12 personnes. C'est qu'on fait les fondus en calèche en soirée ou midi et on fait juste des balades en calèche.
10: Bon, vous j'imagine que le cheval c'est une passion, on fait pas ce métier là par hasard.
11: Mon grand-père était déjà éleveur de chevaux. Là maintenant je bosse chez un ami de mon grand-père. Puis voilà, après on fait ça par passion. De toute façon c'est pas par l'argent qu'on va le faire, hein, comme dans tout métier agricole.
10: Même à Megève.
11: Même à Megève, l'agricole, ça reste l'agricole, à Megève ou pas.
10: Je peux vous demander votre prénom?
11: Moi, c'est Mathieu, moi.
10: Et c'est quoi le dernier petit bonheur de Mathieu, s'il vous plaît?
11: Mon dernier petit bonheur, c'est d'avoir fait un galop sur les crêtes de la côte 2000 en plein été avec le soleil couchant. Et ça, je pense que je m'en souviendrai jusqu'à ma mort.
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1: Impossible de ne pas céder à la tentation des macarons de Boulet, la plus ancienne enseigne de la ville depuis 1854. Et la transmission est aussi une affaire de famille puisque Jacques-Alexandre vient de passer la main à sa fille. Bonjour Mathilde.
2: Bonjour.
1: Les macarons de Boulet sont fabriqués dans la tradition de manière artisanale. Il y a une volonté de garder une production de qualité.
2: Moi, c'était vraiment une priorité pour moi, comme ça l'a été pour mon père il y a 31 ans, quand il a pris la suite donc de sa maman, donc ma grand-mère. C'est de perpétuer le savoir-faire et donc bien sûr la qualité et l'artisanat. Donc je modifierai absolument pas du tout la façon de les fabriquer, ça restera tel que ça l'est depuis le début.
1: Quels ont été les mots de votre papa ?
2: Pour être honnête, ça fait quelques années qu'on en discute, hein, que le sujet est sur la table, mais ça lui tenait bien sûr à cœur, voilà, qu'il y ait une suite. Il m'a mis aucune pression, hein, ça s'est fait d'une manière très naturelle, très douce également. Je pense qu'il est fier et surtout heureux de savoir que je vais conserver ce savoir-faire et pas faire de changements majeurs qui puissent entacher notamment la qualité de nos macarons.
1: Les macarons de Boulet, ils sont célèbres, Mathilde, dans le monde entier. L'export peut être encore plus performant.
2: Ça peut être encore plus performant parce qu'aujourd'hui, avec Internet, les possibilités sont illimitées. Mais j'ai surtout à cœur de maintenir notre ancrage dans la région parce que c'est tout de même essentiellement en Lorraine, hein, qu'on a nos clients de plus longue date. Donc l'export fait partie de mes projets, mais je tiens surtout à trouver de nouveaux distributeurs dans la région et à continuer de les faire connaître autour de nous.
1: Vous êtes en possession d'un secret de fabrication. Qu'est-ce qui fait ce petit goût si particulier des macarons boulageois pour qu'on les aime tant ?
2: Ce qui fait vraiment leur particularité, c'est ce goût de l'amande, parce que nous on travaille donc des amandes entières qu'on reçoit dans leur peau. C'est pas de la poudre d'amande, hein, c'est des amandes qui arrivent entières chez nous et qu'on va ensuite aller émonder. Du coup, on ne casse pas la fibre de l'amande lors de la fabrication. Donc ça permet vraiment à nos macarons d'avoir un goût très fin, très subtil, le goût de l'amande qui se développe très longuement dans la bouche après l'avoir mangé. Et le dressage à la cuillère, qui est une technique très rare, hein, sur les macarons. On a quand même beaucoup de macarons aujourd'hui posés avec une dresseuse. Les nôtres sont faits un par un à la main à la cuillère en argent et donc ils ont un moelleux que vous trouverez sur aucun autre macaron.
1: Vous représentez la 7e génération à travailler dans l'entreprise. Est-ce que c'est une pression supplémentaire de faire perdurer cette tradition ?
2: Comme voilà, toute reprise d'une société d'aussi longue date, il y a une pression, aussi beaucoup, beaucoup de fierté. Puis je resterai bien entourée par mon papa, ta compagne qui travaille ensemble depuis longtemps, ne seront pas très loin. Donc je suis quand même bien entourée. Donc assez confiante tout de même.
1: Question gourmande, Mathilde, comment aimez-vous déguster le macaron de Boulet ?
2: C'est vrai qu'avec un petit café à 16h, pour moi c'est l'idéal. Mais honnêtement, même avec une coupe de champagne, il n'y a pas d'heure pour en manger. Ça passe toujours très bien.
1: Un grand merci d'avoir été notre Lorraine du jour et très bientôt à Boulet pour goûter ces magnifiques macarons.
2: Avec grand plaisir, à bientôt.
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3: Wikizef, petit guide à l'usage des étrangers du sud du péage d'Arras en vacances dans notre belle région.
4: Dimanche matin, levé avant le soleil, vers 9h, vous descendez prendre un café que vous pensez amplement mérité. 8 heures de sommeil, franchement, on mérite une pause café. Et devant la cafetière, votre cousin regarde attentivement le café couler. Ça s'appelle une sentinelle de cafetière. Et là, il se retourne et dit « Bon, t'es déjà debout ? Il fait corps noir, t'as qu'est ta lit ou quoi ?» Ne paniquez pas, Wikizef est là pour vous aider. T'as qu'est ta lit. C'est une réflexion semi-désagréable, parce qu'il y a plusieurs niveaux de réflexion désagréable. Ça dépend de l'heure qu'il est, du temps qu'il fait. Admettons, il fait 27 degrés à l'ombre, et ben c'est l'heure de « fais pas chier ». Ou alors, il y a 3 grammes à quart. Et ben c'est pas la peine de se demander pourquoi il est désagréable d'un seul coup, c'est parce qu'il n'y a plus de canette.
3: Exemple.
4: Vous avez la réflexion désagréable qui serait « T'es déjà debout ? Ah, retourne te coucher, c'est pas le jour à me faire quiller du côté de la cafetière. Hein. » La réflexion pas désagréable ? T'es déjà debout ? Oh bah alors, j'ai fait du café pour un régiment de soldats, t'inquiète, assis-toi, je te ramène un jatte. Réflexion semi-désagréable ? Bah, t'inquiète, t'as lit ou quoi ? Petite phrase qui présuppose que pour que vous parvinciez à vous lever tôt, il faille forcément que vous fûtes tombé du lit. Vu que vous n'êtes pas totalement du Nord et que forcément tout ce qui est au sud du péage d'Arras possède un degré de fainéantise qui augmente au fur et à mesure qu'on s'approche de la Côte d'Azur. Ou là-bas, pour se lever tôt, faut pas qu'ils quittent leur lit, hein, mais qu'ils descendent en rappel. Allez, au revoir, hein, et à une baisse à marraine.
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5: À Villebois-Lavalette, il suffit de lever les yeux pour comprendre que ces halles ne sont pas ordinaires. Sous cette charpente de 350 ans, des générations de marchands et d'habitants se sont retrouvées, faisant de ce lieu le cœur battant du village. Les halles de Villebois-Lavalette ont été construites au XVIIe siècle, probablement autour de 1665. Elles auraient été édifiées par les mêmes ouvriers que ceux qui travaillent, à la même époque, sur la partie princière du château voisin. Et d'ailleurs, qui mériterait lui aussi une chronique, hein, d'ailleurs. Mais le site des halles est plus ancien encore, hein, puisque les halles d'aujourd'hui reposent de toute évidence sur un soubassement du XIIe siècle, ce qui montre, hein, ce qui traduit que le commerce s'organise ici depuis le Moyen-Âge. Au XVIIIe siècle, un certain Daubé d'Aubeuf de Villers, qui était seigneur de Blanzaguet et capitaine du château auquel les halles appartenaient, eh bien, il entreprend d'importants travaux. Les bases des piliers en bois, qui étaient d'ailleurs vermoulus, sont renforcées par des dés de pierre et la charpente est consolidée. Puis, en 1806, sous le Premier Empire, les halles deviennent propriété communale en même temps que le champ de foire. Et pendant un temps, hein, elles vont même accueillir la mairie et la justice de paix, une sorte de tribunal de proximité. En 1855, le maire décide de reculer la façade qui longe la route, hein, pour faciliter la circulation. C'est à ce moment-là qu'on remplace 11 piliers en bois par 7 colonnes toscanes en pierre. On aménage aussi des escaliers et on modifie une partie de la toiture. En fait, c'est en grande partie l'aspect que nous connaissons aujourd'hui. Après la Seconde Guerre mondiale, l'entretien des halles coûte cher, trop cher pour la commune. Un projet de démolition est même envisagé en 1946. Mais finalement, les halles sont classées monument historique le 10 mai 1948. Et ce classement, eh bien, il est décisif. Parce qu'il faut imaginer, hein, qu'à cette époque, en France, beaucoup de halles des 16e, 17e siècles sont détruites. Suite à cet épisode, le monument va connaître plusieurs phases de travaux. La toiture est restaurée en 1976, le pavage est refait quelques années plus tard, et puis l'ensemble va être rénové au début des années 2010. Aujourd'hui, hein, chaque samedi matin, eh bien, le marché anime toujours les halles. La preuve que ce monument n'est pas seulement un superbe patrimoine, c'est aussi un véritable lieu de vie.
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1: Pluie, neige, canicule, brouillard, la météo décide si on va râler ou si on va râler autrement, si vous voyez ce que je veux dire. Mais dans le fond, qui décide des prévisions météo? Qui observe? Qui calcule? Qui c'est qui tranche à la fin? Et surtout, pourquoi ils disent qu'il va y avoir du soleil alors qu'on se prend une rincée? Eh bien, réponds tout de suite dans les coulisses de Météo France Alsace que je teste pour vous aujourd'hui. Je suis à Ilkirch-Grafenstaden. Ici, on estime, on calcule le temps qu'il fera demain. Et à côté de moi, voici Simon. Simon, c'est le technicien météo. C'est lui qui surveille des capteurs, des antennes, des machines qui parlent. Bref, tout le langage, c'est des chiffres. Entre le vent, la pression, l'humidité, tout est mesuré en continu avec des stations météo basées un peu partout en Alsace, à des endroits stratégiques, en altitude, dans les vallées, en plaine ou encore en ville, au nord, au sud, bref, un peu partout. Et à cela, on peut ajouter aussi d'autres outils comme les radars, les satellites. Et chaque jour, c'est des millions d'observations qui arrivent dans les ordinateurs de Météo France Alsace. Et avec des équations très, très, très complexes. Et cette complexité est en lien avec notre prochaine découverte. Direction le bureau des modèles météo. Ça, c'est avec Théo. Théo, il est météorologiste et il m'explique eh bien, qu'on ne prédit pas le futur. Mais en revanche, on calcule des scénarios et leurs probabilités. Certains modèles, par exemple, simulent l'atmosphère avec comme résultat, écoutez bien, 350 prévisions possibles chaque jour. Ah bah oui, hein, la machine, elle calcule tout ce qui est possible. Hein, et c'est l'humain, enfin, qui va trancher. Parce que oui, la météo, en bout de ligne, bah, c'est pas juste une machine, hein, c'est aussi un cerveau. Il y a un cerveau qui tranche. Et en parlant de cerveau, en voici un autre bien rempli. C'est celui de Cédric. Il est climatologue. Et Cédric, lui, va nous emmener littéralement dans un autre monde. Parce qu'avec ses analyses à Cédric, eh bien, on ne regarde pas demain. Non, on va regarder 100 ans en arrière. Car Météo France, eh bien, conserve en quelque sorte la mémoire du climat depuis plus de 150 ans. Parce que le passé, eh bien, il nous permet quoi? De comprendre l'avenir. Surtout avec les notions du dérèglement climatique qui nécessite une véritable expertise. Alors, après ce dévoilage d'outils, de calculs, d'équations et d'expertises en tout genre, comment se fait-il qu'en 2026, on puisse encore se tromper dans les prévisions? Eh bien, j'ai posé la question et la réponse de mes spécialistes est claire. Prévoir la météo, c'est comme essayer de prédire la forme exacte des vagues dans une soupe qu'on remue en permanence, sauf que la casserole fait la taille de la planète et que la cuillère tourne toute seule. Et en plus de ça, il y a quelqu'un qui joue avec le feu. On continue. Bref, vous l'avez compris, hein, impossible d'être parfait, seulement de se rapprocher de probabilités. Mais avant tout, le rôle de Météo France Alsace, c'est d'anticiper au maximum les risques.
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3: À quoi servent les maths?
4: Par exemple, si on est coiffeuse, pour faire payer ses clients, au lieu que de prendre une calculette, le faire de tête comme ça, le plus rapidement, comme ça on n'utilise pas trop notre téléphone. Puis c'est intéressant, les mathématiques.
5: Moi, je trouve que ça sert à tout et à rien. Les profs, ils disent faut savoir convertir, mais ça sert à rien quand on est grand, en fait. Dans n'importe quel métier, il faut savoir les maths. Convertir, si, il faut. Parce que ça se trouve, à un moment donné, l'occasion, elle va venir, tu vas pas savoir et ça va être compliqué. Et moi, je préfère les maths que le français.
6: Moi, je me dis, c'est comme toutes les autres matières. Plus tu sais de choses et tu es bon en maths, français, grammaire, plus tu auras plusieurs métiers à ta disposition.
7: J'ai jamais trop aimé les maths, mais je sais que je pense que ça va beaucoup servir.
8: En fait, les maths, c'est une des premières matières à être inventée. Les maths, c'est la base de l'école. Hein.
9: Pour payer quelque chose, il faut se servir des maths pour, par exemple, compter les pièces, les billets, etc. En fait, les maths, il y a beaucoup de choses qui servent à beaucoup de choses. Il y a des choses où tu vas jamais t'en servir en mathématiques, quoi. Par exemple, la géométrie, tu t'en sers que dans quelques métiers. Tu vas pas t'en servir dans tous les métiers du monde.
10: On était parti à Cultura et j'avais pris des sous, mais j'avais mal compté. Donc, je demande à ma mère de payer parce que j'avais pas assez. Mais du coup, faut compter tout. Faut compter les centimes et les euros et tout ça.
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11: Bonjour, je m'appelle Jean, je suis né en 1935. J'ai fait du vélo depuis très jeune. J'ai côtoyé après des gens de qualité et j'ai eu la chance de participer à beaucoup d'épreuves et d'en tirer de grands souvenirs et des profits.
12: Bonjour Jean. Alors c'est pas exagéré hein, de dire que vous êtes un mordu, un grand passionné de vélo et de cyclisme. Ça se voit quand on regarde vos albums photos chez vous, vos nombreux trophées. Et ça se voit un peu dans vos yeux aussi quand on parle de vélo, ça vous émeut ?
11: Mais c'est vrai qu'à vélo j'ai été heureux. Ah oui, j'étais mordu. Et alors dans mes rêves, je rêvais que le Tour de France passait dans le coin, que je me planquais derrière une haie et que je m'emmanchais dans le peloton. Je roulais comme les autres sans fatigue. Et ça, c'était un rêve qui m'est resté longtemps. Et j'ai même rêvé une nuit, il n'y a pas si longtemps, que sur le guidon, j'avais mis mon nom.
12: Jean, vous-même, vous avez participé à certaines courses, notamment le Paris-Brest-Paris.
11: Ah, Paris-Brest-Paris avait existé la première fois en 1891. Et c'est Charles Théron qui avait gagné. Il avait eu un peu de chance parce que il avait déjà un frère qui avait une voiture. Et il avait bénéficié de ravitaillement, d'assistance. Et à un moment, il a voulu abandonner. Et son frère a sorti un pétard. Il a dit, si tu t'arrêtes, je te tue. C'était sympa au possible. Il n'y a pas de dérailleur, il n'y a pas de frein, il y a un pignon fixe, et puis tu pédales. T'en chies comme un russe au Congo, alors c'est quand même assez baroque. Moi, après, j'ai fait Paris-Brest-Paris en 1991, 100 ans après Charles Théron. Je suis quelquefois un peu farfelu. J'ai eu beaucoup de plaisir à faire Paris-Brest-Paris parce que je l'ai fini pas abîmé.
12: Qui sont les cyclistes qui vous ont marqué ?
11: Bernard Hinault. J'ai adoré ce garçon. Et puis, à un moment, on a familiarisé. Je me suis occupé, entre autres, de lui et de son vélo. Il était attaché à ce que je faisais. Et je savais que pour un contre-la-montre, il fallait lui mettre de la guidoline neuve, le Chatterton des guidons. Je l'ai accompagné au championnat du monde et il était champion du monde, à Salange. Et là, les larmes sont sorties et on s'est embrassés. Et après, j'en ai eu un autre, Luc Leblanc. Luc Leblanc était champion du monde. Luc Leblanc était maillot jaune du Tour. Luc Leblanc a eu le malheur de perdre un frère lors d'une soirée de 14 juillet à Nieul en Haute-Vienne. Un gars bourré rentre dans la foule, tue le frère à Luc et casse une jambe à Luc. Ça n'a pas empêché Luc d'être champion du monde. Enfin, pour moi, c'est grandiose. Et il y a 2 ans, le Tour de France passe à La Roche et Luc Leblanc conduit une voiture. Tout le monde pose des questions, tout ça. Et je dis à Luc Leblanc, comment va ta sœur ? Les gens me prennent pour un timbré, quoi. Ah, il me dit, elle va bien, elle habite à Toulouse, elle fait telle et telle chose. Ces périodes-là, pour moi, sont formidables.
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3: Bonsoir, merci beaucoup.
4: Merci, John Baez est notre invité ce soir et on accueille aussi Marguerite Capelle qui va assurer la traduction. Merci Marguerite. Ma chère John Baez, la poésie et vous, c'est une longue histoire d'amour. Vous avez même chanté des poèmes du Moyen-Âge en français.

0: Ruth Boeuf, une chanson qui avait été chantée par Léo Ferré en 1955. C'est un poème très ancien, un poème du Moyen-Âge. Vous avez chanté les poèmes de Rimbaud également.
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0: C'est Enfance 3 de Rimbaud en 1873. Et vous avez dit ce texte sur votre album Baptism en 1968. Alors la poésie et vous, c'est une longue histoire d'amour. Vous publiez aujourd'hui pour la première fois vos textes poétiques. John Bass, pourquoi avoir attendu aussi longtemps?
2: When I wrote them was 40 some years ago.
3: Je les ai écrits il y a une quarantaine d'années.
2: I wasn't making a book, I was just making
3: je n'avais pas du tout l'intention de faire un livre, j'écrivais des poèmes, c'est tout.
2: Later, after the paintings and
3: et plus tard,
2: books, etc.
3: Après avoir fait des livres, des tableaux, il a été temps de retrouver tous ces poèmes éparpillés dans ma maison, qui étaient aussi dans des hangars et des boîtes. Il m'a fallu 3 mois pour les rassembler. Certains étaient tellement anciens que j'ai dit à mon assistante, je sais qu'il y a ce poème qui est quelque part. Elle a même retrouvé un vieil ordinateur qui avait 40 ans et elle a retrouvé le poème que je cherchais. Et on a dû tout retranscrire parce que c'était impossible de sortir le fichier. Ça a été une très longue quête.
0: Une très longue quête, mais qui, ça y est terminée. Quête réussie, comme disent les fans de jeux vidéo. John Bass, quand tu verras ma mère, invite-la à danser. Ça vient de sortir. C'est une édition bilingue aux éditions Point. Ça veut dire que vous avez à chaque fois des doubles pages. À gauche, le texte en anglais. À droite, le texte en français. C'est toujours intéressant de voir les traductions, évidemment. Parfois, vos chansons, John, ont été adaptées en français. C'est le cas d'une des plus célèbres en France, la Marche de Sacco et Vanzetti, chantée par Georges Moustaki.

0: grande histoire d'amour aussi avec la langue française. D'où vous vient ce goût pour le français?
1: The French language.
2: Le français?
1: Because this is beautiful.
2: Parce que c'est une langue magnifique.
1: Yeah, there are some languages prettier than others.
2: Il y a quelques langues qui sont plus jolies que les autres.
1: I don't think English is particularly.
2: Je ne crois pas que l'anglais soit une langue particulièrement intéressante. L'italien, oui. Le français, oui.
0: On dit que l'anglais est quand même une langue plus adaptée pour chanter, pour faire des chansons. Est-ce que ça, vous êtes d'accord avec ça?
1: I think everybody now writes in
2: Je
1: English.
2: Crois qu'aujourd'hui tout le monde écrit en anglais, même à Hong Kong. Quand on écrit une chanson, on écrit souvent en anglais.
1: I don't know to another ear what English.
2: Je ne sais pas comment ça sonne pour une oreille qui n'est pas anglophone.
1: Not as interesting.
2: Mais pour moi, c'est pas aussi intéressant que le français ou l'italien.
0: En tout cas, les versions françaises, les traductions sont très très importantes dans ce recueil John Baez, Quand tu verras ma mère, invite-la à danser. C'est traduit par Anne-Laure Tissu. Puisque vous parlez français, avez-vous travaillé avec la traductrice de vos textes?
1: Non, c'est elle qui... She figured it all out.
2: Elle a tout trouvé toute seule. Elle s'est débrouillée.
0: Wow. Eh ben, vraiment, je vous recommande. Même si vous parlez pas super bien anglais, c'est très intéressant quand même de lire la musique des mots de John Baez et ensuite de se référer à la page de droite, à la traduction, voilà, pour essayer de comprendre exactement de quoi il s'agit. On va évidemment parler de ces textes poétiques qui parlent de l'enfance, de la famille, de la nature, de la vie, de tout un tas de gens qui étaient importants pour vous, mais avant, j'aimerais savoir pour vous, John Baez, est-ce que potentiellement tout poème peut devenir une chanson pour peu qu'on trouve la bonne musique?
1: It would be lovely if it worked that
2: way. Ce serait formidable si ça fonctionnait comme ça. Dans mon expérience et celle des personnes que je connais qui écrivent des chansons, comprimer les mots dans un poème sur une musique et en général ça ne marche pas vraiment. Il faut les subvertir.
0: Ça veut dire que dans ce recueil, tous les textes, alors certains sont trop longs de toute façon pour faire une chanson, d'autres un peu plus courts, mais certains pourraient correspondre au format de chanson. Vous êtes sûr que dans ce recueil, il n'y a aucune chanson?
1: Non, mais peut-être. I have to look again.
2: Il faut que je le relise.

0: Here's to You, c'est l'histoire de Sacco et Vanzetti, un de vos plus grands succès en France notamment. Vous
1: and
0: avez
1: Italy,
0: un rapport
1: Spain,
2: et en Italie et en Espagne
0: et en Allemagne. Ouais. Vous avez un quel rapport avec cette chanson aujourd'hui?
1: Well, it's interesting because
2: c'est intéressant parce que c'était pas une chanson si connue aux États-Unis parce qu'elle est très politique et que aux États-Unis personne ne se souciait du sort de Sacco et Vanzetti. Mais c'est incroyable à quel point elle a duré. Le point de départ, c'est que Ennio Morricone était un bon ami en Italie et c'est lui qui m'a dit il faut qu'on fasse ça. Écris-moi ces trois couplets.
1: And then Morricone came to me.
2: Pas spécialement connu.
1: Can you write some words to this?
2: Je lui ai écrit trois ballades d'abord, qui n'ont pas remporté un succès particulier. Et puis Ennio Morricone est venu et il m'a demandé est-ce que là tu peux écrire des couplets sur cet air. Et c'est devenu cette chanson extraordinaire et extrêmement connue partout sur la planète.

0: vous entendez Jimi Hendrix, magnifique chanson qui s'appelle Little Wing. Jimi Hendrix fait partie des artistes et des amis, des belles âmes, des beaux artistes que vous évoquez dans ce recueil, John Baez, Quand tu verras ma mère, invite-la à danser. Jimi Hendrix, vous vous adressez à lui dans un texte. Tu as joué juste avant moi sur l'île de Wight et on ne sait comment tu as mis le feu à la scène. Pourquoi est-il là et à quel point vous a-t-il marqué?
1: What was his impact on you?
2: It is one of the specially brilliant performers.
1: L'un des artistes les plus brillants.
2: A lot of suffering,
1: avec une profondeur d'âme, beaucoup de souffrance aussi, beaucoup d'adoration.
2: The stage burning down at the island.
1: Et puis il y a aussi cette scène qui a brûlé à l'île de Wight. Et puis il y a aussi évidemment Woodstock, où il a clôturé le concert avec l'hymne national qu'il a complètement détruit et c'était magnifique.
0: Ouais, Jimi Hendrix qui, comme vous le rappelez à la fin du poème, n'avait que 27 ans quand il est mort. Et c'est un bel hommage que vous lui rendez. Dans le livre, on croise aussi une artiste qui est beaucoup moins connue en France pour nous, c'est Judy Collins.
2: Oui, je sais. Yeah, she is strong in the United States.
1: Elle est très connue aux États-Unis. En tout cas, elle reste importante.
2: I think it's because they sang in different languages.
1: Je crois que c'est bizarre. C'est peut-être une question de langue qui fait que j'ai été acceptée rapidement d'Europe parce que je chantais dans d'autres langues.
0: Alors justement, découvrez, si ce n'est pas déjà fait, la voix de Judy Collins. Elle chante Leonard Cohen, ça tombe bien, lui aussi est dans le livre. Susan.

0: She laughs.
1: C'est que quand je l'appelle, je sais qu'elle va toujours éclater de rire. Elle a un rire spontané.
0: It's wonderful.
1: Qui est merveilleux.
2: Et puis, évidemment, il y a un moment pour parler de Robert Zimmermann, fils aux yeux bleus venu de Duluth.

0: Robert Zimmerman, c'est le vrai nom de Bob Dylan. On vous sait très liés depuis les débuts respectifs de vos carrières. Est-ce qu'il a lu les textes qui lui sont consacrés?
1: Aucune idée. Absolutely no idea.
2: Je n'en sais absolument rien. Et
0: vous aimeriez le savoir ou c'est bien comme ça?
1: C'est bien comme ça. C'est bien. No, I appreciate him now because I had to get over all.
2: J'ai de l'appréciation pour ce qu'il est maintenant. J'ai dû surmonter beaucoup de bêtises. J'ai eu de la chance de le rencontrer à l'époque où je l'ai rencontré. J'ai eu la chance d'avoir ses chansons que j'ai chantées avec lui. C'est extraordinaire. Toutes les autres complications qui ont suivi, c'est terminé aujourd'hui.
0: Qui sont Bébé, Yasha, Étoile, The Raj, Franck et Conseiller?
1: Complicated, but they are.
2: C'est compliqué, mais.
1: They are inner people.
2: Ce sont discovered when des voix intérieures, des personnes en moi que j'ai découvert alors que je m'étais engagée dans une thérapie approfondie pour affronter des traumas d'enfance. Comme d'autres personnes, il arrive que l'on découvre les abus par la voix d'autres personnalités. Et je suis heureuse d'avoir eu ce moyen de guérir parce que j'ai aimé toutes ces personnes en moi comme une famille. Et ce qui est important dans le livre, c'est que toutes ces personnalités se sont révélées de meilleurs auteurs, de meilleurs écrivains que ce que je pouvais faire. Parfois, je regardais ce qui était sur la page et je me disais, waouh, c'est pas mal. Et puis, je voyais un autre nom en bas de la page. Yasha est le meilleur auteur.
0: Tellement de choses à dire là-dessus. Déjà que parler de santé mentale pendant des années, ce fut tabou. Et là, que ce soit dès l'introduction du livre, dès votre préface, La poésie et moi, note de l'autrice, vous racontez cette histoire-là, John Bayes. Vous parlez donc de ces voix intérieures. Et en plus, vous les avez embrassées. Et en plus, elles sont là. Et crédité finalement dans le livre. Pourquoi est-ce que c'était important pour vous de nous donner ces coulisses-là, de nous expliquer toutes ces voix intérieures et dans quel texte elles étaient intervenues?
1: In a way, it's because I feel as though I owe it.
2: D'une certaine façon, c'est parce que je crois que je leur dois justement de les créditer pour ce qu'ils ont fait, ce que ces voix ont fait pour moi. C'est sans doute la meilleure réponse. Et puis on a fait front ensemble, tous ensemble, toutes ces personnes et moi. On a fait front et ça m'a fait du bien.
0: Est-ce que vous pensez que si on avait osé parler de santé mentale, de trauma d'enfance, si on avait cessé ce tabou plus tôt, alors aujourd'hui peut-être de grands artistes comme Janis Joplin ou plus récemment comme Amy Winehouse pourraient être encore avec nous.
1: If they had discovered their own,
2: si elles avaient découvert ou compris leurs propres difficultés, eh bien, les gens, soit ils vont en thérapie, soit ils vont aux alcooliques anonymes, soit ils meurent.
1: It's sad.
2: C'est ça, la triste vérité.
1: But that, it was huge what they were carrying around with them. A lot of these folks, a lot of
2: toutes ces personnes que vous citez, ces musiciens, portaient un fardeau énorme. Judy, par exemple, je ne sais pas comment elle a fait. Son fils s'est suicidé. Il avait 18 ans. Comment est-ce qu'on vit après ça? Elle vit avec ça. Elle écrit des livres. Elle essaie de se faire du bien. Elle essaie de trouver des façons d'affronter les choses. Mais comment affronter une chose pareille? Tout comme Janis n'a pas su le faire à la fin.

0: Alors ça, c'est un album live à avoir dans toutes les bonnes collections de disques, les amis. From Every Stage, album de 1976. John Bass chantait Blowing in the Wind. Cher John Bass, je vois que je parle très très vite, même si elle est bilingue. Elle se dit,
1: no, I love hearing it. It's terrific.
2: J'adore entendre ça, c'est super.
0: Merci beaucoup. Alors, on va écouter une voix qui, je pense, a été importante à toutes les époques, a parlé précisément le 28 août 1963 à Washington et ferait bien d'être écoutée de nouveau en 2025.
3: So even though we face the difficulties of today and tomorrow, I still have a dream.
4: Yes.
3: It is a dream deeply rooted in the American dream.
4: Yes.
3: I have a dream that one day,
4: yes,
3: this nation will rise up and live out the true meaning of its creed.
0: Martin Luther King, le 28 août 1963 à Washington, devant 250 000 personnes. Vous étiez là, Joan. Vous avez d'ailleurs chanté la chanson We Shall Overcome ce jour-là aussi. Est-ce que ce discours de Martin Luther King résonne d'une manière particulière pour vous aujourd'hui dans l'Amérique? Est-ce qu'on a encore ce rêve? Est-ce qu'on a encore de l'espoir? Ou est-ce que les temps sont très sombres?
1: Très sombres. And we just try to find different ways.
2: On essaie de trouver différentes façons de combattre ces temps sombres. Je n'avais jamais imaginé dans ma vie, ça ne m'est jamais venu à l'idée qu'on pourrait être confronté à un mal d'une telle ampleur.
1: Evil, but the people were not evil.
2: C'est-à-dire
1: so I'm not so sure
2: de la malveillance envers des personnes
1: but it is really an avalanche of,
2: qui ne le sont pas. C'est vraiment une avalanche.
1: The people in this avalanche really, their first order of business is cruelty.
2: Vraiment, les personnes qui sont en train de mener cette attaque,
1: so what does one do?
2: Ce qui les préoccupe, you know, c'est la cruauté, c'est l'humiliation. Alors, qu'est-ce qu'on fait face à ça? On peut avoir l'impression qu'on ne sera pas capable de renverser la vapeur. On ne peut pas faire renverser la marée, on ne peut pas la faire reculer, mais on peut sauver quelques poissons. On peut aller là où il y a besoin d'alliés, on peut être témoin de ces jeunes qui ont parfois 10 ans, qui ne parlent pas anglais, qui n'ont pas d'avocat. Comment est-ce qu'on peut essayer de les protéger? Il faut aller dans les tribunaux, hors des tribunaux. Ça, ce sont des choses qu'on peut faire activement. Et ce n'est pas ce que les personnes imaginent, les marches, les bannières, même si, évidemment, les marches sont aussi très importante et que je suis ravie que 8 millions de personnes aient manifesté récemment. Parce qu'en Europe, dans d'autres endroits, on se demande, mais qu'est-ce qui se passe dans ce pays? Pourquoi personne ne dit rien? Et moi, en même temps, j'ai passé ma vie à entendre pourquoi est-ce que personne n'a jamais arrêté Hitler. Et bien voilà pourquoi. Parce qu'il était populaire, parce que c'était une véritable secte, une sorte de culte. Et c'est vraiment ce qui est en train de manœuvrer dans la direction d'une dictature aujourd'hui. Et ça ne va pas être simple.
0: Alors qu'est-ce qu'on fait? Dans ces cas-là, on se le répète,

0: pourra surmonter ceci, we shall overcome. Quelle est pour vous la puissance, soit de la force pure, soit du réconfort, justement, de la musique, des arts, quand les temps sont durs, quand la politique fait peur, est-ce que vous trouvez du réconfort encore aujourd'hui dans la musique, dans la poésie?
1: Of course.
0: Yeah. Oui, bien sûr.
1: And I was joking a while ago because
2: Et je plaisantais il y a peu parce que j'ai raconté que j'avais rejoint un cirque
1: two nights a week for six weeks
2: pour pendant six really semaines, deux soirs par semaine, avoir justement ce moment où je pouvais laisser derrière moi, quitter cette tragédie de l'époque. J'ai trouvé ça merveilleux. J'ai d'abord commencé par lire mes poèmes en plein milieu d'un cirque. Et on était au milieu de personnes qui pensaient la même chose et toute personne saine d'esprit partage ce sentiment et on était dans la joie et on pouvait retrouver justement cet esprit un peu plus sain dans le cirque, la musique, les arts, tout ce qui est impossible à écraser. En réalité, ils peuvent essayer, mais ça se relèvera.
1: For my part, I appreciate everything
2: that I have. J'apprécie tout ce que j'ai, tout ce que j'ai le privilège de pouvoir avoir. Et c'est important pour moi d'apprécier ce privilège chaque jour parce que ça m'aide justement à traverser cette période difficile. Et j'ai tellement de privilèges. Je vis dans la beauté, au milieu des arbres. Personne ne menace ma vie aujourd'hui. Alors j'essaie simplement de veiller sur mon jardin.
0: Tout ça et l'humour. Je voulais terminer en lisant en français, et si vous voulez bien, John, vous lirez vos mots à vous en anglais, parce que oui, l'humour aussi, quelle force! L'écriture. L'écriture est comme l'amour. On ne peut la forcer, ou elle meurt en cherchant à croître. L'écriture est comme l'amour, on ne peut la forcer, ou elle se change en ciment dans un tube de dentifrice. À vous, John.
1: But do you want me to read it in English?
0: Yes, no? Please.
2: Oh, okay, yeah. En anglais.
1: Writing is like love. It can't be forced, or it dies in its own process. Writing is like love. It can't be forced, or it becomes cement in a tube of toothpaste.
0: Merci beaucoup.
1: Very poetic.
2: C'est poétique.
1: Thank you very much.
2: Merci à vous.
0: C'est poétique et drôle. Quand tu verras ma mère, invite-la à danser aux éditions Point. À très bientôt.
1: Merci.
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0: L'homme qui a réussi à mettre d'accord le Figaro et l'humanité. Bonsoir Benjamin Biolay.
7: Bonsoir.
0: Mais oui, vous avez fait ça. Le Figaro dit, l'auteur-compositeur-interprète le plus doué de sa génération. Et Luma, très d'accord, dit, mais oui, un double album nourri et inspirant. Eh, la classe ou pas?
7: Bah, de ce point de vue-là, ouais, c'est pas rien, quoi. Figaro, Luma, je pense qu'il n'y a que de ce sujet-là qu'ils ont été d'accord cette année. Donc, pour une fois, oui, je prends.
0: Ouais, on peut découuper les articles, exactement. Benjamin Biolay, bienvenue dans Décibel. Cet album, le disque bleu, 11e album, double album. C'est vrai qu'il a été accueilli d'une manière unanime. Luma et le Figaro, c'est pour la vanne, mais n'empêche, le grand public, ça y est, c'est votre terrain de jeu, quoi, parce que vous n'avez pas perdu la street cred qui vous permet d'être en couverture des Un Rock, mais vous êtes aussi en couvre de Télé 7 Jours et Gala. C'est quoi cette place quasi unique?
7: Ah bah je ne sais pas du tout. Moi, j'étais très content que différents médias s'intéressent à mon cas et tout. Ouais. Après, je ne cherche pas à savoir ce que ça veut dire d'être à ces endroits-là, c'est sûr.
0: Alors, est-ce que ça se traduit quand même sur scène et dans le public notamment? Je pose la question parce que vous avez commencé, vous avez déjà fait quelques dates de votre tournée acoustique. Il y a eu Longjumeau et puis il y a quelques jours le Théâtre Marigny à Paris. Est-ce que vous voyez de nouvelles têtes dans le public? Est-ce que vous sentez venir de nouvelles personnes à vos concerts?
7: À chaque tournée, un petit peu quand même. Ouais, j'ai l'impression que c'est quand on va régulièrement chanter et tout dans les villes de France et tout. Si on le fait bien, les gens quand même ont tendance à revenir et pourquoi pas inviter des amis, c'est ce qu'on fait tous en fait, quoi. En disant viens voir, il y a un groupe super, je les ai vus l'autre fois, ça m'a plu. Et c'est sans doute un truc de bouche à oreille plus que de presse, enfin j'espère après. C'était très chouette quand même, ça faisait longtemps que j'avais pas fait de concert régulier, enfin ouais. Que j'avais pas préparé un concert et tout, et là c'était avec les musiciens que je préfère, même si c'était pas tous là parce qu'on peut pas être 15 sur scène, mais non, c'était trop bien, j'ai pris un grand plaisir.
0: Alors ça c'est vu, en plus il y a des vidéos qui ont été partagées sur les réseaux sociaux, qui ont quand même au moins cette qualité-là.
7: Ah, ils ont plein de qualités, les réseaux sociaux.
0: Ouais.
7: Pas que ça.
0: Mais je me suis dit, waouh, qu'est-ce qu'il est détendu sur scène, Benjamin. Moi je vais vous voir en concert, en gros, depuis cette période-là. Ça fait 20 ans, Benjamin. Vous êtes la plus longue relation de ma vie.
7: Oh, ça me fait plaisir.
0: Donc, à l'origine, c'est là où j'ai commencé à aller vous voir en concert. Et en vous suivant, d'année en année, d'album en album, je trouve que vous vous êtes détendu sur scène. Je me demande si vous n'avez pas toujours été super à votre place en studio. Ça n'a jamais été une question. Par contre, sur scène, il vous a fallu plus de temps pour apprivoiser la bête.
7: Beaucoup, beaucoup plus de temps, ouais. Le studio, c'est pas que j'étais à ma place, mais au début, mes fonctions, elles étaient toutes petites. Quand il faut juste faire un truc, puis après, donc on prend, c'est comme dans n'importe quel métier, en fait. On vous donne de plus en plus de responsabilités et ça se fait de manière très chronologique. Ouais. La scène, en fait, il y avait la scène avant, moi quand j'habitais à Lyon et tout, j'allais jouer, je faisais des concerts, des trucs et j'étais plutôt détendu, mais la scène avec la grosse pression d'avoir sorti un disque, ouais. Et puis au début j'étais hyper emmerdé parce que je savais que mon disque, le premier Rose Kennedy, c'était un vrai truc de producteur et que c'était impossible à faire sur scène en fait.
0: Il y a trop d'instruments, trop de choses.
7: C'est une voix toute petite avec énormément de production derrière, ça avait demandé d'ailleurs du boulot, donc ouais. Je savais que c'était mort, donc j'ai dû faire avec et puis ça s'est mis à me plaire déjà quand j'ai eu du succès en vérité, quoi, parce que ça change la vie quand même d'avoir un peu de succès et puis quand j'ai commencé à me sentir un peu à ma place, c'est sûr.
0: Ouais, et puis même je trouve même physiquement au début j'avais l'impression que vous saviez pas quoi faire de votre grand corps, et que maintenant oui vous savez.
7: Je trouve que c'est là où c'est ce qu'on voit le plus quand quelqu'un est pas à l'aise sur scène, c'est quand son corps paraît bizarre. Parfois la voix ça va très bien mais on sent que le mec ou la fille se sent pas vraiment bien et moi je pense que ça se voyait. Ouais.
0: Vous pensez que le ciné aussi, ça vous a aidé à ça, à apprivoiser ça?
7: Moi, je pense un petit peu quand même. Le corps, en tous les cas, ouais. C'est sûr. Oui.
0: Le disque bleu, les amis, sort les violons comme à l'origine, à l'époque. Je crée ça.

0: Alors ça s'est fait dans quel sens, Benjamin, le choix de faire un double album? C'est, vous sentiez que vous aviez des chansons qui étaient vraiment différentes?
1: Oui, il a suffi de quelques chansons, on n'en a mis que deux, mais là je me suis dit, voilà, c'est impossible cette affaire de faire
0: sinon ça marche pas
1: ça
0: ensemble.
1: Sur une même face. Bah ouais, parce que je suis à l'ancienne, je pense aux faces d'album. Et souvent quand on tournait la face, ça pouvait être complètement différent, mais il y avait eu ce sas entre les deux, ça s'arrête, tu tournes la face et tout. Donc j'ai décidé d'en refaire un, mais j'en avais déjà fait. Et puis, c'est la génération qui a grandi avec ça, quoi, entre le triple du Clash, Sandinista, le Song in the Key of Life et l'album blanc, qui sont des doubles albums.
0: Tous les Led Zepp quasiment aussi.
1: Tous les Led Zepp. Ouais. Ouais. Même Francis Cabrel, si je me trompe pas, Samedi soir sur la Terre,
0: double.
1: C'est double et tout. Goldman en a fait un double aussi, qui a beaucoup. C'est quand même un truc très culturel de l'époque des albums. C'est là où c'est un peu.
0: Et double tournée aussi, du coup. Est-ce que certaines chansons des résidents peuvent se trouver sur la tournée acoustique et inversement, des chansons de la partie plus acoustique de l'album Visiteurs seront dans la tournée électrique?
1: Alors, il y a eu 2-3 chansons de la première phase qui étaient sur la tournée acoustique. L'inverse va être plus difficile, je pense quand même. Ouais.
0: On verra. Pour le moment, écoutons ma préférée de l'album. Je suis très égoïste, hein, j'ai fait la programmation en me disant que à vous aussi ça vous plairait d'écouter Morpheus, Tequila, très homme à la tête de chou.
1: Total, et Mélodie Nelson, c'est un hommage à Gainsbourg Vanier, ce couple maléfique qui a fait pour moi l'album français le plus dingue de tous les temps.
0: Benjamin Biolay est dans Décibels et on est bien contents.

0: J'ai envie de dire un truc très banal, mais c'est pas grave, je le dis quand même, je me rattraperai après. Qu'est-ce que c'est beau, merde, alors.
1: Oh, c'est gentil, non, mais c'est un plaisir à faire. En tout. Mais c'est aussi pour la référence. C'était un plaisir de faire vraiment ça en studio. Au studio ICP à Bruxelles, qui est magnifique, avec les vrais sons. Parce que les disques de cette époque, on les adore à cause du son, mais c'est à cause des studios aussi dans lesquels ils ont été faits, quoi. Tu vois, avec le vrai matos,
0: la bonne console,
1: Les bons paravents, au bon endroit, le bon compresseur. Et là, on s'est fait un peu plaisir et du coup, c'est hyper satisfaisant.
0: Et pour essayer de rendre un peu moins banal mon histoire de beauté, j'ai quand même une question là-dessus, justement. Est-ce qu'il y a autre chose d'encore plus important que la beauté quand on fait une chanson ? Benjamin, je veux dire, est-ce que vous êtes capable de faire un peu moins beau en vous disant que ça sera peut-être plus intéressant ou plus émouvant ou plus choquant ?
1: Non, si c'est plus dansant, je suis prêt
0: à faire moins beau.
1: À faire un petit deal en disant, allez, ce sera un peu moins joli ou par exemple, ce sera moins poétique ou je sais pas quoi. Mais parce que c'est aussi l'autre fonction pour moi de la musique, quoi.
0: Que ce soit beau.
1: Non,
0: et qu'il faut que ça danse.
1: Soit j'aime la musique parce qu'elle est belle, soit parce qu'elle est dansante. Et quand c'est les deux, c'est merveilleux, quoi. C'est vraiment un truc comme les Smiths dont j'ai toujours été fan à cause de ça, quoi. Au début, quand j'ai découvert, je dansais dessus et ça me rendait hystérique, je sais pas, ça me faisait un effet fou. Et puis quand j'ai commencé quand j'ai eu mon premier disco franco-anglais, j'ai vu les textes, j'étais là, what the fuck, qu'est-ce que tu racontes et
0: tout. Il y a des dossiers dans les
1: chansons des Smiths. Et parfois c'est très allégorique, c'est de la vraie poésie, quoi. Il y a des fois, il est très direct. Mais et du coup, j'ai trouvé ça merveilleux.
0: Alors, baladons-nous sur cet album. Il y a, je trouve, un équilibre qui est tellement réjouissant à l'écoute. Par exemple, Soleil profond.

0: vous n'allez jamais dans le cliché. Oui, il y a de la guitare électrique, mais du coup, c'est contrebalancé par des percus.
1: Ouais,
0: c'est pas une grosse batterie bien grasse.
1: Ah non, c'est des vrais percus tropicales. Ouais, je sais pas. Ouais, c'est envie d'expérimenter aussi, parce que soit pour moi, soit pour d'autres artistes, le vrai titre bien rock avec la grosse batterie, avec le gros son rock, j'ai déjà eu l'occasion de l'essayer pour voir ce que ça avait. J'adore, mais là, c'était trop marrant de mettre des percus tropicales, je trouve.
0: Ou alors, quand vous avez des paroles bien punk, comme Pauline partout, Justine nulle part, alors on contrebalance avec un peu de violon.

0: pensé. Je me souviens quand j'étais au lycée, on avait un prof de français qui nous étudiait les poèmes de Baudelaire et il nous les faisait analyser, il nous disait qu'est-ce qu'il a voulu faire, pourquoi il a fait ça, etc.
1: Ah, je détestais ce genre de prof.
0: Moi aussi.
1: Genre, putain, il me faisait ça.
0: C'était terrible.
1: J'en ai eu plein des tue-l'amour, quoi, qui vont t'expliquer pourquoi tu trouves cette personne jolie. Parce que tu sais, son nez est parfaitement symétrique.
0: Oui, oui.
1: Tu t'en fous, en fait, mais bon.
0: Mais ça m'a appris quand même un truc, au-delà de sécher les cours de français, ça m'a appris que, en fait, quand c'est vraiment réussi, c'est rarement un accident. Alors, est-ce que ça vous arrive, les accidents? Ou est-ce que là, ce qu'on vient d'observer, par exemple, que la guitare est contrebalancée par une percu, que les paroles sont contrebalancées par un violon et tout, ça, c'est pas des accidents.
1: Non.
0: C'est à votre niveau d'orfèvrerie, c'est des heures de prise de tête.
1: Ouais, un peu de prise de tête, c'est des heures. C'est comme si on jouait à la console aussi, c'est un peu ludique quand même. C'est, ou si on faisait une réussite ou un truc. Il y a quand même un côté.
0: Ça fait vieux. Vachement,
1: en le disant, je m'en suis rendu compte.
0: Mais
1: parce
0: la console,
1: que la console,
0: bien.
1: Ça faisait un peu trop jeune par rapport à mon âge, donc je me suis contrebalancé avec un truc de vieux, mais là, je suis allé trop fort. Non, il y a un côté amusant de mettre des mots dans des notes, en fait, quand même. C'est un truc super amusant à faire, je trouve.
0: Et les accidents, ils arrivent ou pas?
1: Il y en a plein, mais ils arrivent sur des compositions. Ça arrive souvent. Il y en a plein par plusieurs par album en général, quoi. C'est vraiment même de se tromper, quoi, sur la guitare, c'est facile à comprendre, qu'on n'est pas sur la bonne case, et sur le piano, ça peut être juste une note qu'on n'avait pas prévu de jouer, qui crée un accident. Hein.
0: Et donc là, sur l'album, il y a des accidents de studio qui sont devenus la version officielle de la chanson?
1: Ouais, je crois.

0: Pauline partout, Justine nulle part, Benjamin Biolay et l'invité de Décibel. C'est laquelle votre préférée sur cet album, les 24 nouvelles chansons?
1: Oh non, mais moi j'en ai pas des préférées. Non, ce sera toujours celle que les gens préfèrent, qui sont mes préférées. Tant que je vous dirai dans quelques mois après la tournée. Ouais.
0: Benjamin, sur ce nouvel album, j'aime bien parce qu'on retrouve vos obsessions et il y a de nouvelles obsessions. Obsession Jeanne Chéral, que je partage, elle est formidable. Oh.

0: Vous avez été très impliquée dans le dernier album de Jeanne Chéral. Et alors, elle parlait de vous à toutes les interviews en disant « S'il n'était pas venu me sortir de ma grotte, j'aurais pas fait de disque. »
1: Ouais, après, moi, ça me touche beaucoup qu'elle le pense. Mais je pense qu'elle aurait, quoi qu'il arrive, fait un disque. C'est son carburant, c'est sa passion. Elle est comme moi, elle est complètement fondue de chansons, quoi. C'est quelqu'un qui adore ça. Et je pense qu'au bout d'un moment, elle se serait dit quand même, faut que je fasse des nouvelles chansons. Mais je l'ai un peu bousculé, peut-être.
0: Mais c'est beau, je trouve, votre histoire, cette espèce de très longues amitiés sur des années. Ça va finir par faire des dizaines, même, d'années.
1: Ouais.
0: Enfin, je sais pas, on a tellement l'impression que ce monde de la musique, il est concurrentiel et plein de méchanceté et plein de... c'est beau, je trouve.
1: Oui, c'est assez rare. J'ai pas 3000 relations comme ça dans ce métier et tout, mais il faut que... C'est parce que on aurait été amis quoi qu'il arrive, je pense. On a plein de points communs, je trouve.
0: Autre obsession, les dates. Vous vous souvenez de vendredi 12 sur Grand Prix. Nous sommes maintenant au 15 octobre.
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0: Alors ça, c'est vraiment le signe des grands nostalgiques de tout noter dans un coin de leur tête, noter la date et quel temps il faisait et l'heure qu'il était.
1: Après, c'était pas noté, mais je pense que tout est vrai, la date et tout.
0: Ouais.
1: Cette histoire-là, enfin, ce petit flashback, il m'est revenu quand j'écris cette chanson à Buenos Aires et tout. Et là, je parle de Lyon, je le savais que c'était à Lyon et tout. Donc, j'ai mis la date peu avant mon départ de Lyon, d'ailleurs, quoi. Donc, oui, c'est un peu vrai. Mais je l'avais pas noté tout ça, mais c'est pas une invention.
0: Mais vous notez des trucs ou pas?
1: Moi, maintenant. Je sais pas, parce que j'ai tendance à me dire que si je m'en rappelle pas, ça valait pas le coup d'être noté.
0: Waouh!
1: Mais je parle des idées.
0: Oui, oui. Même des moments où vous dire, bah merde, là je suis super ému, tiens, je vais noter.
1: Non, je prends pas de photos et tout, mais je suis un peu. L'album de Bad Bunny m'a beaucoup touché parce que de dire j'aurais dû prendre plus de photos, c'est. Moi, je sais exactement ce que c'est que cette sensation. Quand je vis un truc, je pense jamais soit à prendre la photo, soit à le noter, parce que j'ai l'impression que c'est le seul moyen de le vivre vraiment. Mais parfois, tu te dis, j'aurais dû
0: garder quelque chose. Bon, alors l'obsession de l'eau, ça, c'est pas nouveau. Ça fait longtemps que l'eau, sous toutes ses formes, et notamment la mer, est dans vos albums. Mais là, ça y est, vous n'habitez plus que au bord de l'eau.
1: En fait, oui, j'ai de la chance. Mais même à Paris, que je suis loin des quais de Seine, mais il y a quand même de la flotte et tout.
0: Il y a de la flotte quelque part.
1: Mais après, à Buenos Aires, il faut dire les choses. Il y a des gens qui viennent à Buenos Aires, je leur dis, tu sais que c'est au bord de la mer ici. Et ils me croient pas. Parce que la ville tourne le dos à la mer.
0: Ouais.
1: Elle est construite dos à la mer. Et ça, quand on les emmène à Puerto Madero et qu'ils voient qu'effectivement, il y a ce... Bon, après, elle est très, très polluée à Buenos Aires, on peut pas s'y baigner. Mais il y a réellement la mer, oui. Mais on la voit jamais.
0: Mais alors, vous avez essayé d'analyser ce que ça vous procure et pourquoi votre disque, il est bleu et pourquoi, avant de le sortir, il y a eu plein de vidéos où on voyait, oui, la mer, etc.
1: Je sais pas, j'aime ça. C'est à la fois rassurant et en même temps, ça vous remet en place, quoi. Quand vous faites un tout petit peu de bateau, dès qu'il y a un peu de grain, dès que ça envoie un petit peu, et tout, même quand vous nagez et que vous sentez qu'il y a vraiment du courant et qu'il n'est pas, ce serait pas très malin d'aller très très au large, vous voyez que vous dépassez, vous sentez bien que la mer en une seconde elle peut vous coucher quand même, quoi.
0: D'accord, ah ouais, donc c'est un truc avec les éléments.
1: Mais j'aime la regarder, par contre elle me fait un bien fou.
0: Ouais, c'est comme dans Resident Visiteur, la chanson avec la peur de l'avion, son au-dessus de la flotte aussi, quoi.
1: Exactement.
0: Ouais, non, ça fait du bien, c'est vrai, de se frotter aux éléments. Alors, nouvelle obsession, j'espère que je me suis pas plantée, Benjamin, mais en écoutant l'album, j'ai remarquer que ça parlait beaucoup de sommeil. Et alors ça, c'est bien parce que ah, il réfléchit. J'espère que je me suis pas plantée, les amis. Attention, si j'ai mal interprété, c'est pas grave. Mais on a quand même la sieste. On a Morpheus Tequila. Bon bah Morphée, je ne fais que dormir.
1: C'est quelqu'un qui...
0: Voilà. Mauvais garçon, même quand je dors, je fais des ronds. Le disque bleu. Et on a deux pannes d'oreiller aussi dans le disque. Une sur juste avant de tomber et une sur mes souvenirs.
1: Ah ouais.
0: Alors, non mais je trouve ça intéressant parce que votre image de mauvais garçon, vous en jouez d'ailleurs dans une des chansons, on se dit le mec ne dort pas la nuit. Et en fait là je trouve que vous parlez vachement de sommeil.
1: Ah non,
0: est-ce que vous êtes devenu raisonnable maintenant et vous vous couchez tôt avec une tisane?
1: Ça peut arriver, ouais, quand même. Ouais, quand même. Mais c'est... c'est très facile à expliquer. C'est qu'avec le temps, je trouve la solitude de moins en moins pesante aussi. Ça me va très bien. Je peux rester longtemps tout seul et un peu comme un ermite. Le fait de sortir beaucoup, c'est parce qu'on a aussi peur de ça, de la solitude, de la nuit.
0: Préfère être avec 10 cons qu'être tout seul.
1: Exactement. Et parfois c'est pas 10 cons, il y en a juste 9. Et
0: oui.
1: C'est...
0: Big BD était pas là.
1: Voilà, il s'était barré. mais c'est un peu ça d'ailleurs, traîner dans des endroits où il y a des gens comme ça et tout. Ouais. Pas forcément les meilleurs endroits du monde pour se sentir bien et épanoui, mais la peur de la solitude, la nuit qui tombe, le truc. J'ai le souvenir de ces angoisses qui me forçaient à sortir et donc à moins dormir et tout. Maintenant, j'ai pas peur d'être seul.
0: Eh ben, ça fait quand même des bonnes chansons, comme quoi.
1: De toute façon, il faut être tout seul pour faire ça.
0: Eh bien, merci pour ces mois de solitude, Benjamin, qui nous ont amené ce beau disque bleu. Je me joins au concert de louanges du public, de la presse. C'est absolument incroyable. Et on a hâte de vous voir sur scène. C'est conseillé par l'Humanité et le Figaro, les amis, c'est important.
1: C'est pas rien, ouais.
0: Merci, Benjamin.
1: Merci beaucoup.
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4: Bonjour la France, j'espère que tu vas bien, la France. Ah là là là là, c'est le dernier jour pour que je puisse avoir un candidat pour être à égalité avec la personne demain pour la dernière finale de
5: bonjour
4: nos carrières.
5: Madame, hein, bonjour voilà. À tous, mais oui.
4: Voilà, je vous rappelle que demain, le premier prix, ah là là là là, c'est le festival Ici Live qui aura lieu en septembre à La Ciotat. Vous aurez évidemment le voyage en train à partir d'une grande ville offert, 3 nuits d'hôtel, vous aurez 2 places chaque soir pour assister au concert,
5: oui.
4: Vous aurez évidemment l'accès aux coulisses, et puis, avec l'association Lacadène, vous ferez une belle croisière sur un beau bateau.
5: On ne connaît pas encore la prog, mais ça va être bien, on va dire.
4: Non, on ne connaît pas, enfin, on connaît, mais c'est...
5: On sait, mais on ne sait pas. Mais
4: c'est
5: on
4: mystérieux.
5: Pas.
4: Ouais. Si vous ne gagnez pas ça, qu'est-ce qu'on gagne?
5: Écoutez, c'est l'avant-dernière fois que je parle de lui. Je suis dans l'émotion, je ne vous cache pas que demain, c'est la dernière.
4: Oui.
5: De savoir que je ne passerai pas mon été avec Joe Madango.
4: Qu'est-ce qu'on va devenir?
5: Alors, je vais vous dire, c'est simple, j'emporterai avec moi 32 dosettes, 6 verres en verre et ma cafetière de poche que j'attends toujours. Merci Joe Madango. Voilà.
4: Bon, allez, on accueille tout de suite nos 2 derniers candidats de la semaine pour la finale, Peggy et Laurent.
5: Bonjour.
4: Comment ça va, les amis?
6: Bonjour, les amis, ça va.
5: Salut.
4: Bon, alors, je joue avec Peggy, qui joue avec ici Besançon. Comment ça va, Peggy?
7: Eh ben, ça va très très bien, bonjour.
4: Alors, il fait comment à Besançon? Il fait beau, il fait chaud, il fait quoi?
7: Il fait chaud, mais il fait lourd.
4: Mon Dieu! Oh, est-ce que tu as une petite fontaine ou un petit bassin pour te rafraîchir?
7: Alors, j'ai un petit bassin chez moi, mais là, je suis sur le parking du travail pendant ma pause de midi.
4: Oh mon Dieu, je te demande pardon. Alors, ok, d'accord. Alors, tu es en couple avec Stéphane, tu as 2 enfants, 2 petits-enfants. Et alors là, attention, elle vit un peu ma vie de rêve, parce que elle a 1 chien, 5 chats, 20aine de poissons rouges, des poules. Et surtout, elle a un escargot africain.
5: Ah oui, en plus.
4: C'est-à-dire que le truc est énorme. C'est ça, quand il s'allonge, il fait ton bras, en fait, c'est ça?
7: C'est ça, il fait à peu près la moitié de mon bras en longueur, ouais.
4: Ah oui, d'accord. Et alors, qu'est-ce que ça mange? Il mange 3 fois plus de salade que les autres?
7: Eh ben oui, ça mange beaucoup. Non, mais ça mange vraiment beaucoup. Ça mange un os de sèche à peu près par mois.
4: Oh mon Dieu. Ah oui, quand même.
7: Oui, parce qu'il lui faut du calcium pour sa coquille. Et ça mange à peu près 3-4 concombres par mois, de la salade.
4: Ouais. Et alors, du coup, est-ce qu'il s'ennuie pas un peu? Est-ce que tu lui offrirais pas un petit compagnon?
7: Alors, le problème du petit compagnon, c'est que tous les 15 jours, c'est 600 bébés.
5: Ah oui!
4: Oh merde! Oh merde! Ah ouais. Oh là là là là! 600 bébés donc, tous les. Ah ouais,
7: c'est ça. C'est jusqu'à 600 bébés, ouais. Donc non, je l'ai vécu une fois et non, je ne le revivrai pas.
4: Qu'est-ce que tu as fait des bébés? Tu les as mangés, bien évidemment.
5: Non.
7: Alors, ça, au départ, c'est des œufs, hein, bien sûr. Eh bien, les poules se sont régalées. Ça m'a fait mal au cœur. Donc
4: mais 600 bébés tous les 15 jours, mais quelle famille!
7: Mais oui, c'est ça. Donc non, c'était trop le cirque.
4: Oh
7: donc, Pépère, il est tout seul, puis il s'ennuie pas.
4: Oh là là, mais alors tu lui as mis un petit enclos, comment ça se passe?
7: Bah, il est en vivarium. Il a une petite fontaine électronique qui lui coule de l'eau dessus quand il veut. Donc non, il est plutôt heureux.
4: Oh, je veux une photo. Comment il s'appelle, l'escargot? Tu lui as donné un nom?
7: Non, même pas. C'est Pépère.
4: Tu l'as pas donné. Bon, c'est Pépère. Je veux une photo de Pépère. Je veux une photo de Pépère. Voilà.
7: Okay, une photo de Pépère.
4: Très bien. Alors, tu es technicienne qualité dans les horodateurs, mais pendant 20 ans, tu bossais dans l'automobile.
7: C'est ça.
4: Et petite, tu voulais être vétérinaire. Oui, bah tu t'es vengée, voilà. C'est pour ça que t'as autant d'animaux.
5: Les horodateurs, c'est la machine où il y a du pognon, là, les horodateurs, là.
7: Ouais.
5: T'es technicien.
7: C'est ça, j'ai foiré ma vie.
4: Mais tu sais qu'il n'y a plus d'oseille dans la machine.
5: Oh. Ah oui, ça n'existe plus, c'est des trucs à l'ancienne. Hein,
4: mais non, tout est sur appli.
5: On a un coup de poing dedans et boum, ça tombait, jackpot.
4: Ok, je voudrais que la sécurité de Radio France appelle la police. Les faits ne sont pas du tout.
5: Ah, je l'ai fait. Hein.
4: Voilà, bon.
5: Il y avait quelques sons dessus.
4: Mais quelle honte. Alors, ma chérie, nous allons tout de suite marquer le premier point avec la première question, vrai ou faux, avec une petite ambiance. Tiens. Baby. Alors, écoute bien. Les glaces en bâtonnet ont été inventées par accident par une enfant de 11 ans. Est-ce que c'est vrai que les glaces en bâtonnet ont été inventées par accident par une enfant de 11 ans? Vrai ou faux? Top chrono, 5 secondes.
7: Ouais, je dirais oui, pourquoi pas.
4: Eh ben, t'as bien raison, c'est vrai. C'est Franck Epperson, un petit gamin de 11 ans, qui a oublié un verre de boisson en poudre avec un bâtonnet dedans, dehors, et il a fait froid. Pof, il a déposé le brevet, et il est devenu multimilliardaire. À premier point.
5: Laurent, avec Ici Provence, bah, t'es pas loin de la Ciotat, du coup, Laurent.
6: Bon, je pourrais même y aller en vélo.
5: Bonjour.
4: Voilà, bonjour.
5: Voilà, tu vas y aller en vélo.
4: Ben oui.
5: Il habite à Lorgues, c'est dans le Var, c'est dans le 83.
4: C'est tellement beau, Lorgues.
5: Mais oui, c'est beau. Laurent, est-ce que t'as... Oui, t'as chaud. La question, elle est évidente. Fait un peu chaud quand même encore dans le sud, là.
6: Ouais, c'est un petit peu chaud, mais on est à quoi? Il doit faire 18 ce matin. On attend un petit peu de neige, là.
5: D'accord, bien sûr. Et ouais, la marmotte, tout ça, dans le papier d'alu. Ben oui, Laurent. Alors, tu es marié à Nathalie. T'as des petites jumelles, toi. Enfin, elles ont déjà 11 ans, mais t'as deux jumelles.
6: C'est ça. J'ai une paire de jumelles.
5: Ouais, une paire de jumelles. Je sais pas si on dit deux jumelles, parce que.
4: Bah non, on dit des jumelles, tout court.
5: Ah oui, oui, oui. Qui a préparé cette fiche encore? Deux jumelles. Juliette et Roxane. Ah ben, dis donc, tu serais pas un peu fan de Notre-Dame de Paris, toi?
6: Non, c'est plutôt Police, Sting.
4: Voilà.
5: Surtout que Juliette,
4: Quel rapport avec Notre-Dame de Paris?
5: Aucun, ça s'appelle Esmeralda. Ben oui, bien sûr. Juliette, c'est quoi?
4: Juliette, c'est Roméo et Juliette.
5: Ben voilà, c'est Roméo et Juliette. Et Roxane. Attention, Roxane. Très, très beau prénom, Roxane.
4: Bah oui, c'est le prénom de ma fille. Bah, donc
5: c'est aussi le deuxième prénom de ma fille.
4: Voilà.
5: T'as deux garçons, comment tu les as appelés, les garçons?
6: Alexis et Thomas.
5: D'accord. 29 et 26 ans avec les jumelles. Ouais. Bah, ça te fait une belle famille, ça, dis donc, hein, Laurent. C'est vrai,
6: bah,
5: hein.
6: Ouais. Là, ils sont tous partis parce qu'ils sont, à part mes filles, parce que mes filles vivent avec moi et leur maman.
5: Oui.
6: Mais du coup, les deux garçons, là, ils sont de la région parisienne et ils sont venus une semaine en vacances ici.
5: D'accord. Ah, voilà. Bah, on les salue, hein, Thomas et Alexis. Il y a aussi un petit peu d'animalerie. On a deux chiens.
6: Ouais, il y a deux chiens. Il y a un chat.
5: Ok. Comment il s'appelle, le chat?
6: Alors, lui, le chat, c'est Coton.
5: Coton.
6: Il est tout blanc.
5: Tout beau et tout mignon. Alors, toi, on t'appelle Lolotte. Quand même un peu fou, parce que Lolo, bon, Laurent, Lolo, mais pourquoi Lolotte? Qui t'appelle Lolotte dans la vie?
6: C'est venu de ma sœur, parce qu'on était, on faisait beaucoup de câlins, puis Lolotte, ma Lolotte.
5: Bon, c'est un peu comme tout. Bon, sois le bienvenu, Laurent, qui est pâtissier, qui est boulanger, qui est glacier.
4: Ah, ça te plaît bien, ça.
5: Régale. Laurent, on joue tout de suite avec un premier point, allons-y. Oh, attention, il y a un petit orage, là. Ouf! Tu prudent, il y a des départements avec des...
4: T'as songé à faire des castings pour les comédiens?
5: Ah, mais
4: parce que franchement...
5: Acteur studio,
4: ah ouais, à mort, là. J'ai failli sortir le parapluie, là.
5: Ben oui, c'est ça. Les aimants. Les aimants, quoi. Perdent leur pouvoir pendant un orage. Les aimants, le truc qu'on met sur le frigidaire, là. Perdent leur pouvoir.
4: Non, personne ne met ça sur le frigidaire.
5: Mais si, pour faire tenir les machins, les magnettes, là. En tous les cas, ça perd le pouvoir pendant un orage. Vrai ou faux? Top chrono, 5 secondes.
6: Moi je dirais pas parce que mes magnettes sur le frigo elles tombent pas même en plein
5: orage. T'as bien raison, bonne déduction. Un orage ne fait pas perdre le magnétisme aux aimants. En revanche, une très forte chaleur, un choc violent ou un champ magnétique puissant peut les démagnétiser. Comme quoi j'étais dans le vrai là, les magnettes là.
4: Oui, allez calme-toi. Allez, ça fait un pour Peggy, un pour Laurent. Et là tout de suite, hop hop hop hop hop, qu'est-ce qu'on aime cette chanson. J'ai crevé l'oreiller, poum poum poum. Ah, j'ai dû rêver trop fort. Vertige de l'amour, Alain Bachon, vous

0: Même un escargot africain qui fait 7 tonnes. Mais surtout, tu es animatrice de Dance Country.
1: Oui.
0: Mais t'as même ton propre club de danse.
1: Oui.
0: Alors, t'as créé ça avec ta fille et ta maman. Comment ça se passe? T'as 30 élèves, dis donc.
1: Oui, c'est ça.
0: Eh ben dis donc. Et alors, comment ça se passe? Tu donnes des cours combien? Toutes les semaines? Combien de jours par semaine?
1: Tous les lundis, pendant 2 heures.
0: Oh là là.
1: Et puis, on est une grande famille, en fait. On est passé d'un club de danse à une grande famille.
0: Mais c'est génial.
1: De danseurs, où on s'amuse, on danse, on se prend pas au sérieux. Et puis, on sort au bal très, très, très régulièrement, car il y a énormément de bal country.
2: Avec les chapeaux.
0: Ah, il y a les chapeaux, les bottes, la chemise.
1: Il y a du chapeau et de la Santiago.
0: Et de la Santiago et du bolo, là, pour les chemises et tout, évidemment. Évidemment. Alors, il paraît que tu fais même des démonstrations et des activités dans les EHPAD. Ça, c'est génial.
1: C'est ça. C'est mon petit coup de cœur, c'est les EHPAD et les centres Alzheimer, en fait. On apporte plein de bonheur gratuitement aux gens. Et ça, ça n'a pas de prix pour nous.
0: Ben c'est génial. Franchement, je trouve ça super. Je veux des photos de l'escargot habillé en cow-boy.
2: Pépère.
0: Oh, Pépère. Alors, il paraît que tu jardines. Ça jardine, c'est un petit bassin, ça a plein de plantes. C'est un petit potager.
1: C'est ça.
0: Oui. Et alors, qu'est-ce que là, dans son petit potager? Parce qu'il paraît qu'elle a fait un groupe Facebook Graines et noyaux à germer.
1: Ouais, c'est ça.
0: Elle a 230 000 participants à son petit groupe Facebook.
1: Ouais, c'est ça aussi.
0: Ton petit dos. Oui.
1: Ça, c'est génial. Ça a bien pris, ça a bien germé. Ça a bien germé.
0: Ça, c'est bien. C'est bien, c'est bien. Alors, ma chérie, ça va germer. Tu vas marquer un deuxième point. Tiens, je te mets le thème de Disney.
2: Oh là là,
0: la maison de Mickey. Alors, écoute bien. Disney envisage un retour au dessin animé dessiné à la main, genre old school, terminer les trucs un peu trop modernes. Disney a envie de revenir au dessin animé dessiné à la main. Est-ce que c'est vrai ou faux? Top chrono, 5 secondes.
1: Allez, je vais dire oui pour le fun.
0: Eh bien, t'as bien raison. Bien sûr que c'est vrai. Ils veulent séduire les nostalgiques, hein, ceux qui aimaient bien les dessins à la main et pas les 3D omniprésents. Et c'est pas mal. Et d'ailleurs, il y avait le film là sur l'étoile, la Wish, qui était dessiné. Et c'était pas mal. Voilà, un point de plus, t'as deux.
2: Laurent, avec ici Provence, qui a un point. Alors, Laurent, on a un peu parlé de ses familles, de sa famille, ses jumelles, ses enfants. Mais j'ai évoqué quand même le fait qu'il était pâtissier, boulanger et glacier.
3: Non, je ne veux pas de vanille. Je déteste la vanille.
2: Bon, et comment on fait une bonne glace là? T'as une petite astuce, Laurent? Parce qu'on peut essayer de le faire à la maison.
4: Ouais, l'astuce, il faut vraiment parce que. Ouais, il faut une bonne sorbetière, on va dire. Parce que moi, je travaille vraiment avec du matériel professionnel. Hein. Donc, l'astuce, des bons ingrédients, voilà.
2: Bien sûr. Alors, c'est en emménageant dans le Var où
0: En emménageant dans le Var
2: que tu es devenu glacier pour les professionnels, avec des contrats de saison. Hein. C'est comme ça que tu as commencé à travailler là-dedans.
4: Exactement. Après, j'ai toujours fait de la glace plus ou moins, parce que en fait, ça fait partie de mon métier.
2: Ouais.
4: Parce que j'ai travaillé pour... moi, je viens de la région parisienne, j'ai travaillé pour un traiteur, j'ai travaillé pour un pâtissier pur, donc il y a toujours eu de la glace à faire.
2: Bon, un petit parfum. On va se faire un petit tour de table là, quand même, là, sur les parfums préférés. Valérie, ton parfum préféré pour la glace?
0: Rhum raisin.
2: Céline qui réalise l'émission. Pistache. Emma qui est à la technique. J'ai pas entendu.
0: Chocolat.
2: Chocolat. Bah pareil, je partage chocolat aussi comme Emma. Laurent, tu fais de la pétanque aussi?
4: Ben, il fait de la pétanque parce qu'il est dans le sud depuis 4 ans maintenant, donc il veut faire comme les copains.
0: Évidemment.
2: C'est normal. Quand on habite à côté de la Ciotat, on tire en pointe, c'est logique.
4: Bon, quand je dis, la Ciotat, on n'est pas très très près quand même. Hein. Moi, je suis proche de Draguignan, on est à 45 minutes de Saint-Raphaël, Sainte-Maxime.
0: Ah ouais, t'es pas loin du tout.
2: Et alors tiens, et petite dédicace au groupe Moussuté Late Jovens, ça va faire plaisir à ici Provence. Écoutez, ils chantent la Ciotat.
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2: 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Ah ouais, je sais que tu connais, c'est très connu ça dans le sud. Laurent qui fait, et on en reparlera, du paddle, c'est-à-dire qu'il fait le paddle avec 2 dés et le paddle avec 1 dé.
0: Eh oui.
2: À la fois sur l'eau, le tennis. Oui. Allez, mon Laurent, voici ta question. Allez, un générique.

0: tête. Oh là là, il y a Christophe Ondelat qui vient de remonter le col de son cuir.
1: Qu'est-ce qui a bien pu pouvoir se passer?
0: Avec Nadine Mousselet.
1: Nous sommes le vendredi 17 juillet.
0: Puzzle macabre.
1: Il est 12h59, c'est la fin de taquet. Valérie rentre dans le studio lorsque Eric bondit. Bon bref, allez, la suite. Nous sommes à Hong Kong. Alors, à Hong Kong, une femme peut tuer son mari si celui-ci l'a trompé avec une autre femme, à condition de le faire à main nue.
0: Ah bah
1: vrai
0: c'est...
1: ou faux?
0: Génial.
1: Top chrono.
0: Quelle belle idée.
2: J'espère que c'est faux. Je sais pas, j'espère que c'est faux.
1: Oui, bien sûr que c'est faux, mais c'est une légende. Ouais, c'est une légende urbaine qui a souvent été reprise dans la liste des lois insolites. En réalité, le droit de Hong Kong n'autorise évidemment pas
0: qui que ce soit
1: malgré l'infidélité.
0: D'accord. Évidemment. Alors, Peggy 2, Laurent 2, c'est magnifique. Et là, tout de suite, vous écoutez ici et vous vous dites, mais où va-t-elle nous emmener?
1: Elle
0: va vous emmener faire un petit truc de rigolade. On en a bien besoin. C'est tout le bonheur du monde de Sinsémilia. Vous écoutez ici, on vous aime. À

0: Christine Sévillard.
1: C'est tout ce qu'on vous souhaite. Hein.
0: Quotidien, bien sûr. Ah bah, tout l'été, on vous souhaite tout bonheur du monde.
1: Mais toute la vie même. Hein. Voilà.
0: All night long.
1: Allez, jingle.
0: Lionel Richie.
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1: Alors, Peggy, elle est comme moi. Elle a la phobie de l'avion. Voilà. Du coup, elle rêve d'aller à Nashville pour aller faire de la country, mais sans prendre l'avion. Ça va prendre un peu de temps, mon petit chaton. Hein.
3: Embarque.
1: Parce que le paquebot Paris-New York, enfin le Havre-New York, c'est quand même 8 jours. Hein. Voilà, il va falloir prendre 2 mois de... Voilà, hein. Ça va être compliqué quand même, t'es consciente de ça.
3: C'est compliqué.
1: Ouais, je sais, j'aimerais tellement aller en Asie en vélo. Alors, comment te dire? Bien, c'est le quiz musical. Vous avez 2 points chacun. Je te propose d'en marquer 2 de plus. Il manque 2 mots dans une chanson.
0: La chanson.
1: Ouais, la chanson.
0: Ouais, oui, bravo.
1: De la chanson de Claude Barzotti. Hein. Donc, lui-même. On va écouter la chanson de Claude Barzotti. 2 fois, ça va s'arrêter, t'en rendras poète. Et ça, il faudra que tu me trouves les 2 mots. C'est parti, écoute bien.
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1: Je suis Rital et je le reste, et dans le verbe et dans le. C'est quoi? 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Voilà, les 2 mots, top chrono, 10 secondes.
3: J'aurais dit dans le reste, mais ça a déjà été dit. Non, là je pense que Laurent va faire des points, moi je vais pas en faire.
1: Alors, je suis Rital et je le reste, et dans le verbe et dans le.

0: Et voilà.
1: Aïe, aïe, aïe.
0: Bon, écoute, c'est pas grave.
2: On me dit dans l'oreille que Laurent l'avait, parce que Laurent chantait en même temps. T'avais les deux mots, Laurent?
3: J'avais les deux mots, ouais.
0: Ouais, mais ça, c'est pas tellement important, vu que c'est pas sa chanson.
2: Oui, mais ça donne un petit indice sur ce qui va se passer.
0: Oui, allez.
2: J'ai dit que tu faisais paddle et paddle les deux, hein, c'est ça. Donc, à la fois sur l'eau et tennis, hein. C'est côté sport, c'est bien, ça. Ouais, non, bien. Et puis, alors, tu jardines, tu maroufles. Juste un petit mot pour parler un petit peu de cuisine, parce qu'on a faim avant de jouer. T'es un fan de barbecue? Eh oui.
3: On en fait tous les jours ici.
2: Évidemment. Bien sûr, t'en fais un aujourd'hui ou pas?
3: Ouais, ce soir on fait des gambas au barbecue, là, tranquillou.
0: Voilà,
2: gambas.
3: Ouais, c'est pas mal.
2: Ah, il adore la paella en plus. Il a
3: les petites cigales derrière moi là qui chantent.
0: Oh j'aurais dit les gambas au barbecue, flambé au pastis, allez, j'ai envie de mourir.
2: Le gars, il fait des lasagnes, tout ce qu'on aime, le barbecue, on adore.
0: Oh là là.
2: Bon, allez. Allons-y, Laurent, voici ton quiz. Une chanson de Michel Fugain fait comme l'oiseau. À deux reprises, poète, à toi de trouver.

0: très rapproché. Fait comme l'oiseau, sa vie d'air pur et d'eau fraîche, un oiseau, d'un peu de et de un oiseau, top chrono.
1: De pêche, je crois.
0: Le premier mot, tu dis pêche?
1: Ouais, je crois que t'as dit de
0: un
1: de
0: peu
1: pêche,
0: de et de. Ouais.
1: Et d'eau fraîche encore?
0: De pêche et d'eau fraîche, d'accord. Bah, écoute, on va vérifier. Pêche, hein.

0: Et pêche. Alors pêche, il l'avait.
1: Alors ne regarde pas, comme bon ça emplacement. C'est Maître Kikandon qui décide, hein,
0: Maître Kikandon, alors. Oh là là, elle est dure, Maître Kikandon. Elle dit que pêche, oui, mais il n'est pas à la bonne place. Voilà, donc il n'a pas de point.
2: Le chat de pêche, ouais, bah ouais.
1: Ouais, ouais, ouais, ouais.
0: Ah, mais il est intraitable, Maître Kikandon.
1: Maître Kikandon, le traiteur intraitable. Allez.

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2: Alors, je vous rappelle qu'on joue avec Peggy et Laurent qui ont 2 points chacun. 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On reprend la compète, jingle, Emma, c'est parti. Alors, Peggy, hein, je le rappelle, qui joue avec ici Besançon, qui est en couple avec Stéphane. Et justement, parlons de cette rencontre avec Stéphane. Elle a rencontré Stéphane à la piscine. Et oui, elle allait nager tous les soirs quand elle sortait de l'école. Et lui, il venait pour un peu draguer une fille qu'il avait repérée. Et bon, bah, la copine de Peggy, elle l'aborde parce qu'elle le trouve mignon. Ah, mais Stéphane, lui, préfère Peggy. Voilà. Et donc, comment ça s'est passé? Parce que t'avais 15 ans à l'époque, hein?
3: Eh oui, ça paraît tellement romantique.
2: Ah oui, il vient à la piscine que pour te voir, j'ai envie de dire. Voilà. Donc, alors?
3: Et ben, du coup, s'il avait flashé sur la copine, enfin, non.
2: Ta copine.
3: Flashé sur moi.
2: Voilà. Et c'est ta copine qui a.
3: Ta copine avait flashé sur lui. Voilà, c'est ça. Moi, j'ai pas flashé du tout. Et puis finalement, ben, en apprenant à le connaître, moi, j'ai trouvé qu'il était plutôt pas mal. Et ça fait plutôt 34 ans qu'on est ensemble.
2: Bien sûr, de 15 à 34. Voilà. Ça fait 34
3: ans. Ça fait 34 ans.
2: Et en plus, attention, parce que t'es tombée très, très rapidement enceinte. T'avais 16 ans quand t'es tombée enceinte.
4: Ah oui.
2: Et du coup, Stéphane, il voulait se marier.
3: Voilà.
2: Mais tes parents, c'était pas.
3: Trop tôt. Puis maintenant, c'est trop tard, il ne veut plus se marier.
2: Et voilà. Du coup, oui. Bon, tu vois toujours ta copine qui avait craqué pour ton mari, ou pas?
3: Oui, bien sûr.
2: Bah, elle s'est mariée.
3: Très, très bien. Mais bien sûr, elle est très, très bien mariée aussi.
2: Ah, voilà. Bon, ça va, elle t'en veut pas.
3: Mais pas du tout. C'est une très, très bonne copine. Séverine, si tu m'entends, je t'embrasse.
2: Eh ben voilà, ça, c'est bien. Alors, ma chérie, j'aimerais que tu gagnes. Tu as bien compris que demain, c'est la dernière finale de toute la carrière d'Otake, puisque l'émission s'arrête. Tout le monde est triste. Tout le monde nous dit, bref. Mais donc, je voudrais que tu gagnes, parce que comme ça, j'aurai 2 candidats. Donc, tu vas bien te concentrer. Je te mets un hymne que j'adore.
4: Ah, magnifique. La couleur orange, on aime.
2: Stop, on va arrêter. Vas-y Emma, arrête-moi ça. Dans quelle ville... alors, je te fais la question, je te donne des propositions, tu auras 10 secondes pour me dire. Dans quelle ville des USA, John Fitzgerald Kennedy a-t-il été tué par balle? Alors, Dallas, Los Angeles, San Francisco, ou évidemment, le Dami d'Hollande. Alors, dans quelle ville Fitzgerald a-t-il été tué par balle? Dallas, Los Angeles, San Francisco, Dami d'Hollande, top chrono, 10 secondes.
3: Je vais dire San Francisco, mais sans conviction.
2: Non, c'est une blague. C'est une blague.
3: Je vais dire Dallas.
2: Ah ben, c'est trop tard. C'est la première. C'est Dallas, évidemment. Oh là là. Oh là là, Dallas, le 22 novembre 60.
3: C'est sur Dallas, mais j'ai changé à ma dernière minute.
2: Mais pourquoi tu fais ça, ma biquette? Non, je ne suis pas d'accord. Bon, bah voilà, c'était Dallas. Tu n'as donc pas de points.
4: Encore un coup
2: de
4: JR et Bobby, tout ça. Oui, oui, quelle série de dingue. Ah là là, Laurent qui est dans le sud, lui, qui est à l'orgue, dans le Var, Laurent qui aime la pétanque, qui fait des glaces, qui est boulanger, qui est pâtissier. Et le barbecue avec les gambas ce soir.
2: Donc il n'est pas à l'abri de prendre le train pour aller s'incruster chez toi, fais gaffe.
4: Oui, enfin en ce moment, on met du temps quand même en train, donc je ne suis pas totalement sûr de mon coup. Alors comme ça, on a postulé à Koh-Lanta aussi. C'était quand?
5: C'était la première émission.
4: Ah ouais,
5: il y a une vingtaine d'années.
4: Ah ouais, il y a 25 ans, même plus de 25 ans, je crois, pas loin.
5: C'est ça. Qui n'était
4: pas présenté par Denis Brognard, d'ailleurs. C'était Hubert Auriol qui présentait la première année.
5: Exactement.
4: Et t'as pas été pris, donc j'imagine. Ouais, non.
5: Ah parce que il fallait aussi il y a le côté aussi spectacle un petit peu entre guillemets visuel, il faut tout quoi.
4: Ouais, bah oui, mais moi t'aurais été un bon candidat, moi je te sens bien chaud et tout, ça aurait été sympa, d'autant que tu fais de la plongée avec masque et tuba, donc t'aurais été bon dans l'eau là-bas, là.
2: Ouais.
5: Bah, hier on a fait la petite journée à l'Estérel, là, masque et tuba, justement, en paddle, on a gonflé les 3 paddles sur la petite crique Santa Lucia, et puis on est parti, puis on a passé la journée là-bas.
4: Oh, Cap Estérel. Mais Laurent, il adore, il a des décors magnifiques, il voyage. Le Mexique, la Thaïlande, le Vietnam, la Turquie, les Maldives, le Japon. Et tu adorerais la Thaïlande, Thaïlande d'ailleurs, où se trouve le véritable lieu de Koh Lanta, et le Vietnam. C'est quelque chose qui, voilà, te donne envie, ça.
5: C'est ça. Enfin, vraiment pour y vivre une partie de la retraite.
4: Eh ben,
5: pas pour y travailler, mais une fois à la retraite, pourquoi pas.
4: Donc quoi, dans 10 ans, ouais. Un tout petit peu plus de 10 ans, 10 ans environ pour toi, la retraite, à peu près.
5: Ouais, une dizaine d'années, tranquille.
4: Une dizaine d'années, tranquille.
5: Ouais, on n'est pas pressé, on est en vie déjà.
4: Oui. Vous l'avez compris, c'est un aquatique, notre ami Laurent.
5: Il parle de tuba. Ouais.
4: C'est un fan de dauphins. Et là, je me retourne vers Valérie Damido, qui est notre experte animalière en dauphins.
2: Bien sûr.
4: Et je vais regretter beaucoup de choses, mais alors ça, pas forcément.
5: Mais ouais, parce
4: elle
5: que le fait
4: super bien. Le fait bien. Hein. Si t'étais un animal, tu serais effectivement un dauphin, quoi. Voilà.
2: Ouais. Flipper. Ouais. Qu'est-ce que tu dis, Flipper? Des voleurs se sont introduits au château. Oui, ils ont des pistolets, Flipper. Bravo.
4: Ah là là là là là. Et alors, écoute.
2: Attends, il y avait mon ami Ben aussi. L'ours, il parlait.
4: Allez-y.
2: Il allait voir le petit garçon. Il disait allô. Et le petit garçon, il disait quoi, Ben? Qu'est-ce que tu racontes?
4: Oh là là là. Voilà,
2: non, non. C'est les animaux qui parlent.
4: À la rentrée, elle vous fait l'horoscope. Elle vous fera aussi l'aide des animaux.
2: Bien sûr.
4: Plein de projets pour vous à la radio.
2: Oh là là, un truc de fou.
4: Bon, on va déjeuner avec Ellie Mitchell. Il adore Eddie Mitchell, Laurent. Ben oui.
2: Bien.
4: Merci d'avoir réagi, ouais, Laurent.
2: C'est-à-dire que normalement, on encourage les gens avec ce qu'ils aiment à la fin.
4: Non, mais
2: là...
4: il aime. Bah, t'aimes Eddie Mitchell quand même. Tu voudrais déjeuner avec lui.
5: Ah oui, bah, il faut trouver une star. Il y en a tellement, j'aimerais bien déjeuner avec Eddie Mitchell, Pascal Obispo, Jean-Jacques Goldman. Tu vois qu'ils se réunissent tous.
4: Ouais. Bah, tout le monde
5: à la maison.
4: Oui, bah oui, pour le barbecue ce soir avec les gambas, pas de problème.
5: Voilà.
4: Allez, voici la question. Elle vaut 3 points, petit extrait de Louane.
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4: 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Ah là là, quel mot est à l'origine du nom Lego? Voilà ma question. Quel mot est à l'origine du nom Lego? Construire, joue bien, brique. Why ça fait mal quand on marche dessus pieds nus? Aïe aïe aïe, top chrono. Construire, joue bien.
5: J'hésite entre brique et construire, donc
4: brique.
5: Aïe. Brique.
4: Allez. Pour toi, l'origine du mot Lego, c'est la brique.
5: Allez.
4: Ah, t'as joué. Eh ben, t'as joué mal. Et t'aurais dû dire joue bien, parce que c'était joue bien.
5: Ah, c'est marrant.
4: Et ouais, bah, c'est marrant, non? Ça vient du danois leg got, qui signifie joue bien. C'est moche.
2: Et voilà, voilà, voilà. Ça veut dire aussi j'assemble, oh là là, en latin. Ouais. Alors, Peggy 2, Laurent 2, on est toujours à deux partout, la balle au centre.
4: Ah, on a du mal, hein.
2: Et là, tout de suite, bah oui, il fait beau, c'est l'été, on a envie de bouger son body. Et là, back to 1977.
4: Non, j'étais pas nous.
2: C'est la boom. Il y a des spots partout. Ça va rouler de la pelle. C'est Bonnet M, Sunny. À tout de suite, les petits poulets.

0: déclenché.
1: Allez, jingle.
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1: Ici, nous sommes avec Peggy qui joue avec ici Besançon qui a 2 points et qui joue avec Laurent ici Provence qui a 2 points aussi. Alors, Peggy, elle stresse facilement. Bon, je ne sais pas pourquoi, stress, bon. Donc pour la détendre, il paraît que tes patrons, ils te lancent des défis pendant les rendez-vous clients, il faut que tu places des mots.
3: C'est ça, ça c'était dans l'automobile, oui, c'était assez récurrent.
1: Alors qu'est-ce que tu as dû placer comme mot, par exemple?
3: Placer le mot choucroute, par exemple, quand on explique comment on fabrique une pièce et comment on la contrôle, c'était pas simple.
1: Mais c'est pas mal ça de dire choucroute, mais est-ce que ça te détendait vraiment?
3: Ah ben complètement, parce qu'on a vraiment, on est partis en fou rire la dernière fois, on est tous partis en fou rire, le client compris, ça a tellement bien détendu que bon, l'audit s'est franchement très très bien passé.
1: Ah bon, d'accord, écoute, je te donne le défi de prononcer le mot maroufle.
3: Maroufle,
1: écoute, déjà, tu vois, voilà. Alors, il paraît que bon... Comme tu te détends beaucoup et que tu aimes rire, tu vas voir la Madeleine Proust, hein, l'humoriste.
3: C'est ça.
1: Mais tu t'es mis tellement à rire que qu'est-ce qui s'est passé?
3: Eh ben, Madeleine Proust, elle s'est assise sur sa chaise, puis elle a dit on va attendre que la dame dans le public, elle ait fini de rire.
1: Ah ben ça, ça a dû bien te mettre à l'aise.
3: Ah ça, ça met à l'aise, donc le fou rire finit par un fou rire nerveux, et donc incontrôlable, oh, avec ma maman qui me tapait... des coups de poing, enfin des coups de coude dans les côtes en me disant arrête, tu nous fous la honte.
1: Oh, putain. Et t'as mis combien de temps à t'arrêter?
3: Je dirais 5 bonnes minutes parce que le public en a joué, bien sûr. Bah, les gens se retournaient, me regardaient. J'arrivais à me calmer, ils repiquaient un fou rire et c'était reparti.
1: Oh là là là là là là. Bon, bah écoute.
3: C'était assez drôle.
1: Oui, bah, c'est bien. Moi j'aime bien. Quand j'ai fait mon spectacle, j'aime bien les gens qui rient.
0: Bah oui.
1: Très fort et
0: c'est mieux en même temps.
1: Ben non, parce que c'est un vrai truc pour te faire des vannes, c'est génial.
0: D'ailleurs,
1: c'est
0: quand
3: très bon public.
1: Ben oui.
0: Et vous jouez quand là? Quand
1: est-ce qu'on te revoit? Je ne sais pas, on verra.
0: Les statues à Montélimar, les gens qui viennent en ton honneur, écoutez, dans les salles, blindés.
1: Je verrai peut-être.
0: Oh, la rentrée elle va être partout celle-là.
1: Oh là là. Seulement. Alors mon petit chou, j'aimerais que tu marques ces 5 points là, ce serait pas mal hein.
3: Bon, on va essayer quand même, ce serait bien qu'on décolle un peu là.
1: Ça serait pas mal. Là, franchement, j'aimerais. Hein. Bon, ma réalisatrice bretonne t'a mis une petite chanson d'ambiance.
0: Ah, dès qu'elle peut nous le mettre, ça.
1: Ah bah, là.
0: Ça.
1: Dana Bress. Alors, écoute bien. Ça, si tu trouves pas quand même... hein, voilà. À base de...
3: Ah, mais tu mets la pression.
1: Non, bah, je te mets pas la pression. Choucroute.
0: Encore un mauvais coaching.
3: Maroufle.
1: À base de quelle farine sont fabriquées les galettes bretonnes? À base de quelle farine?
3: Sarrasin.
1: Ah bah voilà, bon bah voilà, même pas les 10 secondes, bim bam boum, bravo, 5 points. Allez. Oui, c'est la farine de sarrasin quoi, avec de laquelle on fait les galettes, ouais, voilà. Ouais. Allez, 7 pour Peggy.
0: Trop de questions sur la Bretagne, là. Tout le temps la Bretagne, tous les jours, tout le temps, là.
1: Ma mère était bretonne, tu vas te détendre.
0: Ouais, oui. Très très bel accent franc-comtois d'ailleurs, Peggy, je trouve. Hein. On peut pas passer à côté, on est bien d'accord. Hein.
4: Bel accent,
0: oui. Ah oui, ça on l'a bien reconnu. Dis donc, toi tu fais ton malin, Laurent, mais parlons de ta rencontre avec Nathalie. Hein. On était un peu timide, on s'était inscrit sur un site de rencontre.
4: Allez. Intimé, non, parce que bon, c'est sympa, il y a une sorte de catalogue, on choisit.
0: Oui, bien sûr, catalogue de la redoute. Bon alors, tu t'inscris sans vraiment y croire, et puis t'avais un petit mois d'essai, comme t'es une pince comme moi, bah, t'allais arrêter, voilà, parce que t'es arrivé au terme du truc, sauf que le dernier soir, qu'est-ce que tu vois? Une fiche?
4: Oui.
0: Sans photo.
4: Une fiche, en fait.
0: Attends, mais une fiche sans photo, alors pourquoi t'envoies quelque chose, du coup?
4: Parce qu'elle avait mis en petite, juste une petite phrase en fait, il n'y avait pas de détails forcément, tout ça. Et donc elle pouvait voir ma photo parce que moi j'avais mis des photos. Nous les garçons on met des photos, on n'a rien à cacher.
0: Okay.
4: Et puis du coup, elle avait mis juste j'aime la vie. Et comme moi, voilà. Et comme moi j'arrêtais en fait, je lui dis je trouve que ta petite phrase d'accroche, ça t'a plu.
0: Alors, attention, Valérie, premier rendez-vous qui s'est déroulé au McDo.
1: Ça, c'est romantique, tu vois.
0: Un petit Big Mac et un double cheese, quoi. C'est...
4: Oui, parce qu'en fait, elle sortait d'une séparation un petit peu houleuse, on va dire. Ouais. Moi, j'avais mes deux garçons qui étaient petits à l'époque.
0: Ouais.
4: Et elle avait un fils qui était petit aussi. Et en fait, pour faire le petit truc un petit peu, on a fait croire que c'était le fruit du hasard.
0: Ah, d'accord. Pour faire croire au hasard. D'accord, j'ai compris. Donc, t'as les enfants
4: maintenant. Pas de McDo, c'est pas. D'accord. Pour les enfants, on fait comme si. Ah, ben tiens, qu'est-ce que tu fais là et tout. Puis, hop, on s'est installés ensemble à table.
0: Ils sont forts. Bon, mais ça a été un vrai coup de foudre. Hein. Ça fait 17 ans que vous êtes ensemble et mariés depuis 7 ans. Ce sont les noces de laine. Donc, vraiment, bravo. Puis, un dernier mot, parce que j'ai trouvé ça hallucinant quand t'as joué les Tom Sawyer. Ça, c'est fou parce que t'avais 7-8 ans, t'étais en colo, je pense à ceux et celles qui ont envoyé leurs enfants en colo cet été. Et ben, tu t'es barré avec ton pote à travers les champs pendant toute une nuit, sans crier garde, quoi.
4: Bah, moi, je suis un petit peu aventurier déjà, donc j'aime bien un petit peu la nature, j'aime bien tout ça.
0: Ah ouais,
4: déjà dès l'enfance. Hein. Et puis, du coup, en fait, dans la tête d'enfant de 7-8 ans, quand on allait à la piscine, qui était un petit peu plus loin par rapport à notre centre de colonie de vacances, et ben, on passait à travers champs, il y avait des champs de pastèques, de melons, des abricotiers, des pêchers, des pruneaux.
0: Oui.
4: Et puis, j'ai trouvé un petit copain intrépide comme moi, et puis...
0: T'as quand même passé toute la nuit à la Belle Étoile, les monos ont appelé les parents, la police et tout le monde était en panique. Moi, je suis parent, mon fils, il revient pas, on sait pas où il est toute la nuit. Je crois que tu n'as plus eu le droit à rien jusqu'à ta majorité après, à peu près, hein.
4: C'était un petit peu ça, donc...
0: tu m'étonnes.
4: De toute façon, à l'époque, on n'avait rien, donc c'était comme on voulait.
0: Hein, écoute, voilà, t'as vécu ta vie, t'as vécu la liberté. Voici ta question, elle vaut 5 points. Toi aussi, ça serait bien que tu décolles un petit chouïa. Pour l'instant, vous êtes toujours à égalité, les deux, là. Alors, on parlait des sites, des réseaux sociaux, ça tombe bien. Là, on va aller sur Facebook. Je te demande pour 5 points, qui est le fondateur de Facebook? Comment s'appelle-t-il le fondateur de Facebook? Top chrono, 10 secondes.
4: Zuckerberg.
0: Ah oui, tu m'as fait peur parce que Zuckerberg, non, mais tu l'as dit, Zuckerberg, c'est la bonne réponse.
1: Ouais. C'est pas Zuckerberg, hein, c'est
0: prénom.
1: Zuckerberg,
0: il l'a donné. Voilà.
1: Allez, bien, ça nous arrange pas, va falloir vous départager au bingo parce que vous avez 7 chacun. Et là, tout de suite, évidemment, vous vous dites, mon Dieu, mais où va-t-elle nous emmener? On va aller écouter Marine, escroc. À tout de suite, mes chéris.

0: Marine.
1: Escroc.
0: Escroc.
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3: Ouais, on est au taquet. Alors, Peggy et Laurent, vous êtes à égalité. Le bingo, ça va être...
1: Ça va être bien.
3: Bah oui, ça va être bien, Paul. Voilà. Hein, tu te sens comment, ma petite Peguinette?
4: Oh ben moi ça va bien. Oh, ça faisait longtemps, Peguinette, c'était mon petit surnom enfant.
3: Eh ben voilà, Peguinouchou, tu te sens bien, tu te sens prêt, tu te sens pas stressé, marouf, choucroute.
4: Choucroute, voilà, c'est voilà. Ça. Et puis moi je dis bonne chance à Laurent aussi.
1: C'est gentil,
4: et puis,
1: ça.
4: Et puis voilà, que le meilleur gagne, on n'est pas là pour la gagne, on est là pour le fun.
3: Alors ma petite chérie,
5: bravo.
3: Laurent ne fait pas ton malin. Jean-Jacques Goldman pour t'encourager, tiens.

0: Man toute la journée, moi. Alors, j'espère que ça t'a bien détendu, ma petite choucroute. On va y aller tout de suite. Écoute bien. Alors, ce dernier bingo de toute la saison au taquet.
1: C'est pas vrai.
0: C'est le dernier bingo. Demain, il n'y aura pas de bingo. Demain, il y aura une surprise.
1: Oh là là.
0: Donc, c'est vraiment le dernier bingo. C'est un peu la gorge serrée.
1: Oh, c'est l'émotion.
0: C'est l'émotion qui prend le dessus. À mon top chrono, ma petite chérie, tu auras 10 secondes.
1: Et merci au bingo d'ailleurs.
0: Et merci au bingo, on le remercie.
1: Oui, tout au long de l'année.
0: Je me suis bien pris la tête.
1: Voilà.
0: Allez, un maximum de villes françaises qui commencent par la lettre P, comme Patrick, comme Pipi, comme Papa, ou comme Peggy, tout simplement, bien sûr, comme me le fait remarquer ma réalisatrice. Allez, un max de villes qui commencent par la lettre P, comme Patrick. On y va, top chrono.
2: Oh la vache. Paris, Pontarlier. Oh punaise, le stress.
1: Punaise, c'est bon.
0: Bon, alors, tu m'en as donné deux. Il y avait Pau, Perpignan, Paimpol,
2: oh
0: Poitiers, Pithiviers, Pont-Audemer, Palaiso, Pontoise, Pierrefitte, Porcheville, que sais-je. Tu m'en as donné.
2: Oh mon Dieu, mais non, mais là, je ne trouvais pas.
0: Choucroute. Voilà. Bon, bah écoute, tu m'en as donné deux. Peut-être que Laurent. Voilà.
1: Ah, elle n'a pas honoré ce dernier bingo.
0: Oh là là.
1: Ah non, non, non, non, non. Laurent, très rapidement, avant d'honorer le bingo. Alors, comme ça, on s'est fait dessus, j'ai pas d'autre expression. Un jour, dans une chambre qui n'était pas la tienne.
3: Oui, ça fait. C'est pas bien de raconter ça à toute la France,
1: hein,
3: parce que
1: c'est
3: pas...
1: Oui, mais bon, écoute, c'est toi qui nous l'a...
0: Attends, écoute,
1: fallait pas nous le dire, déjà. Je vais la faire très rapide. Bon, un jour, t'avais une envie pressante, mais plus que pressante. Hein, voilà, ça n'allait pas bien. Tu avais
0: voilà, comme Harrison Ford sur Indiana Jones. Comme ça va rendre glamour, le truc.
1: Les gambas, c'était pas bien passé, quoi. Et du coup, t'étais tellement pressé à l'hôtel. Ta carte marchait pas, le truc magnétique. Ça marche pas. Tu t'es énervé à la réception. Il y a un gars qui est venu t'aider. Il t'a ouvert une chambre. Tu t'es précipité dans les toilettes. Bon, ton habit partout.
3: Et tu t'es...
1: Ouais, voilà, dans l'idée. Et tu t'es rendu compte que c'était pas ta chambre.
3: Oui. Bah oui.
1: J'adore.
3: Après, en fait. Parce que quand je suis sorti de la chambre, je vois ma femme et ma fille. Dans l'autre bâtiment, dans la chambre.
1: Oui, c'est ça, mais voilà. Donc ils ont dû apprécier à leur retour.
0: Belle histoire de caca avant le déjeuner. Allez, c'est parti pour le bingo.
1: Allez, inaugurons le bingo. Enfin, ce dernier bingo. Honorons-le. 7-7 égalité partout. Elle a fait 2 dans le bingo. Si tu fais 3, t'es avec nous demain pour la dernière. Ok, 3. Je compte sur toi. Je te demande un maximum de villes. Pareil, hein, des villes en France. Commençons par la lettre C. C comme Coralie, comme Corinne.
0: Ou caca.
1: Voilà. Top chrono, 10 secondes.
3: Carcassonne, Cannes à côté.
1: Oui.
3: Qu'est-ce qu'on a? On a Cahors.
1: Oui.
3: Colmar, Caen.
1: C'est fait.
0: Bah, il en a donné 5, c'est fait. C'est
1: bravo!
3: Carcassonne à côté.
1: Mais oui.
0: Ouais, non, rajoute pas, s'il te plaît.
1: Vas-y, 3 candidats.
0: Allez,
1: pour
0: Laurent sera pour la dernière finale d'Otaquet demain avec nous. Peggy, tu as très bien joué, ma chérie. Je suis très triste, je ne serai pas avec toi demain.
1: Mais non.
0: Bon, je vous en
3: prie. Bravo, Peggy. Et puis je
0: l'envoie
3: des bisous
0: pour voilà. C'est ça, ouais. Bon, allez, mes chéris, je vous embrasse très fort. Peggy, bisous. Laurent, à demain.
1: Salut, Laurent.
0: Je remercie évidemment Céline à la Réal, Emma à la Technique, Alexandra au Standard, le professeur Kikandon, le traiteur intraitable.
1: Intraitable.
0: Hey, Peggy, je veux la photo de l'escargot quand même.
1: Pépère.
0: Et évidemment, je remercie Eric Bastien à la vanne.
1: Exactement.
0: De qualité.
1: Ah, je l'ai bien là.
0: Et demain, dernière finale, dernière émission d'Otaquet, et il y aura plein de surprises puisque ça sera vraiment la dernière. Allez, bisous mes chéris, à demain.
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0: Live, la marche de la vie. Ici, c'était Dire Straits.
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0: Bonjour tout le monde, ici bientôt 5h, que vous entamiez une nouvelle journée ou terminiez la précédente. Soyez les bienvenus, toute la matinée, votre radio locale vous accompagne avec le sourire et en musique. Jean-Louis Aubert ne devrait pas tarder à arriver, ainsi que quelques bons plans de vie pratique pour vous faciliter le quotidien. Le tout, évidemment, sans oublier de vous informer avec les journaux et les reportages des rédactions d'ici. Bonjour Cyril Ardoredon.
2: Bonjour Johan Rock, bonjour à tous.
0: À la une de l'actualité ce jeudi, toujours les incendies.
2: Les incendies ce matin avec deux principes. Au feu dans le Var et en Gironde. Nous y revenons dès le début du journal de 5 heures.
0: Lire sans se ruiner, c'est possible et c'est même l'objectif ce matin de Paris-Ci, les économies. Valère Coréard à la manœuvre dans une dizaine de minutes et puis il est le matin, vous le savez, vous avez toujours une place qui vous est réservée sur l'antenne. On vous attend au standard pour nous raconter comment se passe votre été en ce mois de juillet. 0810 055 056. Hâte de vous entendre.
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0: Nous sommes jeudi 23 juillet. Bon réveil, il est 5 heures. Le journal présenté par Cyril Ardoredon et les pompiers qui se battent ce matin principalement contre deux incendies.
2: Dans le Var où les flammes ont parcouru près de 2500 hectares en moins de deux jours, à Pont-Évès et sur plusieurs autres communes, le feu n'est toujours pas fixé et les 400 personnes évacuées n'ont pas encore pu retrouver leur maison. Et puis en Gironde, au nord du bassin d'Arcachon, 1400 hectares parcourus par un feu d'une grande violence. Près de 5000 habitants et occupants d'un camping ont dû être évacué. Laurent Nunez, le ministre de l'Intérieur, en déplacement justement dans ce département, annonce un renforcement des moyens de lutte français contre les incendies, les moyens de lutte aériens.
3: Depuis 2022, notre flotte a été multipliée par deux. Nous avons 12 Canadairs. Nous avons également 10 hélicoptères bombardiers d'eau. Nous avons 6 avions Air Tractor bombardiers d'eau. Donc c'est évidemment énorme. Et nous avons 8 Dash qui projettent surtout du produit retardant. Au moment où on se parle, à Somos, vous avez 2 Canadairs qui sont mobilisés. Vous avez 2 Dash. Vous avez 4 avions Air Tractor qui sont mobilisés. Donc ces moyens aériens, ils sont là, ils sont disponibles. Par ailleurs, comme vous le savez, nous avons commandé des Canadairs qui arriveront en 2028 et en 2032, et nous allons expérimenter dans les jours qui viennent l'utilisation du A400M qui pourra projeter 20 000 litres de produits retardants, produit qui consiste à retarder les progressions de feu, et on va l'expérimenter comme nous l'a demandé le Premier ministre maintenant dans les jours qui viennent.
2: Laurent Nunez, en Gironde, hier après la mort dans un incendie de 2 sapeurs-pompiers à Mérignac. Il propose l'organisation d'un hommage national et indique au passage que 128 personnes ont été interpellées en France. Soupçonnées d'être à l'origine de feux, il y a eu déjà cette année plus de 12 000 départs de feu et 44 000 hectares parcourus par les flammes selon le ministre de l'Intérieur. Dans ce contexte, l'heure est donc à la sévérité. Renaud Gaudel, le procureur de Bordeaux, souhaite frapper fort. Un mégot jeté dans la nature s'apparentera désormais à une mise en danger de la vie d'autrui avec de lourdes conséquences pénales.
4: Lorsque nous avons des personnes qui se montrent totalement inconséquentes et qui font usage du feu ou qui jettent leur mégot de cigarette depuis leur véhicule dans des zones boisées, eh bien, il m'a semblé nécessaire de franchir un pas. J'ai considéré que, en l'occurrence, il s'agissait d'une véritable mise en danger de la vie d'autrui et par conséquent de retenir cette infraction pour laquelle la peine encourue est d'une année d'emprisonnement, de 15 000 euros d'amende et également une possibilité de confisquer les véhicules lorsque le geste a été commis depuis un véhicule. Nous avons des équipages de police et de gendarmerie qui ont un œil particulièrement vigilant sur ces comportements et qui sont en mesure de repérer ce type de comportement s'il devait y en avoir. Et malheureusement, je continue à avoir des témoignages de nos concitoyens qui observent ce type de comportement en zone boisée.
2: Le procureur de Bordeaux, Renaud Gaudel, au micro d'ici Gironde. Il indique aussi qu'une enquête est ouverte pour incendie volontaire après le feu près de l'aéroport de Bordeaux-Mérignac qui a coûté la vie à 2 pompiers. Ce matin, le Gard, les Bouches-du-Rhône, le Vaucluse, le Var et l'Aude sont classés en rouge pour un risque très élevé de départ de feu. 28 départements du sud et de l'ouest sont en orange pour un risque élevé. Dossier complet à retrouver sur ici.fr.
0: 5h04, deux assistantes maternelles dont l'une avait perdu son agréments seront jugés en septembre.
2: Lors d'un contrôle, 17 enfants étaient présents dans une maison, dont 12 entassés dans une voiture au garage à Hyères en Essonne, en région parisienne. Les enfants vont bien et aucun n'a été médicalisé. Le conseil départemental annonce avoir porté plainte. Le maire de Beux, dans le nord de la Vienne, indique avoir été agressé avant-hier dans la mairie. Il explique que deux personnes cagoulées ont surgi dans son bureau avant de le frapper au visage, de le mettre à terre et de prendre la fuite. Une enquête pour violence en réunion sur un élu public est ouverte. Le préfet de la Vienne condamne avec la plus grande fermeté cette agression. La canicule fin juin a fait près de 5800 morts selon le ministère de la Santé, bilan qui n'est pas encore définitif. Mais Solène Lehen, qui est édifiant. En deux semaines, c'est autant de décès dus à la chaleur que durant tout l'été l'an passé.
5: Alors que le 24 et 25 juin, Météo France annonce les journées les plus chaudes jamais enregistrées en France, Dominique Cura-Carboni, infirmier libéral en Dordogne, multiplie les tournées chez ses patients.
6: On arrivait sur le domicile des patients et on trouvait des températures qui avoisinaient les 32-33 degrés à l'intérieur chez des personnes âgées qui étaient dans des états de fatigue, des états de déshydratation. Nous, on savait d'emblée que ça allait être catastrophique.
5: La région la plus touchée lors de cette canicule, c'est l'Île-de-France, 2000 morts.
7: Le SAMU de Paris, bonjour.
5: Le vendredi 26 juin, le SAMU de Paris nous autorisait exceptionnellement à entrer dans son centre d'appel.
8: Je t'imprime un primaire dans le 19e à la demande des pompiers déjà sur place pour une femme 80 ans sur une hyperthermie.
5: Un centre d'appel débordé, comme le racontait Jérémy à notre micro, coordinateur assistant de régulation médicale.
9: On a beaucoup d'appels, ça n'arrête pas. Beaucoup de décès, habituellement on n'en a pas autant. Quoi.
5: Le bilan est donc lourd, près de 5800 morts durant ces deux semaines de canicule de juin. Santé publique France a constaté des décès dus à la chaleur dans toutes les classes d'âge. Chez les adultes, les deux tiers avaient plus de 75 ans.
2: Explication de Solène Lehen.
0: Le Tour de France avec aujourd'hui la 18e étape.
2: Plus que 4 avant d'arriver à Paris. Aujourd'hui, 185 kilomètres entre Voiron en Isère et Orcières-Merlette dans les Hautes-Alpes. Une étape qui devrait sourire aux grimpeurs. Départ à 12h35 hier, c'est le Belge Jasper Philipsen qui s'est imposé. On jette un coup d'œil sur le ciel, Johan, et ce jeudi, l'anticyclone résiste sur l'ensemble du territoire.
0: Avec un temps sec et ensoleillé sur la majeure partie du pays ce matin, néanmoins quelques nuages dans le ciel des Hauts-de-France, à noter également quelques brumes et brouillards en début de journée, accompagnés d'une petite fraîcheur qui va vite se dissiper. Les températures ce matin, 16 à Aurillac, ainsi qu'à Paris, 14 à Rouen, 18 à Lyon, et puis pour le courant de l'après-midi, les températures s'annoncent estivales et chaudes dans le sud-est, la région centre, le Bordelais et le Midi tout sur une large partie nord. Les températures, elles, seront plutôt tempérées. On va relever dans l'après-midi 27 à Orléans, 23 à Lille et Cherbourg, 28 à Brest et 30 à Nice, 36 à Montpellier et Marseille. C'est la maximale. Chez vous, comment ça se passe ce matin? Vous prenez votre clavier, votre smartphone, un petit message sur la page Facebook d'ici votre commune. Une température tous les matins ici. On fait la météo ensemble.
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0: Entre tartines et café, Jean-Louis Aubert s'invite chez vous à l'heure du petit déjeuner. Juste une illusion, 5h08, bon réveil.

0: aussi, chaque matin, on se réveille de bonne humeur et en plus on vous donne l'heure. Il est 5h11. Là, on est comme ça.
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0: Et on part dans l'Oise ce matin à Saint-Just-en-Chaussée. Dans cette commune, il y a un couple qui n'en revient toujours pas de ce qui vient de lui arriver. Il y a quelques semaines, ils ont gagné au loto. Combien ? 13 millions d'euros.
2: Quand même.
0: À l'occasion du grand tirage spécial Fête des Mères, le plus gros tirage jamais enregistré dans le département. Mais le plus incroyable dans cette histoire, c'est la combinaison gagnante. Les numéros cochés sur la grille, ce sont les numéros fétiches de la mère du joueur qui les jouait tout au long de sa vie, chaque semaine durant une maman qui a disparu quelques jours avant le grand tirage. Quand ils ont vu la combinaison s'afficher sur l'écran de télé le soir du tirage, ils n'ont pas cru ce qu'ils voyaient. Ils ont dû revisionner le replay pour réaliser. Et ensuite, allez me demander, je ne sais pas pourquoi, le récépissé de la grille a été soigneusement rangé dans un coffre, lui-même caché sous un sac de chaussettes dépareillées.
2: Comme ça, on est sûr de ne pas se le faire voler.
0: Feriez ça, vous, si vous gagnez ?
2: Je serais très, très stressé. Je ne saurais pas où mettre le ticket gagnant, le temps d'aller récupérer mon gain, en effet.
0: Avec cet argent, le couple va déménager, s'offrir une maison, une piscine, et puis offrir un peu de cet argent à une association. Voilà, c'était la belle histoire du matin, le souvenir d'une maman qui, depuis là-haut, peut-être, qui sait, a légèrement fait pencher le destin pour le faire gagner.
2: Petit message à tous mes ancêtres disparus, du coup, s'ils nous écoutent, peut-être

0: qu'on a du temps, qu'on est à la maison. Mais bonne nouvelle, il existe plein d'astuces pour en profiter à petit prix, voire gratuitement. Oui, gratuitement avec les boîtes à livres, par exemple. Il y en a des dizaines de milliers en France, avec plus ou moins de choix. C'est vrai, mais ça a le mérite d'exister. Si vous voulez du neuf, il y a bien sûr le format livre de poche, hein, en moyenne 7-8 euros contre 20-25 euros pour le grand format. Un moyen simple de découvrir les nouveautés quelques mois après leur sortie. Alors, deuxième piste, sinon, c'est le marché de l'occasion. Des enseignes comme Gibert, des plateformes comme Momox, la Bourse aux Livres, Kiwibook proposent un choix immense, parfois à partir de 1 euro seulement. Et vous savez ce qui est bien, vous pouvez aussi revendre vos livres déjà lus pour en racheter d'autres. Donc ça fait tourner la boucle, c'est vertueux. Et puis, il y a les acteurs plus solidaires, circulaires, par exemple Recyclivre ou certaines librairies associatives, où vous trouverez des romans pour 1 euro ou 3 euros, là aussi, tout en soutenant l'emploi et puis une bonne cause.
1: Alors ça, c'est pour l'occasion et le solidaire, Valère. Mais si on préfère le neuf, qu'est-ce qu'on peut faire ?
0: En magasin, en ligne, pensez à utiliser les 5% de remise proposés généralement avec les cartes de fidélité. Surveillez aussi les opérations spéciales comme la rentrée littéraire, les salons du livre. Vous pouvez aussi profiter des bibliothèques municipales, souvent gratuites ou à petit prix, pour lire des dizaines d'ouvrages sans limite. Mais voilà, vous savez désormais comment continuer à bouquiner sans casser votre budget. Si vous aussi vous avez des bons plans pour lire sans se ruiner, n'hésitez pas, vous m'écrivez, comme ça je partage, ça va aider tout le monde. Mon mail, c'est parisicieseconomies@radiofrance.com.
1: Bonne journée à vous, Valère Corréard. Demain, vous nous expliquerez comment faire baisser l'addition au restaurant. En attendant, pour retrouver tous les conseils de Paris Cité des Économies, une seule et unique adresse, ici.fr, 5h15.
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1: L'info d'ici ce jeudi matin, ce sont 5 départements en vigilance rouge pour un risque très élevé de feux de forêt.
6: Et il s'agit du Gard, des Bouches-du-Rhône, du Vaucluse, du Var et de l'Aude. 28 départements du sud et de l'ouest sont en orange pour un risque élevé. L'Alsace n'est pas concernée par une alerte ce matin, mais le risque existe désormais dans ce département comme dans tout le nord de la France. Ce n'est pas toujours bien intégré par les promeneurs en forêt, alors l'ONF patrouille régulièrement pour faire de la prévention. Et parfois sanctionné, Olivier Vogel.
7: Nous sommes à côté d'une petite cabane de rondins sous les arbres. Au sol, un cercle de pierres et des restes de bois calcinés.
8: Donc ici, on est devant un abri du club vosgien qui est très fréquenté et qui n'est pas équipé en barbecue fixe, donc il n'est pas possible d'y faire du feu.
7: Cédric Ficht est le directeur de l'agence ONF de Schirmeck.
8: Les gens s'aménagent une place à feu provisoire au sol en ramenant quelques pierres, ce qui est tout à fait interdit puisque c'est typiquement ce genre de feu réalisé au sol qui est à l'origine de la plupart des feux de forêt qu'on constate depuis le début de l'été sur le massif.
7: Pendant la saison estivale, fumer ou faire du feu à même le sol est interdit en forêt, mais dans l'est de la France, ce n'est pas forcément intégré.
8: C'est pas comme dans le sud où je pense que la plupart des gens n'auraient plus l'idée d'allumer un feu directement au sol. Pour l'instant, en Alsace, c'est pas bien intégré. Les gens continuent à fumer en forêt alors que c'est interdit, continuent à faire des feux régulièrement au sol alors que c'est interdit.
7: Et parfois, dans les bois, l'inconscience n'a pas de limite.
8: On a eu à intervenir il y a très peu de temps sur des personnes qui avaient ramené un four à tarte flambée jusqu'en forêt pour faire des tartes flambées en milieu forestier alors qu'on était vraiment dans un week-end extrêmement sévère en termes de risque. Ces personnes ont été verbalisées naturellement.
7: Fumer ou faire du feu en forêt vous expose à une amende de 135 euros si elle est immédiatement réglée et à des poursuites pénales en cas d'incendie.
6: Reportage dans la vallée de la Bruche, Olivier Vogel ici à Alsace. Et depuis le début de l'été, l'ONF a déploré une dizaine de départs d'incendies de forêt qui jusqu'à présent ont pu être rapidement éteints par les pompiers.
1: 5h17 à la télé ce soir, comme tous les jeudis de l'été, il y a Drag Race France, le concours de drag queen. Il va falloir veiller tard, ça commence après 23h. Bonne nouvelle, la maîtresse de cérémonie, Nikki Doll, se réveille ici très tôt pour les coulisses télé. En attendant, voici 3 minutes 30 d'amour, chanté par France Gall sur votre radio locale, évidemment.

0: C'est toujours un plaisir de vous savoir à l'écoute d'ici. Votre radio locale, tout proche de vous, un 23 juillet. Ils sont nés. On souhaite un bon anniversaire à l'humoriste Mathieu Madignan, originaire de Perpignan, élevé au grand public en squattant le canapé rouge de Michel Drucker. Il fête aujourd'hui son demi-siècle. Le sportif Stéphane Diagana, lui aussi, aujourd'hui, est né à 57 ans pour ce spécialiste du 400 mètres. Et puis Slash, guitariste chevelu du groupe Guns N' Roses, 61 ans. Le rock rajeunit à longueur de et à perte de vue. Il a 79 ans aujourd'hui, le comédien Larry Manetti. Je vois votre visage, Thierry, oui, mais c'est qui ce type-là?
1: Mais si, je connais Magnum.
0: Exactement, ah, c'était oui. Rick dans la série, il jouait le meilleur pote de Magnum. Qu'est-ce qu'il a joué d'autres rôles dans sa carrière? Pas mal de choses, il a fait une pub pour du dentifrice, également pour de la laque, et aussi un pot pour de la glace en pot, effectivement. Lui, c'est un bon anniversaire, Rick, quoi qu'il arrive. Ce 23 juillet, c'est la journée mondiale des grands-parents. Je ne sais pas trop ce qui est prévu à cette occasion, mais si vous êtes grand-père, grand-mère, si vous avez encore vos grands-parents, profitez au maximum de cette journée. Et puis Carnet Noir, enfin, un 23 juillet, disparaissait la comédienne Arletty, à jamais immortalisée dans Les Enfants du Paradis.
2: J'ai besoin de changer l'atmosphère. Et moi, l'atmosphère, c'est quoi?
3: C'est la première fois qu'on me traite d'atmosphère. Si je suis une atmosphère, t'es un drôle de bled. Oh là là, deux types qui sont du milieu sans en être et qui collent à cause de ce qu'ils ont été, on devrait les vider.
0: Il y avait deux films, je me suis trompé, Michel Carnet, Monsieur Carnet, c'était Les Enfants du Paradis, et là c'était l'Hôtel du Nord, évidemment, vous aurez reconnu, possiblement, une voix singulière, un charisme, un petit peu comme Amy Winehouse, qui elle aussi disparaissait un 23 juillet, rentrant dans le club très fermé de celles et ceux, ces rockstars qui sont décédés à l'âge de 27 ans. On vous souhaite un bon anniversaire si c'est aujourd'hui, ce 23 juillet. Et à 5h23, on tourne une page, celle de la télévision dans les coulisses. Aujourd'hui, on vous emmène dans les coulisses de la télé-réalité de France 2 qui réunit tous les ans les meilleures drag queens du pays. Quatrième saison cet été du talent show Drag Race France, l'adaptation d'une émission américaine importée dans 17 autres pays. Une franchise qui part chez nous depuis son lancement rencontre un franc succès.
4: Bonjour, bonjour, bonjour.
5: La plus grande compétition de drag est de retour.
4: Bienvenue dans Drag Race France saison 4.
6: Ouais, ça va.
4: Nouveau défi. Yeah. Et nouveau jury.
0: Au cours de cette nouvelle saison, vous allez découvrir les nouveautés, dont celle de la baguette d'or, mais aussi les fameux défis à l'occasion desquels les candidates s'affrontent pour montrer l'étendue de leur talent. Chant, improvisation ou stylisme. Et puis forcément, pour animer l'émission, il y a Carl Sanchez, alias Nikki Doll, la maîtresse de cérémonie. Un personnage de drag queen qui existait bien avant que l'émission n'arrive en France, comme nous l'explique cette dernière.
7: En fait, ce qu'il faut savoir, c'est que moi, avant même de faire du drag, j'avais deux passions dans la vie. Je voulais soit être chanteur, soit le professeur des écoles. Et au final, bah, Drag Race, c'est pas très différent parce que j'ai une nouvelle classe chaque année. J'ai ma propre classe avec ma propre décoration. Je peux mettre à l'épreuve mon esprit pédagogue. Et j'aime surtout voir des artistes qui sont souvent marginalisés pouvoir vivre de leur art et inspirer des nouvelles générations qui avaient, moi par exemple, de mon temps, j'avais pas forcément ça à la télé. Donc bah, je suis fier de voir que je contribue de près ou de loin à faire évoluer les mentalités.
0: Il y a quelques années, Nikki avait participé à la version originale de l'émission, animée par RuPaul, une personnalité américaine qui a rendu populaire cette émission. Une télé-réalité qui, par sa thématique singulière, a, selon l'animatrice, participé à faire évoluer grandement le regard que porte la société sur les drag queens.
7: Ce qui est important, déjà, c'est que moi, quand je l'ai fait aux États-Unis en 2019, j'ai dû le faire en anglais. Donc là, c'est agréable de voir des reines françaises le faire en français. Grâce à Drag Race France, le drag n'existe plus que dans les clubs ou que dans les cabarets. Et maintenant, on a aussi des viewing parties qui sont un peu comme le football, mais pour la communauté LGBT. C'est-à-dire qu'en fait, les gens se réunissent dans les bars pour regarder l'épisode, en parler, voir les reines performer. Et on a besoin de ce genre de représentation maintenant plus que jamais.
0: À noter qu'après Marion Cotillard et Thomas Joly les précédentes saisons, cet été, Isabelle Adjani a intégré le jury du concours Drag Race France à découvrir tous les jeudis à 23h20 sur France 2. 5h26, et si vous nous appeliez pour raconter ce que vous allez faire de votre journée en passant sur l'antenne, vous repartez avec votre pack été qui comprend cette semaine un calepin à souvenirs, une paire de lunettes pour assister et voir en toute sérénité l'éclipse du 12 août prochain, et puis un roman, celui de Maxime Chatham, Prime Time, 0810 055 056. On vous attend, le temps d'écouter Alex Warren, Fever Dream sur votre radio locale.

0: Merci d'avoir choisi ici pour commencer votre journée à 5h27. C'est le moment de remonter le temps avec vous, Stéphane Bern. Ce jeudi, on refait la Révolution française.
1: C'est un petit jeu de chaises musicales qui a fait naître, dans la politique française, la gauche et la droite. C'est un 11 septembre en 1789 que cette histoire de droite et de gauche a commencé. Nous sommes à Versailles, dans la grande salle des menus plaisirs, une sorte de carré VIP des puissants de l'époque. L'Assemblée constituante débat d'un sujet explosif. Le roi doit-il pouvoir bloquer les lois votées par les députés ? Les uns veulent un veto absolu pour Louis XVI, pour garder un peu d'ordre. Les autres, un veto seulement suspensif, histoire de faire une vraie révolution. Ou presque. À droite du président, côté d'honneur, en tribune or, prennent place les partisans d'un roi fort. Mounier, l'abbé Maury, Cazalès, bref, ceux qui aiment bien quand ça reste carré. À gauche, Robespierre, Pétion, ce sont les champions de la souveraineté du peuple, convaincus qu'on ne détrône pas un roi pour finalement lui donner un joker. Le 11 septembre, le vote tombe, 325 voix contre 673. Le veto royal ne sera que suspensif, valable 2 législatures. En résumé, Louis XVI peut encore freiner, mais la révolution, elle, vient de passer la seconde. Mais surtout, le clivage est né. Quand l'Assemblée s'installe à Paris, en octobre, dans la salle du manège, les habitudes suivent. À droite, on veut calmer le jeu. À gauche, on veut aller jusqu'au bout des idéaux de 1789. Et celui qui confond sa droite et sa gauche risque d'être plutôt mal reçu dans le camp d'en face. La gauche, la droite, deux camps, deux visions de la Révolution, puis de la République. Et depuis, 2 siècles de discussions pour trancher, mais sans guillotine cette fois.
0: À demain, Stéphane Bern, ici. 2 minutes pour trouver le chemin de la sérénité. Le programme est ambitieux, certes, mais pourquoi pas. Notre invitée ce matin est journaliste à Psychologie Magazine. Elle nous donnera quelques pistes pour trouver cette fameuse tranquillité. Tout à l'heure, 6h-10 pour l'heure, 5h30. L'info en France et dans le reste du monde, c'est l'heure du 90 secondes. Avec vous, Cyril Ardo-Redon.
2: La France face à 2 incendies importants ce matin. 2000 hectares brûlés à Somos, au nord du bassin d'Arcachon en Gironde. 12 000 habitants et occupants d'un camping évacués selon la préfecture. Dans le Var, le feu ne progresse plus mais n'est pas fixé. Il a parcouru 2500 hectares en moins de 2 jours. En déplacement en Gironde, le ministre de l'Intérieur, Laurent Nunez, affirme que 128 personnes ont été interpellées en France cet été, soupçonnées d'être à l'origine de feux. 44 000 hectares ont déjà été parcourus par les flammes. Il propose aussi un hommage national après la mort de 2 pompiers en intervention avant-hier près de Bordeaux. Face aux incendies ce matin, le Gard, les Bouches-du-Rhône, le Vaucluse, le Var et l'Aude, classés en rouge pour un risque très élevé. 28 départements du Sud et de l'Ouest sont en orange pour un risque élevé. Un maire agressé dans sa propre mairie, c'est ce qu'il s'est passé avant-hier à Bux, dans le nord de la Vienne. 2 hommes ont fait irruption dans le bureau de l'élu avant de le frapper au visage, de le mettre à terre et de prendre la fuite. Une enquête est ouverte. Ça coûte toujours plus cher de faire réparer sa voiture. Le prix a augmenté en moyenne de 9% par an dans un contexte de hausse des prix des pièces et de l'énergie. Baromètre annuel d'un comparateur de garage à retrouver sur ici.fr. Et puis la 18e étape du Tour de France. Aujourd'hui, 185 km entre Voiron en Isère et Orcières-Merlette dans les Hautes-Alpes. C'est le Belge Jasper Philipsen qui s'est imposé hier.
0: Vous écoutez ici, jeudi, il est 5h32. L'info, ce sont des milliers de personnes déplacées à cause d'un incendie en Gironde.
2: Le feu a parcouru 2000 hectares à Somos, au nord du bassin d'Arcachon. Environ 12 000 personnes, des habitants et des occupants d'un camping, ont dû être évacués. Jules Brelas, des évacuations qui ont dû être faites bien souvent dans la précipitation.
3: Bonjour monsieur.
4: Lucas et sa famille habitent dans la zone artisanale du port. Ce papa est au travail hier après-midi à Saint-Jean-d'Illac, lorsque l'un de ses enfants le prévient.
3: Du coup, mon fils, il m'appelle, il me dit il y a le feu à côté de la maison. Enfin bon, il y a des grosses fumées, des cendres qui retombent dans le jardin. Donc du coup, je suis rentré, je suis parti à 15h. Et effectivement, les fumées, on les voyait de très loin. Hein. Ça se voyait de Bordeaux. Hein.
4: Sa compagne, Virginie, quitte elle aussi aussitôt son travail d'aide-soignante sur la commune de Claouet, au bord du bassin d'Arcachon. Retour en urgence à la maison, car l'incendie menaçait directement leur quartier.
5: On était en première ligne, en fait.
3: Je voyais des canadaires qui tournaient, des dashs. Ça s'arrêtait pas, les rotations. Je pense qu'ils allaient faire le plein sur le lac de Lacanau. Et ils larguaient, mais ça arrêtait pas. Ils ont été efficaces, hein. Franchement, bravo.
4: Très rapidement, la maman va récupérer leur plus jeune enfant, Victor, à la garderie du Porche.
5: Je suis allée le chercher à 4h30 et à 17h, on est parti.
4: La famille trouve refuge chez des proches sur la presqu'île du Cap Ferré. C'est le soulagement en particulier pour le petit dernier.
5: Voilà, j'avoue que je l'ai récupéré apeuré, en pleurs. Mais bon, voilà, on a pu le rassurer comme on pouvait.
3: Tu veux dire un petit mot, monsieur ? Qu'est-ce que tu as ressenti, mon chat ?
6: J'ai ressenti beaucoup de peur. J'étais à la garderie et on a vu des flammes sortir de derrière l'église. On se disait c'est un feu et tout.
3: Et puis quand on voit les fumées qui se passent juste à côté et puis les cendres qui retombent, c'est vrai que c'est impressionnant, quoi.
6: J'entendais des hélicoptères et des avions. Et j'avais l'impression aussi que c'était une tempête avec des orages, que le ciel il était marron et tout, des sombres.
4: L'impression qu'il faisait nuit en plein jour, comme lors des incendies de l'été 2022.
2: Un reportage de Jules Brelaz, ici Gironde. L'autre gros feu ce matin est dans le Var. Près de 2500 hectares parcourus en deux jours à peine. 400 personnes évacuées. Des habitants qui n'ont pas encore pu retrouver leur maison. Dossier complet à retrouver sur ici.fr. On jette un coup d'œil sur le ciel. Beau temps et chaleur dans le sud au programme aujourd'hui, Johan.
0: Un temps sec, effectivement, et ensoleillé sur la majeure partie du pays. Néanmoins, ce matin, des voiles nuageux sont présents dans le ciel des Hauts-de-France. Également des petites brumes, de la fraîcheur et des brouillards un petit peu partout. Et puis ça va vite se dissiper. Des températures qui, elles, ce matin, seront comprises entre 16 degrés à Aurillac ainsi qu'à Paris, 20 à Bordeaux, 23 à Marseille, 24 à Nice ce matin. Et puis dans le courant de l'après-midi, les températures vont continuer de grimper dans le sud, sud-est, région centre, bordelais et midi toulousain, avec un thermomètre qui lui indiquera 27 à Orléans, 23 à Lille et Cherbourg, 35 à Bordeaux et 36 la maximale à Montpellier et Marseille. Chez vous, comment ça se passe? Vous nous le dites en postant vos petits messages comme vous avez l'habitude de le faire sur la page Facebook. D'ici, Christian a relevé à Morzine en Haute-Savoie 11 degrés. Chez Maria, il fait 17 degrés à Saint-Sauveur dans le Poitou. Nadine, elle, vit près de Disney dans le 77. Il fait 13 degrés, il fait frais. J'aime cette fraîcheur, nous écrit-elle. Elle a bien raison, profitez-en. Visiblement, la semaine prochaine, on y retourne dans la canicule. Et puis enfin, Doris, lui, en Alsace, a relevé 13 degrés à Wissembourg. Tous les matins, ici, on fait la météo ensemble.
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0: La chanson qui suit la météo, c'est encore de la météo avec Étienne Dao ce matin. Duel au soleil, 5h35. Bon début de journée.

0: journée, 5h39, c'est bien ici que vous écoutez.
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0: Et chaque matin ici, on traque les arnaques en tout genre. Ce jeudi, on va démasquer les faux messages que vous envoie présumé, supposément, votre banque, mais rien du tout.
2: Oui, et Aude Razo va nous expliquer comment les démasquer. C'est dans quelques minutes, le C'est pas vrai.
0: Le temps d'écouter le nouveau Florent Pagny.
3: Quelle était sa couleur ?
0: Qui sera là, avec nous. Et le temps surtout d'accueillir notre auditrice Sylvie. Bonjour Sylvie.
2: Bonjour Sylvie.
4: Bonjour à tous.
0: Vous nous appelez de la Haute-Garonne, où ça précisément ? Comment s'appelle votre commune ?
4: Alors, ça s'appelle Martres-Tolosane.
0: Ça fait longtemps que vous êtes là-bas ?
4: Ça fait 14 ans maintenant.
0: Bon, on commence à connaître un petit peu l'endroit. Vous êtes réveillée depuis quelle heure ce matin ?
4: Depuis 4 heures.
0: Qu'est-ce qui vous fait vous lever aussitôt ? Vous êtes à la retraite, hein, je crois.
4: Alors, je suis à la retraite, mais j'ai travaillé une bonne partie de ma vie en travail de nuit. Et du coup, j'ai toujours gardé, c'est ça.
0: Vous aimez ce petit moment, comme ça, entre chien et loup, avant que le jour se lève, quand tout le monde dort ?
4: Ah oui. moi, je suis déjà dans un petit village, mais en général, on est hors de foule, quoi. Hein.
0: D'accord.
4: C'est beaucoup plus calme. Les nuits, là, en été, sont plus fraîches.
0: Vous profitez du moment. Qu'est-ce qui est prévu phrase ? Qu'est-ce qui est prévu aujourd'hui, Sylvie ?
4: Alors, écoutez, plusieurs choses. En premier, je suis bénévole dans une petite épicerie qui redonne vie au village. Donc, je vais les aider le matin à installer la terrasse. Parfait. Ensuite, j'irai me promener, puis je compte aller ramasser du pourpier, parce qu'il y en a pas mal par chez nous. Et puis après, j'irai au centre culturel du village, où il y a des expositions de statues de marbre.
0: Sylvie, ouais. J'ai l'impression que c'est une journée chargée.
4: Ah oui.
0: Et en plus,
4: par une pièce de théâtre.
0: Ah oui, d'accord. Et vous commencez à la radio le matin à 5h41, histoire de gagner votre pack été. Écoutez, ça m'a l'air rondement mené cette petite histoire.
2: Chez Sylvie.
0: Le pack arrive chez vous. Vous allez voir, c'est un sac collector aux couleurs de votre radio locale. Il y a plein de choses, les lunettes pour voir l'éclipse, et puis un roman de Maxime Chattam sur l'univers de la télévision, ce monde impitoyable. Ça va partir et arriver chez vous d'ici quelques jours. Je vous souhaite une belle et longue journée.
4: C'est très gentil. Merci.
0: Salut Sylvie. Tous les matins, on se parle, on vous écoute et vous nous racontez comment se passe votre été. Ici, il est 5h42.
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0: Chaque matin ici vous permet de passer entre les mailles du filet des arnaques avec vous, Aude Razo. Aujourd'hui, les auditeurs reçoivent pas mal de faux messages de leur banque. Vous nous expliquez comment les démasquer.
7: Oui, je commence avec le mail que Jean-Pierre a reçu. J'ai vérifié, attention, c'est un message qui tourne beaucoup en ce moment. Voilà ce que lui dit la banque. Un nouvel appareil, un iPhone 15 Pro, vient d'accéder à votre espace personnel depuis la ville de Varsovie. Aïe, là forcément vous vous inquiétez. On alerte Jean-Pierre d'un paiement par carte de 1142,50 € et d'un virement de 2960 € quand même à destination d'une certaine Isabelle Mercier. Jean-Pierre me dit, je vous rassure, en fait il a flairé l'arnaque, il a compris, ce n'est pas la banque qui lui écrit, c'est un piège. Il y a aussi la version texto, la Société Générale, soi-disant, prévient Garance, une autre auditrice, d'un paiement suspect via Google Pay. Google Pay, c'est un portefeuille électronique qui permet de payer avec votre smartphone.
0: Mais alors, où est l'arnaque et comment savoir que c'est une arnaque ?
7: Eh bien, l'arnaque, c'est le numéro de téléphone qui est tout en bas du mail ou du texto. Parce que vous recevez ce message, vous dites « Mince, je me suis fait pirater, je n'ai jamais payé ces sommes énormes. » Donc, qu'est-ce que vous faites? Vous appelez le numéro de secours de la banque. L'escroc vous l'a bien mis en évidence dans le message. Et là, au bout du fil, en fait, ce n'est pas du tout la banque. Quelqu'un vous baratine, il prétend qu'il va vous sauver. Et dans la panique, vous ne vous rendez pas compte, il vous fait valider des virements astronomiques. Comment repérer l'arnaque? Garance, le SMS qu'elle a reçu, c'est un numéro en 07. Ça, c'est non, la banque n'envoie pas d'alerte avec un banal numéro de portable. Jean-Pierre, lui, c'est l'adresse mail qui lui écrit, qui est franchement bizarre. Il n'y a même pas le nom de sa banque dedans. Et l'adresse, c'est britannique. Elle se termine en .UK et pas en .fr. Et ça, ça ne va pas non plus.
0: C'est bien noté. Merci Aude Razeau. Et puis pour retrouver tous les conseils et les infos pratiques de C'est pas vrai ici.fr à l'onglet arnaque. Ce matin, vous allez faire la connaissance d'une drôle de bestiole qui vit sous l'eau. Ce sera, comme qui dirait, l'héroïne de l'épisode du jour du monde merveilleux du vivant, juste après Florent Pagny et la dernière chanson du monde. 5h46. Bon début de journée ici.

0: La journée commence bien. Évidemment, vous êtes ici. Et à 5h48, on dit bonjour à Dame Nature. Soyez les bienvenus dans le monde merveilleux du vivant. Aujourd'hui, trois choses à savoir sur un dinosaure. Bonjour Benoît Prospero.
1: Alors, c'est vrai qu'on pourrait croire que c'est un dinosaure, mais ce n'en est pas un. Au programme Squamate, Marin et Vision. Bonjour à toutes et tous, aujourd'hui on va parler du Mosasaur. Alors, pour les fans du film Jurassic World, le Mosasaur, ça c'est le très gros, soi-disant, dinosaure, attraction principale du parc, présenté dans un immense bassin marin et qui mange pour se nourrir des gros requins blancs. Imaginez la taille de l'animal. Mais en réalité, première chose à savoir, les Mosasaurs, qui ont bien côtoyé les dinosaures, ne font pas partie de ce groupe. Ce sont ce que l'on appelle des squamates, du latin squama qui signifie écaille, et on peut rajouter qu'il mue comme les lézards ou encore les serpents. Donc le Mosasaur est un grand squamate marin de 12 mètres de long, et non pas plusieurs dizaines de mètres comme dans Jurassic World par exemple.
0: Et comme les dinosaures, il a disparu il y a 66 millions d'années.
1: Ah bah oui, tout à fait, à cause de la désormais célèbre météorite. Et à ce propos, deuxième chose à savoir, autre particularité, à la différence des dinosaures qui ont foulé la terre ferme pendant des millions d'années, le Mosasaur est un reptile exclusivement marin. Et comment on le sait ? Eh bien, il se trouve que ce fascinant animal, adapté à la vie dans les océans, présente des caractéristiques anatomiques uniques. À savoir que ses membres, qu'ils soient antérieurs ou postérieurs, sont dotés d'un grand nombre de phalanges, et ses os en forme de pagaie lui confèrent une grande efficacité pour se déplacer dans l'eau, lui permettent de nager avec agilité et rapidité, ce qui dans l'eau est très pratique, mais me direz-vous,
0: qui rend impossible tout déplacement sur la terre ferme, Benoît.
1: Vous avez tout compris. Et alors enfin, troisième chose à savoir, par les narines de l'huître, autant Mosasaurus a un odorat très peu développé, autant il possède une excellente vision. Il vous voit très bien. Oui, non, d'accord, bon, il n'est plus là, donc il ne nous voit plus. Notez tout de même aussi que Mosasaur est endoderme, c'est-à-dire qu'il maintient une température constante quoi qu'il arrive, ce qui lui permettait par exemple d'être actif jour et nuit, hiver comme été, quelle que soit la température, et d'avoir une meilleure endurance, une plus grande vitesse et une récupération aussi plus rapide. Le monde vivant est merveilleux, tout comme le paléontologue Ronan Alain du Muséum National d'Histoire Naturelle. Pour en savoir plus, rendez-vous sur mnhn.fr.
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0: 6h10 à la une de la presse ce jeudi. Comment trouver le chemin de la sérénité ?
3: Être tranquille, ça se mérite. Et ça se lit dans le dossier consacré à ce sujet par Psychologie Magazine.
0: Bonjour Marie-Claude Tréglia.
4: Bonjour Johan.
0: Est-ce que cette sérénité, elle nous est accessible facilement, ou est-ce que c'est un travail de longue haleine pour parvenir à finalement un jour la trouver ?
4: Bah, écoutez, déjà, je pense que l'essentiel est de ne pas chercher à la trouver de manière permanente, mais d'essayer d'avoir quelques instants, quelques moments dans une journée, dans une semaine. Et certes, ce n'est pas accessible facilement, on y aspire, et on a du mal parce qu'à l'intérieur de nous, ça gronde, ça bouge, ça s'agite, et parce que le monde autour s'agite de plus en plus et nous inquiète, d'où l'idée de le travailler et d'essayer d'en avoir des bribes.
0: Alors justement, ce matin, quelles sont les pistes que vous pourriez lancer comme ça pour entamer cette voie vers la sérénité ?
4: C'est d'abord le corps qu'il faudrait peut-être chercher à tranquilliser. Parce que certes, dans le concept justement des philosophes, notamment stoïciens, l'idée est de trouver cet état qui va lutter, enfin qui va nous permettre d'accueillir nos peurs et tout ce qui nous dérange. Donc c'est quelque chose d'un peu mental. Souvent c'est mental ce qui nous dérange, c'est nos ruminations. Or, rien de tel que de réintégrer le corps pour résister à cet état mental qui nous perturbe et qui nous empêche d'être là, ici et maintenant. Donc, le retour au corps est quelque chose de fondamental. Et cela peut passer par des exercices de respiration, revenir à son souffle, se poser et peut-être essayer ce dont on parle souvent et dont on sait peu de quoi il s'agit, la cohérence cardiaque.
0: C'est quoi la cohérence cardiaque ?
4: Alors, c'est un exercice du souffle préconisé par des médecins qui consiste à apaiser sa respiration, à arriver à 6 respirations par minute. Alors, ne cherchez peut-être pas à vous arc-bouter sur 6 respirations par minute, mais peut-être 5, peut-être 7. L'idée, c'est déjà de se concentrer sur son souffle, de le ralentir. Et si l'on veut tenter la cohérence cardiaque, il y a des applis, notamment Respirelax, qui vous incitent, qui vous aident avec, vous savez, des petites billes qui montent, qui descendent justement, plutôt que de compter, de s'évertuer à compter 1, 2, 3, enfin vous voyez. Et à partir du moment où tout cela s'apaise, notre esprit, notre mental commence à s'apaiser aussi et à moins s'accrocher à tout ce qui nous trouble et nous inquiète, et on va pas à pas vers un moment de calme et de sérénité.
0: Vous, Marie-Claude, vous les faites, les 6 respirations minutes ?
4: Vraiment, je le pratique et ça peut, au bout de quelques minutes, vraiment être productif, enfin vous apaiser.
0: Un été pour retrouver la sérénité, un dossier à lire actuellement dans Psychologie Magazine en kiosque. Merci Marie-Claude d'avoir été des nôtres.
4: Merci Johan.
0: Est-ce qu'on peut rester serein lorsqu'on se sépare ? À cette question, Muriel Jordan va tenter de répondre en nous parlant des bagues que s'offrent les futurs divorcés. Et pourquoi pas, si c'est tendance. Voici Desiree sur votre radio locale.

0: Vous écoutez ici, avant de retrouver le journal de 6h et vos infos locales, notre radar des tendances est arrivé. Bonjour Muriel Jordan, pour nous, vous décryptez tous les matins ces trucs bizarres du monde qui nous entoure ce matin. Muriel, vous nous parlez des bagues de divorce, car divorcer, on peut aussi se célébrer.
1: Et oui, on le célèbre de plus en plus aujourd'hui comme une renaissance, comme la fin d'une souffrance, d'un inconfort. Sur les réseaux sociaux, on ne compte plus les vidéos de fêtes, de copines qui dansent, de nouvelles coupes de cheveux et de relooking pour fêter la séparation. Une façon de montrer que non, la vie ne s'arrête pas après un divorce. Bien au contraire, des femmes s'offrent même des bagues de divorce. Il y a 2 ans, une célèbre influenceuse mannequin avait récupéré les pierres de sa bague de fiançailles pour en faire un nouveau bijou, pensé rien que pour elle. Mais comme le diamant initial était gros comme le poing, et elle a même pu en faire 2 bagues. Après elle, beaucoup de femmes ont suivi le mouvement.
2: J'ai l'idée de transformer sa bague de fiançailles, sa bague de demande en mariage, en une bague de divorce. Je trouve ça génial comme idée.
3: Effectivement, j'avais expliqué il y a quelques temps d'où venait ma bague, pourquoi, comment. C'est une bague de divorce. Et en fait, c'est un cadeau que je me suis fait de moi à moi.
4: J'ai eu pour la bague de divorce plus de 250 commandes pour cette bague. C'est complètement hallucinant.
1: Vous voyez, avec la bague de divorce, symboliquement, on reprend le pouvoir sur sa vie et on affirme son choix. D'ailleurs, cette mode a boosté les ventes de bagues de divorce, devenues un marché à part entière.
0: C'est un phénomène pas si surprenant, Muriel, parce qu'en France, près d'un mariage sur 2 se termine par une séparation.
1: Oui, et faites gaffe, les mecs, parce que ce sont majoritairement les femmes qui décident de divorcer. Alors, elles choisissent aujourd'hui de partager ce moment, comme elles ont partagé leur demande en mariage, leur fiançailles ou encore leur grossesse. À l'heure où tous les moments intimes de la vie sont postés sur les réseaux sociaux, pourquoi le divorce y échapperait-il? Et cette tendance ne s'arrête pas au bac de divorce. Il y a aussi l'organisation de divorce parties, des fêtes pour célébrer la séparation avec de vraies mises en scène. En Mauritanie, le divorce est même un signe de fierté et de liberté pour les femmes. Et au Japon, des agences proposent même des cérémonies pour célébrer la fin d'une union.
5: Comment se fait-il qu'encore aujourd'hui on nous fasse croire que le célibat, c'est synonyme d'échec? Les femmes qui divorcent devraient faire une fête. Donc si vous êtes divorcée et que vous n'avez pas fait de fête, venez à l'événement.
6: Mais comment on s'habille pour une fête de divorce?
7: Moi j'ai du tout noir. Genre.
6: Et ça, c'est un enterrement?
7: Oui, l'enterrement de l'enfer.
8: J'ai demandé à la famille qui m'héberge en ce moment quel était le concept d'une fête de divorce. Et ils m'ont expliqué qu'il y a des femmes, quand elles divorcent, font une annonce générale à tout le quartier, à tout leur entourage, qu'elles sont libres.
1: Bref, célébrer son divorce, c'est tendance, ok, mais pas sûr qu'on ait toutes les moyens de fêter ça en grande pompe, dans un resto, avec un gros gâteau, comme sur les réseaux sociaux. Parce que d'après l'INSEE, après une séparation, les femmes subissent une perte financière plus élevée que les hommes. Et ça, c'est pas vraiment la cerise sur le gâteau.
0: On se quitte pour aujourd'hui, Muriel Jordan, mais évidemment, on se retrouve même heure, même antenne sur votre radio locale ici. Ce jeudi, c'est déjà l'avant-dernière étape du Tour de France à vivre dès 13h30 pour vivre la course en direct. C'est de la montagne, ça va grimper. 400 km, 40 km de dénivelé pour l'heure. Toute l'équipe d'ici à vos côtés ce matin. Bonne journée.
9: Bien le bonjour, 5h59, bienvenue, bon réveil. Voilà, il est tôt, c'est un réveil matinal, on espère que vous allez bien. En ce jeudi, nous sommes le 23 juillet, toujours la même équipe quasiment, il y a juste Océane qui nous a rejoint ce matin au standard. Vous allez voir, en plus, il y a un superbe cadeau à gagner, on aura l'occasion d'en reparler assez rapidement. Anne Pinxon-Dussel, bonjour.
10: Bonjour.
9: La nuit fut bonne,
10: fraîche? Oui, très bonne. Non,
9: pas spécialement.
10: Parfaite, quoi. Oui, bien.
9: Ouais, très bien. Ouais. Bon, parfait. C'est ce que nous dit France aussi sur Facebook. Première nuit sans ventilo depuis un petit moment. C'est ce que nous dit France sur la page Facebook ici Héro. On a également Mathieu à la technique. Bonjour, 6h.
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9: Le petit café, c'est parti pour une nouvelle journée. Bienvenue. On démarre par les infos. Anne Pinxon-Dussel, promener son chien au Pérou à Montpellier, est-il dangereux?
10: Il y a eu plusieurs témoignages publiés sur Facebook récemment qui racontent des chutes au-dessus du parapet des allées basses tout autour du jardin. Alors, les accidents sont-ils si fréquents? Est-ce qu'ils pourraient être évités? Sébastien Garnier a mené l'enquête.
12: Sur Facebook, Kenya raconte que sa chienne June est tombée de 7 mètres de haut, bilan 2 pattes cassées et des contusions aux poumons. En cause, le muret très bas et les toits et la cime des arbres juste derrière qui créent une illusion d'optique. Louise vit dans le quartier, elle promène très souvent Amos, son gros chien blanc âgé de 6 ans, et elle connaît ce danger.
13: Par rapport à cette problématique-là de la barrière, moi je sais que régulièrement, je fais le tour avec lui et je lui dis de monter sur le petit muret. qui voit que derrière c'est du vide.
12: Vous avez déjà vu des accidents ?
13: Alors j'en ai pas vu, mais j'en ai entendu beaucoup parler. Je comprends que les chiens, dans la foulée, ils peuvent sauter.
12: Un cabinet vétérinaire situé à proximité reconnaît accueillir régulièrement des chiens tombés. Parfois, ils n'ont rien. Si c'est plus grave, les maîtres les transportent aux urgences, quartier Mausson. La ville rappelle que les chiens doivent être tenus en laisse et que des panneaux pour alerter sur les risques de chute sont accrochés sur les grilles à l'entrée. Le site étant classé, aucun aménagement qui pourrait le détériorer n'est possible.
10: Et pour mieux comprendre cette histoire d'illusion d'optique et comprendre le danger, on vous a mis des photos sur ici.fr et sur l'application ici.
9: Après l'exfiltration du maire d'Alès dans le Gard suite à des menaces signées par la DZN Mafia, le maire de Montpellier lui apporte son soutien.
10: Et Michael Delafosse a lui aussi été menacé indirectement par des dealers qu'il a expulsés d'un logement social. Il a également porté plainte lors des dernières élections municipales parce que dans certains bureaux de vote, dit-il, des individus ont tenté de dissuader des électeurs de voter pour lui. Il constate qu'un palier a été franchi et qu'il faut réagir collectivement. Il demande à nouveau que le pouvoir des maires soit renforcé, notamment pour lutter contre les commerces du blanchiment.
14: On ne peut pas laisser le maire de Montpellier que je suis impuissant face aux épiceries nuit qui pullulent et qui pourrissent la vie des habitants et qui sont des vitrines du blanchiment. Et moi, avec mes moyens de maire, où je mets mon bloc bleu pour l'empêcher d'ouvrir, ou on exproprie, ou avec même la préfète, et je la remercie, on fait des fermetures administratives, on est comme, je veux avoir le même pouvoir que sur les surfaces commerciales en périphérie. Je veux pouvoir dire non à l'ouverture de commerces où il y a une présomption de blanchiment. Voilà, c'est pas normal, alors que nos commerçants sont parfois en difficulté, que ce type de commerce, de certaines épiceries nuit, pas tout le monde, certaines ongleries, ouvrent en plein d'endroits.
10: Michael Delafosse qui sera notre invité tout à l'heure à 8h moins le quart. L'incendie dans le bassin d'Arcachon continue de faire des ravages. Il a parcouru 2000 hectares et 12 000 personnes au total ont été évacuées, notamment dans des campings. Laurent Nunez estime que la France a les moyens de faire face aux incendies. D'après les chiffres du ministère de l'Intérieur, plus de 12 500 départs de feu ont été recensés depuis le début de l'année. 44 000 hectares ont déjà brûlé. Le ministre de l'Intérieur estime que les moyens aériens sont suffisants. Il souligne que 95% des feux se combattent par des moyens terrestres. Mais de son côté, le porte-parole de la Fédération nationale des sapeurs-pompiers de France pointe une situation de tension permanente face à la surcharge opérationnelle des sapeurs-pompiers. La vigilance orange canicule a été levée hier dans l'Hérault, mais la ville de Montpellier indique que la salle Pelloutier reste ouverte dans le quartier Antigone jusqu'à vendredi, donc jusqu'à demain, de 11h à 21h pour permettre d'accueillir tous ceux qui ont un peu trop chaud chez eux. Les services de maintien à domicile du CCAS continuent de téléphoner chaque jour aux personnes dont ils prennent soin. Et puis enfin, la ville rappelle qu'il y a des points de fraîcheur et des fontaines qui vous permettent de boire dans Montpellier. Vous les trouverez sur le site internet de la ville.
9: Toulouse est entrée hier en communication avec l'espace.
10: Oui, c'est l'astronaute française Sophie Adnaud qui s'est connectée hier depuis la Station Spatiale Internationale pour répondre aux questions du public de la Cité de l'Espace.
15: Toulouse from station, I hear you loud and clear, how about me?
10: On vous entend très bien Sophie Adnaud. Sophie Adnaud qui est dans l'ISS depuis mi-février et qui doit revenir sur Terre au mois de septembre. Charlotte est venue visiter la Cité de l'Espace hier avec son fils et elle est ravie d'avoir pu assister à cette rencontre.
16: Ça fait des années, depuis qu'il a 4 ans, il en a 9, qu'on vient tous les ans à la Cité de l'Espace pendant les vacances. Et quand on a su que cette semaine, Sophie serait en direct de l'espace, on a dit qu'il fallait venir aujourd'hui. Donc c'était trop chouette d'avoir la chance de la voir en vrai, si loin et en même temps si proche de nous.
17: Vous l'appelez Sophie ?
16: Parce qu'elle était un peu avec nous, elle faisait des cabrioles, elle a ses cheveux en l'air comme à chaque fois qu'elle fait des visios. Elle est très inspirante.
18: C'était magique parce qu'on n'aura peut-être plus jamais la chance de refaire ça. Je retiens que c'est vrai qu'elle travaille, elle a un planning très précis, qu'elle fait plein de choses, puis qu'elle doit bien s'amuser aussi.
10: Et on va vous faire vivre cette rencontre entre Sophie Adnaud et le public à Toulouse à 6h30. Ce sera l'info d'ici. Rouler à vélo sur les quais du port du Cap d'Agde, c'est désormais interdit et vous risquez jusqu'à 135 euros d'amende. C'est aussi le cas sur le quai du Gros d'Agde. Même chose pour les trottinettes, les skateboards, les gyropodes et les motos. Le trafic des trains a été bien perturbé hier entre Montpellier et Nîmes à cause d'un défaut d'alimentation électrique du côté de Vestric dans le Gard. Les TGV ont été détournés. Il y a eu jusqu'à 4 heures heures de retard. Les gares Montpellier-Saint-Roch et Nîmes-Centre n'étaient plus desservies. Les trains ont été reportés sur Montpellier-Sud de France et Nîmes. Pont du Gard, des bus de substitution ont aussi été mis en place a priori. Ce matin, tout est rentré dans l'ordre. Si vous rencontrez des difficultés, n'hésitez pas à nous alerter 04 67 58 6000. Vous pouvez aussi nous laisser des petits messages sur WhatsApp. Et puis les footballeurs montpelliérains ont perdu un match amical hier face à Cannes, qui est un club de Ligue 3, donc une division en dessous du MHSC. Défaite 4-3 pour les montpelliérains. Samedi, toujours en match amical, les montpelliérains vont affronter Clermont, qui joue en Ligue 2.
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10: Qu'est-ce que ça donne les températures pour la journée, Mickaël?
9: Bon, on est globalement sur du copier-coller, un temps très stable hein, depuis quelques jours. Grand soleil, ciel dans l'ensemble dégagé sur le département et puis toujours des chaleurs tenaces, notamment en journée. Alors ce matin au réveil, il faut compter une vingtaine de degrés dans les terres aux alentours de Lodève, Brignac notamment, 21-22 dans le Biterrois. C'est à 7 qu'il a fait le plus chaud ce matin et durant la nuit, voilà, ça n'a pas été si frais pour les Sétois avec déjà 27 degrés au réveil. Pour cet après-midi, le mercure monte à nouveau, bien au-delà des 30 degrés bien sûr, 37 à Bédarieux, Lézignan et Ganges, 35 degrés annoncés à Lunel et Castelnau et 31 du côté de Frontignan par exemple ou de Palavas. Sur les routes, ce matin, il est très tôt, 6h07, vous roulez très bien évidemment pour le peu d'entre vous qui sont déjà sur la route pour aller travailler certainement sur les grands axes. La circulation est fluide, pas de travaux hein, à signaler en particulier qui pourraient vous ralentir. Du côté de Béziers, ça roule bien également sur les axes secondaires, tout comme à Montpellier et dans les terres, hein, si vous êtes autour de l'Odève, de Clermont-Lérault, là aussi ça roule bien, notamment sur l'A75. Prudence sur la route, à l'écoute d'ici Hérault et bon réveil.
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9: Si j'ai un petit conseil à vous donner ce matin, restez avec nous le plus longtemps possible parce qu'il y aura des places pour un concert exceptionnel. On va en parler dans quelques instants. Ne vous inquiétez pas, d'ici là, on démarre en musique avec Jean-Jacques Goldman. Voici La vie par procuration, c'est ici matin jusqu'à 9h.

0: 6h12 sur Ici et Roux, c'était Jean-Jacques Goldman.
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0: Allez, vous vous réveillez avec votre radio locale, ici Héro, merci à vous, c'est jeudi matin, la fenêtre du week-end commence à s'entrouvrir, pardon, un petit peu, les vacances aussi peut-être pour vous. Et ben, on va s'en approcher dans la bonne humeur, 23 juillet, aujourd'hui, bonne fête à toutes les Brigitte qui nous écoutent ce matin, et puis c'est la journée mondiale des baleines et dauphins, voilà, aujourd'hui. Les dauphins qu'on peut d'ailleurs apercevoir de temps en temps chez nous, si vous avez un petit peu de chance à Agde ou même à Sète par exemple, souvent notamment à la fin de l'été. Côté anniversaire, ça fait 50 ans pour l'humoriste Mathieu Madénian et Daniel Radcliffe, l'acteur d'Harry Potter. À 37 ans aujourd'hui. Les fans d'Harry Potter qui attendent avec impatience la nouvelle série produite par HBO, sortira au mois de novembre pour la saison 1. Nous allons rester dans la magie du chemin de Saint-Jacques-de-Compostelle, évidemment, c'est dans un instant avec

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1: Allez, restez avec nous, un superbe cadeau à gagner avec des toutes dernières places pour un concert d'ores et déjà complet dans l'Hérault. Mais d'abord, à 6h15, votre radio locale vous envoie sur la route. On va parler de vos métiers. Voilà, vos métiers sont à l'honneur ce matin dans Vivian et vous. Nous partons à Béziers avec Claude, l'un de nos auditeurs qui a pour le coup beaucoup voyagé grâce justement à son métier, Vivian Cuguière.
2: On va parler métier aujourd'hui avec un bitérois, tiens. Bonjour.
3: Bonjour.
2: Comment ça va, Claude ?
3: Très très bien.
2: Qu'est-ce que vous faites ou qu'est-ce que vous avez fait de beau, vous, alors ?
3: Qu'est-ce que j'ai fait de beau? J'ai passé mon permis poids lourd en 1982 et j'ai arrêté en 2019.
2: Ah, voilà. ça nous fait une belle carrière, ça, alors.
3: Oh, oui.
2: Alors, qu'est-ce que vous étiez? Vous étiez chauffeur routier, vous étiez quoi?
3: Ben, j'ai commencé par du régional, de Nice jusqu'à Bayonne.
2: Ouais.
3: Après, j'ai fait du national et de l'international.
2: Ah, donc du coup, l'international, le plus loin, c'était quoi?
3: Au Danemark.
2: Et ça, c'est quelque chose qui vous plaisait, partir un petit moment comme ça, ou vous préférez quand c'est plus court et rentrer à la maison?
3: Disons que c'était la liberté, les paysages, les gens que nous rencontrions. Oh, magnifique.
2: Ah ouais.
3: Dans toute la France,
2: ouais.
3: C'est là que j'ai appris à connaître bien la France.
2: Oui. Vous connaissez bien les routes, oui. Hein, ça c'est sûr.
3: La France est belle, croyez-moi. Les paysages, les villes, les gens sont très accueillants.
2: Et alors, est-ce que du coup, si on parle avec les chauffeurs routiers, je sais pas moi, roumains, polonais, espagnols, du coup, vous parlez toutes les langues ou comment on communique?
3: Avec les mains.
2: On se comprend avec les mains,
3: oui. Avec les mains, les gestes. Voilà.
2: Bon, on arrive toujours à se faire comprendre. Je vous remercie, Claude, l'ex-chauffeur routier. Bonne journée à Béziers.
1: 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Les dernières places pour ce concert complet de Christophe Maé le 28 juillet aux arènes de Palavas. On retourne en musique avant de retrouver Virginie sur le chemin de Saint-Jacques-de-Compostelle. Voici Supertramp.

0: Merci à vous d'avoir choisi Ciro et Super Tramp à 6h20 et Trading Again. Nous sommes toujours en immersion sur le chemin de Saint-Jacques-de-Compostelle. Et ouais, cette semaine avec Virginie Vives du côté de l'Odève, en plein repas avec une trentaine d'hébergeurs. Et justement, vous allez voir, le lien entre hébergeurs et marcheurs du chemin est parfois très très étroit. Disons que le monde est petit, hein, malgré cette longue route jusqu'à Compostelle.
1: Moi, je créerais des lois pour que tout le monde puisse faire Saint-Jacques-de-Compostelle une fois dans sa vie. Et ouais. la société irait beaucoup mieux. Tu es d'accord avec moi ? La société irait beaucoup mieux.
2: Oui. Virginie et vous.
3: C'est la fin du repas. Sur la longue table, les desserts emmenés par les uns et les autres trouvent preneur. Brownie, tarte aux pommes, cake et spécialité plus locale.
4: Bébert, tu veux de la croix du Languedoc ?
3: Nathalie et Bébert ont 78 et 82 ans. Après une vie à bouger dans le monde entier en travaillant dans le bâtiment haut de gamme, Nathalie, à 53 ans, est devenue bénévole pour le gîte municipal de Saint-Jean-de-la-Blaquière. Et elle a ouvert le sien chez elle. Enfin, chez eux.
5: Elle préfère les belles oreilles que moi.
3: Ah bah oui. C'est parce qu'ils racontent des histoires nouvelles tout le temps. Vous, c'est toujours les mêmes.
4: Moi, je dis ça, mais pas mal de fois, Bébert est allé chercher les pèlerins qui étaient en rade, au baril ou ailleurs, les a ramenés ou les a dépannés. Et des fois, les taxis ne veulent pas se déplacer un dimanche, donc ils les emmènent à l'ODEM. Donc, ils participent amplement. Hein.
3: Nathalie est passionnée par son activité d'hôte. Pour elle, comme pour beaucoup d'autres hébergeurs, c'est de la vie qui rentre dans leur vie.
4: Il m'arrive des trucs pas possibles. Il y a 15 jours, 3 semaines, il est arrivé une dame, Madame Ouattara. Je dis à mon mari, ce nom me semble dans la tête, mais je ne sais pas qui c'est, je connais ce nom. C'était mon médecin de famille il y a 55 ans à Périgueux-en-Dordogne. Je vais voir cette dame au gîte, elle me dit, mais madame, c'était mon père, il était à Périgueux quand vous y étiez. C'est dingue, et elle habite au Québec.
3: Non.
4: Et lui était au Québec aussi, cardiologue. Non mais c'est pour ça au gîte, il m'arrive des trucs...
3: Mais est-ce que ça arrive, c'est ce que je disais tout à l'heure, c'est un truc où vous êtes tous hyper disponibles et du coup quand on est disponible à l'autre, eh ben, il nous arrive plein de trucs. Alors que quand on est dans notre monde, dans notre quotidien, il ne peut rien nous arriver finalement. On est plein de carapaces et de trucs.
4: C'est tout à fait ça.
3: Là, vous êtes traversé tout le temps par plein de choses.
4: C'est incroyable tout ce qui nous arrive. On est invité dans le monde entier.
3: Ah oui.
4: En Asie, au Québec et tout. Si on était plus jeune, on irait, hein, mais là.
3: Et oui, parce que les gens ils viennent, ils disent, vous venez me voir à la maison.
4: On reçoit des cadeaux de partout, du monde entier. Des cartes postales, des souvenirs. Et ils vont à Compostelle, ils font brûler un cierge pour nous.
3: Bébert me raconte le lien créé avec un couple de marcheurs de Philadelphie aux États-Unis.
5: Depuis au moins 10 ans, ils nous écrivent au moins 2 fois par an. Pour Noël, tout ça, ils nous téléphonent.
3: Depuis 10 ans ?
5: Depuis plus de 10 ans.
3: C'est fou ça.
5: Ils passent toujours à nous, de Philadelphie.
3: Mais voilà. Qu'est-ce que vous leur avez fait ?
5: Ben, on leur a plu.
4: Ben, on les a fait manger sur notre terrasse. Tous les gîtes, personne n'avait à manger ce jour-là, premier. On les a tous mis chez nous, on était 15 ou 18. Et je leur ai donné à manger ce que j'avais. Et il y a un vigneron par hasard qui passe, il nous offre du vin. Et du coup, ils en ont tous commandé, des Californiens, des Américains, des Coréens. Et on a passé, on était 18 sur la terrasse jusqu'à minuit.
3: Ça marque à vie, ça, bien sûr. Enfin, en tout cas, ça conserve. Hein.
4: C'est les pèlerins qui m'aident à être comme ça. Me boostent.
3: Ça se voit. Nathalie est boostée par ses pèlerins, mais elle les booste aussi. Elle est connue sur le chemin comme étant une hôte très chaleureuse. Et Bébert aussi, bien sûr.
0: Nathalie, Bébert, deux personnages très attachants. On a envie d'être avec eux là, pourquoi pas pour manger à midi. Puis demain, Virginie abordera le sujet des femmes. Elles sont plus nombreuses à marcher que les hommes sur le chemin de Saint-Jacques-de-Compostelle. Mais alors, pourquoi ? Voici Manon Lisa en nouveauté ce matin. C'est l'histoire d'un petit...

0: Excellent début de journée, c'est ici matin, toute l'équipe est présente pour vous réveiller aujourd'hui sur votre radio locale ici. Alors vous savez quoi, on vous laisse vous faire couler un petit café, le temps de préparer l'actualité de retour à 6h30 et puis votre horoscope du jour évidemment, ce sera avec Catherine Viguier sur ici.
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0: 6h27, nous sommes jeudi 23 juillet, c'est l'heure de l'horoscope du jour avec Catherine Viguier. Et aujourd'hui, on fête un anniversaire.
3: Celui du Lion, joyeux anniversaire.
4: Bélier, excellent pour vous que le soleil au Lion. Les amours, la création et votre talent d'artiste sont au rendez-vous.
3: Taureau, durant environ 4 semaines, plein feu sur votre foyer et vous serez au premier plan.
4: Gémeaux, l'arrivée du soleil en signe ami vous donne l'opportunité de voir d'autres gens, d'autres paysages.
3: Cancer, êtes-vous prêt à gérer vos ressources, à vous les affaires et vive votre trésorerie.
4: Bien les Lions, jusqu'à mi-2027, la conjoncture astrale favorise votre bel épanouissement.
3: Vierge, vous avez un mois pour vous refaire une santé et pour aider, soutenir qui en a besoin.
4: Balance, la vie sociale et publique sont mises en valeur et vous y trouvez votre place.
3: Scorpion, l'été invite au farniente, mais vous, vous avez du travail, il vous faut vous lever tôt.
4: Sagittaire, vous ne serez pas forcément le premier s'il y a une compétition, mais tellement bien avec vous-même.
3: Capricorne, même s'il y a des désaccords, vous tombez sur des personnes claires, dignes, et ça, vous aimez.
4: Verseau, au sujet d'une relation, d'un engagement ou d'un départ d'ailleurs, vous négociez.
3: Poisson, si vous faisiez un grand ménage chez vous ou ailleurs, et puis soignez votre jolie personne.
4: Et pour nous tous, on resplendit partout.
0: Merci beaucoup Catherine.
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0: Allez, l'info d'ici dans un instant, Anne Paxon Ducel, on part un petit peu dans l'espace du coup.
5: Oui, on va partir à Toulouse, qui a pu hier se connecter à l'espace, à Sophie Adno, qui est dans la station spatiale internationale. Et évidemment, le public était à la Cité de l'Espace et ravi de cette rencontre.
0: C'est dans un instant. On va également parler de votre météo pour ce jeudi 23 juillet. Est-ce que les températures remontent? Est-ce que ça baisse? Est-ce que ça reste pareil? On ne sait jamais, on va tout vous dire. On va également vous faire un point sur vos conditions de circulation pour vous qui partez au travail ce matin tôt sur Ici Héro. Et d'abord, voici l'actu 90 secondes avec Cyril Ardo-Redon.
6: C'est un incendie très violent qui parcourt actuellement le nord du bassin d'Arcachon en Gironde, au niveau de la commune de Somos. 2000 hectares brûlés selon la préfecture, 12 000 habitants et occupants de camping évacués. L'autre gros feu ce matin est dans le Var, un incendie qui a parcouru 2500 hectares en moins de deux jours et qui n'est pas encore fixé. Dans ce contexte, ce matin, le Gard, les Bouches-du-Rhône, le Vaucluse, le Var et l'Aude sont classés en rouge pour un risque très élevé de départ de feu. 28 départements du sud et de l'ouest sont en orange pour un risque élevé. Un hommage national aux deux pompiers morts avant-hier en intervention en Gironde. C'est la proposition du ministre de l'Intérieur, Laurent Nunez, qui détaille que 128 personnes ont été interpellées en France, suspectées d'être à l'origine de feux. 44 000 hectares parcourus par les flammes à l'échelle du pays. Il y aura un procès en septembre pour deux assistantes maternelles qui gardaient 17 enfants dans une maison de Hyères, en Essonne, près de Paris. Lors d'un contrôle, 12 enfants étaient entassés dans une voiture au garage. Les enfants vont bien et aucun n'a été médicalisé. Les courgettes, tomates et autres haricots verts, toujours plus chers. Le prix des légumes en forte hausse sur un an, dénonce l'association Famille Rurale. Hausse moyenne de 7% en bio, 10% en non-bio. La météo défavorable est l'une des causes. Le prix des fruits reste stable, lui, sur un an. Et puis le Tour de France, 18e étape aujourd'hui, 185 km entre Voiron en Isère et Orcières-Merlette dans les Hautes-Alpes.
5: Et l'info d'ici ce matin, c'est donc une rencontre entre le public et Sophie Adno, l'astronaute française, qui est actuellement dans la Station Spatiale Internationale. Ça s'est passé hier à la Cité de l'Espace à Toulouse. Sophie Adno, elle est dans l'ISS depuis le mois de février. Son retour est prévu sur Terre pour le mois de septembre. Et hier, elle a captivé l'auditoire, Pascal Daniel.
7: Station, this is Toulouse. How do you hear me?
8: Est-ce que vous m'entendez ici, Toulouse?
9: Pas un seul siège de libre dans la grande salle IMAX de la Cité de l'Espace. 1700 personnes au total sur site, venu voir Sophie Adeneau parler depuis la Station Spatiale Internationale. Michel adore.
10: Ça reste complètement magique, ça nous fait rêver quelque part, et c'était super.
9: Timothée, 10 ans, des images plein la tête.
11: Moi j'ai trop aimé parce qu'en fait, tu la vois flotter, c'est incroyable.
9: 22 minutes de direct avec Sophie Adeneau en apesanteur, cheveux en l'air, micro à la main.
12: Bonjour Toulouse, bonjour la Cité de l'Espace.
9: Pas d'échange du tac au tac, mais des questions sélectionnées très en amont.
13: On n'a pas eu de dizaines de milliers de questions, il a fallu aller très vite parce que c'est une opération qu'on a montée très, très, très rapidement avec l'Agence Spatiale Européenne.
9: Et reformulée par Christophe Chaffardon, le directeur éducation, sciences et culture de la Cité de l'Espace.
13: Il a fallu sélectionner et tourner un petit peu autour de, bien sûr, la vie quotidienne. Il y a des questions qui se posent, mais des fois des questions un peu plus personnelles.
9: 12 questions, dont celle de la récente 9 millionième visiteuse de la Cité de l'Espace, une infirmière libérale du Gers.
14: Comment vis-tu la promiscuité avec tes collègues astronautes?
9: L'astronaute répond avec le sourire.
15: Bonjour Coralie, merci pour cette question. Ça se passe très très bien. C'est vrai que par exemple, les toilettes, ils sont à 30 cm du tapis de course. Bah voilà, ça fait partie de l'aventure avec un grand A.
9: Émile de Toulouse veut savoir comment c'est de fêter son anniversaire depuis l'espace. Sophie Adeneau est née un 5 juillet.
15: Écoute, cet anniversaire, franchement, je m'en souviendrai toute ma vie. L'équipage ici a été super, ils ont fait un gâteau d'anniversaire, j'ai soufflé une fausse bougie et même j'ai eu un message sur la messagerie opérationnelle de l'ISS. Et ça, je trouve que c'est super classe, je m'en souviendrai toute ma vie. Beaucoup de bonheur à fêter l'anniversaire.
9: L'astronaute française n'en a pas fini avec la ville rose.
16: Thank you so much, I really appreciate talking to all of you and I hope I will be...
17: Merci beaucoup, j'ai vraiment apprécié de parler avec vous, c'était un très joyeux moment et encore une fois, je serai très heureuse de vous rendre visite et je vais remercier tout le monde, tous les organisateurs et tous les visiteurs. À très bientôt.
9: En attendant, à la Cité de l'Espace, une expo retrace les aventures au quotidien de Sophie Adeneau à bord de l'ISS.
0: Et à 7h, Anne, nous irons faire un tour à 7.
5: Oui, on va parler de poésie, puisqu'en ce moment, il y a un festival de poésie à 7 et que la poésie s'invite un petit peu partout, dans les rues, dans les jardins, sur les bateaux aussi, donc on va aller y faire un petit tour. Et côté météo, des températures qui sont un petit peu similaires à celles d'hier.
0: Oui, c'est du copier-coller. Hein. Globalement, il n'y a pas grand-chose qui change. La nuit fut assez fraîche sur une bonne grosse partie du département, pour le coup, à part autour de Sète et de Montpellier, où les températures sont restées globalement hautes. Voilà, vous avez eu du 20 degrés en moyenne, parfait pour vous aérer un petit peu. Ce matin, comptez 21 à 22 degrés en moyenne au réveil. Et puis cet après-midi, avec toujours ce grand soleil qui ne bouge pas, un ciel dégagé, une petite brise marine qui va se lever avec des rafales de 20 à 25 km/h, alors pas suffisant pour nous rafraîchir bien sûr. Et côté mercure, jusqu'à 37 degrés annoncé à l'Odève, au Lonzac, 35 à Pézenas, Montpellier, Latte et 31 à 32 degrés du côté d'Agde et Marseille. Le point sur les routes, ça roule toujours très bien, alors on a tout de même un petit ralentissement à vous signaler, actuellement à hauteur de Fabrègues sur l'autoroute A9 en direction de l'Espagne, alors c'est pas énorme mais ça ralentit quand même, donc soyez prudents, c'est entre les échangeurs 32 et 33, à part ça dans l'Hérault ça roule bien, puis je vous rappelle cette vigilance rouge dans le Minervois seulement, hein, au niveau des feux de forêt, des risques de feux de forêt aujourd'hui, et orange sur le reste de l'Hérault. Donc on fait bien attention.
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0: Un grand merci à vous d'avoir choisi ici Héro. Une petite histoire très sympa avec Éléonore Sozo dans un instant. Histoire de l'Héro et d'abord c'est La Rousseau. Tu m'oublieras pour démarrer en musique.

0: C'était La Rousseau, tu m'oublieras. Vous écoutez Ici Héros, 6h39. Dans les prochaines minutes, vous allez avoir l'occasion de voyager très loin tout en étant très proche. Alors là, dit comme ça, tôt le matin, ça paraît un peu bizarre, un peu alambiqué. Rassurez-vous, tout est sous contrôle. En gros, ce qu'il faut garder en tête principalement, c'est que nous avons des cadeaux pour vous pour profiter au mieux de l'été dans l'Hérault sur votre radio locale. Avant les cadeaux et avant les conseils de notre vétérinaire comme chaque matin, Éléonore Sozo va nous raconter une petite histoire de poudre magique qui prend place à la fin des années 40 à Béziers. Vous allez voir, la poudre était effectivement dans un sens un peu magique, mais pas dans le bon sens du terme.
1: Septembre 1949. La police de Béziers enquête sur Marthe Toussac, qui est accusée de provocation à l'avortement. En 1949, l'avortement est encore interdit. Les policiers découvrent que la dame est cartomancienne. Elle pratique le tarot, la lecture dans les boules de cristal, et entre autres activités ésotériques, elle vend régulièrement de la poudre magique à ses clientes. Cette poudre était aphrodisiaque. Enfin, pour certaines clientes, elle était aphrodisiaque. À d'autres, elle leur vend la même poudre pour qu'elle fasse un effet stérilisant. Aujourd'hui, on dirait contraceptif. Enfin bon. En tout cas, c'est une super poudre très pratique qui pouvait servir à peu près à tout. Mais certaines clientes se plaignaient, retournaient voir la cartomancienne en râlant.
2: Marche pas bien cette poudre.
1: Ne vous inquiétez pas, ce cas était bien prévu par la cartomancienne. Elle les redirigeait alors vers un spécialiste, un mage de Pézenas qui leur sortait le grand jeu. Les séances chez le mage se déroulaient ainsi. D'abord, la patiente devait rédiger une confession écrite. On imagine que cette confession contenait donc tous les secrets les plus sombres de la patiente. Ensuite, entièrement nue, elle devait tenir une bouteille d'huile d'olive vierge dans une main et un cierge dans l'autre. Pendant que le mage, lui aussi entièrement nu, parce qu'au point où on en est, pourquoi pas, récitait des incantations pour les exorciser. Et après la séance, le mage et la cartomancienne faisaient chanter les patientes. Ben oui, ils avaient une jolie collection de photos compromettantes et les fameuses confessions écrites au début de la séance. Voilà qui leur assurait la gratitude régulière et lucrative de leurs victimes. Ah, non, oui, attendez, j'ai oublié de vous le dire. La poudre magique, là, aux pouvoirs multiples et variés. Après analyse, il s'agissait en fait de cendres. La cendre du four à pain.
0: Voilà, ça se termine pas si bien que ça, cette histoire, mais c'est assez drôle avec le recul, évidemment. Merci à vous d'avoir choisi, en tout cas, Ici Héros. Bon réveil ce matin, les conseils du Veto. Dans un instant, ne bougez pas.
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0: 6h44 dans ici matin sur Ici Héros. Dans un instant, un cadeau sympa, la bambouseraie d'Andus. C'est là-bas qu'on vous envoie. On va en parler un peu plus longuement, en détail évidemment, si vous ne connaissez pas, pour vous faire appeler, pour vous faire jouer en direct avec nous sur Ici Héros. Et puis d'abord, c'est les conseils de notre vétérinaire. Vous avez l'impression que votre chat ne boit jamais ou à peine, surtout en été. Est-ce que c'est normal? On en parle avec le docteur Pierre Fabin.
2: En effet, beaucoup de propriétaires s'inquiètent de voir leur chat boire très peu. Mais dans la majorité des cas, c'est tout à fait normal. Il faut déjà comprendre que le chat domestique descend du chat sauvage africain, un animal du désert. Et ça, ça change tout. Dans la nature, ces chats tirent presque toute leur eau de leur proie. Des petits rongeurs ou des oiseaux contiennent entre 70 et 80% d'humidité. Donc votre chat, lui, il est programmé pour boire le strict minimum. Et c'est là que l'alimentation joue un rôle majeur. Si votre chat mange uniquement de la pâtée, qui est très riche en eau, il aura naturellement moins besoin d'aller boire à côté. En revanche, s'il mange exclusivement des croquettes, qui contiennent seulement 7 à 10% d'humidité, alors là oui, il devra boire davantage. Sauf que son corps ne l'y pousse pas toujours suffisamment. Résultat, certains chats peuvent être un peu trop économes en eau.
0: Et alors ça peut être dangereux s'il ne boit pas assez ?
2: Oui, surtout à long terme. Une mauvaise hydratation peut favoriser les cystites, les calculs urinaires, voire chez certains chats plus âgés, aggraver une insuffisance rénale. C'est pour ça qu'on recommande souvent de stimuler leur consommation d'eau, surtout s'ils sont aux croquettes. Et j'ai plein d'astuces pour ça. Déjà, les chats adorent l'eau fraîche. Donc changez-la tous les jours, placez plusieurs bols dans la maison et surtout éloignez-les de sa litière et de sa gamelle de nourriture. Ensuite, misez sur des contenants larges, peu profonds, en verre ou en céramique, pas en plastique. Et surtout, évitez les endroits bruyants ou de passage, genre le coin de la machine à laver. Le calme, c'est sacré. Et puis, il y a l'arme fatale, la fontaine à eau. L'eau en mouvement attire beaucoup les chats. Beaucoup boivent davantage avec ça.
0: Et si, malgré tout ça, elle ne boit toujours pas, que peut-on faire?
2: Si votre chat est en forme, mange bien, a beau poil, des urines normales et qu'il est nourri avec de la pâtée, pas de panique, il est juste économe. Mais si vous remarquez une baisse d'appétit, une perte de poids, une haleine qui sent un peu mauvais ou qu'il urine beaucoup plus ou beaucoup moins que d'habitude, là, il faut consulter. Ces signes peuvent par exemple révéler une maladie rénale. Et au moindre doute, il vaut mieux vérifier que tout roule avec un petit bilan sanguin, parce que même si votre chat ne vous le dit pas, il compte sur vous pour surveiller tout ça.
0: Allez, merci beaucoup docteur Pierre Fabin pour tous ces conseils pour nos petits minous. C'est le moment de se relaxer un petit peu. Voilà. On ferme les yeux. Alors, ce serait bête de fermer les yeux de manière générale, parce que bon, sinon, vous allez tout louper. On va dire bonjour aux voisins ce matin, puisque nous filons dans le Gard, la bambouseraie d'Anduze, des allures de bout du monde, tout en restant dans la région. Ben, c'est ce qui vous attend à la bambouseraie d'Anduze, en plein cœur des Cévennes gardoises. C'est un jardin botanique complètement hallucinant. Je vous dis, vous avez l'impression d'être au Laos ou au Vietnam, hein, très clairement. Et cette année, en plus, pour fêter les 170 ans de la bambouseraie, pardon, une balade aérienne a été inaugurée. Ça vous permet de marcher sur des filets perchés dans les arbres, histoire de prendre un peu de hauteur pour observer d'une autre façon les bambous, évidemment, et puis les séquoias géants. Aussi, vous avez un village laotien sur place qui a été construit par un membre du personnel lui-même d'origine laotienne. Donc il sait ce qu'il fait, un espace typique japonais ou même un labyrinthe végétal. Bref, c'est l'Asie à quelques pas de chez nous et c'est sur Ici Héros que ça se gagne au 04 67 58 6000. Et puis pour bien démarrer la matinée, vous êtes plutôt thé ou café? Bon, Eddie Mitchell a choisi, hein. On prépare le café noir maintenant sur Ici Héros, 6h47.

0: préparé pardon, le café noir. Eddy Mitchell sur Ici Héros, il est 7h-10.
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0: Les 3 plus d'Ici Héros vous partagent des bons plans, des idées sorties pour cet été hein, notamment. Et le premier bon plan, c'est vous qui nous le partagez via WhatsApp au 04 67 58 6000. On va parler musique et voilà, musique plutôt rock'n'roll avec Yann, c'est dans le Biterrois, écoutez.
3: Bonjour Ici Héros, c'est Yann de Béziers. Le Legend Fest première édition aura lieu le samedi 8 août à Lorenz. À partir de 18h, avec des tributes de Iron Maiden, Metallica et surtout AC/DC. Une soirée rock d'enfer dans un site fermé, sécurisé, avec restauration sur place, bien sûr. Venez nombreux pour cette super soirée rock. On vous attend, à bientôt.
0: Merci beaucoup Yann. Vous faites comme lui par WhatsApp 04 67 58 6000 pour nous envoyer un message vocal. Deux petites idées sorties bien différentes à vous partager maintenant sur Ici Héros. Alors déjà, en dernière minute, ça se passe ce soir du côté de Pézenas au parc Sans Souci dès 21h30, le spectacle de Liane Folly, nommé La Folle repart en thèse, où une fois de plus, elle incarne plein de personnages différents. Pour nous faire rire, c'est ce soir à Pézenas, et puis pour demain soir, quand vous serez officiellement en week-end ou même en congé, bah pourquoi pas fêter ça avec un concours de pétanque en doublette. Tiens, bah ouais, sachant qu'il y a un lot à gagner en plus, hein, c'est pas que pour rigoler, buvette sur place, c'est demain soir au boulodrome de la Salvetta sur Agoute, au nord de Béziers. Et nous rejoignons Liliane du côté de Fabrec ce matin. Bonjour Liliane.
4: Bonjour.
0: Comment vous allez ce matin?
4: Ça va très bien. Il n'y a pas longtemps que je viens de me réveiller. Donc,
0: la nuit était fraîche.
4: J'ai entendu la bambouseraie. Je connais, j'y suis allée au moins deux fois déjà. Mais c'est tellement agréable d'aller là-bas et complètement dépaysant que.
0: Oui, voilà, ça donne envie.
4: J'ai essayé et j'ai réussi.
0: Et ben voilà, ce serait pour y aller avec qui, Liliane?
4: Avec mon chéri.
0: Voilà. Donc, voilà. En amoureux. Voilà. Ben c'est vrai que ça relaxe, hein, ça fait du bien, ça permet de s'évader un petit peu. Je vais vous poser une question, Liliane. Quelle est votre radio préférée dans l'Hérault?
4: C'est Ici Héros.
0: Mais c'est
4: depuis,
0: Ici Héros.
4: Hein, pas mal d'années, mais c'était pas Ici Héros avant.
0: Ça a changé de nom quelques fois, effectivement. Maintenant, c'est Ici Héros. Merci beaucoup, Liliane. C'est donc gagné les deux entrées pour aller profiter de la bambouseraie d'Anduze, voilà, pour se relaxer, pour passer du bon temps avec votre chérie. Je vous offre aussi, en plus, des paires de lunettes pour l'éclipse qui aura lieu le 12 août. Voilà.
4: Ah oui, c'est vrai.
0: Je vous rajoute ça. Vous allez avoir l'occasion de la regarder sans vous abîmer les yeux. C'est sympa.
4: Ah, c'est super sympa. Mais déjà, la radio est super sympa, alors.
0: Eh bien, ça rajoute à la sympathie. Voilà. Merci beaucoup, Liliane. Et passez une belle matinée. Voici Queen avec Radio Gaga.

0: Radio Gaga, c'était Queen sur Ici Héros ce matin. Passez un très très bon début de journée. Très bon réveil sous le soleil de l'Héros. J'espère que vous allez bien ce matin. Installez-vous, le retour de votre actualité locale avec Anne Pinxon du Sel, c'est à 7h. Et puis juste avant, on va rigoler un petit peu de bon matin avec vos humoristes préférés. Aujourd'hui, le thème est simple, mais vaste hein, quand même. La contraception féminine a-t-elle de l'avenir? C'est l'humour en tube dans un instant sur Ici Héros.
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0: La contraception féminine a-t-elle de l'avenir? Quand on parle de contraception, les femmes sont en général en première ligne, hein, forcément. Et pourtant, d'après les experts consultés par Fred Bayard dans l'humour en tube, la logique voudrait que ce soit ceux qui fécondent les femmes qui se chargent de cette affaire.
6: C'est quand même plus sécure de retirer les balles d'un pistolet plutôt que de tirer à balles réelles sur quelqu'un en disant « T'inquiète pas, t'as un gilet pare-balles !»
7: Alors, l'image vaut ce qu'elle vaut, mais elle a le mérite d'être efficace. Hein. C'est au porteur du pistolet de procéder au changement de projectile s'il n'est pas prêt à voir la cible gonflée comme une baudruche pendant 9 mois. Et quand Caroline Vignon insiste, c'est qu'elle a elle-même été prise pour cible.
8: Une femme est fertile en moyenne 4 jours par mois. Un homme est fertile en moyenne 365 jours par an. Et les mecs ont réussi à nous faire croire que c'est à nous de prendre la pilule tous les jours. Hé, les filles, on percute ?
7: Ah oui, c'est sûr qu'on est resté endormi pendant quelques années. Et à quel prix, hein ? Parce que, bon, si la pilule contraceptive n'avait pas d'effet secondaire, ça se saurait. Et Marine Leonardi le sait, hein, d'ailleurs.
9: Moi, la dernière fois que j'ai pris la pilule, c'est simple, j'ai pris 10 kilos et de la moustache. Mais je vous promets, il y avait écrit Jasmine sur la plaquette. Je ressemblais à Jafar. Je ne sais pas si vous en avez entendu parler, mais ils sont en train de plancher sur la pilule contraceptive pour hommes. Est-ce qu'on va faire confiance? Non mais je pose la question aussi. Moi, la seule fois où mon mari a dû penser à un truc à heure fixe, ma fille est restée enfermée à l'école. Voilà.
7: Alors ça, c'est un problème hein, auquel les chercheurs en contraception masculine n'ont certainement pas pensé, sauf si les chercheurs sont des chercheuses. Hein. Là, on a peut-être une chance, mais bon, en attendant, on peut tenter la contraception par le rire. Hein. Un bon fou rire au bon moment et le pistolet est désarmé. Il n'y a plus qu'à essayer.
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0: Bon réveil, bienvenue, vous écoutez Ici Héros, il est 7h. Les infos, Anne Pinxon-Dussel, le maire de Montpellier réagit après les menaces qui pèsent sur le maire d'Alès dans le Gard.
10: Des menaces liées à la lutte contre le narcotrafic. Le maire d'Alès a été exfiltré de chez lui en début de semaine. Michael Delafosse, lui, a été menacé indirectement il y a quelques mois par des dealers qui l'a fait expulser d'un logement social. Il a porté plainte aussi lors des dernières élections municipales parce qu'il dit que dans certains bureaux de vote, des individus ont tenté de dissuader les électeurs de voter pour lui. Michael Delafosse estime qu'avec ce qui se passe à Alès, un palier a été franchi et qu'il faut réagir collectivement.
11: C'est extrêmement grave. Après la mort d'un enfant à Pissevin, à Nîmes, l'assassinat du frère d'Amine Kessassi, militant engagé, c'est un maire qu'on vient menacer. Il faut que chacun ici prenne la mesure de ce qui se passe et de la montée des réseaux mafieux. Cela nous appelle à une mobilisation générale. D'abord, il faut des moyens pour la justice pour faire tomber les têtes de réseau. Plus de policiers et de gendarmes pour mener le travail d'investigation. Une mobilisation de l'éducation nationale. Les charbonneurs, les choufs, les mules sont des enfants de 12-13 ans. Il convient de les protéger. Santé publique. La cocaïne, ça vous rend impuissant sexuellement, ça vous détruit le cerveau. Bref, il faut un message de grande fermeté pour que nous ne nous laissions pas intimider face à ceux qui veulent créer une culture de la peur pour faire ce commerce immoral sans aucun scrupule.
10: Et le maire de Montpellier sera notre invité à 8h en moins le quart pour continuer la discussion. L'actrice d'Ici Tout Commence, Catherine David-Zenka, répond à son tour suite à la violente altercation avec son compagnon, l'acteur Stéphane Blancafort, qui joue aussi dans la série. Elle fait savoir dans un communiqué qu'elle conteste la thèse de la légitime défense avancée par le comédien. Lui affirme qu'elle a fait une scène de jalousie, qu'elle l'a insulté et frappé et qu'il n'a fait que se défendre. Elle explique qu'il a tenté de l'étrangler et qu'elle réserve son témoignage à la justice. Une enquête a été ouverte pour violence violences par conjoint après une altercation qui les a opposés. Le week-end dernier, samedi, TF1 a décidé d'écarter Stéphane Blancafort de la série par mesure conservatoire. Un car avec 32 passagers à bord a été percuté par un camion de chantier à Montpellier. Ça s'est passé secteur Sabine dans la nuit de mardi à mercredi. Le car était en train de tourner à gauche pour rejoindre la gare routière. Quand le camion qui venait de griller un feu rouge lui est rentré dedans, le conducteur du camion a pris la fuite à pied, mais les policiers l'ont rapidement identifié et ont pu l'interpeller. Il le soupçonne d'avoir pris le volant alors qu'il était alcoolisé. Hier soir, il était toujours en garde à vue.
0: Et rouler à vélo sur les quais du port du Cap d'Agde, ça peut vous coûter cher.
10: Jusqu'à 135 euros d'amende, puisque la mairie a pris un arrêté pour interdire les vélos, les trottinettes, les skates, les gyropodes et les motos. C'est valable aussi sur le quai du Gros d'Agde. Décision plutôt appréciée par les touristes et par les piétons qui étaient sur le marché hier.
12: C'est très bien pour la sécurité des gens. Il y a les enfants qui passent, très contents qu'il y ait des contrôles et que les gens soient pas à fond en vélo et ils ont pas à être en vélo ou au moins à côté de leur vélo.
13: Moi je trouve que c'est bien d'interdire parce que les gens ils sont là pour marcher tranquillement et les vélos ils sont souvent brusques.
14: Parce qu'il y a eu beaucoup de vélos pendant un temps.
12: On en voit de temps en temps. Beaucoup font pas attention et beaucoup de trottinettes électriques. Et vous avez des familles qui passent et certains font pas du tout attention et
13: je trouve que c'est pas bien parce qu'on peut rentrer dans des gens.
14: Ça va trop vite.
15: Oui. Il y en a beaucoup. Puis il y a beaucoup de monde entre les piétons, les vélos.
14: Vous en voyez encore aujourd'hui ou pas?
15: Des vélos, oui.
14: Il paraît que ça verbalise quand même pas mal.
15: Oui, oui, je crois. On voit beaucoup de policiers.
13: Il me semble qu'il y a déjà eu des accidents, mais il y a déjà des vélos qui sont dans le port. Mais je trouve que c'est normal. Tout ce qui va vite, c'est interdit.
10: Alors, reportage en longueur sur le port du Cap d'Agde, ce sera l'info d'ici à 7h30. Une défaite pour les footballeurs montpelliérains. C'était un match amical hier face à Cannes. Cannes qui est un club de Ligue 3, donc une division en dessous du MHSC. Défaite 4-3 hier pour les montpelliérains. Samedi, toujours en match amical, le MHSC va affronter Clermont qui joue aussi en Ligue 2. La poésie est partout dans les rues de Sète en ce moment. C'est le festival Voix Vive qui réunit des poètes venus de toutes les rives de la Méditerranée. Ça dure jusqu'à samedi et il y a des lectures et des rencontres dans les rues, dans des jardins ou encore sur des bateaux. L'objectif, Océane Zitouni, c'est de rendre les mots accessible à tous.
16: Sous les arbres, la lumière traverse le feuillage, éclaire les pages des participants à un atelier d'écriture. Chacun lit son poème à voix haute.
17: Mais que fait la dompteuse de mouettes ? Qui ne supporte que de dos le soleil de Sète.
16: Une ode à Sète, Martine joue les poètes. Elle est venue d'Orléans jusqu'ici pour la première fois.
18: Je sais qu'elle a une vocation aussi de pouvoir exprimer des faits de société. Elle peut dire des belles choses, des choses moins belles, mais qui font partie effectivement de la vie. Une prise de conscience qui est nécessaire aujourd'hui.
16: Une nécessité que Sappho, marraine du festival, transforme en poésie. Elle ne déclame pas seulement pour faire joli, ses vers prennent partie.
19: Il y a dans la poésie à la fois des choses intimes et tendres et subtiles et en même temps il y a le fracas du monde et la poésie est là aussi pour en parler mais elle en parle à sa façon.
16: Une parole ouverte à tous comme le souhaite Maïté Vallès-Bled, directrice du festival.
20: On va rencontrer dans le festival des publics de 15 à 80 ans et lorsque autour d'une rencontre poétique on observe un public transgénérationnel, là, c'est formidable.
16: Public qui est aussi international. Certains viennent de Belgique, d'Espagne, d'Angleterre, du nord de l'Italie ou encore de Suisse. À Sète, la poésie traverse les frontières et rassemble autour de ses vers.
10: Presque tous les événements sont gratuits et ce festival, c'est donc jusqu'à samedi. Est-ce qu'il est dangereux de promener son chien dans le jardin du Pérou à Montpellier? Il y a plusieurs témoignages qui ont été publiés récemment sur des groupes Facebook et qui signalent des chutes de chiens à cause d'une illusion d'optique. On a enquêté un petit peu pour savoir ce qui se passe et pour comprendre ce qui se passe. On vous explique tout ça sur ici.fr et sur l'application ici. Et puis on va en reparler tout à l'heure dans le journal de 8h.
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10: La météo du jour, c'est des températures qui ressemblent fortement à celles d'hier dans l'Hérault.
0: C'est ça, exactement. Ça ne change pas beaucoup, même le temps, hein, d'ailleurs, est quasiment le même avec du soleil. Bon, il y en a quelques nuages par endroit ce matin, mais ça va vite se dégager avec un grand ciel bleu annoncé cet après-midi. Côté température, oui, les nuits sont plus fraîches, mais dans la journée, vous allez retrouver les mêmes valeurs avec notamment, par exemple, 37 degrés à Bédarieux, à Lézignan. Perpignan et Ganges. 35 degrés pour Lunel, pour Saint-Georges-d'Orque et Castelnau. 31 degrés autour de Sète, de Palavas ou même 32 degrés du côté d'Agde, donc sur le littoral. Sur les routes, ça roule très bien ce matin. Encore une fois, 7h07, vous êtes tranquille sur les axes secondaires, sur les grands axes également dans le département de l'Hérault, que vous soyez près du littoral ou dans les terres. Prudence dans tous les cas, à l'écoute d'ici Hérault. Et puis n'hésitez pas à nous envoyer des messages sur WhatsApp si jamais vous apercevez un problème sur votre route, un accident ou quoi que ce soit. 04 67 58 6000. Vous pouvez également nous appeler au standard.
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0: Un superbe concert a remporté, un concert qui est complet depuis un sacré moment maintenant. Mais évidemment, on vous a dégoté les toutes dernières places, elles seront à gagner ce matin sur votre radio locale. Ici, on parle de Christophe Maé. On va tout vous dire après Laurent Voulzy maintenant. On a

0: 7h11 à l'écoute de Laurent Voulzy sur Ici Héros. Allez, bienvenue, installez-vous. Nous sommes jeudi 23 juillet. Bonne fête aux Brigitte. Bonne fête à Brigitte, notamment, qui nous écrit très souvent sur la page Facebook Ici Héros, qui habite Saint-Martin-de-Londres. 16 degrés actuellement à Saint-Martin-de-Londres. Et la nuit a été effectivement très très fraîche. N'hésitez pas à nous envoyer vos photos, encore une fois, sur la page Facebook Ici Héros, bien sûr. On vous souhaite également un très joyeux anniversaire si vous le fêtez aujourd'hui. Sachez que vous êtes né le même jour que Daniel Radcliffe, l'acteur d'Harry Potter, et l'humoriste Mathieu Madénian. Parlons d'un cadeau assez exceptionnel que l'on va vous offrir aujourd'hui. Je suis tombé sous le charme. Alors exceptionnel notamment parce que le concert est complet depuis très longtemps, Christophe Maé. Aux arènes de Palavas, c'est mardi 28 juillet, mardi prochain. Vous allez avoir l'occasion d'en profiter. Les toutes dernières places sont à gagner ce matin sur Ici Héros, au cours de la matinée. Voilà, donc restez à nos côtés, évidemment. Et il suffira de nous appeler au standard au bon moment. Il y a un autre cadeau d'ici là à remporter, on va tout vous dire. Et puis, on va également parler d'eau gazeuse. Ce sera avec Arthur Deplante pour Ici Ça Marche.
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0: Tout au long de l'été, on se retourne sur ce qui nous a marqué depuis le début de l'année. Mon œil dans le rétro, c'est avec Gérald Deroux. Et ce matin, un salon de l'agriculture sans vaches qui s'est déroulé donc au mois de février.
4: Une première du jamais vu. Les vaches ne sont pas montées à Paris cette année. Les tarines, les montbéliardes sont restées chez elles pour éviter tout risque de propagation de la dermatose nodulaire contagieuse. Cette maladie qui a gravement menacé la filière bovine française pendant une grande partie de l'hiver. Alors forcément, dans les allées du salon, porte de Versailles, c'était moins la fête cette année. Pour les petits citadins, s'il n'y a pas de vaches à admirer, à découvrir, c'est tout de suite beaucoup moins rigolo. Bien moins fascinant. Certes, il y avait bien des moutons, des petits agneaux tout mignons, des cochons bien gras ou des chevaux, mais tous autant qu'ils étaient, ces animaux sympathiques n'ont pas pu combler le grand vide laissé par les vaches. Conséquence, la fréquentation du salon de l'agriculture a chuté de 28% cette année. Sur leur stand, les marchands de fromage n'ont pas fait leur beurre, ils ont vu leur vente parfois divisée par deux. Bref, une année à oublier. Et ce qui est assez

0: 400 vaches rassemblées à Bordeaux, des limousines, des blondes d'Aquitaine ou des basadaises, bref, de la belle bête. Enfin, en dehors des salons, pour tous les citadins à qui elles ont manqué ces derniers mois, vous pouvez les retrouver pendant les vacances, partout, dans les champs, dans toute la France, si vous avez la bonne idée de passer votre été à la campagne, sur le plancher des vaches.
1: 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Et puis évidemment, demain, avec un nouvel épisode, on reviendra sur quelque chose de marquant qui s'est déroulé durant l'année. Dans un instant, si vous aimez les chevaux, le cirque et les soirées sous les étoiles, eh bien, restez avec nous puisqu'on aura un superbe cadeau à vous offrir. Votre radio locale ici.ro a ce qu'il vous faut. Nous allons vous emmener à Béziers du côté des Folies Grusses. Restez avec nous, on vous en dit plus après Charlotte Cardin.

0: C'était Charlotte Cardin, 7h18 sur Ici Héros. Bon, c'est l'été, il fait chaud. Quand il fait chaud, on s'hydrate plutôt aux plates ou aux gazeuses, Anna?
1: Plutôt aux gazeuses.
0: Aux gazeuses avec un petit peu de citron dedans?
1: Oui, par exemple.
0: Ouais, voilà, par exemple. C'est vrai que ça rafraîchit bien tout au long de l'été. Eh bien, ça tombe bien, on va parler de la Salvetta parce que c'est l'eau gazeuse naturelle la plus vendue en grande surface. Elle vient de chez nous et forcément, eh ben, la nouvelle directrice est dans Ici ça marche, Arthur de Plante.
2: Attention, petit jeu. Marie Wix, à vous de compléter la phrase.
3: La Salvetta, on peut en boire toute la journée.
4: Hé, petit, tu pourrais pas nous en donner un peu?
3: La Salvetta, elle a mis le sud en bouteille. Allez. Le sel.
2: Bravo! Bon, en même temps, c'était dur de se tromper. Hein. Marie Wix est la directrice de l'usine de la Salvetta. Vous en buvez tous les jours, rassurez-moi.
5: Oui, tous les jours. Évidemment.
2: Vous avez pris vos fonctions début octobre 2025. Qu'est-ce qu'on se dit quand on devient la responsable d'un emblème comme la Salvetta?
5: Bah, on se dit qu'on a vraiment de la chance de travailler pour un site comme la Salvetta avec un produit qui est tellement unique. Comme vous le dites, hein, elle a mis le sud en bouteille, pas le sel. Sa minéralité spécifique, elle la tire de l'impluvium. C'est la zone géographique d'infiltration de l'eau à la Salvetta avec des roches spécifiques. Ça en fait un produit du terroir. Et pendant près de 40 ans, elle s'infiltre pour gagner sa minéralité. Donc riche en calcium et pauvre en sodium.
2: Un produit du terroir, vous le dites, il n'y a qu'à la Salvetta sur un goutte qu'on peut faire de la Salvetta. Et ici ça marche, Marie Wix, car la Salvetta est l'eau gazeuse nature la plus vendue en rayon de moyenne et grande surface.
5: Oui, donc en 2025, la Salvetta était...

0: Numéro 1 des ventes en supermarché, en représentant 14% des volumes. Donc c'est vraiment un produit aimé des consommateurs qui sont très fidèles et qui recrutent, même puisqu'on a un pourcentage de réachat en 2025 de plus de 60%.
1: Ah d'accord, ça veut dire quoi?
0: Ça veut dire que les nouveaux consommateurs achètent une première fois et 60% d'entre eux réachètent derrière.
1: Ah, d'accord, et qu'est-ce qui peut expliquer le succès de la Salvetta selon vous?
0: Comme j'expliquais, hein, l'impluvium est un filtre géant, donc elle est 100% naturelle. Cette filtration qui prend près de 40 ans garantit sa qualité. À l'usine, on fait aussi plus de 100 tests par jour pour garantir la qualité de nos produits. Et pour moi, c'est ça qui en fait son succès.
1: Alors, on a Martine sur Facebook qui a une autre théorie. Sous l'info annonçant vos records de vente, elle a écrit « C'est normal, c'est la nôtre, c'est la meilleure. Nous avons l'usine à côté de chez nous. »
0: Eh ben, je dirais qu'elle a raison.
1: Du succès dans les ventes, mais en coulisses, ça représente quoi?
0: En quelques chiffres, c'est 69 employés à l'usine. À l'échelle nationale, en emploi, ça représente plus de 400 emplois. On a plus de 1000 visiteurs par an qui viennent visiter l'usine.
1: Et en période de beaux jours, c'est 4 visites par semaine. Renseignez-vous auprès de l'Office de tourisme du Haut-Languedoc. Merci Marie Wix, directrice de l'usine d'embouteillage de la Salvetta, l'eau gazeuse nature la plus vendue en France. Parce qu'ici,
0: ça marche.
2: Et vous avez l'occasion de visiter l'usine jusqu'au 18 septembre de Salvetta sur Agoute, évidemment. Le mardi à 10h30 et à 14h30, le jeudi à 14h30, le vendredi à 14h30 et à 16h, sauf quelques jours, mais vraiment très très ponctuels, durant l'été. Les Folies Grusses, eh bien, c'est en cours, hein, vous le savez, jusqu'au 30 août, et on vous emmène pour le spectacle de demain soir. Vous allez avoir l'occasion de retrouver ce spectacle de l'été à Béziers, 50 chevaux, 24 artistes, une chanteuse, un orchestre live, un grand carrousel à 26 étalons. Hein, ça, c'est le tableau mythique des Folies Grusses. 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Les places sont valables pour deux adultes et un enfant. Le programme est assez costaud. Hein. 19h, vous arrivez, guinguette, restauration sur place, 21h30, c'est le grand spectacle. Et enfin, pour finir, 23h, after show avec les artistes pour papoter, faire une photo, un autographe, bref, prolonger la magie jusqu'à la fin. Si vous voulez vivre ce moment en famille, vous nous appelez au 04 67 58 6000. Et avant le début des vacances, pour vous peut-être, bien voici Madonna Holiday sur ICI Héros.

0: Elle a sorti un album récemment, Madonna. Elle a également chanté pour la cérémonie de la mi-temps lors de la finale de la Coupe du Monde. C'était Holiday sur Ici Hero. Dans les prochaines minutes, le retour de l'actualité en 90 secondes. L'info d'ici aussi, ce sera à 7h30 évidemment. Et puis les animaux totémiques qui reviennent. Et bien sûr, votre cadeau, les Folies Grues à Béziers à gagner.
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0: Bienvenue si vous nous rejoignez, 7h28. Sébastien nous rejoint également à l'antenne en direct ce matin. Bonjour Sébastien.
14: Oui, bonjour.
0: Vous allez bien?
14: Oui, très bien, impeccable.
0: Vous allez au travail ou vous êtes en vacances en ce moment-là, Sébastien?
14: Ah, les vacances, c'est derrière, là. Ah. J'ai repris cette semaine Je vais au travail, du coup.
0: Bon, faut bien une fin, un début à tout, c'est comme ça, hein, voilà, forcément. Faut bien remplir l'assiette, j'ai envie de vous dire. Par contre, on peut vous offrir un petit cadeau. On peut arranger un petit peu les choses pour que ça sente encore un petit peu les vacances, une activité sympa. On peut vous emmener au Folies Grues à Béziers en famille, voilà, pour profiter d'un spectacle très très sympa. Le cirque, bien sûr, les chevaux. Ça vous tente?
14: Ah oui, bien sûr.
0: Eh ben, écoutez, une question très simple. Quelle est votre radio préférée dans l'Hérault, Sébastien?
14: Ah ben, c'est Ici Hérault.
0: Eh ben voilà, c'est gagné. 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Je vous rajoute aussi des lunettes, tiens, pour observer l'éclipse du 12 août.
14: Voilà. Ah oui, vous en avez parlé hier, j'ai entendu ça à la radio et c'est cool, quoi.
0: Eh ben voilà, c'est pour nous. Quoi. C'est cadeau, c'est sur Ici Hérault. Bravo, Sébastien.
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0: Allez, dans quelques instants, l'info d'ici, Anne Pinxon-Dussel, on part au Cap d'Agde avec une interdiction.
15: Exactement, interdiction de rouler à vélo sur les quais du port du Cap d'Agde. On va voir comment cette mesure est perçue par les touristes qui sont là en ce moment, par les piétons aussi, c'est plutôt bien apprécié.
0: Les animaux totémiques aussi pour la suite, bien sûr. Et puis on vous le rappelle, hein, ce cadeau assez fou qui sera gagné dans les prochaines minutes. Si vous êtes fan de Christophe Maé, eh bien son concert est complet à Palavas mardi prochain. Et on aura les toutes dernières places, les deux dernières places à offrir à l'un ou l'une d'entre vous sur Ici Hero. Voici maintenant l'actu en 90 secondes avec Cyril Ardo-Redon et la météo juste après ainsi que l'infotrafic.
16: Une situation toujours jugée défavorable ce matin par les pompiers. L'incendie parti hier de Somos, au nord du bassin d'Arcachon, continue de progresser. Le feu a déjà parcouru plus de 2000 hectares. 12 000 habitants et touristes ont dû être évacués. Dans le Var, un incendie a parcouru 2500 hectares en moins de 2 jours. Il ne progresse plus, mais n'est pas encore fixé. Et depuis le début de l'année, 128 personnes ont été interpellées en France, suspectées d'être à l'origine d'incendies. 12 000 départs de feu, 44 000 hectares parcouru par les flammes à l'échelle du pays. C'est ce que dit Laurent Nunez, le ministre de l'Intérieur, qui propose un hommage national aux deux pompiers morts avant-hier en intervention en Gironde. Ce matin, le Gard, les Bouches-du-Rhône, le Vaucluse, le Var et l'Aude sont classés en rouge pour un risque très élevé de départ de feu. 28 départements du sud et de l'ouest sont en orange pour un risque élevé. Un maire frappé au visage et jeté à terre. Ça s'est passé à Bux, dans le nord de la Vienne. Deux personnes cagoulées ont surgi dans son bureau et sont en fuite. Une enquête pour violence en réunion sur un élu public est ouverte. Faire réparer sa voiture coûte toujours plus cher, plus 9% sur un an selon le baromètre annuel d'un comparateur de garage, en raison notamment de la hausse des prix des pièces et de l'électricité. C'est à lire sur ici.fr. Et puis la 18e étape du Tour de France aujourd'hui, 185 km entre Voiron en Isère et Orcières-Merlette dans les Hautes-Alpes. Départ à 12h35. Hier, c'est le Belge Jasper Philipsen qui s'est imposé.
15: Et l'info d'ici ce matin dans l'Hérault, ce sont les vélos, les trottinettes et autres gyropodes qui sont interdits sur les quais du port du Cap d'Agde. Ça peut coûter jusqu'à 135 euros d'amende. La ville a pris un arrêté valable aussi sur le quai du Gros d'Agde. Des affiches ont été placardées sur les quais. Et Stéphane Pocher, ces mesures s'inscrivent dans une stratégie plus globale de la ville d'Agde qui souhaite durcir les règles de vie sur le littoral.
17: Rouler trop vite sur le port, c'est forcément prendre un risque. Surtout à cette période de l'année, les piétons sont nombreux.
18: Personnellement, c'est trop dangereux.
17: Qui plus est, ce mercredi est jour de marché.
18: C'est un peu normal, vu le monde.
17: Michel a vu le panneau à l'entrée du port. Ce retraité descend du vélo et le tient à la main.
18: On vient de Marseillan et on s'est arrêté à l'entrée.
19: Qu'il n'est pas le cas de tout le monde. Il y a des personnes qui continuent de passer à vélo.
18: Ils devraient descendre. Risque de collision, ou bien même avec les enfants qui viennent courir. On ne sait jamais.
17: Et ce n'est pas Andy, originaire des Ardennes, qui va dire le contraire.
20: Pour la sécurité, c'est mieux pour les enfants, surtout quand on a des enfants en bas âge. Et puis on n'a pas besoin de slalomer pour éviter des collisions. On voyage assez souvent, c'est déjà arrivé qu'on ait eu des collisions ou failli avoir des collisions. Bon, il y a des endroits, je pense, pour pouvoir circuler à vélo que le port ou des endroits qui sont très fréquentés et où il y a un risque énorme au niveau de la sécurité.
19: C'est pas plus mal pour les enfants parce que j'imagine des enfants bas âge, forcément,
21: bah ça oui, bouge un peu. Ils vont un peu dans tous les sens.
17: Victoria, en vacances, elle aussi, avec ses deux enfants.
21: On a déjà vu, par exemple, à Royan, il y avait des pistes cyclables vraiment sur le port et à des endroits où il y avait pas mal de gens, mais les gens respectent pas forcément. Il y a des piétons sur les pistes cyclables et inversement, donc c'est vrai que c'est compliqué, même quand il y a des aménagements pour, que tout le monde ne respecte pas.
17: Malgré cette interdiction, il y a ceux qui prennent ce risque. C'est le cas de Marcel, 87 ans, niçois. Nous courons pour le rattraper.
22: Je sais que normalement, on ne devrait pas. Mais je ne fais pas vraiment du vélo. À partir du moment où on ne va pas plus vite que les piétons, on peut être toléré. Je comprends que ça peut être interdit.
17: En l'espace d'une demi-heure, nous comptons tout de même une dizaine de vélos et trois trottinettes électriques qui se promènent.
22: Ben, je ne sais pas s'ils verbalisent d'ailleurs.
19: Vous connaissez le montant si vous prenez une avant?
22: Non, pas du tout. Je veux bien comprendre.
19: Ça peut atteindre les 135 euros.
22: Pour un truc comme ça, on dirait encore 35 euros.
19: Et même 35, ça ne vous fait pas peur?
22: Ah si, quand même, c'est con, quoi. Autant les déjeuner. Hein.
19: Et là, vous allez reprendre le vélo? Vous allez continuer votre route?
22: Ben, je vais aller jusqu'au bout, là, quand même à pied. Et puis, puisque vous me l'avez dit, pour inspecter un peu, je reste au moins une heure à boire le café, là, déjeuner. J'en vois plein qui passent en vélo.
19: Ça, il y en a un qui passe, là.
22: Ouais.
23: Et là, il y a une trottinette qui arrive.
17: Tous les piétons rencontrés, ainsi que les commerçants, approuvent cet arrêté pour la sécurité de tous.
23: Non, il y en a vraiment beaucoup. Mmh. Et c'est vraiment dangereux. Moi, je suis la responsable de l'entreprise.
19: Votre prénom, c'est
23: Claire.
17: Son stand de location de bateau est plutôt bien passé sur le quai, les deux roues passent forcément devant.
23: Oui, ça circule. Un peu trop. Nous, on voit beaucoup passer de familles avec des enfants en bas âge qui font pas forcément attention à ce qui se passe autour d'eux. Quand vous êtes confronté à quelqu'un qui arrive très vite et qui a pas les moyens de maîtriser son engin, un accident est vite arrivé. C'est pourtant écrit partout, hein. Il y a la signalétique. On peut pas faire mieux, je pense, pour responsabiliser les gens un petit peu plus.
0: Le retour de l'actu à 8h, Anne Pinxon-Dussel, on part au Pérou avec des chiens, une histoire de chiens.
15: Alors au Pérou, à Montpellier, hein, pas au Pérou, à l'autre bout de la planète, il y a une histoire d'illusion d'optique qui fait que les chiens ne voient pas en fait qu'il y a 8 mètres de dénivelé et donc ont tendance à sauter. Il y a eu quelques accidents visiblement, on va vous parler de tout ça dans le journal de 8h. Côté météo, une belle journée, du ciel bleu, du soleil et puis des températures qui sont toujours chaudes mais qui ne sont plus caniculaires.
0: Voilà, tout va bien, il n'y a plus de vigilance orange canicule effectivement. Il va faire chaud quand même, hein. Là-dessus, il n'y a pas de souci à se faire. Si vous aimez la chaleur, eh ben vous allez être servi avec 37 degrés à Bédarieux, à Ganges, 35 degrés autour de Lunel, de Saint-Georges-d'Orque par exemple, de Saint-Jean-de-Védas également, 31 degrés pardon, à Frontignan ainsi qu'à Sète ou même Palavas et la grande mode cet après-midi. Ce matin, il fait déjà 20 à 25 degrés en moyenne et puis on aura une petite brise marine dans l'après-midi. Rien de bien dingue, hein. Ça ne va pas rafraîchir l'atmosphère bien sûr, mais c'est toujours ça de prix. Au moins, il y aura de l'air. Côté trafic, ce matin, encore une fois, ça roule plutôt bien. Un accident tout de même vient d'être signalé près de la jonction entre la 709 et la 9 à hauteur de l'échangeur de Saint-Jean-de-Védas. Alors, ça ne provoque pas d'énormes bouchons hein, pour l'instant. Le véhicule est sur la bande d'arrêt d'urgence, mais ralentissez si vous arrivez évidemment dans le secteur. Pour le reste, sur les axes secondaires, bon, ça commence à se charger un petit peu à Saint-Jean-de-Védas, comme assez souvent, bien évidemment, sur la route de Béziers, pardon, notamment. Prudence dans le secteur. Pour le reste, ça roule bien, notamment dans le Bitarois ainsi que dans les Terres, dans le département de l'Hérault.
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0: Vous démarrez votre journée à l'écoute d'ici Hérault, 7h36. Christophe May est à l'honneur ce matin puisque nous avons les dernières places pour son concert. On va en reparler évidemment très vite. Et d'abord, c'est Julien Clerc qui nous rejoint pour démarrer cette nouvelle demi-heure en musique. Voici Quand je joue.

0: Julien Clerc pour votre réveil à 7h40, c'est ici Héros.
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0: On vous souhaite un très bon début de journée ensoleillé à l'écoute d'ici Héros. Bonjour à Marlène de Moggio, Christophe, Catherine à la Grande Motte. On salue Brigitte aussi de Montarnaud qui nous envoie une belle photo. D'ailleurs, bonne fête Brigitte. Hein, c'est votre journée, les Brigitte, aujourd'hui en ce 23 juillet. Je me permets de vous parler d'un concert totalement complet.
3: Moi, je souris sous les étoiles.
0: Vous allez me dire, ouais, mais du coup, pourquoi il nous en parle si c'est complet? Et bien, pour la simple et bonne raison que nous avons les dernières places à vous offrir. Voilà, on est comme ça sur Ici Héros. C'est évidemment Christophe Maé en concert le 28 juillet. C'est mardi prochain aux arènes de Palavas. Les toutes dernières places seront à gagner ce matin, notamment avant 8h30. Donc, restez aux aguets. Gardez la radio pas très loin de vous. Dans les prochaines minutes, nous allons accueillir l'invité d'ici matin, le maire de Montpellier. Et puis, vous savez, il y a une spécificité dans notre département, ce sont les animaux totémiques. Beaucoup de villages, figurez-vous, sont représentés par un animal totémique, propre à chaque village, avec sa propre histoire, sa propre légende, et on a décidé de vous en parler cet été sur Ici Héros. Alors, on connaissait les charmeurs de serpents, mais personnellement, j'avais encore jamais entendu parler d'un flûtiste qui faisait danser les tortues, direction Lignan-sur-Orbe, ce matin avec Maëlle Montalan.
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0: Hey, est-ce que ça te dit qu'on leur raconte l'histoire de la tortue de Lignan-sur-Orbe?
1: Ok, je peux faire Simon?
0: D'accord. Nous sommes dans le Biterrois, dans une commune de 3000 habitants, qui, comme son nom l'indique, est bordée par l'Orbe. On remonte en pleine guerre de 100 ans, à la fin de l'hiver 1399. Et vous commencez à connaître l'histoire? Rien ne va. Le Languedoc est envahi de pillards. Le froid est rude, les pluies abondantes, l'Orbe déborde et les récoltes sont quasi détruites.
1: Bon, c'est quand que j'arrive?
0: J'y viens. Les habitants sont affamés, mais les tortues et les batraciens, eux, se régalent sur les bords de l'Orbe. Un jeune Liganais, Simon...
2: Ah, c'est moi!
0: Oui, un jeune Liganais, Simon, a pour habitude de s'asseoir au bord de la rivière et de jouer de la flûte de roseau. Non mais c'est quoi ça?
1: Attends, je m'accorde!
0: Je préfère. Simon attire avec sa musique les tortues, de plus en plus nombreuses, avec qui il aime partager ses maigres repas. À force de les fréquenter, il arrive à savoir quel air de musique elles apprécient. Ou non. Un matin, un bruit sourd résonne. De plus en plus fort. De plus en plus fracassant. Ce sont les envahisseurs. Ils arrivent de Carcassonne et s'approchent de Lignan à grands cris, armés de leurs épées.
1: Waouh, stylé! Je peux faire les envahisseurs en fait?
0: Si tu veux. Les barbares n'ont qu'une idée en tête, piller le village avant de prendre d'assaut Béziers. Simon est seul. Ses parents sont partis couper du bois et les autres Liganais ont déjà couru se réfugier à Béziers. Il comprend qu'il est le seul espoir de Lignan-sur-Orbe. Les pillards approchent. Seul le fleuve sépare Simon des affreux.
1: Attends, c'est moi les affreux?
0: Non mais c'est pour l'histoire.
1: Je vais refaire Simon plutôt.
0: Ok, si tu préfères. Simon se rapproche du bord de l'Orbe et entonne un air de flûte. Le préféré des tortues. Des centaines de tortues l'entendent et se rassemblent dans l'eau jusqu'à former un pont entre les deux rives. Les guerriers en profitent pour monter sur ce pont pour traverser quand soudain, Simon change d'air. C'est celui que les tortues détestent. Elles s'enfuient dans tous les sens et le pont disparaît, plongeant les pillards dans l'Orbe, encerclés par les tortues qui, se sentant agressés, les noient à grands coups de bec.
1: Trop fort!
0: Simon vient de sauver Lignan-sur-Orbe. Il devient le symbole de la commune et la tortue, son animal totémique.
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4: Et vous retrouvez toutes ces histoires et légendes de l'héros, les animaux totémiques sur notre site ici.fr, évidemment, l'application Ici Héros également. L'invité d'ici matin, ce sera le maire de Montpellier. Ça arrive dans les prochaines minutes sur votre radio locale.
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4: 7h46 sur Ici Héros, l'invité d'ici matin, le maire de Montpellier qui apporte son soutien au maire d'Alès qui est menacé par des narcotrafiquants.
6: Le maire d'Alès a été exfiltré de chez lui par le RAID en début de semaine pour le protéger. Michael Delafosse lui a été menacé par des dealers il y a quelques mois. Il explique à Sébastien Garnier que là un palier a été franchi et qu'il faut réagir sans céder à la peur.
7: Michael Delafosse, bonjour.
8: Bonjour.
7: C'est grave ce qui se passe à Alès?
8: C'est extrêmement grave. Après la mort d'un enfant à Pissevin, à Nîmes, l'assassinat du frère d'Amine Kessassi, qui est un militant engagé à Marseille, c'est un maire qu'on vient menacer. Il faut que chacun ici prenne la mesure de ce qui se passe et de la montée du narcotrafic, des réseaux mafieux qui cherchent à instaurer une culture de la peur auprès des maires, des élus de la République qui sont engagés dans la lutte contre le narcotrafic.
7: Vous-même, à Montpellier, vous avez subi des menaces de dealers?
8: Ce n'est pas comparable à ce qu'a vécu M. Rivinck ou à d'autres. Moi, je mène, comme maire, un combat contre le narcotrafic. Quand il a fallu expulser des locataires du logement social alors qu'ils ont été condamnés pour trafic de drogue. Et parce que ma main n'a pas tremblé, eh bien des gens sont venus au siège du bailleur public, ont menacé nos agents. On dit, Delafosse, on va donner ton nom et on réglera ton compte. c'est ce type de menace.
7: Après l'expulsion, il y a eu d'autres menaces au moment de l'élection municipale ?
8: Mais pendant l'élection municipale, et j'ai déposé plainte, il y a eu notoirement des gens qui vivent du narcotrafic, qui ont fait pression pour sur des électeurs dans un certain nombre de bureaux de vote, du côté des Marelles, au bas de la Paillade, pour les dissuader de pouvoir voter pour moi.
7: Mais ça veut dire que vous êtes protégé vous-même ?
8: Moi, je bénéficie d'un bip sécurité que je peux activer si je me sens dans une situation menacée. Je n'ai pas d'autres protections et je ne changerai pas mon mode de vie. Les Montpelliérains et Montpelliéraines le savent. Je me déplace à pied dans la ville, en vélo, dans les transports en commun, parce qu'il n'est pas question de céder à la peur. Et en tout cas, pour ma part, je ne compte pas changer mon mode de vie et je souhaite que le maire d'Alès puisse retrouver sa fonction de maire pleinement, pouvoir se rendre sur le marché, être abordé par ses administrés, ce qu'est un maire. Il nous faut un sursaut et une mobilisation d'ensemble. D'abord, il faut des moyens pour la justice pour faire tomber les têtes de réseau. Plus de policiers et de gendarmes pour mener le travail d'investigation. Une mobilisation de l'éducation nationale. Les charbonneurs, les choufs, les mules sont des enfants de 12-13 ans. Il convient de les protéger. Santé publique. La cocaïne, ça vous rend impuissant sexuellement, ça vous détruit le cerveau. Bref, il faut un message de grande fermeté, sans quoi nous vivrons comme en Hollande, où beaucoup d'élus sont sous la protection rapprochée de la police. Certains démissionnent pour protéger leur propre famille et c'est la peur qui s'installe. Ou dans certains quartiers, eh bien, ce sont les narcotrafiquants qui organisent les solidarités. À cela, il ne faut céder sur rien.
7: Merci Michael Delafosse, bonne journée.
8: Merci beaucoup, bonne journée à vous.
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4: Nous arrivons sur la dernière ligne droite du Tour de France. On va en parler dans l'étape du jour, évidemment, dans les prochaines minutes. Puis d'abord, un petit retour en musique sympathique. Voici Phil Collins, Against All Odds, pour vous réveiller dans la bonne humeur sur Ici Héros.

0: réveil, bon début de journée avec Phil Collins sur ICIRO. Allez, début de la dernière ligne droite pour le Tour de France. Trois grandes étapes de montagne avant l'arrivée finale à Paris. Ça démarre par un parcours déjà relevé en direction d'Orcières, notamment dans les Hautes-Alpes. Les détails avec le patron du Tour, Christian Prudhomme et Emmanuel Collardet.
1: Bonjour Christian Prudhomme.
2: Bonjour.
1: C'est parti pour le dernier chapitre montagneux. Un chapitre en trois étapes qui s'annonce palpitant, avec d'abord aujourd'hui près de 4000 mètres d'ascension.
2: Oui, nous irons du département de l'Isère vers le département des Hautes-Alpes, de Voiron jusqu'à Orcières-Merlette. Orcières-Merlette, c'est une montée célébrissime dans la grande histoire du Tour de France par l'exploit de Luis Ocaña, celui qu'on appelait l'Espagnol de Mont-de-Marsan en 1971. Il avait écrasé l'étape. Il s'était imposé devant le Belge Lucien Van Nîmes de 5 minutes 52 et Elimers 3e, 8 minutes 42. Merckx, c'était celui qui gagnait tout et qui ne pouvait évidemment pas s'attendre à ça. Le Tour est revenu ensuite quelques fois Orcières-Merlette, notamment il y a 6 ans, en 2020, pendant la pandémie, avec une victoire ce jour-là du Slovène Roglic.
1: Cette étape qui n'est pas la plus dure, hein, elle peut sourire à plusieurs types de profils. On n'attend pas forcément un coureur bien placé au classement général ?
2: Non, je pense que les favoris au classement général auront largement de quoi faire demain et après-demain avec la double ascension vers l'Alpe d'Huez, et que ce sont des baroudeurs de la montagne qui ont vraiment une chance, des baroudeurs de la montagne qui ont encore suffisamment de force pour pouvoir s'échapper, garder suffisamment d'avance. Je ne pense pas a priori que la montée d'Orcières-Merlette, qui n'est pas si difficile que ça, soit un lieu où les favoris du Tour veuillent faire une différence.
1: Vous l'avez dit, demain et après-demain, il y a deux, non pas une, mais deux montées vers l'Alpe d'Huez. Cette étape aujourd'hui, sans grande difficulté, c'est aussi une façon de préparer les coureurs.
2: Oui, on est déjà bien évidemment dans le final du Tour, mais ceux qui savent qu'ils ne gagneront ni à l'Alpe d'Huez demain et après-demain, ni à Paris sur les Champs-Élysées par delà Montmartre dimanche, vont tout donner, parce que ce sera pour eux quasiment la dernière chance. Ça veut dire qu'il y aura de très nombreux coureurs qui voudront s'imposer aujourd'hui et que la bagarre en début d'étape promet d'être très sévère.
1: Très belle journée à vous sur la route du Tour, Christian Prudhomme.
0: Bien, rendez-vous à 13h30 pour le début de cette nouvelle étape du Tour de France, bien évidemment. Bon, vous le savez, Frédéric Le Tournier est partout dans le département cet été pour ne rien rater des nombreux festivals qui nous entourent dans l'Hérault. Elle nous parle aujourd'hui d'un concert un peu particulier.
3: Salut tout le monde. Aujourd'hui, on sort des sentiers battus. On fait un pas de côté parce que je voulais vous parler d'un événement qui va se produire demain soir le 24 juillet au Théâtre de la Mer à 7 pour le Festival de Juillet et à côté duquel, à mon avis, vous pourriez passer. Il s'agit de la venue du groupe Highlight Tribe. Ça ne vous dit rien? Bon, bah laissez-moi vous conter leur histoire. Ce groupe, il est né dans les années 90, oui, ça ne nous rajeunit pas, en région parisienne. Il y a 6 membres pour ce collectif pionnier de la natural trance. Pas de panique, je vous explique de quoi il s'agit. Déjà, la techno, c'est 120 battements par minute. La trance, très énergique, on serait plutôt autour des 140. Les musiciens du groupe, ils n'utilisent pour créer leurs morceaux que des instruments acoustiques venus du monde entier. Incroyable, hein ? Et en live, vous ne verrez jamais d'électronique sur scène, pas de synthé. Ce qui ne les empêche pas pour autant d'envoyer une sacrée énergie. Depuis leur début, ils parcourent la planète et fédèrent un large public. Ils ont sorti de nombreux albums qui sont devenus cultes. Le style de Highlight Tribe est résolument unique. Rythme tribaux, mélodie ethnique et grosse puissance sonore.

0: Courir, c'est bien sûr sur scène, car ils sont connus pour des shows exceptionnels. Ils déploient de nombreux instruments et un jeu de lumière époustouflant. Ils sont toujours en recherche de nouveaux instruments, de nouveaux sons, et ils arpentent les festivals depuis des décennies, autant vous dire qu'ils savent faire. Ils vont donc nous faire découvrir les morceaux de leur album Luminescence, une exploration des cultures du monde, du désert à la salsa. Le 24 juillet demain, si vous êtes au Théâtre de la Mer, vous serez percuté, à mon avis, de plein fouet par une expérience visuelle et auditive incomparable. Bon voyage à vous, si vous prenez le risque.
1: Merci beaucoup Frédéric Le Ternier, le journal des festivals tout au long de l'été sur votre radio locale. Ici Héro, Stéphane Bern va nous ramener en 1789 dans les prochaines minutes, année tumultueuse en France évidemment, au temps de la Révolution française. Nous allons parler un petit peu d'histoire avant le retour de l'actualité sur votre radio locale, ici Héro.
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1: Allez, un peu d'histoire avec Stéphane Bern. Ce matin, on voyage au temps de la Révolution française.
7: C'est un petit jeu de chaises musicales qui a fait naître, dans la politique française, la gauche et la droite. C'est un 11 septembre, en 1789, que cette histoire de droite et de gauche a commencé. Nous sommes à Versailles, dans la grande salle des menus plaisirs, une sorte de carré VIP des puissants de l'époque. L'Assemblée constituante débat d'un sujet explosif. Le roi doit-il pouvoir bloquer les lois votées par les députés ? Les uns veulent un veto absolu pour Louis XVI, pour garder un peu d'ordre. Les autres, un veto seulement suspensif, histoire de faire une vraie révolution. Ou presque. À droite du président, côté d'honneur, en tribune or, prennent place les partisans d'un roi fort. Mounier, l'abbé Maury, Cazalès, bref, ceux qui aiment bien quand ça reste carré. À gauche, Robespierre, Pétion, ce sont les champions de la souveraineté du peuple, convaincus qu'on ne détrône pas un roi pour finalement lui donner un joker. Le 11 septembre, le vote tombe, 325 voix contre 673. Le veto royal ne sera que suspensif, valable 2 législatures. En résumé, Louis XVI peut encore freiner, mais la révolution, elle, vient de passer la seconde. Mais surtout, le clivage est né. Quand l'Assemblée s'installe à Paris, en octobre, dans la salle du manège, les habitudes suivent. À droite, on veut calmer le jeu. À gauche, on veut aller jusqu'au bout des idéaux de 1789. Et celui qui confond sa droite et sa gauche risque d'être plutôt mal reçu dans le camp d'en face. La gauche, la droite, deux camps, deux visions de la Révolution, puis de la République. Et depuis, 2 siècles de discussions pour trancher, mais sans guillotine cette fois.
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1: Bonjour, bonjour, 8h01, vous êtes à l'écoute d'Ici Héro. Les infos, Anne Pinxon-Dussel, promener son chien au Pérou, à Montpellier, est-il dangereux ?
8: Récemment, il y a eu plusieurs témoignages publiés sur Facebook qui racontent des chutes au-dessus du parapet des allées basses tout autour du jardin du Pérou. Alors, est-ce que les accidents sont fréquents ? Est-ce qu'ils pourraient être éviter. Sébastien Garnier a mené l'enquête.
5: Sur Facebook, Kenya raconte que sa chienne June est tombée de 7 mètres de haut. Bilan, deux pattes cassées et des contusions aux poumons. En cause, le muret très bas et les toits et la cime des arbres juste derrière qui créent une illusion d'optique. Louise vit dans le quartier. Elle promène très souvent Amos, son gros chien blanc âgé de 6 ans, et elle connaît ce danger.
9: Par rapport à cette problématique-là de la barrière, moi je sais que régulièrement, je fais le tour avec lui et je lui dis de monter sur le petit muret qui voit que derrière c'est du vide.
10: Vous avez déjà vu des accidents ?
9: Alors j'en ai pas vu, mais j'en ai entendu beaucoup parler. Je comprends que les chiens, dans la foulée, ils peuvent sauter.
5: Un cabinet vétérinaire situé à proximité reconnaît accueillir régulièrement des chiens tombés. Parfois, ils n'ont rien. Si c'est plus grave, les maîtres les transportent aux urgences, quartier Mausson. La ville rappelle que les chiens doivent être tenus en laisse et que des panneaux pour alerter sur les risques de chute sont accrochés sur les grilles à l'entrée. Le site étant classé, aucun aménagement qui pourrait le détériorer n'est possible.
8: Et pour mieux vous rendre compte du danger, pour voir ce que c'est un petit peu cette illusion d'optique, on vous a mis des photos sur ici.fr et sur l'application ICI.
1: L'incendie dans le bassin d'Arcachon continue de faire des ravages.
8: Il a parcouru 2000 hectares et 12 000 personnes au total ont été évacuées, notamment dans des campings avec les incendies qui se multiplient. Le procureur de Bordeaux veut maintenant frapper fort. Un mégot jeté dans la nature, ça s'apparentera, dit-il, à une mise en danger de la vie d'autrui, explique Renaud Godel.
11: Lorsque nous avons des personnes qui se montrent totalement inconséquentes et qui font usage du feu ou qui jettent leurs mégots de cigarettes depuis leur véhicule dans des zones boisées, eh bien, il m'a semblé nécessaire de franchir un pas. J'ai considéré que, en l'occurrence, il s'agissait d'une véritable mise en danger de la vie d'autrui et par conséquent de retenir cette infraction pour laquelle la peine encourue est d'une année d'emprisonnement, de 15 000 euros d'amende et également une possibilité de confisquer les véhicules lorsque le geste a été commis depuis un véhicule. Nous avons des équipages de police et de gendarmerie qui ont un œil particulièrement vigilant sur ces comportements et qui sont en mesure de repérer ce type de comportement s'il devait y en avoir. Et malheureusement, je continue à avoir des témoignages de nos concitoyens qui observent ce type de comportement en zone boisée.
8: Et le ministre de l'Intérieur lui estime que la France a les moyens de faire face aux différents incendies. D'après ses derniers chiffres, il y a eu plus de 12 500 départs de feu depuis le début de l'année en France. 44 000 hectares brûlés. Le ministre de l'Intérieur estime que les moyens aériens sont suffisants. Il explique que 95% des feux se combattent par des moyens terrestres. Mais de son côté, le porte-parole de la Fédération nationale des sapeurs-pompiers de France pointe une situation de tension permanente face à la surcharge opérationnelle des sapeurs-pompiers. La vigilance orange canicule, elle a été levée hier dans le département, mais la ville de Montpellier fait savoir que la salle Pelloutier reste quand même ouverte jusqu'à la fin de la semaine, jusqu'à vendredi, pour accueillir les gens qui ont trop chaud chez eux, qui voudraient profiter d'un endroit réfrigéré. La salle est ouverte de 11h à 21h. Les services de maintien à domicile du CCAS continuent d'appeler tous les jours les personnes dont ils prennent soin. Et puis enfin, il y a des points de fraîcheur et des fontaines pour boire dans Montpellier, rappelle la ville. Vous les trouverez sur le site internet.
1: Alors Toulouse est entrée hier en communication avec l'espace.
8: C'est l'astronaute française Sophie Adnaud qui s'est connectée hier depuis la Station Spatiale Internationale pour répondre aux questions du public de la Cité de l'Espace.
12: Toulouse from station, I hear you loud and clear, how about me?
8: Oui, Sophie Adnaud, qu'on entend bien et qui est dans l'ISS depuis mi-février. Elle doit revenir sur Terre au mois de septembre. Charlotte était venue visiter la Cité de l'Espace avec son fils et elle est ravie d'avoir pu assister à cette rencontre.
13: Ça fait des années, depuis qu'il a 4 ans, il en a 9, qu'on vient tous les ans à la Cité de l'Espace pendant les vacances. Et quand on a su que cette semaine, Sophie serait en direct de l'espace, on a dit qu'il fallait venir aujourd'hui. Donc c'était trop chouette d'avoir la chance de la voir en vrai, si loin et en même temps si proche de nous.
14: Vous l'appelez Sophie ?
13: Parce qu'elle était un peu avec nous, elle faisait des cabrioles, elle a ses cheveux en l'air comme à chaque fois qu'elle fait des visios. Elle est très inspirante.
15: C'était magique parce qu'on n'aura peut-être plus jamais la chance de refaire ça. Je retiens que c'est vrai qu'elle travaille, elle a un planning très précis, qu'elle fait plein de choses, puis qu'elle doit bien s'amuser aussi.
8: Et on va vous faire vivre cette rencontre avec le public à 8h30 dans l'info d'ici. Rouler à vélo sur les quais du port du Cap d'Agde, c'est désormais interdit. Vous risquez jusqu'à 135 euros d'amende. C'est aussi le cas sur le quai du Gros d'Agde. Même chose pour les trottinettes, les skateboards, les gyropodes et les motos. Le trafic des trains a été bien perturbé hier entre Montpellier et Nîmes à cause d'un défaut d'alimentation électrique du côté de Vestric dans le Gard. Et ça continue là, les perturbations ce matin. Hier, les TGV ont été détournés. Il y a eu jusqu'à 4 heures de retard. Les gares Montpellier-Saint-Roch et Nîmes-Centre n'étaient plus desservies. Les trains ont donc été reportés sur Montpellier-Sud de France et Nîmes-Pont-du-Gard. Des bus de substitution ont aussi été mis en place. Et ce matin, donc, il y a toujours des trains supprimés, des trains retardés ou alors qui sont déviés sur le réseau LIO entre Lunel et Nîmes. Pensez à vous renseigner avant de partir. Et puis les footballeurs montpelliérains ont perdu hier un match amical face à Cannes. Cannes qui est un club de Ligue 3, donc une division en dessous du MHSC. Défaite 4-3 pour les Montpelliérains. Samedi, toujours en match amical, le MHSC va affronter Clermont, qui joue aussi en Ligue 2.
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8: Et météo, on est un peu sur la même journée qu'hier.
1: C'est ça, exactement, la même journée qu'hier, hein, avec une nuit qui a été encore plus fraîche tout de même, ce qui fait du bien évidemment au réveil pour bien démarrer cette journée, mais les températures vont rapidement regrimper aux alentours des, en moyenne, hein, 35 degrés, en tout cas dans le Montpelliérain, à Lattes ainsi qu'à Pérols, prévoyez 37 à Bédarieux, voire même 38 du côté de Ganges cet après-midi, ainsi que de Clermont-Lérault, et 31 à 32 degrés sur le littoral méditerranéen. On reparlera plus en détail de la météo et surtout de ce qui nous attend en cette fin de semaine avec Loïc Spadafora, notre spécialiste météo, dans les prochaines minutes sur votre radio locale ici Hérault. Le trafic, des ralentissements en ce moment à Vendargues en direction de Montpellier, de part et d'autre, hein, de Vendargues, et puis un véhicule en panne sur la 709 et sur la bretelle d'entrée à hauteur de l'échangeur 29. On reparle un petit peu des trains avec cette panne d'alimentation électrique qui est survenue hier et qui pose encore problème ce matin, avec notamment deux trains supprimés. Si vous vouliez rejoindre notamment Montpellier depuis Lunel, eh bien à 8h35 le train est supprimé. Du côté de Montpellier, là aussi c'est supprimé. Si vous rejoignez Narbonne avec un train qui devait arriver aux alentours de 9h, voilà, prudence dans ce secteur. Évidemment, essayez de changer de train, de trouver une autre solution ou de prendre la voiture. Et puis on a également un retard estimé de environ une heure si vous partez de Nîmes direction Avignon.
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1: Merci à vous d'avoir choisi ici Hérault. Il est 8h09.
6: Viens là.

0: Excellent début de journée avec ici Hero, c'était Indochine 8h13. Le plus météo, les infos supplémentaires sur la météo dans votre département de l'Hérault avec Loïc Spadafora, notre spécialiste. Bonjour Loïc.
1: Bonjour Mickaël, bonjour à tous.
0: Alors bon, pour l'instant il fait chaud, il fait beau, ça fait quelques jours que c'est comme ça, donc on s'inquiète pas trop, mais il y a des orages qui arrivent.
1: Oui, effectivement, une dégradation orageuse virulente qui est confirmée pour la journée de samedi. Donc une situation à surveiller puisqu'on sera dans un contexte où la masse d'air sera fortement instable avec des valeurs vraiment très importantes. Donc on redoute des orages violents dans le département. Ces orages, a priori, ils vont débuter dès la matinée de samedi et ils devraient concerner les zones du littoral et des plaines du département. Donc du côté, par exemple, du bassin de Thau, du Montpellierin, du Lunellois, en remontant jusqu'au Pic Saint-Loup et dans toutes les zones aussi frontalières avec le département du Gard, et donc une dégradation orageuse qui devrait perdurer au moins jusqu'en début d'après-midi de samedi. Donc on redoute des quantités de précipitations très importantes en peu de temps, donc à surveiller évidemment, puisque les sols sont très secs, donc ça risque de ruisseler, et on a également aussi un risque de chute de grêle et d'une activité électrique très intense sous ces orages, donc on surveille vraiment cette journée de samedi.
0: Merci beaucoup Loïc, et puis on aura l'occasion d'en reparler durant la journée, même demain avec vous. Bonne journée Loïc.
1: Bonne journée, à très vite.
0: Allez, dans un instant, votre rendez-vous anti-arnaque, on va parler des messages de la banque. Alors, est-ce que c'est vraiment votre banque qui vous contacte pour vous demander des trucs suspects? Bah, la réponse est non, mais on va vous détailler tout ça sur Ici Hero.
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2: 8h16, vous avez un doute sur un mail, un message reçu, une photo, c'est pas vrai, le rendez-vous anti-arnaque chaque matin sur Ici Héro.
3: Et au Draso, des auditeurs reçoivent en ce moment des faux messages de leur banque, vous allez nous dire comment les démasquer.
4: Oui, je commence avec le mail que Jean-Pierre a reçu. J'ai vérifié, attention, c'est un message qui tourne beaucoup en ce moment. Voilà ce que lui dit la banque. Un nouvel appareil, un iPhone 15 Pro, vient d'accéder à votre espace personnel depuis la ville de Varsovie. Aïe, là forcément vous vous inquiétez. On alerte Jean-Pierre d'un paiement par carte de 1142,50 € et d'un virement de 2960 € quand même à destination d'une certaine Isabelle Mercier. Jean-Pierre me dit, je vous rassure, en fait il a flairé l'arnaque, il a compris, ce n'est pas la banque qui lui écrit, c'est un piège. Il y a aussi la version texto, la Société Générale, soi-disant, prévient Garance, une autre auditrice, d'un paiement suspect via Google Pay. Google Pay, c'est un portefeuille électronique qui permet de payer avec votre smartphone.
3: Et alors, où est l'arnaque et comment savoir que c'est une arnaque ?
4: Eh bien, l'arnaque, c'est le numéro de téléphone qui est tout en bas du mail ou du texto. Parce que vous recevez ce message, vous dites, mince, je me suis fait pirater, je n'ai jamais payé ces sommes énormes. Donc, qu'est-ce que vous faites ? Vous appelez le numéro de secours de la banque. L'escroc vous l'a bien mis en évidence dans le message. Et là, au bout du fil, en fait, ce n'est pas du tout la banque. Quelqu'un vous baratine, il prétend qu'il va vous sauver. Et dans la panique, vous ne vous rendez pas compte, il vous fait valider des virements astronomiques. Comment repérer l'arnaque ? Garance, le SMS qu'elle a reçu, c'est un numéro en 07. Ça, c'est non. La banque n'envoie pas d'alerte avec un banal numéro de portable. Jean-Pierre, lui, c'est l'adresse mail qui lui écrit, qui est franchement bizarre. Il n'y a même pas le nom de sa banque dedans. Et l'adresse, c'est britannique. Elle se termine en .UK et pas en .fr. Et ça, ça ne va pas non plus.
2: Voilà, en cas de doute, évidemment, contactez votre banque pour dissiper absolument tous les doutes sur des messages reçus, etc. Bienvenue sur Ici Héro. Si vous venez d'arriver, vous tombez très bien. Les places pour le concert de Christophe Maé, eh bien elles arrivent après Police, voici Every Breath You Take.

0: Ici matin jusqu'à 9h, 8h22. Alors attention parce que là on va parler d'un concert de Christophe Maé, vous l'attendez depuis le début de la matinée. Rendez-vous mardi prochain aux arènes de Palavas. Le concert est totalement complet, donc c'est même pas la peine d'aller fouiller les sites de tickets, etc. Il n'y a plus rien. Sauf sur ICI Hero, on a les toutes dernières places à vous offrir pour ce concert de Christophe Maé dans un cadre en plus assez spécial, évidemment. Alors est-ce que je vais vraiment vous le présenter? Sinon, on le fait juste en musique. Hein.
1: Mais c'est pas pour autant qu'il faut qu'on s'attache et qu'on s'empoisonne.
0: Son dernier album, Fête foraine, est sorti le 20 mars dernier. Il chantera évidemment les chansons issues de son dernier projet, puis ses plus grands succès, bien sûr, au cœur des arènes de Palavas. Bon, voulez-vous laisser place ou pas? Ouais, 04 67 58 6000. Votre radio locale ici, on vous offre les deux dernières places pour le concert de Christophe Maé.
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0: Allez, de retour sur le chemin de Saint-Jacques-de-Compostelle cette semaine avec Virginie Vives du côté de l'Odève en plein repas avec une trentaine d'hébergeurs. Et justement, vous allez voir, le lien entre hébergeurs et marcheurs du chemin est parfois très très étroit. Disons que le monde est petit malgré cette longue route jusqu'à Compostelle.
3: Moi, je créerai des lois pour que tout le monde puisse faire Saint-Jacques-de-Compostelle une fois dans sa vie. Et ouais. la société irait beaucoup mieux. C'est d'accord avec moi ? La société irait beaucoup mieux.
2: Oui. Virginie et vous.
4: C'est la fin du repas. Sur la longue table, les desserts emmenés par les uns et les autres trouvent preneur. Brownie, tarte aux pommes, cake et spécialité plus locale.
5: Bébert, tu veux de la croix du Languedoc ?
4: Nathalie et Bébert ont 78 et 82 ans. Après une vie à bouger dans le monde entier en travaillant dans le bâtiment haut de gamme, Nathalie, à 53 ans, est devenue bénévole pour le gîte municipal de Saint-Jean-de-la-Blaquière. Et elle a ouvert le sien chez elle. Enfin, chez eux.
6: Elle préfère les pèlerins que moi.
4: Ah bah oui. Parce qu'ils racontent des histoires nouvelles tout le temps. Vous, c'est toujours les mêmes.
6: Je suis jaloux.
5: Parce que moi, je dis ça, mais pas mal de fois, Bébert est allé chercher les pèlerins qui étaient en rade, au Barry ou ailleurs. Il les a ramenés ou il les a dépannés. Et des fois, les taxis ne veulent pas se déplacer un dimanche. Donc, il les emmène à l'Odem. Donc, il participe amplement. Hein.
4: Nathalie est passionnée par son activité d'hôte. Pour elle, comme pour beaucoup d'autres hébergeurs, c'est de la vie qui rentre dans leur vie.
5: Il m'arrive des trucs pas possibles. Il y a 15 jours, 3 semaines, il t'arrive une dame, Madame Ouattara. Je dis à mon mari, ce nom me sonne dans la tête, mais je ne sais pas qui c'est, je connais ce nom. C'était mon médecin de famille il y a 55 ans à Périgueux-en-Dordogne. Je vais voir cette dame au gîte, elle me dit, mais madame, c'était mon père. Il était à Périgueux quand vous y étiez. C'est dingue, et elle habite au Québec.
4: Non.
5: Et lui, il était au Québec aussi, cardiologue. Non, mais c'est pour ça, au gîte, il m'arrive des trucs.
4: Mais est-ce que ça arrive? C'est ce que je disais tout à l'heure. C'est un truc où vous êtes tous hyper disponibles, et du coup, quand on est disponible à l'autre, eh ben, il nous arrive plein de trucs. Alors que quand on est dans notre monde, dans notre quotidien, il ne peut rien nous arriver. On est plein de carapaces et de trucs.
5: C'est tout à fait ça.
4: Là, vous êtes traversés tout le temps par plein de choses.
5: C'est incroyable tout ce qui nous arrive. On est invité dans le monde entier.
4: Ah oui.
5: En Asie, au Québec et tout. Si on était plus jeune, on irait. Hein, mais là.
4: Et oui, parce que les gens, ils viennent, ils disent, vous venez me voir à la maison.
5: On reçoit des cadeaux de partout, du monde entier. Des cartes postales, des souvenirs. Et ils vont à Compostelle, ils font brûler un cierge pour nous.
4: Bébert me raconte le lien créé avec un couple de marcheurs de Philadelphie aux États-Unis.
6: Depuis au moins 10 ans, ils nous écrivent au moins 2 fois par an. Pour Noël, ça, ils nous téléphonent.
4: Depuis 10 ans.
6: Depuis plus de 10 ans.
4: C'est fou ça.
6: Ils pensent toujours à nous, depuis la Delphi.
4: Mais voilà. Qu'est-ce que vous leur avez fait?
6: Ben, on leur a plu.
5: Ben, on les a fait manger sur notre terrasse. Tous les gîtes, personne n'avait à manger ce jour-là, improvisé. On les a tous mis chez nous, on était 15 ou 18. Et je leur ai donné à manger ce que j'avais. Et il y a un vigneron par hasard qui passe, il nous offre du vin. Et du coup, ils en ont tous commandé, des Californiens, des Américains, des Coréens. Et on a passé, on était 18 sur la terrasse jusqu'à minuit.
4: Ça marque à vie, ça, bien sûr. Enfin, en tout cas, ça conserve. Hein.
5: C'est les pèlerins qui m'aident à être comme ça.
6: Parce qu'il n'y a pas de diamants.
5: Le boost.
4: Ça se voit. Nathalie est boostée par ses pèlerins, mais elle les booste aussi. Elle est connue sur le chemin comme étant une hôte très chaleureuse. Et Bébert aussi, bien sûr.
0: Ah, on adore Nathalie et Bébert. On s'est attaché en l'espace de 3 minutes. Voilà, on aimerait bien manger avec eux, nous aussi. Et on retrouvera évidemment un nouvel épisode de Virginie et vous demain, où elle parlera des femmes. Elles sont plus nombreuses à marcher que les hommes. Mais alors pourquoi? Réponse demain sur Ici Héros. Vos places pour Christophe Maé, eh bien ça arrive.
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0: Laurent nous appelle de la Grande Motte ce matin à 8h27. Bonjour Laurent.
8: Bonjour.
0: Bon alors Laurent, je ne vais pas vous cacher qu'il y avait énormément de monde au standard pour Christophe Maé, pour le concert de Christophe Maé qui a lieu mardi prochain aux arènes de Palavas. Laurent, comment ça va aujourd'hui? Est-ce que vous démarrez bien la journée déjà?
8: Je démarre bien la journée, surtout qu'a priori je suis chanceux.
0: Eh ben, en tout cas, vous êtes à l'antenne, donc c'est déjà bon signe. Hein, disons que vous avez fait le plus dur, je pense. Parce que maintenant, j'ai juste une question à vous poser. Est-ce que vous arrivez à me citer un titre de Christophe Maé? Laurent.
8: Il faut vous m'aider.
0: Eh ben, je vais vous aider. Écoutez ça.
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0: Alors du coup?
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0: Et ben voilà, vous le chantez en plus, c'est sublime. Voilà les deux places, les deux dernières places, un concert complet pour Laurent de la Grande Motte, pour aller voir Christophe Maé aux arènes de Palavas. Bravo Laurent, vous y allez avec qui? Vous savez déjà ou ça va faire des jaloux?
8: Je vais tirer au sort, parce qu'il va y avoir du monde qui veut y aller, qui va vouloir y aller.
0: Ouais, il y a déjà eu un tirage au sort. Donc vous avez déjà participé à un tirage au sort ce matin et vous allez refaire vous un tirage au sort de votre côté. Voilà, c'est sympa, vous allez faire profiter quelqu'un. Bravo Laurent en tout cas pour les deux places de Christophe Maé. C'est Ici Héros qui vous a offert ce très beau cadeau. On vous souhaite une très belle journée.
8: Merci beaucoup, vous aussi.
0: Et à bientôt Laurent, bon concert.
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0: Voilà, c'est le genre de superbe cadeau qu'il y a à gagner assez régulièrement sur votre radio locale Ici Héros. Donc soyez sûr de nous suivre, notamment sur les réseaux sociaux, pour ne rien louper, de nous écouter régulièrement. L'info d'ici, après l'actu en 90 secondes, Anne Pinxon-Dussel, on parle de quoi?
10: On va aller faire un tour du côté de l'espace, de la Station Spatiale Internationale Sophie Adnot. L'astronaute française s'est connectée hier pour répondre aux questions du public à Toulouse.
0: On va aussi faire un point évidemment sur la météo avec une annonce, hein, vous l'avez entendu avec l'Expadafora, d'orage. Ce sera notamment ce week-end, on en reparlera un petit peu très vite. Et puis également l'info sur le trafic et sur les problèmes ferroviaires qu'on a ce matin entre Lunel et Montpellier. Voici d'abord l'actu en 90 secondes avec Cyril Ardo-Redon.
11: La France face à deux incendies importants ce matin. 2000 hectares à brûler à Somos, 2000 hectares brûlés à Somos au nord du bassin d'Arcachon en Gironde. 12 000 habitants et occupants de camping évacués selon la préfecture. Dans le Var, le feu ne progresse plus mais n'est pas fixé. Il a parcouru 2500 hectares en moins de deux jours. Le ministre de l'Intérieur, Laurent Nunez, propose un hommage national après la mort de deux pompiers en intervention avant-hier près de Bordeaux. Il indique que 128 personnes ont été interpellés en France cet été, soupçonnés d'être à l'origine de feux. Aujourd'hui, le Gard, les Bouches-du-Rhône, le Vaucluse, le Var et l'Aude sont classés en rouge pour un risque très élevé de départ de feu. La DJ Barbara Butch porte plainte contre la France Insoumise après son concert interrompu le week-end dernier à Grenoble. 150 militants pro-palestiniens et insoumis ont perturbé le spectacle. L'artiste est accusé de soutenir le régime israélien après sa signature sur une tribune en faveur de la proposition de loi Yadam qu'elle a ensuite regrettée. Faire ses courses coûte toujours plus cher. Le prix des légumes en forte hausse sur un an selon l'association Famille Rurale. Augmentation moyenne de 7% en bio, 10% en non-bio. La météo défavorable est l'une des explications. Le Tour de France, 18e étape aujourd'hui, 185 km entre Voiron en Isère et Orcières-Merlette dans les Hautes-Alpes. Et puis les Français ont beaucoup parié en ligne durant le mondial de foot. 1,3 milliard d'euros misés selon l'autorité nationale des jeux, le double du mondial 2022. Le match contre l'Espagne a recueilli le plus de mises de l'histoire en France, tous sports confondus.
10: Et l'info d'ici ce matin, c'est une rencontre entre le public et Sophie Adno, l'astronaute française qui est dans la Station Spatiale Internationale. Ça s'est passé hier à la Cité de l'Espace à Toulouse. Sophie Adno, elle est dans l'ISS depuis le mois de février. Son retour sur Terre est prévu pour le mois de septembre. Et hier, elle a captivé l'auditoire, Pascal Daniel.
12: Station, this is Toulouse. How do you hear me?
13: Est-ce que vous m'entendez ici, Toulouse?
14: Pas un seul siège de libre dans la grande salle IMAX de la Cité de l'Espace. 1700 personnes au total sur site, venues voir Sophie Adno parler depuis la Station Spatiale Internationale. Michel adore.
15: Enfin, c'est complètement magique, ça nous fait rêver quelque part, et c'était super.
14: Timothée, 10 ans, des images plein la tête.
16: Moi, j'ai trop aimé parce qu'en fait, je la vois flotter, c'est incroyable.
14: 22 minutes de direct avec Sophie Adno en apesanteur, cheveux en l'air, micro à la main.
17: Bonjour Toulouse, bonjour la Cité de l'Espace.
14: Pas d'échange du tac au tac, mais des questions sélectionnées très en amont.
18: On n'a pas eu de dizaines de milliers de questions, il a fallu aller très vite parce que c'est une opération qu'on a montée très très très rapidement avec l'Agence Spatiale Européenne.
14: Et reformulée par Christophe Chaffardon, le directeur éducation, sciences et culture de la Cité de l'Espace.
18: Il a fallu sélectionner et tourner un petit peu autour de, bien sûr, la vie quotidienne. Il y a des questions qui se posent, mais des fois des questions un peu plus personnelles.
14: 12 questions, dont celle de la récente 9 millionième visiteuse de la Cité de l'Espace, une infirmière libérale du Gers.
18: Comment vis-tu la promiscuité avec tes collègues astronautes?
14: L'astronaute répond avec le sourire.
19: Bonjour Coralie, merci pour cette question. Ça se passe très très bien. C'est vrai que par exemple, les toilettes, ils sont à 30 cm du tapis de course. Bah voilà, ça fait partie de l'aventure avec un grand A.
14: Émile de Toulouse veut savoir comment c'est de fêter son anniversaire depuis l'espace. Sophie Adno est née un 5 juillet.
19: Écoute, cet anniversaire, franchement, je m'en souviendrai toute ma vie. L'équipage ici a été super, ils ont fait un gâteau d'anniversaire. J'ai soufflé une fausse bougie et même j'ai eu un message sur la messagerie opérationnelle de l'ISS. Et ça, je trouve que c'est super classe, je m'en souviendrai toute ma vie. Beaucoup de bonheur à fêter l'anniversaire.
14: L'astronaute française n'en a pas fini avec la ville rose.
20: Thank you so much. I really appreciate talking to all of you and I hope I will be.
21: Merci beaucoup. J'ai vraiment apprécié de parler avec vous. C'était un très joyeux moment et encore une fois, je serai très heureuse de vous rendre visite. Je vais remercier tout le monde, tous les organisateurs et tous les visiteurs. À très bientôt.
14: En attendant, à la Cité de l'Espace, une expo retrace les aventures au quotidien de Sophie Adno à bord de l'ISS.
10: Et puis dans le journal de 9h, on va faire un tour du côté de Sète où il y a en ce moment un festival de poésie un petit peu partout, dans les rues, dans les jardins et sur les bateaux. La météo du jour, une belle journée, des températures qui sont toujours assez hautes.
0: Exactement, avec une nuit qui a été très très fâche, vous nous l'avez souligné d'ailleurs sur Facebook, avec voilà, des températures qui oscillent entre 15 et 20 degrés durant la nuit, ce qui vous a permis de vous rafraîchir un petit peu. Aujourd'hui, les températures remontent bien sûr, on a un beau soleil, on a un ciel bleu, il y aura un petit peu de vent, très léger vent, notamment sur le littoral dans l'après-midi, une petite brise marine. Et puis pour le mercure, les maximales seront de 37 à 38 autour de Bédarieux, notamment de Lodève, 35 degrés à Pézenas, Montpellier, Latte, 33 degrés autour de Béziers, dans le Biterrois, et puis 31 à 32 autour d'Agde et de Marseillan. Le trafic en ce moment, pas mal de monde du côté de Montpellier et Saint-Jean-de-Védas sur la M132, c'est assez compliqué pour le coup en ce jeudi matin. On a du monde sur l'avenue de la Liberté, bien sûr, sur l'A709, dans les deux sens de circulation en direction de Nîmes et de l'Espagne à hauteur de l'échangeur 29, c'est un petit peu compliqué aussi Montpellier-Est évidemment. Pour le reste, la circulation est fluide, pas d'accident à signaler à cette heure-ci dans le Biterrois ainsi que sur la 75 par exemple si vous êtes un peu plus haut. Et puis on continue de parler un peu du trafic ferroviaire. Vous le savez, il y a eu une panne d'alimentation électrique hier qui a impacté le trafic ferroviaire et donc ça continue un petit peu d'impacter les trains au départ de ce matin, avec un train au départ de Montpellier direction Narbonne qui est supprimé. Il devait partir à 8h38 et puis si vous deviez rejoindre Lunel, là aussi le train est supprimé, départ 9h04 de Montpellier, il faudra donc changer de train.
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0: Une sombre histoire de poudre magique à Pézenas. Vous allez voir, on va vous raconter tout ça, c'est Éléonore Sozo qui va s'en charger dans les petites histoires de l'Héros sur votre radio locale. Ici Héros, merci de nous rejoindre, on est bien là, 8h36 avec un petit peu de guitare électrique, voici Blondie.

0: Ça fait du bien ça ce matin. Blondie Call Me sur Ici Héro. Il est 8h39. À suivre dans les prochaines minutes, Lou Lambert, Miss Languedoc 2025 sera notre invité. On va parler un peu de ces derniers jours en tant que Miss Languedoc, d'une élection aussi qui a lieu dans quelques heures. Voilà, on va parler de tout ça Miss Héro. C'est l'élection qui a lieu tout à l'heure du côté du Cap d'Agde. Juste avant, on vous raconte une petite histoire dans les rues, une histoire de poudre magique. C'est Éléonore Sozo qui nous emmène à Pézenas.
1: Septembre 1949. La police de Béziers enquête sur Marthe Toussac, qui est accusée de provocation à l'avortement. En 1949, l'avortement est encore interdit. Les policiers découvrent que la dame est cartomancienne. Elle pratique le tarot, la lecture dans les boules de cristal, et entre autres activités ésotériques, elle vend régulièrement de la poudre magique à ses clientes. Cette poudre était aphrodisiaque. Enfin, pour certaines clientes, elle était aphrodisiaque. À d'autres, elle leur vend la même poudre pour qu'elle fasse un effet stérilisant. Aujourd'hui, on dirait contraceptif. Enfin bon. En tout cas, c'est une super poudre très pratique qui pouvait servir à peu près à tout. Mais certaines clientes se plaignaient, retournaient voir la cartomancienne en râlant.
2: Marche pas bien cette poudre.
1: Ne vous inquiétez pas, ce cas était bien prévu par la cartomancienne. Elle les redirigeait alors vers un spécialiste, un mage de Pézenas qui leur sortait le grand jeu. Les séances chez le mage se déroulaient ainsi. D'abord, la patiente devait rédiger une confession écrite. On imagine que cette confession contenait donc tous les secrets les plus sombres de la patiente. Ensuite, entièrement nue, elle devait tenir une bouteille d'huile d'olive vierge dans une main et un cierge dans l'autre. Pendant que le mage, lui aussi entièrement nu, parce qu'au point où on en est, pourquoi pas, récitait des incantations pour les exorciser. Et après la séance, le mage et la cartomancienne faisaient chanter les patientes. Ben oui, ils avaient une jolie collection de photos compromettantes et les fameuses confessions écrites au début de la séance. Voilà qui leur assurait la gratitude régulière et lucrative de leurs victimes. Ah, non, oui, attendez, j'ai oublié de vous dire. La poudre magique, là, aux pouvoirs multiples et variés. Après analyse, il s'agissait en fait de cendres.
0: Voilà, mais voilà.
1: Du four à pain.
0: Les petites histoires d'Éléonore Sozo sur Ici Héro. Notre invité, Lou Lambert, Miss Languedoc 2025. On va parler de l'élection de Miss Héro, de Miss Languedoc aussi, de Miss France, etc. C'est sur Ici Héro. Restez là, 8h42.
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0: Il est 8h43, merci à vous de nous rejoindre. Notre invité dans un instant en direct évidemment. Et une nouveauté ici Héro juste avant pour bien débuter votre journée. Jeudi 23 juillet, voici Oria, soirée mondaine.

0: 8h46, Lou Lambert, Miss Languedoc 2025 est notre invité aujourd'hui, notamment à l'occasion de l'élection de Miss Hérault qui a lieu au Cap d'Agde tout à l'heure 21h30 sur la Rambla du Soleil. C'est un spectacle gratuit, donc vous pouvez évidemment y aller pour aller voir cette élection. Et pour la prochaine élection de Miss Languedoc, cette fois-ci, ce sera le 7 août. Alors Lou, ça va? Bonjour.
1: Bonjour, ça va?
0: En forme?
1: Oui, en forme.
0: On arrive sur les derniers instants de l'écharpe Miss Languedoc, là.
1: Ah oui, les derniers, là, il reste moins de 2 semaines, je pense.
0: Alors du coup, on tire quel bilan de cette année-là en tant que Miss Languedoc 2025?
1: Un bilan très positif, je pense. Très positif. Il s'est passé que des bonnes choses. L'année est passée beaucoup, beaucoup trop vite. Mais je pense que je serai très nostalgique une fois que j'aurai rendu mon écharpe et ma couronne.
0: Alors ça consiste en quoi, juste pour qu'on se rende compte, une année de Miss Languedoc comme ça?
1: Bah, une année de Miss Languedoc, déjà, c'est au début la préparation pour Miss France. Je pense qu'on est vraiment focus sur ça jusqu'à l'élection de Miss France. On fait quelques événements, et évidemment, parce que c'est le début. Mais tout se focalise sur Miss France, et je pense que c'est le principal. Et ensuite, évidemment, il y a la redescente après Miss France. L'après Miss France, comme on dit, où on essaye de rebondir sur les opportunités. Parce qu'évidemment, être Miss, je trouve que c'est maintenant beaucoup d'opportunités qui se présentent à nous et...
0: Bah, notamment d'être ici, par exemple.
1: Ah oui, voilà. Voilà, être à la radio, tout simplement.
0: C'est un bon exemple.
1: Un très bon exemple.
0: Voilà, Miss Languedoc, donc juste après avoir été Miss Carnon, hein, c'est ça?
1: Exactement.
0: Le parcours. Et ensuite, lors de l'élection de Miss France 2026, 5e dauphine du concours.
1: Voilà, top 6.
0: Donc 5e plus belle femme de France, quoi.
1: 6e.
0: Sixième, du coup, après Miss France, effectivement, 5e dauphine. Bon, c'est bien, quand même.
1: On peut le voir comme ça, c'est bien.
0: C'est quand même beau, oui. Voilà. C'est quoi qui a changé dans votre quotidien depuis cette élection?
1: Ah, déjà, faire des photos avec des gens quand je sors dans la rue.
0: Ah ouais?
1: Ah oui, oui.
0: Ah, c'est bien, ça.
1: Je me balade au polygone et je sais qu'il faut toujours être apprêté parce qu'il y aura toujours une personne pour me demander une photo. Franchement, ça change. Après, moi, je sais que j'ai pas changé. Je bouge pas, je suis toujours la même. Mais le point de vue extérieur a changé. Les gens me voient différemment, évidemment, puisque, évidemment, quand on fait Miss France, on voit les personnes après comme si c'était quelque chose d'extraordinaire. Bon, ça l'est. Mais.
0: On reste humain, quoi.
1: Mais voilà, ouais. On reste humain. Je pense que les gens ne se rendent pas compte que même les Miss France sont toutes vraiment humaines, on ne bouge pas.
0: Ouais, mais c'est parce que c'est un petit peu, voilà, c'est mystifié, c'est grandiose, donc forcément...
1: Et il faut que ça le reste, c'est...
0: Eh oui, bien sûr.
1: Il faut que ça reste magique.
0: C'est le but de l'élection de Miss France et de l'élection de toutes les Miss, hein, d'ailleurs. Ce soir, donc, Miss Hérault au Cap d'Agde, vous serez présente?
1: Oui. Je serai présente.
0: Ce sera quoi votre rôle là-bas?
1: C'est surtout de la représentation. La Miss Languedoc, normalement, est toujours présente à chaque élection locale pour élire en fait toutes les candidates à l'élection. Je vais découvrir, en fait, c'est toutes mes petites sœurs, on va dire. et aussi, on a un spectacle, on fait un show. Je pense 90%, même plus, des élections, on fait un petit show de 20 minutes qui est assez sympa à voir. Et du coup, il ne reste plus beaucoup d'élections pour nous représenter.
0: Et quel conseil vous donneriez à des futures Miss, peut-être, qui vont se présenter dans les prochaines années, potentiellement?
1: Le meilleur conseil pour moi, c'est de ne pas se prendre la tête. Je pense que c'est le conseil que je dis à chaque fois. Je pense que c'est simple à dire, pas facile à faire. Mais perso, c'est ce qui a fonctionné pour moi. Je me suis inscrite aux Miss comme ça, sans arrière-pensée. Et au final, c'est ce qui a payé parce que je me suis pas pris la tête. J'ai pas réfléchi 10 000 fois avant de faire quelque chose. Et c'est ça qu'on aime, c'est le naturel, l'authenticité. Et c'est ce que je dis à chaque fois quand on m'envoie des messages. Ah, j'aimerais bien me présenter aux Miss. Qu'est-ce que tu me conseilles? La première chose que je dis, c'est reste toi-même. Parce que si t'essayes de te créer un personnage, ça ne fonctionnera pas parce qu'on finira bien par voir la réalité. Et en soi, je pense qu'une personne ne peut pas tenir 1 an avec un faux personnage.
0: Ah, ça, c'est des bons conseils. Voilà, écoutez bien. Si jamais, je sais pas, même votre fille parle un petit peu des Miss, veut s'inscrire. Ben voilà, les conseils de Lou Lambert, Miss Languedoc 2025. C'est quoi la suite pour vous là, du coup, vu que vous allez lâcher l'écharpe?
1: Eh ben là, à la rentrée, je reprends la fac. Voilà, ouais. je reprends la fac de droit en L2 parce que j'avais fait une césure pendant 1 an. Donc je reprends un peu la vie normale, mais j'essaye à côté de... Voilà, je me lance dans l'influence, dans le mannequinat. J'essaye de saisir toutes les opportunités qui s'offrent à moi, surtout si je peux faire ça en même temps qu'en étant étudiante. C'est assez bénef.
0: Bon, vous souhaite bonne chance, du coup.
1: Merci.
0: Bonne continuation. Lou Lambert, Miss Languedoc 2025, qui sera présente donc ce soir pour l'élection de Miss Hérault au Cap d'Agde, dès 21h30 sur la Rambla du Soleil. Je le rappelle, c'est gratuit. Et puis, pour l'élection Miss Languedoc, donc, qui représentera ensuite le Languedoc, donc pour l'élection de Miss France, ce sera le 7 août. Merci beaucoup, Lou, et bonne journée.
1: Bonne journée.
0: Alain Chamfort, maintenant Manu Reva pour la musique sur votre radio locale ici Hérault. Il est 8h51, passez une belle matinée.
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0: Ici, au 8h55, soyez les bienvenus. Merci pour tous vos messages depuis ce matin sur la page Facebook Ici Héro. Voilà, vous nous avez envoyé des photos, très sympa. On va en prendre une pour la mettre demain matin sur le Facebook Ici Héro. Et puis, également, vous avez eu l'occasion de gagner vos places pour Christophe Maé. C'est quand même un superbe cadeau. Alors, en parlant de cadeaux, il y en a un autre qui arrive. Le tirage au sort aura lieu demain, mais vous allez pouvoir appeler dès 9h pour tenter de le remporter. On en parle avec Léopoldine Dufour très vite. Et d'abord, nous retrouvons les conseils de Dr Kirchek. Comme chaque matin cet été, on le passe en pleine forme sur votre radio ici et grâce à vos conseils santé ce matin, gare aux grains de beauté, on fait attention.
1: Bonjour tout le monde, aujourd'hui je vous parle de ces petites taches qu'on a sur la peau et qui sont là depuis toujours ou qui apparaissent parfois l'été où elles sont mises en évidence. Ce sont les grains de beauté bien sûr, ces petits points plus ou moins bruns, plats ou en relief, lisses ou poilus. Et soudain en vacances, parfois c'est un peu le coup de stress celui-là. Est-ce qu'il est bien comme avant? Est-ce qu'il n'a pas bougé? Alors on se rassure, la grande majorité des grains de beauté sont bénins. On en a entre 20 et 40 en moyenne. Ils apparaissent souvent dans l'enfance, puis de nouveau peuvent surgir jusqu'à la quarantaine. Et le soleil, les coups de soleil pendant l'enfance et la génétique jouent un rôle clé. Mais parfois, un grain de beauté peut évoluer. Alors évidemment, ça évolue et on s'inquiète. Ça peut évoluer en mélanome et ça, c'est le pire. Alors, il n'est pas question de passer ses vacances à se scruter la nuque avec un miroir à trois branches. Mais un petit check-up régulier, c'est plutôt pas mal pour dépister la règle des A, B, C, D, E. Vous savez, c'est facile à mémoriser. A, c'est est-ce que le grain de beauté est asymétrique? Est-ce qu'il y a une moitié du grain qui ne ressemble pas à l'autre? B, sont les bords irréguliers? C, c'est la couleur. Est-ce qu'il y a une couleur non uniforme, plusieurs teinte, est-ce qu'il y a du noir dedans? D, c'est diamètre, est-ce que ça fait plus de 6 mm? Et E, c'est évolution, est-ce que le grain change de taille, de forme, de couleur? Si vous répondez à l'un de ces critères, bah là, il faut consulter.
0: Mais justement, concrètement, à quelle fréquence faut-il s'examiner et quels sont les gestes simples à adopter pendant les vacances pour surveiller ces grains de beauté sans devenir maniaque?
1: Auto-examen une fois par mois, pas tous les jours. Vous choisissez un jour précis, par exemple le premier dimanche du mois, vous le marquez sur l'agenda, vous vous placez dans une place bien éclairée devant un miroir, où vous utilisez un petit miroir aussi pour les zones difficiles, hein, le dos, faites-vous aider aussi. N'oubliez pas les paumes, les ongles, etc. Vous pouvez même les prendre en photo, vos grains de beauté, comme ça vous verrez une fois par an si ça bouge. En vacances, après la douche, jetez un œil rapide, pas besoin de faire un bilan complet, juste en vous mettant de la crème solaire, repérez si un grain vous semble bizarre ou pas, mais ne le touchez pas sans arrêt, sinon vous allez le gratter et vous allez le rendre inflammatoire. Et évidemment, ce qui est important, c'est la prévention, la protection solaire, c'est votre meilleur allié. Un grain de beauté exposé au soleil sans protection peut évoluer plus vite. Donc crème solaire, indice 50 plus sur tout le corps, chapeau, t-shirt anti-UV et vous évitez les heures chaudes entre 12h et 16h. Je ne le rappelle pas, hein, les cabines UV, on oublie, ça prépare en rien la peau au soleil. Et dernier petit conseil, on n'arrache pas les poils qui poussent dedans. Vous voyez, un poil avait sur un grain de beauté, ce n'est pas plus dangereux que sans poil, mais ça peut créer une inflammation. Donc si vous voulez l'enlever, vous le coupez au ras. Allez, bon été, bonne santé, à l'écoute d'ici bien sûr.
0: Merci beaucoup docteur. 8h58 ici Héro, on parle cadeau et sujet du jour avant l'arrivée de Léopoldine Dufour.
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0: Ici matin, ça se termine gentiment, voilà, pour ce jeudi 23 juillet. Léopoldine Dufour est déjà dans le studio. Bonjour Léopoldine.
6: J'avais dit gentil, je suis là.
0: Ah ben oui, ben voilà, on est tous gentils ici ce matin. Alors ce qui est bien gentil aussi, c'est le cadeau. On vous emmène au domaine de billard.
6: Voilà, ça c'est le cadeau du vendredi. 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Est-ce que vous vous êtes formé? Pourquoi? Est-ce que vous donnez votre sang régulièrement? Venez nous parler de votre engagement. Et puis le vendredi, parmi tous ceux qui ont participé dans la semaine, eh ben, il y en a un qui remporte le cadeau.
0: Le gros lot.
6: Et on a toujours des cadeaux très sympas. Cette semaine, c'est cette nuit pour deux personnes dans un hôtel 4 étoiles, le domaine de Biard à La Vérune. Une parenthèse enchantée dans cet hôtel de luxe. Il y a un parc sublime, il y a une piscine et il y a un resto gastronomique.
0: Bon, vous avez compris.
6: Que demander de mieux?
0: Alors déjà, que demander de mieux? Pas grand chose. Si vous avez des anecdotes à raconter, donc n'hésitez pas à nous appeler sur Ici Héro.
6: Merci Mickaël, à demain.
0: À demain.
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6: Il est 9h, merci d'écouter Ici Hérault. Rouler à vélo sur les quais du port du Cap d'Agde, ça peut vous coûter cher, Anne Pinson-Ducel.
7: Jusqu'à 135 euros d'amende, puisque la mairie a pris un arrêté pour interdire les vélos, les trottinettes, les skates, les gyropodes et les motos. C'est valable aussi sur le quai du Gros d'Agde. Décision plutôt appréciée par les touristes et les piétons qui étaient hier sur le marché.
8: C'est très bien pour la sécurité des gens. Il y a les enfants qui passent, très contents qu'il y ait des contrôles et que les gens soient pas à fond en vélo et ils n'ont pas à être en vélo ou au moins à côté de leur vélo.
9: Moi je trouve que c'est bien d'interdire parce que les gens ils sont là pour marcher tranquillement et les vélos ils sont souvent brusques.
10: Parce qu'il y a eu beaucoup de vélos pendant un temps.
8: On en voit de temps en temps. Beaucoup font pas attention et beaucoup de trottinettes électriques. Et vous avez des familles qui passent et certains font pas du tout attention et
9: je trouve que c'est pas bien parce qu'on peut rentrer dans des gens.
10: Ça va trop vite.
11: Oui. Il y en a beaucoup. Puis il y a beaucoup de monde entre les piétons, les vélos.
10: Vous en voyez encore aujourd'hui ou pas?
11: Des vélos, oui.
10: Il paraît que ça verbalise quand même pas mal.
11: Oui, je crois. On voit beaucoup de policiers.
9: Il me semble qu'il y a déjà eu des accidents, mais il y a déjà des vélos qui sont tombés dans le port. Et je trouve que c'est normal. Tout ce qui va vite, c'est interdit.
7: L'actrice d'Ici tout commence, Catherine David-Zenka, répond à son tour suite à la violente altercation avec son compagnon, l'acteur Stéphane Blancafort, qui joue aussi dans la série. Elle fait savoir dans un communiqué qu'elle conteste la thèse de la légitime défense avancée par Stéphane Blancafort. Lui affirme qu'elle a fait une scène de jalousie, qu'elle l'a insulté et frappé et qu'il n'a fait que se défendre. Elle explique qu'il a tenté de l'étrangler et qu'elle réserve son témoignage à la justice. Une enquête a été ouverte pour violence par conjoint après cette altercation qui les a opposés le week-end dernier. Samedi, TF1 a décidé d'écarter Stéphane Blancafort de la série par mesure conservatoire. Un car avec 32 passagers à bord a été percuté par un camion de chantier à Montpellier. Ça a eu lieu à Sabine, dans le secteur Sabine. Dans la nuit de mardi à mercredi, le car était en train de tourner à gauche pour rejoindre la gare routière quand le camion qui venait de griller un feu rouge lui est rentré dedans. Le conducteur du camion a pris la fuite à pied. Mais les policiers l'ont rapidement identifié et interpellé. Ils le soupçonnent d'avoir pris le volant alors qu'il était alcoolisé. Hier soir, il était toujours en garde à vue. Dans le bassin d'Arcachon, l'incendie continue de faire des ravages. Il a parcouru 2000 hectares et 12 000 personnes au total ont été évacuées, notamment dans des campings. 44 000 hectares ont été parcourus par les flammes depuis le début de l'année en France. Il y a eu 12 500 départs de feu et 128 personnes interpellées. Ça, c'est le bilan donné par le ministre de l'Intérieur qui s'est déplacé en Gironde hier. Laurent Nunez est venu rendre hommage aux deux pompiers qui sont morts en intervention mardi à Mérignac, près de Bordeaux. Le ministre de l'Intérieur qui réagit une nouvelle fois aux polémiques sur les moyens de la France pour lutter contre les incendies.
12: Je vous redis d'abord, retenez bien que 95% des feux se combattent par des moyens terrestres. 95%. Les moyens aériens, ils sont suffisants. Depuis 2022, notre flotte a été multipliée par deux. Nous avons 12 Canadair. Nous avons également 10 hélicoptères bombardiers d'eau. Nous avons 6 avions Air Tractor bombardiers d'eau. Donc c'est évidemment énorme. Et nous avons 8 Dash qui projettent surtout du produit retardant. Ces moyens sont suffisants. Puis il y a les SDIS aussi. Chaque département aussi a fait des efforts. Nous avons 27 moyens aériens qui sont à disposition des départements, de certains SDIS, et qui peuvent également être utilisés et venir en renfort sur la lutte contre les incendies. Nous faisons face. Donc il y en a un peu assez de ces polémiques. Voilà, il faut simplement laisser les services de l'État et les services des sapeurs-pompiers travailler.
7: Et le ministre de l'Intérieur a rappelé que l'utilisation de l'avion A400M pour projeter du produit retardant allait être expérimentée dans les prochains jours et que d'autres Canadair seraient livrés en 2028 et 2032. Le trafic des trains a été bien perturbé hier entre Montpellier et Nîmes à cause d'un défaut d'alimentation électrique du côté de Vestric dans le Gard, et les perturbations continuaient encore un petit peu ce matin. Les gares Montpellier-Saint-Roch et Nîmes hier n'étaient plus desservies. Les trains ont été reportés sur Montpellier-Sud-de-France et Nîmes-Pont-du-Gard. A priori, ce matin, il y a surtout des perturbations entre Lunel et Nîmes sur le réseau Lio, avec, il y a eu dans la matinée notamment, des trains supprimés ou des trains reportés. Donc pensez à vous renseigner avant de partir si vous avez prévu d'aller en direction de Nîmes par le train. Les footballeurs montpelliérains ont perdu hier un match amical face à Cannes. Une défaite 4-3 pour les montpelliérains. Samedi, toujours en match amical, le MHSC va affronter Clermont qui joue aussi en Ligue 2. Et puis la poésie est partout dans les rues de Sète en ce moment. C'est le festival festival Voix Vive qui réunit des poètes venus de toutes les rives de la Méditerranée. Ça va durer jusqu'à samedi. Et il y a des lectures et des rencontres dans les rues, dans des jardins ou encore sur des bateaux. Pendant 9 jours au total, les lectures quittent donc les lieux traditionnels pour investir toute la ville. Maïté Vallès-Bled est la directrice et fondatrice du festival.
13: D'une part, les bénévoles qui s'impliquent dans ce festival, qui nous accompagnent, qui nous aident. Et puis, il y a bien évidemment une rencontre quotidienne qui s'intitule « Poète en voisin », qui permet d'inviter chaque année des poètes qui habitent à 7 ou dans les environs immédiats. Donc 7 est bien évidemment très présente, et notamment à travers tous les lieux qui sont pour beaucoup symboliques de l'identité de la ville. Mais il est essentiel dans le festival que 7 occupe une place dans cette identité méditerranéenne, dans cette mixité des cultures que le festival réunit.
7: Et presque tous les événements sont gratuits. Le festival dure donc jusqu'à samedi.
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7: La météo pour aujourd'hui, un petit peu les mêmes températures qu'hier finalement, Léopoldine.
6: C'est ça, on est vraiment dans le même registre, le beau temps se poursuit, un petit voile nuageux ici et là ce matin, ça se dégage dans l'après-midi et le soleil s'impose partout. Il fait toujours très très chaud dans les terres hein, cet après-midi, en Garrigue comme côté Piémont, ça va grimper jusqu'à 37 à 39 degrés. En bord de mer, ça sera un petit peu moins chaud grâce à cette brise marine qui se lève là tous les jours. Dans l'après-midi, c'est plutôt agréable, autour des 35 km/h en rafale. Du coup, on aura à Palavas ou 7, 32 degrés. Si vous êtes vers Valras, comptez sur 33 degrés cet après-midi. La température de la mer aux alentours de 26 à 27 degrés. Pour demain, même chose, les températures maximales descendent un petit peu. Là, cet après-midi, sur le Minervois, on annonce du 39 degrés. Ça ne devrait pas dépasser 36 demain, on l'espère. Il fait quand même encore bien chaud, hein, à 36 degrés. Il fait très chaud. Et il y a une tendance orageuse qui s'annonce pour le week-end, qui n'est pas encore totalement certaine, mais on suit ça de près. Je reviens rapidement sur les trains que vous évoquiez, ouais. Anne, pour vous signaler que si vous prenez le train au départ de la gare Saint-Roch de Montpellier, si vous aviez prévu de partir vers Narbonne avec le train de 9h51, c'est un train Lio, il partira avec 45 minutes de retard. Le 10h59 pour Marseille-Saint-Charles partira avec 25 minutes de retard. Et puis on a des difficultés aussi sur le TGV Inouï qui doit rejoindre, normalement il part à 9h10, là, il doit partir pour Lille et Bruxelles. Il partira avec 1h10 de retard, donc n'hésitez pas à aller sur le site gareconnexion.sncf.fr pour ne pas vous presser pour rien. Anne Pinxon-Ducel, merci.
7: À tout à l'heure.
6: À tout à l'heure, 10h, il est 9h08.
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6: Je vous espère en forme ce jeudi matin. J'espère que vous vous êtes réveillé du bon pied, que vous avez pris un bon petit déj et que la journée s'annonce bien. Quoi que vous fassiez, ici Héros vous accompagne à la maison, dans la voiture, dans les oreilles, pourquoi pas avec l'appli ici sur votre smartphone. On se retrouve après Pascal Obispo pour le sommaire.

0: tout au monde, c'est Pascal Obispo pour commencer ces trois heures qu'on va passer ensemble. Je vais vous donner la parole au 04 67 58 6000. On revient sur le sujet dans un instant, mais d'abord un petit point trafic. En remerciant Dominique qui nous a appelé pour nous signaler un accident avec un gros bouchon du côté de Saint-Thibéry. En fait, on est sur la départementale 13 à la sortie de Saint-Thibéry en direction de Pézenas. Donc voilà, la sortie de Saint-Thibéry est pour l'instant bloquée, un gros bouchon dans le sens Saint-Thibéry-Pézenas sur la départementale 13. Évitez le secteur si vous le pouvez, ou retardez votre départ si vous le pouvez également. Merci Dominique de nous avoir fait signe au 04 67 58 6000.
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0: Et c'est aussi le numéro qu'on vous propose de composer pour nous rejoindre autour de cette question du jour sur le don du sang, les gestes qui sauvent. Est-ce que vous êtes quelqu'un qui s'investit pour pouvoir aider les autres? Est-ce que vous vous êtes formé aux gestes qui sauvent? Est-ce que peut-être vous-même vous en avez eu besoin? Est-ce que vous avez même dû intervenir? Si vous êtes donneur de sang, est-ce que vous le faites régulièrement ou ponctuellement lorsqu'il y a une collecte près de chez vous et que vous dites, oh bah tiens, pourquoi pas? Qu'est-ce que ça vous apporte aussi à vous de vous sentir peut-être utile? N'hésitez pas à participer, 04 67 58 6000. Je le rappelle, à chaque fois que vous participez, vous vous qualifiez pour la sélection du vendredi avec à gagner pour l'un des participants de la semaine, cette nuit pour deux personnes au domaine de Biard à La Vérune, un endroit magique et on a l'impression d'être vraiment projeté dans le temps, dans cette folie du XVIIIe siècle qui est devenu un très très élégant hôtel 4 étoiles. Il y a un parc magnifique. Vous serez accueillis dans une chambre superbe. Il y aura le dîner en trois temps concocté par le chef de la table de Biard, Mathieu Garcin. Le petit déjeuner, l'accès au hammam, à la piscine. C'est plutôt une parenthèse agréable, enchantée même, on pourrait le dire, qui vous attend. Donc la première étape, c'est de nous rejoindre, de venir témoigner. Don du sang, formation aux gestes qui sauvent, venez nous parler de la façon dont vous vous investissez et nous dire pourquoi.
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0: Let's go. Let's go. On l'aura beaucoup entendu ces derniers temps. Shakira et Burna Boy, c'était la chanson du mondial de foot. Ça s'appelle Die Die.
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0: 04 67 58 6000. C'est Océane qui vous accueille ce matin sur Ici Héro. Et puis on vous donne la parole à l'antenne sur ce sujet qui est important, hein, le don du sang, les gestes qui sauvent, réussir à prendre soin des autres, alors de façon indirecte parfois, puisqu'avec le don du sang, on ne sait jamais à qui ça va servir. En revanche, pouvoir faire un massage cardiaque à quelqu'un qui fait un malaise sur la voie publique, là c'est en direct et c'est quelque chose d'assez fort quand on le vit. On accueille Sophie qui habite à Cournon-Terral. Bonjour Sophie.
3: Oui, bonjour.
0: Alors vous donnez votre sang?
3: Alors moi je donne mon sang depuis peu. Jusqu'à présent je ne le faisais pas parce que j'ai un traitement qui est lourd, j'ai du diabète, mais je suis pas, j'ai pas d'insuline.
0: Ouais.
3: J'ai un traitement psy aussi en place. J'ai toujours pensé que c'était incompatible avec le don du sang. Et en fait, je me suis renseignée une fois où ils étaient à l'Opéra Comédie à Montpellier. Et on m'a dit que non, que ça ne gênait en rien et que je pouvais donner mon sang. Et puis, mon papa a eu le cancer, donc il en a eu besoin. Et depuis, je donne, voilà.
0: C'est très important ce que vous dites parce que il y a plein de gens qui se mettent des freins en se disant ben voilà, moi j'ai une maladie auto-immune, j'ai tel type de traitement, donc on va pas vouloir de moi, donc je vais même pas voir.
3: Et
0: on a des idées reçues.
3: Je leur ai posé la question et puis du coup ils m'ont dit oui vous pouvez, il y a pas de problème à partir du moment où vous prenez pas d'insuline. On peut vous prendre, voilà. Donc
0: est-ce que vous avez posé la question du don d'organes aussi du coup?
3: Alors, le don d'organes, je suis très concernée par ça parce que j'ai ma sœur aînée qui a été greffée d'un rein il y a 20 ans et qui malheureusement a fait elle a eu une tumeur sur ce greffon. Donc du coup, elle dialyse à nouveau. Et je veux donner mes organes à ma mort et je les fais savoir autour de moi. Et je pense que les gens devraient se poser la question parce que c'est très important et ça peut sauver. En tout cas, ma sœur a eu une parenthèse de 20 ans sans dialyse et c'était un vrai bonheur pour tout le monde.
0: J'imagine. Voilà. Est-ce que vous pensez que le fait d'avoir dans son entourage quelqu'un qui est vraiment concerné par une maladie, par l'attente d'une greffe, par peut-être un moment où quelqu'un est intervenu pour prendre en charge et peut-être sauver la vie de cette personne, est-ce que parce qu'on est concerné plus ou moins directement, on va plus facilement faire la démarche?
3: Oui.

0: Oui. Bon, en tout cas, c'est déjà se poser la question. Ouais. Et puis, faire la démarche aussi. Oui, oui.
1: Bon, pour le don du sang, hein, ça prend pas si longtemps. Voilà, on va faire sa prise de sang, enfin sa prise de sang, son don de sang. On a le petit déj en plus qui est proposé hein, en général. Et il y a plein d'endroits, il y a plein de collectes mobiles là pendant l'été, dans les stations balnéaires, sur les lieux de vacances où c'est l'occasion de se lancer justement si on ne l'a jamais fait. Merci beaucoup Sophie pour votre témoignage.
0: Je vous en prie.
1: Et peut-être à vendredi avec ce
0: oui,
1: cadeau.
0: Je serai là à attendre
1: près du téléphone fébrilement.
0: Là, mais...
1: voilà ce magnifique domaine de Biard à La Vérune. C'est là qu'on vous enverra passer une nuit, un petit séjour enchanteur, si c'est vous qui êtes sélectionné demain. On attend vos appels. Merci à Sophie. 04 67 58 6000. Don du sang. Pourquoi pas carte de don d'organes. Enfin, vous ne vous êtes pas opposé en tout cas au don d'organes, mais vous en avez aussi parlé autour de vous pour que tout le monde soit au courant. Vous vous êtes formé aux gestes qui sauvent. N'hésitez pas à venir nous en parler.

0: La mère à Titi, c'était Renaud. Merci d'écouter ici Héro. Vous pouvez nous rejoindre pour participer à ce rendez-vous. Bienvenue chez vous, c'est vous qui prenez la parole chaque matin.
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0: On parle de votre investissement envers les autres, en fait. Vous vous êtes formé aux gestes qui sauvent, vous donnez votre sang. Venez nous raconter pourquoi vous vous êtes investi. Est-ce que ben vous-même, peut-être aussi, vous en avez eu besoin à un moment? Et puis, qu'est-ce que ça vous apporte aussi d'avoir fait cette démarche? Après Sophie, tout à l'heure, c'est Didier qui nous rejoint depuis Pignan. Bienvenue, Didier.
3: Oui, bonjour.
0: Alors, pour votre part, de quel investissement s'agit-il?
3: Oh, mais c'était un investissement, on pourra dire au départ, d'envie, de volonté, de faire quelque chose de bien dans la vie, quoi.
0: Et vous avez fait quoi?
3: Je suis rentré tout jeune dans les sapeurs-pompiers volontaires qui m'ont apporté bien sûr beaucoup dans la vie. Et de là, je suis venu des formations, donc la FPS, le secours, on appelait ça à l'époque, voilà.
0: Vous avez fait ça à quel âge? Vous êtes lancé comme pompier volontaire
3: Je suis rentré, j'avais 20 ans en gros.
0: Ah ouais. Mais c'était...
3: Voilà, j'avais 20 ans et j'ai fait juste ça, j'ai fait 30 ans de carrière.
0: Mais comment l'idée vous est venue en fait?
3: Mais l'idée est venue comme tout jeune, hein, tout gamin, de faire quelque chose de bien, peut-être... faire un peu de fanfaron, quoi, vouloir se faire peut-être remarquer, puis une partie interne de nous-mêmes qu'on ne peut expliquer, quoi.
0: Ouais. Qu'est-ce que ça vous a apporté à vous, cet engagement comme pompier volontaire, psychologiquement, justement, quand vous dites j'avais envie de faire des choses bien?
3: Dans ma vie de tous les jours, dans mon travail aussi, savoir passer des étapes auxquelles on prendrait peut-être un temps au-dessus, on prenait peut-être, on s'énerverait un peu, on n'analyserait pas bien les choses. On analyse une situation beaucoup plus calme, se remet en question. Ça m'a apporté beaucoup dans ma vie personnelle, privée et professionnelle.
0: Vous êtes retrouvé pendant toute votre carrière de pompier volontaire, j'imagine, sur des situations difficiles.
3: Ah oui, bien sûr, j'ai fait des situations du plus simple. Le plus important, hein, que ce soit dans les feux de forêt, on en parle beaucoup en ce moment, que ce soit dans les secours donc à personne, que ce soit à l'accident de la route ou à domicile, quoi. Je suis dans une situation très, très compliquée des fois, mais sur le moment, on n'y passe pas. Si on aime son métier et qu'on a bien appris à faire ses gestes qu'il faut, c'est après le lendemain à la maison qu'on tombe un peu en tête.
0: Quand on est en situation, la mécanique se met en route toute seule, de façon très automatique, on agit d'abord.
3: Ben pour ma part, oui, je ne pourrais pas me permettre de parler au nom de certaines personnes, peut-être, je ne sais pas, chacun réagit un peu à sa manière. Mais pour ma part, ça l'est encore toujours, hein, quand je suis sur la route, il y a un accident ou quoi, c'est l'automatisme. Je dis même pas à mon épouse qui est à côté, je vais m'arrêter pour faire ça. Non, la voiture s'arrête, se descend, et si ils ont besoin de moi, je fais ce que je peux faire.
0: Parce qu'on sait qu'il y a aussi des gens, quand on fait des formations secourisme, justement, on apprend beaucoup de choses, c'est intéressant, mais souvent on se dit, je ne sais pas déjà si tout va me revenir au moment où il faudra agir, et en situation, est-ce que lorsque ça arrive réellement, est-ce que je ne vais pas être complètement bloqué? Et du coup, il y en a peut-être qui sont un peu freinés à cause de ça. Pour le coup...
3: Oui, ça peut arriver, effectivement. Mais vous savez, un geste qu'on a appris et qu'on l'a appris parce qu'on avait envie de l'apprendre, c'est tout, c'est pas une obligation. On le garde en soi. Et puis, il faut savoir que même si on ne pratique pas, comme quelqu'un qui n'est parfois pas pour volontaire ou quoi, il ne pratique pas tous les jours, il y a l'automatisme qui revient.
0: Ouais, il reste des choses.
3: Même s'il y a des petites erreurs dans le geste, il faut savoir que ça peut toujours apporter un plus, plutôt qu'un plus qu'au moins.
0: C'est toujours mieux d'essayer d'agir, de faire quelque chose, plutôt que de ne rien faire. Ça, c'est important de le rappeler.
3: Tout en bien réfléchissant, bien quand même, de ne pas faire des choses qui pourraient aggraver la victime.
0: Ouais, ça, on en parle aussi dans les formations, effectivement. Merci beaucoup, Didier. On en profite pour saluer tous les pompiers professionnels, mais aussi les pompiers volontaires, parce que tout le monde est hyper sollicité et fatigué en ce moment. Et on en profite pour faire de nouveau un rappel à la vigilance extrême, hein, puisque tout est très sec, il y a du vent, c'est compliqué. Et cette canicule qui dure est épuisante pour tout le monde. Merci Didier pour votre appel et peut-être à vendredi.
3: Ouais, d'accord, merci.
0: À bientôt, au revoir.
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0: Un point circulation pour vous rappeler cette difficulté à Saint-Tibéry que nous a signalé Dominique tout à l'heure sur la départementale 13, juste à la sortie de Saint-Tibéry en roulant en direction de Pézenas. Il y a un accident qui s'est produit et la circulation est bloquée pour le moment. Évitez le secteur autant que possible pour permettre justement au secours d'intervenir et que les choses puissent rentrer dans l'ordre tranquillement. Des difficultés aussi sur les trains, on le rappelle, si vous avez les trains, un train à prendre du côté de Montpellier, Saint-Roch, les trains qui doivent partir pour Narbonne puis Marseille sont annoncés avec à minima 25 minutes de retard au départ. Montpellier Sud de France, là c'est le TGV qui devait partir à 9h10 pour Lille Europe, le TGV Inouï, et Bruxelles avec 1h10 de retard, lui il est annoncé, donc il y a pas mal de ralentissements ou de trains même reportés. N'hésitez pas à aller faire un tour sur le site gare-et-connexion.sncf.fr. Bon, sinon, qu'est-ce qu'on fait de sympa aujourd'hui ? Il y a des food trucks, des brasseurs et des vignerons locaux au jeudi des terroirs à Clermont-l'Hérault ce soir. Il y a un marché des saveurs tous les jeudis à Octon. C'est face à la cave coopérative que ça se passe, là du côté du Salagou, entre 18h et 22h. Place au terroir, cette fois on est dans la cour du couvent de Montpérou. Là vous avez rendez-vous à 19h avec évidemment des vignerons de Montpérou, des producteurs d'huîtres. Il y aura des spécialités italiennes, des spécialités sénégalaises, de la charcuterie, du fromage, de quoi passer une soirée plutôt sympa. Vers Sérignan, il y a les jeudis des producteurs sur l'esplanade. On a aussi un marché paysan tous les jeudis. Là, cette fois, ça commence dès 16h sur l'esplanade de Saint-Vincent de Barbérargues, qui est un joli village perché sur sa colline au nord de Montpellier, juste au-dessus de Prades-le-Lez. Et puis, vous nous laissez, vous commencez à prendre l'habitude des messages vocaux sur WhatsApp. C'est ce qu'a fait Annie, qui nous propose un événement dans un petit village au cœur de la Montagne Noire, qui a une histoire d'ailleurs très très riche autour du verre.
8: Bonjour, c'est Annie des Verreries de Moussens. L'association Auverre-Doc organise le samedi 1er août 2026 la fête du village. Mise à l'honneur du patrimoine historique et de la nature avoisinante. De 10h à 17h au niveau de la mairie, une exposition de pièces anciennes en verre avec un collectionneur passionné. Une animation verrier au chalumeau. À 9h, un rendez-vous pour une balade nature commentée. À 21h, un concert avec le groupe Giramundo. L'entrée est libre. Les infos sur le Facebook Auverre-Doc.
0: Et c'est noté. Merci Annie. Vous aussi, vous organisez quelque chose. Il y a une manifestation que vous aimez bien, que vous avez envie de partager avec nous. Hop, un vocal sur WhatsApp au 04 67 58 6000.
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0: Même numéro pour intervenir sur l'antenne et peut-être remporter cette nuit au domaine de Biard, hôtel 4 étoiles à La Vérune. Est-ce que vous vous êtes formé aux gestes qui sauvent ? Est-ce que vous donnez votre sang ? Venez nous raconter comment vous vous investissez pour les autres.

0: Sunshine of My Life, c'est la voix incontournable et reconnaissable entre mille de Stevie Wonder sur Ici Héros.
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0: Bah écoutez, à Pignan, il y a des gens qui s'investissent. On avait tout à l'heure Didier, qui a été pompier volontaire pendant des années. On a maintenant Christian, qui est à Pignan, et qui, lui, a donné son sang pendant bien longtemps. Bonjour Christian.
3: Oui, bonjour Léopoldine.
0: Merci d'être avec nous. Donneur de sang pendant de nombreuses années, alors.
3: J'ai commencé assez tôt, j'étais étudiant.
0: Ah oui.
3: On donnait son sang au centre de transfusion qui était rue de Verdun. Voilà.
0: Et pourquoi pourquoi quand on est étudiant, donc on est quoi là, dans les années 60, 70
3: 70, fin 70.
0: C'est quoi le déclic à ce moment-là? Pourquoi vous vous dites, je vais le faire?
3: Moi j'ai considéré que c'était un devoir, devoir citoyen, de pouvoir sauver des vies, de pouvoir donner, c'est quelque chose qui coûte rien. Donc, mais ça permet d'avoir des résultats et de sauver des vies. J'ai même donné, quand je travaillais à Paris, j'ai même donné des plaquettes. C'est-à-dire que j'allais un après-midi dans un hôpital, on me pompait le sang d'un bras, on me le réinjectait de l'autre bras, et voilà, ça permettait de donner des plaquettes parce qu'il y avait des personnes qui avaient besoin de plaquettes.
0: Voilà, don de sang, on dit toujours don de sang, mais don de plaquettes, don de plasma, c'est aussi les choses qu'on peut faire, ça prend un petit peu plus de temps, mais c'est...
3: On était installé sur un lit,
0: on
3: patientait.
0: Mais alors, du coup, vous avez fait ça à quel rythme au fil de votre vie, Christian?
3: Eh ben, le rythme n'était pas régulier puisque il se fait que je voyageais pas mal dans des pays un peu exotiques. Et quand on voyage dans des pays où il y a du palu, après, pendant un certain temps, pendant 6 mois au moins, on peut pas donner. Alors, il se fait que j'ai effectué pas mal de voyages au Vietnam, au Guatemala, etc. et tout. J'ai travaillé 3 ans en Afrique. Hein. Bon, vous voyez qui je suis Christian.
0: Oui, et entre deux, vous collectionnez les cartes postales, c'est ça?
3: C'est ça.
0: Oui. Voilà.
3: Donc,
0: je vois bien.
3: Donc, on n'a plus le droit de donner. Donc, je ne peux pas dire, honnêtement, que j'ai donné tous les ans. Parce qu'il y a des périodes où je ne pouvais pas donner. C'était pas de mon fait. Mais
0: c'est quelque chose qui est toujours resté là et important pour vous.
3: C'est important pour moi. Et j'ai été un peu frustré quand, arrivé à 70 ans révolus, c'est-à-dire qu'on a le droit de donner jusqu'à la veille de ses 71 ans. C'est-à-dire, l'an dernier, j'ai été effectué la veille de mon anniversaire des 71 ans, mon dernier don, là-bas, au centre de transfusion, qui est au nord de Montpellier, vers la Zola, d'où je sais plus où.
0: Il y a une date limite, effectivement. On peut donner entre 10 ans et 70 ans révolus. Je crois que c'est 6 fois par an pour les hommes et jusqu'à 4 fois pour les femmes. Et il faut peser plus de 50 kilos.
3: Eh ben, il m'est arrivé de donner 4 fois par an. 4 fois dans une année. C'est irrégulier. Parce qu'il faut, quand on travaille, il faut que ça tombe dans des horaires, où on est disponible. Ils viennent régulièrement à Pignan. On peut donner à Pignan.
0: Ah, il y a plein d'endroits où on peut donner, Il y a plein de collectes. Alors, il y a des centres, il y a des maisons du don, où ça se fait de toute façon. Vous prenez rendez-vous, vous allez donner votre sang. Et puis, il y a des collectes mobiles. Et si vous allez sur le site dondesang.efs, établissement français du sang.santé.fr, enfin vous topez don du sang EFS et vous allez tomber dessus. Il y a la carte de toutes les collectes et vous verrez s'il y en a une près de chez vous dans les prochains jours. Et c'est vrai qu'avec les canicules, les périodes de vacances, les accidents de la route, il y a des réserves à reconstituer. Il faudrait 10 000 dons par jour pour pouvoir y répondre. J'imagine Christian que si vous pouviez encore, vous le feriez, mais qu'on vous encourageait bien sûr tous ceux qui peuvent le faire à donner.
3: Je voudrais continuer. J'étais désolé que dans mes connaissances, personne prenne la suite de données. J'en parlais, mais tout le monde a une bonne raison pour pas donner. Il y en a qui suivent un traitement, il y en a qui ont peur des aiguilles, d'autres à la vue du sang, ils s'évanouissent. C'est vraiment dommage parce qu'il y a beaucoup de personnes qui donnent pas. Alors, qui donnent pas parce qu'ils peuvent pas. Ou qui ne donnent pas parce que, ils n'ont pas trop envie de donner.
0: Qui ne donnent pas parce qu'ils croient qu'ils ne peuvent pas. C'est ce que nous disait Sophie tout à l'heure. Il peut y avoir certaines contre-indications, évidemment, par rapport à des maladies ou des traitements. Mais pas tout. Donc voilà, vous pouvez aussi poser la question en disant voilà, je prends tel ou tel traitement, est-ce que c'est incompatible ou pas ? Et on peut avoir la bonne surprise de pouvoir quand même donner son sang. Merci beaucoup Christian pour votre engagement.
3: Allez, à bientôt.
0: À une prochaine fois et peut-être à demain hein, pour qu'on vous annonce que vous allez passer la nuit quand vous voudrez au domaine de Biard à la Vérune. On ne sait jamais.
3: Ce qui serait très bien.
0: Ah oui, ça serait pas mal.
3: Chez moi.
0: Je vous souhaite une très très bonne journée. À bientôt. On a encore un petit peu de temps si vous voulez intervenir alors sur le don du sang, sur la formation au premier secours, aux gestes qui sauvent. Venez nous dire si vous avez eu à mettre en application ces formations que vous avez faites, ou si vous-même un jour quelqu'un est intervenu pour vous sortir d'une situation où vous étiez bien mal en point et que du coup vous vous êtes dit je vais peut-être faire pareil pour pouvoir aussi à mon tour rendre service à quelqu'un. 04 67 58 6000, c'est maintenant qu'on appelle, hein, parce que dans 10 minutes, il sera trop tard.
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0: pourrait faire un t-shirt avec ça. Hein. La musique est un cri qui vient de l'intérieur. Bernard Lavillier avec ce titre Noir et Blanc.
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0: Vous êtes investi pour la santé des autres, pour prendre soin de vos compatriotes et de tous les autres d'ailleurs, même de ceux qui ne sont pas vos compatriotes. Don du sang, formation aux gestes qui sauvent. Vous avez pris le temps de vous investir, de donner un peu de vous-même. Venez nous raconter. Vous êtes nombreux à nous appeler ce matin, entre pompiers volontaires, donneurs de sang, spécialistes. Enfin, c'était notre pompier qui était aussi du coup particulièrement calé en secourisme. C'est Stéphanie qui est avec nous maintenant. Stéphanie, vous habitez Saint-Chinian. Bonjour à vous.
3: Et bonjour.
0: Et bonjour. Alors vous nous parlez de don du sang.
3: Oui, je vous parle de don du sang parce que c'est un sujet qui me tient beaucoup à cœur.
0: Ouais.
3: À moi, au mari, toute ma famille. Voilà, c'est très important. Mon mari, c'est le président de l'association de Saint-Chinian.
0: Ah, carrément le président de l'association, donc c'est vraiment un investissement de personnel. Hein.
3: Et voilà, on s'aperçoit que c'est très très difficile de faire bouger les gens, quoi.
0: Ouais.
3: Voilà, parce que c'est fini, il y a quoi, à peu près, je sais pas, 2000 habitants, même pas, mais on a une soixantaine de dents, et encore, c'est très dur d'y arriver.
0: Et c'est plus difficile d'année en année? Ou pas?
3: Depuis le Covid.
0: Depuis le Covid.
3: Depuis le Covid, ça oui.
0: Pourquoi on est aussi investi dans votre famille, Stéphanie?
3: Oui, mais j'en sais rien. Je ne sais pas. Je ne sais pas. Pourtant, on fait tout ce qu'on peut. On fait de la pub, il y a des affiches et des banderoles, comme tout.
0: Ouais.
3: On s'est même mis, on a des jeunes là qui se sont mis à nous faire un compte Instagram, tout ça, pour faire bouger un peu, mais. C'est pas facile.
0: Bon, j'espère qu'on va réveiller quelques volontaires potentiels aujourd'hui. Mais pourquoi chez vous, dans votre famille, votre mari, votre entourage, c'est quelque chose qui a toujours été une évidence? Comment c'est venu?
3: Oui, mon mari a toujours donné depuis qu'il a 18 ans, il donne.
0: Ouais.
3: Il donne 4 à 5 fois par an. Et on a une fille qui a eu besoin d'une transfusion, elle est toute petite, donc on sait ce que c'est quand il y a des malades. Quand
0: on en besoin.
3: Et oui.
0: Ouais, c'est important aussi de se dire tous, même si on n'y a pas encore été confronté, qu'un jour on aimerait bien que quelqu'un puisse nous apporter cette aide, hein, soit justement par le don de sang, soit par des gestes qui sauvent, qui arrivent au bon moment, parce qu'il se trouve qu'un secouriste est là au moment où on en a besoin. C'est important de rappeler tout ça. Voilà, les donneurs de sang de Saint-Chinian, donc on les salue au passage. Stéphanie, on vous souhaite une bonne journée. Merci encore et bravo pour cet investissement familial. Peut-être à demain au téléphone. On accueille Bernard, qui est à Castelnau de Gers. Bonjour Bernard.
4: Oui, bonjour.
0: Vous êtes aussi donneur de sang.
4: Je suis donneur de sang, moi aussi. J'ai été, parce que je suis à la retraite maintenant, et j'ai dépassé l'âge. Voilà, c'est...
0: Vous avez commencé à quel âge alors?
4: J'ai commencé le lendemain ou le surlendemain de mes 18 ans, pratiquement.
0: D'accord, donc c'est quelque chose à quoi vous aviez réfléchi pendant votre jeunesse.
4: Voilà, mes parents étaient des donneurs de sang réguliers et donc j'ai été de suite pétri par cette façon de faire. Dans le village de Castelnau de Gers, il y avait une fois par an ou deux fois par an les équipes qui venaient, ce qui ne se fait plus maintenant. Et donc, dès 18 ans, j'avais suivi mon père pour aller donner mon sang. Et régulièrement, j'ai toujours donné mon sang. Voilà.
0: Est-ce que vous avez eu l'occasion aussi dans votre vie de vous former aux gestes qui sauvent?
4: Moyennement. Je sais assister quelqu'un en danger, mais pas professionnellement, non. Mais par contre, donner mon sang, je l'ai donné sous différents auspices et de ce soleil, puisque j'ai donné mon sang en Algérie. Mmh. Parce que j'ai travaillé et que dans l'appel, il y a eu besoin de sang, donc je me suis porté de suite volontaire. En Côte d'Ivoire, pareil, donc j'ai toujours donné mon sang partout où je me trouvais.
0: C'est un donneur de sang international.
4: Voilà, exactement. Et surtout, en plus, j'ai eu un enfant qui a eu une opération très grave. Et comme on était du même groupe sanguin,
0: ouais,
4: j'avais donné la veille de cette opération où il y avait besoin de beaucoup de sang à l'hôpital l'ANEC à Paris, mon sang, de façon à espérer que mon sang allait peut-être servir à mon fils qui avait 18 mois à ce moment-là.
0: Oh là là, oui. Et vous étiez compatible.
4: Voilà, c'était tout ça fait que j'ai donné tant que j'ai pu jusqu'à, et sauf que à 60 ans, je suis parti à Madagascar passer un séjour de mois, je me suis mal protégé. Quand j'ai donné mon sang, on m'a trouvé du paludisme dans le sang. Ouais. Donc on m'a dit, évitez de donner votre sang maintenant parce que, vous risquez d'intoxiquer quelqu'un. Ouais,
0: Il y a forcément des restrictions, effectivement, mais en tout cas, même si on a le doute, hein, se dire, voilà, j'ai telle ou telle maladie, je prends tel ou tel traitement, j'ai voyagé effectivement dans des pays où il y a du palu ou ce genre de choses, n'hésitez pas à vous rapprocher quand même de l'établissement français du sang. Vous allez sur le site don200.efs.santé.fr et vous allez trouver tous les renseignements. Vous pouvez même, il y a un numéro vert, vous pouvez appeler, il n'y a pas de souci. Vous trouverez aussi la carte des collectes mobiles près de chez vous. Merci beaucoup, Bernard, pour votre appel. J'espère que tous les témoignages qu'on a eu ce matin vont encourager ceux qui étaient peut-être encore un peu hésitants ou qui ont donné leur sang de temps en temps par le passé puis qui ont un peu laissé les choses couler comme ça. C'est important d'y penser. On a besoin de 10 000 dons par jour pour pouvoir répondre à tous les besoins. Et puis, en ce qui concerne les premiers secours, les gestes qui sauvent, il y a plein de façons de se former. Alors, par le biais de votre entreprise, par le biais de la carte jeune région Occitanie, voilà, si vous êtes parmi les plus jeunes, la protection civile de l'Hérault, enfin voilà, il y a des formations gratuites, il y a des formations payantes, mais qui sont pas très chères. Et franchement, être en mesure de sauver une vie, eh ben, lorsque ça arrive, on s'en souvient toute sa vie.
5: On en parle.
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0: Eye of the Tiger. Bon, je sais faire ça avec la voix de Rambo ou de Rocky, je sais faire. C'est pas tout à fait ça, je manque un peu de grave. Le groupe Survivor.
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0: Il est 10h, passez une bonne matinée avec nous. C'est l'heure de retrouver le journal d'Anne Panzan-Bussel. L'incendie dans le bassin d'Arcachon continue de faire des ravages.
3: Il a parcouru 2050 hectares pour le moment. 12 000 personnes au total ont été évacuées, notamment dans des campings. Laurent Nunez estime que la France a les moyens de faire face aux incendies. D'après les derniers chiffres du ministère de l'Intérieur, il y a eu plus de 12 500 départs de feu depuis le début de l'année. 44 000 hectares ont brûlé. Le ministre de l'Intérieur estime que les moyens aériens sont suffisants. Il souligne que 95% des feux se combattent grâce à des moyens terrestre. De son côté, le porte-parole de la Fédération nationale des sapeurs-pompiers de France pointe une situation de tension permanente face à la surcharge opérationnelle des sapeurs-pompiers. La vigilance orange canicule, elle a été levée chez nous hier, mais la ville de Montpellier indique que la salle Pelloutier, qui est réfrigérée, reste quand même ouverte jusqu'à vendredi de 11h à 21h, donc jusqu'à demain, pour celles et ceux qui voudraient aller trouver un peu de fraîcheur. Elle est juste à côté de l'hôtel de Métropole dans le quartier Antigone. Les services de maintien à domicile des CCAS continuent de téléphoner chaque jour aux personnes dont ils prennent soin. Et puis, il y a des points de fraîcheur, des fontaines aussi pour boire dans Montpellier. Vous trouverez tous ces points sur le site internet de la ville. Le trafic des trains a été bien perturbé hier entre Montpellier et Nîmes et ça continue encore un peu ce matin à cause d'un défaut d'alimentation électrique du côté de Vestric dans le Gard. Les TGV ont été détournés. Hier, il y a eu jusqu'à 4 heures de retard. Les gares Montpellier-Saint-Roch et Nîmes-Centre n'étaient plus desservies. Les trains ont été reportés vers Montpellier-Sud de France et vers Nîmes-Pont-du-Gard. Des bus de substitution ont aussi été mis en place. Ça, c'était hier, mais ce matin, il y a encore quelques perturbations. Ça concerne notamment la portion entre Lunel et Nîmes sur le réseau Lio. Il y a des TGV aussi qui sont impactés, donc pensez à vous renseigner avant de partir si vous devez prendre le train aujourd'hui en direction de Nîmes. Et puis les footballeurs montpelliérains ont perdu un match amical hier face à Cannes. Cannes qui est un club de Ligue 3, donc une division en dessous du MHSC. Une défaite 4-3 pour les montpelliérains samedi, toujours en match amical. Ils vont affronter Clermont qui joue aussi en Ligue 2.
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3: Et la météo du jour, c'est un peu la même chose qu'hier.
0: Oui, il n'y a pas
3: de copier-coller de la journée.
0: Pas grand-chose qui change. Le beau temps se poursuit. C'est du grand soleil sur tous les roues. Il fait toujours très chaud, surtout dans l'arrière-pays, hein, les Garrigues, le Piémont. Un peu moins sur le bord de mer, puisque dans l'après-midi, il y a les brises de mer qui se lèvent. La brise de mer, d'ailleurs. Et une petite rafale, 35 km/h. C'est pas désagréable, là, pour le coup. Température de l'eau, Anne Panzan-Bussel, vous confirmez, 26, 27 ?
3: Eh bien, je l'ai trouvé étonnamment frais hier, figurez-vous.
0: Mais vous êtes allé où ?
3: Non, mais pas fraîche, j'ai pas eu du mal à rentrer dedans. J'étais à Carnon. Ouais. Alors que 26-27, dans ma tête, c'est vraiment chaud, on y rentre comme dans un bain. En fait, non. Donc c'est agréable.
0: Ça rafraîchit.
3: Exactement.
0: Ça fait du bien, mais c'est aussi le contraste avec la température extérieure.
3: Tout à fait.
0: Qui est vraiment très élevée. On attend pour aujourd'hui jusqu'à 39 degrés dans le Minervois, 38 degrés à Ganges, à Bédarieux, à Clermont-l'Hérault. Vous aurez 37 à Fabrègues, 35 à Saint-Pons-de-Thomières, comme à Lunel, 34 pour Montpellier, Béziers, le Quélard sur le Larzac. Et donc, comme je vous le disais, en bord de mer, c'est moins chaud. 32 à la Grande Motte, à Sète ou encore à Valras. Demain, tout pareil. Et samedi, dimanche, on va vers une tendance bien orageuse. Donc voilà, s'il pleut un bon coup, tant mieux. Pas trop violemment quand même, ça serait bien. On suit ça pour vous. Anne Panzan-Bussel, bonne journée à vous.
3: Merci, on se dit à demain.
0: À demain, il est 10h04. Merci d'écouter Ici Hérault.
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0: Galicoba avec Gold. On commence avec eux pour la musique. Il y aura aussi Bruno Mars, il y aura France Gall, il y aura Robbie Williams. Et puis on va parler chevaux d'ici quelques minutes. Il y a un super spectacle qui s'annonce dimanche, dont Ici Hérault est partenaire à la Grande Motte. Ça s'appelle Cavadélis. On accueillera les créateurs de ce magnifique spectacle.

0: C'était Toulouse and the Gold. Merci d'avoir choisi ici Héro. Il y a encore pas mal de choses bien sympas qui nous attendent pour l'heure à venir. On va commencer par parler chevaux.
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0: Alors évidemment, moi je me régale hein, quand on parle chevaux, vous le savez. Il y a un superbe spectacle équestre qui s'annonce dimanche aux arènes de la Grande Motte. Ça s'appelle Cavadélis. C'est un spectacle qui est conçu par José et Martine Capdequi, des passionnés qui seront à ce micro dans quelques minutes. Sultan, je sais pas s'il viendra, mais en tout cas, on parlera beaucoup de chevaux. Et puis, d'ailleurs, tout à l'heure, entre 11h et midi, il y aura des invitations à gagner pour le spectacle équestre Cavadélis. Et puis, à 10h45, Éléonore Sozo nous rejoindra. Elle nous fera découvrir un joyau de l'art roman qui se situe entre Béziers et Saint-Chinian. Je veux parler de la magnifique abbaye de Foncaude. Ça nous fait un joli programme. Il y a la musique pour vous détendre. Vous êtes peut-être sur la route, là, tranquille, le bras sur la portière. S'il y a un pépin sur votre chemin, une difficulté, évidemment, vous nous faites signe. Hein.

0: On My Soul, c'est le nouveau Bruno Mars dans la playlist d'Ici Héro.
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0: Vous en avez forcément entendu parler si vous êtes fidèle d'Ici Héro. Vous avez sûrement vu aussi les affiches. Cavadélis, le show équestre, sera présenté aux arènes de la Grande Motte dimanche. Et ces créateurs, ces chefs d'orchestre, José et Martine Capdequi, sont avec nous. José et Martine de Caval Sud. Bonjour à tous les deux.
3: Bonjour à vous.
4: Bonjour.
0: Alors, petit clin d'œil parce qu'on se connaît depuis très longtemps. Martine a travaillé pendant bien longtemps à Ici Héro. Non, pas ici d'ailleurs, du coup, France Bleu Héro.
4: Radio France Héro.
0: Dès le départ.
4: France Bleu Héro, ouais. Ici Héro.
0: Il s'en est passé des choses. Mais en parallèle à votre métier, et vous à votre métier, José, vous étiez dans quoi, vous ?
3: La gendarmerie.
0: Dans la gendarmerie, mais pas la garde républicaine, hein,
3: non, pas
0: à cheval.
3: Non, je les voyais quand on montait, mais non. Ils n'avaient rien à voir avec les chevaux.
0: Et ça fait quand même plus de 20 ans que vous concevez, plus que 20 ans, des spectacles équestres ?
3: Si on parle que de Cavadélis, Cavadélis est né en 2000. Le premier show en 2003, il est né suite aux inondations de Lunel et Massillard de 2002. Ouais,
0: avec un spectacle solidaire.
3: Exactement. Ouais. Et ça s'appelait Les Chevaux de Cœur. Et donc on avait eu... Martine s'était arrangée avec le général de Paris pour faire venir la garde républicaine. La garde est descendue. Laurence, qui venait d'être sacrée révélation de l'année au Crinière d'Or, exactement. Elle a fait venir tous les artistes qui étaient avec eux. Ouais. Et Cavadélis est né sur une idée de Martine, cavale et un délice de cheval.
0: Alors justement, Laurence, voilà, parce que vous n'êtes pas cavalier, vous-même, j'allais vous demander, mais comment les chevaux sont entrés dans votre vie ?
3: Eh bien,
4: c'est Laurence.
0: C'est qui, Laurence.
4: Toute petite, elle a voulu monter à cheval. Elle est passée par les promenades qui sont autour de Montpellier nombreuses.
3: Oui,
4: et puis et le monsieur qui le recevait, il a dit si vraiment elle aime, il faut qu'elle aille à Centre-Épique. Sinon, elle prendra une mauvaise assiette, ça se passera pas bien. Et tout est parti de là. Ouais. Elle a commencé à aimer. Bon, vous savez comment on aime les chevaux.
0: Je sais.
4: On peut pas s'en passer. Et puis elle a gravi. Évidemment, on lui a dit si tu passes en sixième, on t'achète un cheval. Voilà. Donc et voilà.
3: Et ça a failli nous coûter très cher, puisque ce cheval-là. Ce cheval qui n'était pas au demeurant méchant ni rien du tout, elle était en train de le longer, il y a un ton qui l'a piqué, le cheval a fait un saut d'humeur, elle est tombée, et le moment où elle s'est levée, on venait de ferrer le cheval la veille, il lui a pris la tête.
0: Il y a eu un accident.
3: Elle est restée dans le coma.
0: Et
3: à partir de là, le chirurgien nous avait dit, il faut qu'elle continue, et c'est là où on a tout abandonné, on s'est mis à fond dans les chevaux.
0: Oui, alors que ça aurait pu être le blocage total, au contraire, et ça n'a fait que finalement vous encourager à l'accompagner dans sa passion
3: et
0: retourner vers les chevaux.
3: Exactement.
0: Malgré les difficultés. Les spectacles se sont construits comme ça, puisque Laurence elle-même donc est devenue une cavalière de très très bon niveau, travaillant en dressage, en haute école.
3: Et en équitation andalouse.
0: Et en équitation andalouse, qui est aussi très appréciée par ici, et a monté du coup des numéros.
3: Oui. Oui.
0: Et c'est aussi
3: autour de
0: ça que vous avez construit vos spectacles.
3: Voilà, et à partir de là, bon, là, elle a fait Crinière. Et donc,
0: Crinière d'Or, c'est au Salon du Cheval d'Avignon.
3: Au Salon du Cheval d'Avignon. Ouais. Et puis après est arrivé ce drame de les inondations. Et c'est une fois que ce spectacle a été fait, qui a bien marché, pour nous, c'était terminé, on passait à autre chose. Hein. Et donc, on a reçu un coup de fil un mois après d'un monsieur qui voulait à tout prix faire ça à Mouillot.
0: Ouais.
3: Et ce monsieur n'était autre que le directeur d'Intermarché, Éric Buret. Je me permets de le citer parce que c'est un mec extraordinaire. Et tout est parti. Et ça a cartonné. Et après, on nous a dit, prenez Equi Sud.
0: Et derrière, Equi Sud, le Salon du Cheval de Montpellier.
3: Avec lequel on a partagé
0: à l'époque,
3: un bon moment.
0: Voilà, j'ai eu l'honneur de présenter ce spectacle aussi, il y a longtemps, à Lunel, la Feria de Béziers. Vous êtes même monté au Salon du Cheval de Paris pour présenter aussi le cabaret équestre.
3: Ouais, alors, on devait prendre... il y a eu la Covid.
0: Ouais.
3: Donc la Covid est arrivée et on venait de nous appeler pour prendre les clés du camion du Salon du Cheval de Paris. Ouais. C'est tombé à l'eau, bon...

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2: José et Martine Capdeki de Caval Sud sont avec nous, les créateurs du spectacle Cavadélis que vous verrez dimanche aux arènes de la Grande Motte. On vous offrira des invitations tout à l'heure entre 11h et midi. On a parlé donc de ce départ, en fait, cet enthousiasme pour les chevaux derrière votre fille Laurence. Comment vous vous êtes mis à concevoir, à créer des spectacles qui ont pris de l'ampleur d'année en année, puisqu'on est quand même aujourd'hui, j'ai envie de dire, sur une grosse machine sans perdre son âme. C'est ça qui est important. Mais comment vous allez les chercher, tous les artistes que vous présentez?
3: Alors, nous, on commence déjà par imaginer qu'est-ce qui pourrait surprendre le public.
2: Ouais.
3: Et on fait ça en pensant que nous, on est assis dans les tribunes. Qu'est-ce qui pourrait nous plaire ou nous déplaire? Puis après, on a les réseaux déjà, on commence à voir. Après, on se déplace dans les salons. Certains salons plus que d'autres. Et notamment ces derniers temps, on allait à Séville.
2: Ouais.
3: On allait à Séville parce que beaucoup de Français sont engagés. Et bien sûr, des Espagnols. Et un autre salon très important qui mérite d'être vu, c'est celui de Vérone. Mmh. Il est exceptionnel,
2: en
3: ce
2: Italie.
3: Salon. Ah oui, en Italie.
2: Ouais,
3: franchement.
2: Ah oui, vous déplacez à l'étranger pour aller chercher les numéros.
3: Et donc, une fois qu'on s'est donné une idée comment on veut que ce spectacle se construise, après on cherche le thème. Donc, par exemple, on a un numéro qui va être à la Liberté, c'est la grande star espagnole qui fait le tour du monde. Et on est parti sur la musique de...
4: Silence de Simon & Garfunkel.
3: Donc, qui est revu, et en fait, c'est
4: les
3: un message.
4: C'est du siècle.
3: Voilà, c'est un message voulant dire que les gens, ils ne se parlent pas.
2: Ouais.
3: Tout le monde est avec les tablettes. Et donc, on a monté ce numéro, tout, que ce soit le son. Là, je viens d'envoyer le message à Sandy pour qu'il répète à tel moment. Ouais. Et voilà. Et on construit comme ça.
2: Martine, il y a combien de numéros dans un spectacle comme celui que vous présentez dimanche?
4: Là, il y en a 8. Et il faut rajouter un autre numéro, mais ce sont des effets spéciaux. C'est la pyrotechnie sur une musique qu'on a choisie. Et donc, il y a bien 8 numéros.
2: Et pour faire un spectacle avec 8 numéros, vous en avez vu combien pour vous décider?
4: Alors, vous savez, avec...

0: Laurence, qui a fait pas mal de numéros à l'époque, on a connu beaucoup d'artistes.
1: Ouais.
0: On a vraiment brassé un grand nombre. On les a vus. Eux-mêmes nous envoient quelquefois leurs vidéos. Donc, on reçoit des appels et on trie. Et après, bon, ça se fait sur les salons, sur le bouche à oreille.
2: Ouais, on en a qui viennent d'Italie, bon, pas cette année. Ils avaient fait un numéro de dépouille. Il a fait un numéro exceptionnel.
1: Talon de la botte.
0: Oui.
2: Voilà.
1: Mais un spectacle, c'est pas seulement des artistes sur scène. Enfin, là, en l'occurrence, sur le rond, sur la piste des arènes. C'est de la lumière, c'est de la musique, c'est, alors vous l'avez dit aussi, de la pyrotechnie. Oui. Enfin, c'est vraiment tout un ensemble.
2: Oui,
1: qu'il faut.
2: D'abord, ce qu'il faut savoir, et ce qu'on discutait tout à l'heure, il faut vendre du rêve.
1: Ouais.
2: Et même le donner. Il faut que les enfants ou les grands, les plus âgés sortent avec des paillettes dans les yeux. Voilà. Et surtout, on a toujours dit ça avec Martine, il faut que l'argent qu'on nous donne pour le monter se voit sur la piste. Mmh. Voilà. On nous donne une somme et il faut que les gens disent « Ah, c'est pas fait rouler
1: ouais. ». Martine, vous vouliez ajouter quelque chose ?
0: C'est-à-dire que aussi il faut faire avec les chevaux.
1: Oui.
0: Parce qu'ils ont peur de la lumière.
1: C'est pas des artistes, c'est comme les autres, quoi.
0: Voilà. Et voilà. Et il faut faire très attention parce qu'ils prennent mal la lumière, ils prennent mal, peut-être les effets, la fumée. Ils ressentent également le stress du cavalier, qui rentre là, dans ce monde, c'est de la nuit. Et il faut vraiment être sûr que ça va bien se passer. L'accident peut arriver. Déjà,
1: vous veillez en tout cas, parce que alors, c'est un sujet qu'on entend beaucoup maintenant, hein, le bien-être animal, même si les chevaux sont depuis toujours à l'origine en fait du cirque, hein, des numéros
2: oui,
1: de cirque.
2: Bien sûr.
0: Pas que sur la piste, il y a
1: pas que sur la piste
0: derrière.
1: Et voilà, et vous veillez vraiment à ce que tout se passe bien pour eux.
2: Alors le cheval, c'est lui. Sans le cheval, il y a pas de spectacle. Et c'est la star de la nuit. En même temps, on est très vigilant aux gens qui ont des gestes qui sont pas
0: déplacés,
2: qui sont un peu déplacés. Ceux-là, ils savent très bien qu'ils remettent plus les pieds. Voilà. Et c'est comme si un cheval arrive pas toiletté comme il faut, entre pas. C'est-à-dire que je pense qu'il aimerait pas qu'un de ses enfants arrive Il faut respecter le cheval. Pour nous, ça tout part de là.
1: On est
2: pour revenir vite fait sur les lumières, donc on choisit nos teintes, on travaille tout à la maison et après on donne la liste au prestataire lumière qui va mettre je sais plus combien d'effets à l'intérieur hein. Et là on installe vendredi jusqu'à 3h du matin, on va encoder, on va choisir toutes les teintes sur la piste. On sait qu'on a des gobos qui tournent, mais des chevaux qui n'acceptent pas. Donc, on est prêt à arrêter au moment. Voilà. Mais tout le monde est connecté par casque. On sait que quand on est dans notre
1: tour. Ouais, quand je dis que c'est une grosse machine, c'est
0: poursuivre.
1: Au départ, c'est vraiment une histoire d'amateur passionné.
0: Absolument.
1: On est dans quelque chose qui est très, très pro aujourd'hui.
2: On essaye.
1: Où ça roule, où ça marche bien, et voilà, où les chevaux, on l'espère, prennent aussi du plaisir sur scène. Et franchement, quand on voit certains des spectacles, on voit que les chevaux, ils s'éclatent à être là. Il y en a qui sont même un peu cabotins, parfois.
2: Les chevaux sont artistes. Moi, je me souviens du cheval de Laurence, quand elle rentrait, elle faisait le numéro de l'équitation andalouse, un très beau numéro, avec un cheval portugais. Eh bien, le cheval, il était mais vraiment énervé avant de rentrer, cabotin.
1: Ouais.
2: Dès qu'il entendait les premières notes de musique, il tendait les oreilles et il faisait des reprises d'anthologie.
1: Qui fait le moment. Qu'est-ce qu'on va voir sur cette piste? Vous nous en parlez dans quelques instants. On ne bouge pas et on continue à parler de Cavadélis après ces quelques messages.
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0: Supreme, c'est Robbie Williams sur Easy Hero. Aujourd'hui à 11h, ouvrira le sentier pédagogique qui démarre à Palavas, sur la plage qui se trouve à peu près au niveau du numéro 100 avenue Saint-Maurice. Enfin, vous verrez, c'est indiqué. Il y a des stands d'animation et de sensibilisation pour découvrir la faune marine. On vous prête du matériel pour aller voir ce parcours sous-marin. Donc ça veut dire les palmes, votre pointure, le masque, le tuba. Ce parcours, il est matérialisé par des bouées. Il y a des points d'arrêt vraiment spécifiques pour voir cette faune sous-marine, parce que on ne croit pas forcément, mais quand on met la tête sous l'eau ici, oui, il y a quand même des endroits où on peut voir des choses sympas, des poulpes, des poissons, etc. Donc c'est aujourd'hui l'ouverture de ce sentier pédagogique à Palavas. Et puis si vous êtes du côté de Béziers, notez que tous les jeudis de l'été, les commerçants font une nocturne dans les rues du centre-ville pour prolonger un peu votre expérience de shopping. Donc au lieu de fermer à 19h ou à 20h comme d'habitude, eh ben ils vont prolonger jusqu'à 23h.
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0: Le spectacle équestre Cavadélis sera proposé dimanche soir aux arènes de la Grande Motte. Spectacle conçu par Martine et José Capdequi. Spectacle sur lequel il y a beaucoup de monde qui s'investit. Vous avez parlé des techniciens, mais voilà, c'est aussi un travail d'association, de club taurin, hein, José.
3: Ah oui, alors moi je dis qu'ils sont un peu fous quand même, hein, le club taurin, parce que pour lancer une machine comme ça, ouais. Et il faut savoir que les arènes vont être complètement rhabillées, on s'en rend même pas compte, et ils font ça avec passion, ils sont que des bénévoles. Et en plus, ils ont beaucoup de cœur, puisque une partie de la recette est reversée à l'association Galopin qui s'occupe des enfants qui sont hospitalisés à la Péronie. Non, ce club taurin fait beaucoup de 50 animations dans l'année, ils arrivent à faire, c'est un truc incroyable.
0: C'est bien de pouvoir leur tirer un coup de chapeau aussi. Un spectacle avec des chevaux, ça parle à beaucoup de monde, ça parle aussi aux gens qui n'y connaissent rien aux chevaux. C'est pas comme quand on va voir une reprise de dressage classique. Alors, il y en a pour tout le monde, c'est-à-dire qu'il y a des gens qui vont s'émerveiller devant quelque chose qui n'est pas forcément super spectaculaire, mais qu'il faut des années pour réussir à faire comprendre à son cheval, et puis à l'inverse d'autres choses qui sont waouh tout de suite, en voltige, en dressage, enfin voilà, il y en a pour tout le monde, vraiment.
3: Oui, en fait, c'est ça la particularité, le beau côté du spectacle équestre, c'est-à-dire... Nous, on pense qu'il y a entre 70 à 80% des gens ne sont pas du monde du cheval. Voilà. Et donc, ils viennent pour découvrir. Et donc, ils découvrent, comme vous venez de dire, la voltige. Là, on a une équipe de voltigeurs, mais ce sont des fous furieux. Et ça va aller à 3000 à l'heure. Et ce sont des athlètes. Ouais. Avec leurs chevaux, de grands athlètes. On a, bien sûr, la star mondiale qui débarque, l'Espagnol Santisserra. Donc, il arrive avec toute sa cavalerie de pur sang arabe. Et là, en fait, il a son surnom, c'est El Mago, le magicien. On n'arrive pas à comprendre comment il arrive à faire ça. Et il a eu un petit problème avec un cheval, donc il a été remplacé sur le premier numéro. Il vient avec un Appaloose. Alors, ce qu'il fait, c'est ça dépasse tout. On a un très beau numéro avec de jeunes filles de la Camargue, parce qu'on aime bien que la Camargue fasse partie.
0: Représentée, ouais.
3: Bien sûr, c'est notre territoire. Et c'est en train de préparer, ça s'appelle les Allures...
4: Les Allures du Sud.
3: Les Allures du Sud, un joli carrousel que des filles. C'est magnifique ce qu'elles vont faire. On a aussi tous les comtois qui débarquent.
0: Ah, les chevaux comtois.
3: Ils sont 8 chevaux comtois en totale liberté. Ouais. Comme j'ai dit au dresseur, j'y trébuche pas parce qu'on va te glisser sous la porte. Hein. Ah, si tu passes dessus.
0: Alors ce sont des chevaux lourds. Hein,
3: oui, c'est pratiquement une tonne chacun. Ouais. Et fait pareil de la liberté. On a aussi Isaura Marquez qui vient avec un magnifique cheval de pure race espagnole qui a été acheté à Sergio Ramos, le joueur du Real Madrid.
0: Ah oui, footballeur, d'accord.
3: Le footballeur.
0: Ok, ouais.
3: Et c'était un très beau cheval, alors en très haute école, super mené, mais elle sera habillée dans la mode, dans la tradition andalouse. Mmh. Voilà. Et après, bien sûr, de la pyrotechnie, tout ce qu'on veut.
4: Les petites surprises.
0: 8 numéros, c'est combien de chevaux en tout? à peu près. Alors, à la louche, allez.
3: À la louche, plus d'une vingtaine.
0: D'accord, oui, un peu plus, je vous laisse.
3: Voilà.
0: Bon, vous allez en prendre plein les yeux, et si vraiment vous avez mis en appétit, bah, jouez avec nous tout à l'heure entre 11h et midi, puisqu'il y aura la possibilité pour vous de remporter des invitations pour Cava Delis dimanche soir. Qu'est-ce que je peux vous souhaiter, José et Martine, de continuer des années encore à...
3: Avant tout qu'il pleuve pas.
0: À vous faire plaisir. Ah oui, c'est vrai qu'on annonce un peu des orages pour ce week-end. C'est plus samedi que dimanche.
3: Samedi. Voilà. Dimanche, normalement, ça passe.
0: Voilà.
3: Voilà. Donc, voilà. Et je voulais dire aussi que cette année, on met 4 nouvelles machines de lance-flammes qu'on a louées. Et c'est une introduction. Il faut que les gens s'accrochent parce que l'intro, ça va dépoter.
0: D'accord. Voilà. Ben, je disais, on va en prendre plein les yeux, les oreilles aussi, je pense. Merci à vous deux d'être passés nous voir.
3: Merci à vous. Merci pour votre accueil.
0: Bonne continuation. Merci.

0: Oh, c'était rigolo ça, Bill Baxter avec Embrasse-moi, idiot. 10h40, on ira dans quelques minutes se balader au cœur de la garrigue languedocienne, près d'une source sacrée, pour découvrir une abbaye romane du XIIe siècle. Ce sera dans l'escapade d'Éléonore Sozo.
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0: Jean-Jacques Goldman, évidemment. Merci d'écouter Ici Héros, il est 11h moins le quart.
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0: Et tout l'été, Ici Héros vous emmène à la découverte de lieux vraiment incroyables qui font partie du réseau des sites d'exception du Languedoc-Roussillon. Et Léonore Sozo, aujourd'hui, vous nous ouvrez les portes de l'abbaye de Foncaude.
3: Bonjour Sébastien Pénary.
4: Oui, bonjour.
3: Cette abbaye, elle a été hyper importante pendant longtemps parce qu'elle était sur le chemin de Compostelle, mais en fait, il y a eu toute une période où elle était presque à l'abandon, en fait, pendant très longtemps.
4: Elle est restée à l'abandon pendant, ou c'est plutôt devenu une grange agricole, pendant 200 ans, avant de connaître un début de restauration dans les années 1970. C'est la garantie de survie des lieux comme ça, on pourrait le comparer à Valmagne. Elles subsistent parce qu'on leur trouve un nouvel usage. Et donc, ça a été une grange agricole, ça a été une cave, ça a été un appartement qui est venu se nicher dans une des chapelles de l'église. Ce sont des bénévoles qui, à partir des années 70, ont commencé à dégager le cloître, débroussailler tout autour, sortir beaucoup de fumier, beaucoup de terre qui s'était accumulée. Elle avait été divisée entre plusieurs propriétaires et une association a progressivement commencé à racheter, à reconstituer le périmètre abbatial.
3: Qui est aujourd'hui donc visitable. On voit donc le cloître, vous l'avez mentionné, on peut visiter l'église aussi. Et puis, il y a un moulin, parce que c'était en fait un lieu de vie et de travail, cette abbaye.
4: Et oui, les abbayes avaient besoin de vivre et donc elles tiraient leurs revenus souvent de la terre et des donations des fidèles, mais souvent de la terre. Et on est en pays de vignobles, on est en pays d'oliveraies. Et donc, on avait un moulin à l'abbaye dont il reste des traces qui peuvent se visiter. Et puis, en fait, on a le périmètre du cloître, mais on n'a plus le cloître debout. Donc, on a juste une arche qui évoque l'ancien cloître. Et puis, les chapiteaux qui ont souvent été bûchés sont, eux, présentés dans le petit espace musée de l'abbaye.
3: J'ai vu que sur ces chapiteaux, il y en a quelques-uns où on peut voir un tonnelet, un petit baril. Est-ce que vous pourriez nous raconter pourquoi ?
4: Le tonnelet, on le voit, en fait, au chevet de l'église. Il est toujours en place dans son modillon, donc cette partie qui tient le toit de l'église. Il y a un tonnelet. Et puis, on a une représentation de pèlerin Saint-Jacques sur un des chapiteaux, qui lui est conservé dans le petit espace musée. C'est le reflet du travail de la vigne, de la symbolique du vin dans le christianisme, et puis ça reflète effectivement cette importance de la vigne pour l'abbaye. Les textes nous disent qu'il y avait une relique à l'abbaye au Moyen-Âge qui permettait d'empêcher l'ivresse si on buvait trop de vin.
3: Et combien de temps il faut compter environ pour profiter de cette visite, pour voir un petit peu profiter bien de tout ce qui reste de l'abbaye ?
4: Alors la visite de l'espace lui-même, église, ancien cloître, dépôt lapidaire, l'ancien moulin, ça prend, selon la motivation, ça peut prendre de demi-heure à une heure ou plus. Et puis, il y a surtout aussi l'écrin paysager de l'abbaye, dans lequel les gens peuvent passer un peu plus de temps. Et là, il peut y avoir des balades autour du site, puisqu'on est dans un vallon très beau, dans un site dont le paysage est protégé. Donc, c'est en gros demi-heure à une heure. On n'est pas une énorme abbaye comme d'autres dans la région Languedoc. Elle a des proportions plus modestes. Et donc, elle s'apprécie aussi de manière plus intimiste. Il faut se poser, il faut lire un peu, il faut observer la pierre, il faut écouter les bruits, regarder les jeux de lumière. Donc c'est quelque chose d'assez intimiste.
3: Merci beaucoup Sébastien Pénary pour cette visite audio de l'abbaye de Foncaude. Bonne journée.
4: Merci beaucoup.
0: Merci Éléonore. Et à noter, dans deux jours, le 25 juillet, il y a une soirée gratuite à partir de 18h à l'abbaye de Foncaude. Conférence, concert de chant grégorien. Et s'il vous plaît, une dégustation de vin du Languedoc. Ça se fait sur inscription, c'est gratuit, mais voilà, il faut réserver parce que le nombre de places est limité auprès de l'abbaye de Foncaude que vous trouvez facilement sur internet et sur le site d'exception.fr. Pourquoi tu

0: Pourquoi tu restes? C'est Amel Bent sur Ici Héros. Bah tiens, on va rester dans le sujet. On va parler des bacs de divorce. Ça vous dit quelque chose?
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0: Il paraît que c'est tendance. Muriel Jourdan, tous les jours, elle vient nous raconter justement les tendances émergentes, les choses qui sont dans l'air du temps. Et voilà, un divorce, ça peut aussi se célébrer. C'est dans la tendance avec la bague de divorce qui va bien, Muriel.
3: Et oui, on le célèbre de plus en plus aujourd'hui comme une renaissance, comme la fin d'une souffrance, d'un inconfort. Sur les réseaux sociaux, on ne compte plus les vidéos de fêtes, de copines qui dansent, de nouvelles coupes de cheveux et de relooking pour fêter la séparation. Une façon de montrer que non, la vie ne s'arrête pas après un divorce. Bien au contraire, des femmes s'offrent même des bagues de divorce. Il y a 2 ans, une célèbre influenceuse mannequin avait récupéré les pierres de sa bague de fiançailles pour en faire un nouveau bijou, pensé rien que pour elle. Mais comme le diamant initial était gros comme le poing, et ben elle a même pu en faire 2, des bagues. Après elle, beaucoup de femmes ont suivi le mouvement.
4: J'ai l'idée de transformer sa bague de fiançailles, sa bague de demande en mariage, en une bague de divorce. Je trouve ça génial comme idée.
5: Effectivement, j'avais expliqué il y a quelques temps d'où venait ma bague, pourquoi, comment. C'est une bague de divorce. Et en fait, c'est un cadeau que je me suis fait de moi à moi.
6: J'ai eu pour la bague de divorce plus de 250 commandes pour cette bague. C'est complètement hallucinant.
3: Donc vous voyez, avec la bague de divorce, symboliquement, on reprend le pouvoir sur sa vie et on affirme son choix. D'ailleurs, cette mode a boosté les ventes de bagues de divorce, devenue un marché à part entière.
0: Bah oui, tu m'étonnes. C'est un sacré marché, Muriel, parce que en France, il y a quand même près d'un mariage sur 2 qui se termine par un divorce.
3: Oui, et faites gaffe, hein, les mecs, parce que ce sont majoritairement les femmes qui décident de divorcer. Alors elles choisissent aujourd'hui de partager ce moment, comme elles ont partagé leur demande en mariage, leur fiançailles ou encore leur grossesse. À l'heure où tous les moments intimes de la vie sont postés sur les réseaux sociaux, pourquoi le divorce y échapperait-il? Et cette tendance ne s'arrête pas au bac de divorce. Il y a aussi l'organisation de divorce parties, des fêtes pour célébrer la séparation avec de vraies mises en scène. En Mauritanie, le divorce est même un signe de fierté et de liberté pour les femmes. Et au Japon, des agences proposent même des cérémonies pour célébrer la fin d'une union.
7: Comment se fait-il qu'encore aujourd'hui, on nous fasse croire que le célibat, c'est synonyme d'échec? Les femmes qui divorcent devraient faire une fête. Donc si vous êtes divorcée et que vous n'avez pas fait de fête, venez à l'événement.
8: Et comment on s'habille pour une fête de divorce?
9: Moi, j'ai du tout noir. Genre.
8: Et ça, c'est un enterrement?
9: Oui, l'enterrement de l'enfer.
10: J'ai demandé à la famille qui m'héberge en ce moment quel était le concept d'une fête de divorce. Et ils m'ont expliqué qu'il y a des femmes, quand elles divorcent, font une annonce générale à tout le quartier, à tout leur entourage, qu'elles sont libres.
3: Bref, célébrer son divorce, c'est tendance, ok, mais pas sûr qu'on ait toutes les moyens de fêter ça en grande pompe, hein, dans un resto, avec un gros gâteau, comme sur les réseaux sociaux. Parce que d'après l'INSEE, après une séparation, les femmes subissent une perte financière plus élevée que les hommes. Et ça, c'est pas vraiment la cerise sur le gâteau.
0: Ah oui, puis on sait bien que sur les réseaux sociaux, tout est toujours amplifié et semble plus beau que la réalité. Merci Muriel Jourdan et à demain. Dans 4 minutes sur Ici Héros, le retour de l'info et puis ensuite on va jouer ensemble pendant une heure.
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0: superbe souvenir du groupe Soft Cell sur ICI Héro.
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0: Bonne journée à vous avec ICI Héro. Il est 11h. On fait un point sur l'info avec Tiffaine Morin. 400 hectares parcourus et 12 000 personnes évacuées en Gironde.
2: L'incendie qui s'est déclaré hier au nord du bassin d'Arcachon continue de progresser. Le maire de Lacanau réclame plus de moyens de proximité pour lutter contre les feux. Le ministre de l'Intérieur estime, lui, que la France a les moyens suffisants. D'après les derniers chiffres, 44 000 hectares ont déjà brûlé en France depuis le début de l'année. De son côté, le porte-parole de la Fédération nationale des sapeurs-pompiers de France pointe une situation de tension permanente face à la surcharge opérationnelle des sapeurs-pompiers. La vigilance orange à la canicule levée chez nous, mais la ville de Montpellier indique que ses accueils restent ouverts pour celles et ceux qui voudraient s'y réfugier, et notamment la salle Pelloutier à Antigone. Une vidéo publiée sur les réseaux sociaux et revendiquée par la DZ Mafia hier soir dément son implication dans les menaces qui visent le maire d'Alès dans le Gard. Christophe Rivin, qui a été extrait de son domicile par le RAID dans la nuit de lundi à mardi après une suspicion de voiture piégée. Le parquet national anticriminalité, qui est chargé de l'enquête sur l'ensemble des menaces qui visent l'élu, ne confirme pas l'authenticité de cette vidéo. Vous avez toutes les précisions sur ici.fr.
0: À Montpellier, la promenade du Pérou est-elle dangereuse pour les chiens ?
2: Eh bien, c'est en tout cas ce que disent de nombreuses personnes sur Facebook. Des témoignages font état de chutes au-dessus du parapet des allées basses tout autour du jardin. On y revient dans le journal de midi et en attendant, vous avez les images sur notre site internet. Gros bazar dans les trains hier entre Nîmes et Montpellier. La faute à un défaut d'alimentation électrique dans le secteur de Vestric, dans le Gard. Jusqu'à 4 heures de retard pour les voyageurs. A priori, tout est rentré dans l'ordre ce matin. Et puis, football, le MHSC s'est incliné 4-3 lors d'un match amical hier face à Cannes, qui évolue en Ligue 3, toujours en match amical et avant la reprise du championnat de Ligue 2 samedi 8 août. Les Montpelliérains affrontent Clermont, qui sont eux aussi en Ligue 2. Et la Fédération française de foot annonce ce matin que le nouveau sélectionneur des Bleus sera présenté mardi prochain. Zinedine Zidane est le grand favori pour succéder à Didier Deschamps.
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2: Eh ben dis donc, j'ai presque regretté ma petite veste ce matin sur le vélo.
0: Il y avait un petit peu de fraîcheur.
2: Un peu de fraîcheur, c'était très agréable.
0: Oui, c'est vrai que c'est plutôt pas mal. Bon, l'après-midi, ça grimpe quand même beaucoup. Hein. On va être encore aux alentours de 36, 37, 38 degrés pour les températures maximales. Demain, ça sera dans le même registre. Beaucoup de soleil toujours, pas de nuages. Peut-être quelques petites brises marines dans l'après-midi qui, sur le littoral, rafraîchissent un peu l'atmosphère. Et puis, Loïc Spadafora vient de nous envoyer son bulletin réactualisé qui confirme vraiment qu'une dégradation du temps est attendue pour samedi. Je vais vous dire clairement la formule. Le creusement d'une mésodépression en Méditerranée fait remonter une masse d'air fortement instable. Là, on n'a pas tout compris. Mais ça veut dire qu'on va avoir des orages fortement pluvieux, accompagnés de chutes de grêle, d'une activité électrique intense. Donc ça, c'est vraiment très, très probable entre le milieu de matinée et l'après-midi, sur des zones qui s'étirent du bassin de Thau au Pic Saint-Loup, en passant par le Montpelliérain et le Lunellois. Tous les secteurs proches du Gard hein, aussi, le long du Vidourle, avec des cumuls d'eau jusqu'à 50 mm possibles en une heure, 60 à 80 10 mm en moins de 3 heures. On a des sols très très secs, donc ça peut vouloir dire des ruissellements. Samedi risque d'être une journée assez compliquée. Dimanche, normalement, tout revient à la normale.
2: À suivre donc.
0: Exactement. À tout à l'heure, midi.
2: À tout à l'heure.
0: Tiffaine Morin, merci. Il est 11h04.
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0: On a encore quelques petites difficultés du côté des trains. Hein. Tout n'est pas complètement rentré dans l'ordre. Il y a encore des trains, par exemple, le train qui part pour Bordeaux à 11h05 est annoncé avec 30 minutes de décalage au départ de la gare Saint-Roch de Montpellier. Bonne route à vous si vous prenez le train. Bonne journée de toute façon à vous.

0: Phil Collins, merci d'écouter Ici Héros. J'espère que vous êtes en forme parce qu'on va jouer ensemble.
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0: Je cours tout seul. C'était William Scheller sur Ici Héro.
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1: Léopoldine, niveau cadeau, elle est paradine.
0: Des épreuves et deux victoires pour pouvoir remporter le cadeau qu'a choisi Michel. Parmi mes propositions, Michel, vous êtes à Moggio. Bonjour.
2: Bonjour, Léopoldine.
0: Et vous avez choisi Cava d'Élis.
2: Ben oui, avec ce que je viens d'entendre préalablement, ça m'a bien tenté.
0: C'est dimanche à la Grande Motte. C'est vrai que José et Martine Capdequi qui étaient là nous ont bien vendu le truc. Hein
2: ouais, c'est vrai.
0: Ouais, ça promet d'être un beau spectacle. Vous êtes en congé, vous, en ce moment, ou pas?
2: Ben, je suis en grand congé.
0: En grand congé, donc jeune retraité.
2: Voilà. Voilà, voilà.
0: Alors, les retraités ont parfois un peu de travail pendant l'été, à savoir s'occuper éventuellement des petits-enfants.
2: Exactement. Ah. En l'occurrence, c'est l'occasion.
0: Ça sera notre sujet de demain entre 9h et 10h, d'ailleurs. Tiens, vous occupez d'accord. De vos petits-enfants pendant les vacances. Comment ça se passe?
2: Oh ben, c'est des grands petits-enfants, en fait.
0: Grand,
2: alors,
0: grand
2: ça
0: combien?
2: Ça se passe bien. 18.
0: Ah oui, d'accord. Ah, et ils viennent encore en vacances chez leur grand-mère?
2: Exceptionnellement.
0: C'est chouette.
2: Oui. 3, 4, 5 jours des fois, voilà. Mais on prend.
0: Ah, mais c'est super de pouvoir garder ce fil.
2: Oui.
0: Et alors, c'est voilà. Un par un ou c'est plusieurs à la fois?
2: Non, c'est un par un. C'est un par un, mais comme en l'occurrence, elle adore les chevaux, je pense peut-être pouvoir lui faire plaisir si je réponds bien.
0: Si vous répondez bien, il va falloir voilà. Deux victoires, donc deux épreuves. Attention, oui. attention. Oui. Bon, après, vous savez que je ne suis pas une méchante fille et que voilà, j'aide un peu quand il faut. Bon, on va commencer avec du foot.
2: Du foot, oh là là.
0: Bon, bah, il s'est passé un truc un peu important quand même, là, il y a quelques temps. Hein, la finale de la Coupe du Monde de football. Et je vous propose de tendre l'oreille et d'écouter vraiment ce qui s'est passé. Alors, c'était dimanche, il y a quelques temps, lorsque tout a basculé pour l'Espagne.
3: Lamine Yamal, centre en une touche vers le second poteau, la remise de la tête de Nico Williams.
0: Vous l'avez suivi ce match, la finale?
2: Exactement, mais mon mari, oui.
0: Donc vous l'avez, j'imagine la veille que s'il a suivi, je suppose, le match de la France face à l'Angleterre, même si vous ne l'avez pas regardé, vous avez entendu les exclamations.
2: Voilà. Oui, bon. Il est à côté de moi, donc il peut m'aider.
0: Ah là, il va peut-être pouvoir vous aider, effectivement, puisque je vais vous demander... De quelle couleur est le maillot des vainqueurs de cette Coupe du Monde de foot? Blanc, vert ou rouge?
2: Rouge.
0: La roja. Il a soufflé. Est-ce qu'il a soufflé?
2: Oui. Oui, honnêtement, oui.
0: Bon, c'est bien.
2: Mais je m'en souvenais quand même, pour avoir vu la télé quand même. En passant comme ça, oui.
0: Et les Argentins, ils étaient de quelle couleur, vous vous souvenez? Mais ça compte pas, hein. Ouais, c'est juste pour...
2: Les Argentins, ils étaient blancs?
0: Mais ils étaient blancs, ouais.
2: Blanc ou bleu?
0: Blanc et bleu, blanc. Et l'Espagne avec ce rouge très profond.
2: Oui.
0: Voilà, et ce 1-0.
2: Très haut en couleur.
0: Bon, c'était une question quand même relativement simple pour une première victoire qui est acquise. Cava d'Élis, peut-être dimanche. On fait une petite pause pour reprendre notre souffle. Alors, comme on le dit, c'est la pause fraîcheur maintenant. Et puis, on se retrouve juste après pour la deuxième victoire. Je vous le souhaite en tout cas, Michel. À tout de suite.
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1: Peu importe le titre qui signe le retour de Zazie. Et nous, c'est le retour de Michel qu'on attend, Michel de Moggio, qui sera avec nous juste après ça.
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4: L'Institut Pasteur œuvre pour un monde en meilleure santé. On en parle dans un instant avec Florence Desparmet, chargée des relations avec les testateurs.
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0: Michel et Melgorienne, et elle joue pour des invitations pour Cavadélis, spectacle équestre à voir dimanche soir à la Grande Motte, dans les arènes de la Grande Motte. Michel, vous avez remporté une première victoire. Il faut encore faire vos preuves là dans le nouveau jeu que je vous propose pour pouvoir repartir avec ces places pour Cavadélis. Vous vous sentez prête ?
1: Je suis prête.
0: Bon, vous savez que dans une vingtaine de jours, dans 20 jours pile d'ailleurs, le 12 août, il va y avoir un événement astronomique qui va se produire.
1: Oui.
0: L'éclipse de soleil.
1: Mmh.
0: Ouais. Et d'ailleurs, tout aujourd'hui, demain et tous ces prochains jours jusqu'au 12 août sur Ici Héros, à chaque fois que vous remportez des cadeaux, vous avez en prime les 4 paires de lunettes spéciales pour l'éclipse de soleil pour toute la famille. C'est pas mal.
1: Magnifique.
0: Ok, alors, ça donne un look d'enfer. On va essayer de faire une photo de groupe de l'équipe d'Ici Héros avec les lunettes.
1: C'est vrai. C'est marrant.
0: Un petit côté Michel Polnareff.
1: Oui, c'est vrai.
0: Du coup, je me suis dit que de temps en temps, j'allais vous proposer des jeux par rapport à cette éclipse de soleil, parce qu'en fait, ça m'a fait penser à un film qui a été tourné dans l'Hérault. L'extrait qu'on va écouter en particulier... je ne sais pas pourquoi ça m'a évoqué l'éclipse. C'est un film donc tourné par Ici, on l'écoute et vous allez essayer de me donner ou son titre ou le nom du réalisateur ou les deux.
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0: Alors là, comme ça, est-ce que ça vous parle, Michel ?
1: Oh,
0: ou est-ce qu'il faut que je vous fasse des propos ?

0: position.
1: Oh, je veux bien, avec plaisir.
0: Est-ce que ça pourrait être la guerre du feu, zone rouge ou...
1: Alors, je penserais à zone rouge. Je sais qu'il a été tourné.
0: Oui, il a été tourné par ici. C'est peut-être aussi, c'est peut-être aussi pour ça que je vous le propose.
1: Oui, oui. C'est pas ça, pardon.
0: Je sais pas, mais ça va être tout noir, vous me dites rouge.
1: Zone rouge. Est-ce, quelles sont les autres propositions, pardon ?
0: La guerre du feu, zone rouge ou le film d'Alain Chabat.
1: Ah, possible aussi.
0: C'est plein de R.
1: Oui. Ah.
0: C'est votre réponse ?
1: Allez, on va la garder.
0: Bravo. Ben oui, c'est la bonne réponse. Qui a été tourné aux Rives et à Saint-Jean-de-la-Blaquière, donc film d'Alain Chabat. Et en fait, dans cette scène, bah, comme la nuit va arriver, il y a cette espèce de gâteau hirsute, hein, donc puisqu'on est chez les hommes vaguement préhistoriques, qui traverse le village en disant ça va être tout noir, ça va être tout noir, et tout le monde lui répond ta gueule. Voilà, ouais. C'est complètement absurde. Et c'est aussi le plaisir de ce film avec cet humour si particulier. Oh. Mais vous avez raison, Zone Rouge. Zone Rouge, ça a été tourné à Celle.
1: Oui, au Salagou.
0: Ouais. Ouais, c'est ça, avec Richard Anconina. Bon, voilà. Bah, c'est bien ça.
1: Bah, en l'occurrence, c'était rare.
0: Voilà, et ben, c'est gagné.
1: Merci.
0: Les invitations pour Cavadélis. Les lunettes spéciales, 4 paires, hein, comme ça, il y en a pour toute la famille, pour l'éclipse de soleil du 12 août. Et on espère que vous passerez un bon moment au spectacle Cavadélis.
1: Un grand merci à Isiro.
0: Merci à vous, Michel. Passez un bon moment avec
1: merci à votre équipe aussi.
0: Votre petite fille à la maison.
1: Bon moment avec vous aussi.
0: C'est super, à bientôt.
1: Merci.
0: Une victoire, c'est ce qu'il va vous falloir pour décrocher des places de cinéma Kinépolis à Béziers, où vous pouvez encore choisir le Festival de Tours avec la soirée Thibaut et Suzanne dimanche sur le port de Metz. Une victoire, une question, une victoire. Facile, il n'y a plus qu'à téléphoner.
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0: High on Emotion, c'était Chris de Burke sur ICIRO. Vous pouvez nous appeler hein, si vous voulez jouer avec nous, des questions, il faut une victoire là pour le cadeau qu'on vous propose. Alors soit Cavadélis, on a encore des invitations pour Cavadélis dimanche à la Grande Motte, le spectacle équestre. Le Festival de Thau dimanche également sur le port de Metz avec Thibaut et Suzanne en concert. Ou des invitations au cinéma Kinépolis de Béziers. Festival Grand Orbe s'arrête aujourd'hui au centre du village de Complon pour une déambulation sifflée à 18h. C'est quoi une déambulation sifflée? Eh ben, c'est deux artistes siffleurs qui sont absolument incroyables, qui sont accompagnés de musiciens et qui vous invitent à une promenade poétique à travers le village, inspirée du chant des oiseaux. C'est une expérience assez étonnante, immersive, contemplative, à vivre avec la nature. Il y a beaucoup d'arbres par là-bas. C'est à 18h donc à Complon. C'est gratuit, mais il ne faut pas être non plus 150 personnes. Donc si vous voulez y aller, réservez en appelant le 04 87 83 05 20. On tient le numéro à votre disposition. Ou l'office de tourisme Grand Orbe, hein, de toute façon, où on vous renseignera. Et puis on vous propose aussi de passer par WhatsApp pour nous laisser un petit vocal, pour annoncer une manifestation qui vous tient à cœur, pour annoncer, pourquoi pas, une expo à laquelle vous participez. C'est ce qu'a fait Pierre Danian.
1: En partenariat avec la municipalité d'Agnane, quatre artistes, Pierre de Bancourt, Nancy Monidicaro, Michel Crosse-Villard et Yolande Maugère, y présentent peinture, sculpture, tissage. Sur le thème écho de la mémoire à la lumière, l'exposition se tient jusqu'au 7 août en présence d'artistes au hall d'Agnane, place des pénitents. Les horaires de 15h30 à 19h du mercredi au dimanche et de 10h à 12h le samedi et le dimanche. Venez nombreux, merci.
0: Ben, il n'y a pas de quoi, Pierre. Bon, il a l'air sérieux comme ça, mais je suis sûre qu'il vous accueillera de façon très sympathique à Agnane. Un petit message à nous mettre, hop, un vocal, 04 67 58 6000 par WhatsApp, c'est super pratique.
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0: Même numéro pour jouer avec nous. On a des invitations pour le spectacle équestre Cavadélis dimanche aux arènes de la Grande Motte. Des invitations pour Suzanne au Festival de Thau. Des places de cinéma à Béziers. Appelez-nous vite pour tenter votre chance.

0: Enchantée, c'était Mylène Farmer, évidemment, sur Ici Héro, il est 11h35.
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0: Ouais, surtout quand on vous offre des invitations pour Cava Delis, le spectacle équestre qui sera proposé dimanche à la Grande Motte. Et justement, on a un grand motois avec nous, Jean-Baptiste, bonjour.
2: Bonjour.
0: Ça va, vous êtes en forme, dis donc, on dirait.
2: Ouais, très bien, impeccable, merci, et vous?
0: Bon, écoutez, ça va plutôt pas mal.
2: Bon.
0: Vous habitez à la Grande Motte toute l'année?
2: Oui, tout à fait, depuis 13 ans.
0: Depuis 13 ans, et vous étiez où avant?
2: Dans le Nord, à Amiens.
0: D'accord, en Picardie.
2: Oui, c'est ça, en Picardie.
0: Ouais, c'est ma pays, tiens.
2: Et je salue les anciens animateurs de France Bleu, enfin ici Picardie.
0: Ici Picardie, oui. Et ben c'est bien d'être resté fidèle à la radio ici, en changeant de région, en tout cas.
2: Exactement, tout à fait.
0: Et vous y retournez de temps en temps, en vacances en baie de Somme, par là?
2: Bah, bien sûr, et voir la famille, bien sûr, tout à fait. Ah oui.
0: Oui, vous avez encore du monde
2: là-bas. En général, au mois de septembre, après la saison, tous les ans, c'est direction le nord pour la famille, puisque on s'ennuie quand même. Hein.
0: Bah, oui, c'est qu'ils sont quand même pas tout près, du coup.
2: Donc, voilà, exactement.
0: C'est bien de pouvoir se voir de temps en temps, quand même.
2: Oui. Bon, après, l'été, en général, on est sollicité. Habitant la Grande Motte, ils aiment bien venir chez nous.
0: Oui, ça se passe plutôt dans ce sens-là.
2: C'est ça.
0: En même temps, cela dit, il y a eu des températures très élevées là aussi cette année, mais...
2: Même eu plus chaud que nous par moment.
0: Ouais, c'est vrai.
2: Souvent. Mais oui, tout à fait.
0: Moi, je trouve que c'est bien d'aller vers le nord aussi de temps en temps pour profiter de températures plus supportables pendant l'été. Voilà, sauf en période de canicule, effectivement, où personne n'y
2: échappe. Exactement. Tout à fait.
0: Bon, Jean-Baptiste, vous êtes grand motois, mais bon, vous connaissez un peu Montpellier quand même.
2: Oui, bien sûr.
0: Si je vous parle du quartier Richter.
2: Oui.
0: Ouais, vous voyez où c'est?
2: Oui.
0: Oui, hein, c'est là où il y a tous ces nouveaux immeubles qui poussent, les nouvelles folies montpelliéraines.
2: Oui, les architectures assez sympathiques.
0: Voilà.
2: Oui, mais voilà.
0: Et alors, du coup, bah, vous n'y étiez pas encore, mais dans les années 80, il y avait là un stade qui s'appelait Richter, qui a été un stade de foot avant le stade de la Paillade, et qui a été aussi un endroit où il y a eu des très grands concerts. Bruce Springsteen en 85, U2 en 87, Pink Floyd ou Michael Jackson en 88. En fait, si je vous parle de Richter, c'est parce que je m'intéresse au nom des endroits. Et souvent, on ne sait pas trop. On connaît le quartier Richter, la rue machin, l'avenue truc. Quand c'est Victor Hugo, on sait qui c'est. Quand c'est le général de Gaulle, on sait qui c'est. Mais si je vous dis Richter, c'était qui? Ce Richter qui a donné son nom au quartier?
2: Oui.
0: Vous savez?
2: Bonne question.
0: Est-ce que c'était un pépiniériste spécialisé en viticulture? Est-ce que c'était un entrepreneur dans le BTP? Ou est-ce que c'était un illustre professeur de la faculté de médecine de Montpellier? Pépiniériste, entrepreneur ou prof de la fac de médecine?
2: Bonne question.
0: Ouais, il a beaucoup fait pour l'une des spécialités d'ici et voilà.
2: À la faculté de médecine.
0: Alors, une autre des spécialités que les médecins nous recommandent de consommer avec modération. Je vous refais mes trois propositions. Pépiniériste spécialisé en viticulture, entrepreneur dans le BTP ou prof à la fac de médecine.
2: Donc pépiniériste.
0: Mais oui. Oh là là, je sors les rames pour vous aider. En fait, Georg Franz Richter, il est né en Allemagne milieu du 19e. Il fait son apprentissage à l'école d'agriculture de Montpellier. Il fonde sa première pépinière en 1881, près de l'école d'agriculture. Il s'installe ensuite avenue du Pont Juvénal avant la guerre. Et en fait, on lui doit des porte-greffes pour la vigne. Et il y en a qui sont encore utilisés aujourd'hui, le Richter 99, le Richter 110. Voilà, c'est pourquoi je vous dis qu'il a beaucoup fait pour la viticulture. Et le vin.
2: D'accord.
0: Bon, c'est gagné.
2: Ben merci, super.
0: Ben écoutez, entre Picard, hein, si on peut pas se rendre service. Allez, ce sera dimanche, Cave d'Hélice. J'espère que vous passerez un bon moment. Merci d'avoir été avec nous, Jean-Baptiste.
2: Non, merci à vous et merci de votre gentillesse et de votre fidélité tous les jours dans notre radio.
0: À une prochaine fois. Ça nous touche quand vous nous dites des choses comme ça. On continue de jouer. Combien de victoires pour le prochain rendez-vous jeu ? Ah bah oui, deux victoires, parce que cette fois on vous offre les invitations pour les Folies Grusses, quartier Fonsérane à Béziers, le chapiteau et les chevaux du cirque Grusse. C'est samedi 19h qu'on vous propose d'aller voir les Folies Grusses. Bah vous tentez votre chance.
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0: Le joli duo d'amoureux à l'époque, hein, Véronique Jeannot et Laurent Voulzy avec Désir, Désir. Dernière session de jeu, puisqu'il faudra 2 victoires à Marc pour remporter ses invitations pour aller voir les Folies Grusses. C'est à suivre dans quelques instants.
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0: Et on va du côté des Avant-Monts, pas très loin, dans le Biterrois en fait, hein, à Pouzol, retrouver Marc. Bonjour Marc.
7: Bonjour Léopoldine, bonjour ici Héro.
0: Alors Pouzol, c'est assez joli quand on arrive à Pouzol, on voit ces deux tours, c'est les deux tours du château là avec des tours en poivrière, on appelle ça. Hein.
7: C'est ça, exactement, c'est ça, c'est un très beau petit village.
0: Ouais, qui mérite qu'on s'y attarde un petit peu. Voilà, ça c'était la page office de tourisme. Moi, je vous propose de tenter votre chance donc avec 2 victoires pour les Folies Grusses, samedi dans le quartier Fonsérane à Béziers pour aller voir ce spectacle avec des acrobates, des voltigeurs et surtout une cinquantaine de chevaux plus beaux les uns que les autres et des numéros époustouflants. Marc, vous savez qu'il y a l'éclipse de soleil le 12 août prochain ?
7: Oui.
0: On vous offre d'ailleurs des lunettes hein, pour toute la famille, pour pouvoir profiter de cette éclipse dans de bonnes conditions, parce qu'il faut absolument être équipé de lunettes spécifiques avec la norme ISO qui va bien, bah, comme celle qu'on vous offre. Et ça va être ma première question, justement, cette éclipse solaire. Qu'est-ce que c'est en fait une éclipse solaire ? Est-ce que c'est lorsque la Terre cache la Lune, lorsque la Lune s'intercale complètement entre la Terre et le Soleil ? Ou est-ce que c'est quand la Terre est parfaitement alignée entre la Lune et le Soleil ?
7: Je n'ai pas bien compris, répétez-moi.
0: Alors, est-ce que la Terre cache la Lune ? Est-ce que la Lune se met entre la Terre et le Soleil et donc cache le Soleil ? Ou est-ce que la Terre est alignée parfaitement entre la Lune et le Soleil ?
7: Je dirais que c'est la Lune qui se met entre la Terre et le Soleil.
0: Et qui donc cache le Soleil. Et c'est une bonne réponse. Absolument. Et oui, en fait, elle fait complètement écran. Et donc, peu à peu, elle va faire disparaître le Soleil. On n'aura plus qu'un petit croissant, puis quasiment plus rien. Puisque sur le coup de 20h25, on sera à 96,6% d'obscuration. C'est comme ça qu'on dit. Il faut dans l'idéal prévoir un horizon ouest bien dégagé pour pouvoir profiter de ce moment. Bon, première victoire. Bravo.
7: Ça va.
0: On fait une pause avec Taylor Swift et on attaque la deuxième question après, ok ?
7: Allez, avec plaisir.
0: À tout de suite, Marc.
7: Merci.

0: La méga star Taylor Swift sur Ici Héros.
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0: Il faut deux victoires à Marc pour remporter le pack famille pour le spectacle Les Folies Grusses, quartier Foncérane à Béziers, où est installé le chapiteau à ciel ouvert. Spectacle, alors, il y a des spectacles quasiment tous les jours, enfin en tout cas très très régulièrement, mais là c'est pour samedi hein, qu'on vous invite, Marc. Vous êtes toujours là ?
2: Oui, je suis toujours là.
0: On va parler de Renaud, le chanteur Renaud.
2: Oui.
0: Vous aimez bien ?
2: C'est pas trop ma génération, mais après...
0: Et Vlan, prends ça dans les dents. Moi, c'est ma génération. Merci. Bon, ça plaît à beaucoup de gens quand même, Renaud. Et en fait, je vais pas vous poser des questions sur les chansons de Renaud, mais je vais vous parler du grand-père de Renaud, Louis Séchant, qui vivait à Montpellier. Où il exerçait quelle profession ? Voilà, c'est la question que je vous pose. Le grand-père de Renaud, Louis Séchant, est-ce qu'il était prof de grec ancien ? Est-ce qu'il était militaire au 81e régiment d'infanterie ? Ou est-ce qu'il était vendeur de fruits et légumes au Halles-Lessac ?
2: Alors, vous m'avez dit militaire ?
0: Prof de grec ancien, militaire ou vendeur de fruits et légumes ?
2: Prof de grec ancien, militaire ou...
0: Vendeur de fruits et légumes.
2: Oh là là, c'est dur là.
0: Ah, je sais pas, Renaud, et la littérature, il écrit bien, enfin voilà, il joue avec les mots.
2: Du coup, alors mon première idée, ça serait prof de grec ancien.
0: C'est une bonne idée. C'est une bonne réponse. Louis Séchant était prof au lycée de Montpellier, puis à l'université jusqu'en 1932. Il enseignait le grec ancien. Et c'était un helléniste émérite. Et il a donc rejoint la Sorbonne pour poursuivre sa carrière. Mais le papa de Renaud, je crois que c'était Olivier son prénom, me semble-t-il, est né à Montpellier. Il y a vécu quelques années. Et Renaud, quand il passait en concert à Montpellier, faisait souvent allusion à l'histoire familiale en lien avec la ville. Eh ben écoutez, ouais. C'est gagné.
2: Ben c'est génial, merci. Les filles vont être super contentes de voir ce magnifique spectacle.
0: Les Folies Grusses, samedi 19h à Béziers, dans le quartier Foncérane. Et surtout, à la fin du spectacle, ne filez pas tout de suite, parce que il y a un moment de partage avec les artistes. Vous pouvez aller voir les chevaux, il y a de la musique. Enfin, il y a un after show qui vaut vraiment la peine qu'on, même si c'est un peu tard hein, après, mais ouais, qu'on reste, qu'on discute, qu'on profite de cette ambiance à part.
2: D'accord, je ne bouge pas.
0: Voilà, c'était le conseil du jour.
2: D'accord, très bien.
0: Merci d'avoir joué avec nous, Marc. À une prochaine
2: merci
0: fois, Cyril Ciro.
2: Merci, Ciro.
0: Voilà, vous restez avec nous. On va retrouver l'info dans quelques minutes. Juste après, c'est Catherine Quicandon qui nous rejoindra pour le best-of du jeu Au Taquet avec Valérie Damido et Éric Bastien. Et puis ensuite, de 13h à 13h30, Ma France, le journal des régions. J'en profite pour vous rappeler que demain, entre 9h et 10h, on vous donne la parole, comme tous les jours. C'est la dernière chance de se qualifier pour le tirage de vendredi, donc c'est un spectacle en soi en même temps, le séjour au domaine de Biard à Montpellier, à la Vérune, tout près de Montpellier. Vous pourrez aller y passer une nuit, profiter du restaurant gastronomique, de la piscine, du parc magnifique de cet endroit. Demain, on vous proposera de venir nous parler justement des vacances avec vos petits-enfants. Vous êtes grands-parents, vous accueillez régulièrement vos petits-enfants pendant les vacances. Qu'est-ce que vous faites avec eux ? Comment ça se passe ? Est-ce que vous êtes content quand ils arrivent, mais aussi content quand ils repartent parce que vous êtes sur les genoux ? On compte vraiment sur vos témoignages. Ça nous fait toujours grand plaisir de vous entendre.
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0: Bientôt midi sur Ici Hérault. On vous souhaite une bonne journée. Merci d'avoir choisi votre radio locale Ici Hérault pour vous accompagner, que vous soyez en vacances ou pas. Midi, c'est l'heure de faire le point sur l'info. journal avec vous, Tiffaine Morin. 2400 hectares parcourus, 12 000 personnes évacuées en Gironde.
3: Oui, l'incendie qui s'est déclaré hier au nord du bassin d'Arcachon continue de progresser. Vous l'avez dit, Léopoldine, 12 000 habitants et touristes ont été évacués hier soir et dans la nuit, accueillis dans des salles polyvalentes. Et ça pourrait durer, explique Alice Evalat, chargée de communication à la commune de Lacano.
4: Nous, notre rôle, ça va être d'être en soutien des communes qui sont aujourd'hui frappées. Et donc, depuis hier, 20h, je dirais, on a commencé à ouvrir un centre d'hébergement pour les gens qui étaient évacués du Porge. Depuis hier, on a reçu 230 personnes civiles et environ 160 pompiers qui continuent à arriver, hein, des colonnes. Donc, on a ouvert deux centres séparés, mais l'un en face de l'autre pour pouvoir gérer les deux. Et puis, on est encore à l'accueil petit déjeuner pour essayer d'accueillir les gens le mieux possible avec des petits parasols. Ce qui arrive ce matin, c'est plutôt des gens qui ont posé leur tente un peu au hasard dans la nuit sur les rives du lac et qui ont entendu qu'il y avait un centre d'hébergement ce matin. Donc on a quand même moins d'arrivées. Ceci dit, on se tient prêt quand même parce que la préfecture nous a fait savoir qu'on pourrait recevoir des populations supplémentaires. Donc évidemment, on se tient prêt à accueillir toutes les personnes qui en auront besoin.
3: Alizée Valat de la commune de Lacano au micro ici Gironde, le maire de Lacano qui réclame plus de moyens de proximité pour lutter contre les feux. Le ministre de l'Intérieur estime, lui, que la France a les moyens suffisants. D'après les derniers chiffres, 44 000 hectares ont brûlé déjà en France depuis le début de l'année. Avec 16 jours consécutifs de chaleur torride, la France vient de subir sa troisième vague de chaleur la plus longue jamais enregistrée, ex aequo avec celle d'août 2003 et des étés 2018 et 2025, selon Météo France qui l'annonce ce midi. Le record de la plus longue vague de chaleur reste celle de juillet 1983. Elle avait duré 23 jours. Une vingtaine de personnes intoxiquées à l'ammoniac ce matin sur le site industriel d'Orano Malvézy à Narbonne. C'est ce qu'indique la préfecture de l'Aude dans un communiqué. Une fuite d'ammoniac s'est déclarée sur ce site qui traite des concentrés de minerais d'uranium. Les victimes qui travaillent toutes dans l'usine ont été évacuées vers des centres hospitaliers du département. La fuite est désormais totalement maîtrisée, assure la préfecture. Nouveau rebondissement dans le dossier du contournement ouest de Montpellier. Ce n'est pas un coup d'arrêt, mais un sursis. La Cour administrative d'appel de Toulouse demande à l'État de préciser les impacts environnementaux avant de se prononcer sur la légalité du projet routier. 5 associations environnementales ont formé un recours contre la déclaration d'utilité publique du projet. Dans son arrêt rendu mardi, la Cour accorde 6 mois à l'État pour compléter son étude d'impact sur le risque d'inondation avant de statuer. Une vidéo publiée sur les réseaux sociaux et revendiquée par la DZ Mafia hier soir dément son implication dans les menaces qui visent le maire d'Alès dans le Gard. Christophe Rivinck a été extrait de son domicile par le RAID dans la nuit de lundi à mardi après une suspicion de voiture piégée. Le parquet national anticriminalité qui est chargé de l'enquête sur l'ensemble des menaces qui visent l'élu ne confirme pas l'authenticité de cette vidéo.
0: À Montpellier, promener son chien au Pérou est-il dangereux ?
3: C'est en tout cas ce que disent de nombreuses personnes sur Facebook. Des témoignages font état de chutes au-dessus du parapet des allées basses tout autour du jardin. Qu'en est-il vraiment ? Eh bien, Sébastien Garnier a mené l'enquête.
5: Sur Facebook, Kenya raconte que sa chienne, June, est tombée de 7 mètres de haut. Bilan, 2 pattes cassées et des contusions au poumon. En cause, le muret, très bas, et les toits et la cime des arbres, juste derrière, qui créent une illusion d'optique. Louise vit dans le quartier. Elle promène très souvent Amos, son gros chien blanc, âgé de 6 ans, et elle connaît ce danger.
6: Par rapport à cette problématique-là de la barrière, moi je sais que régulièrement, je fais le tour avec lui et je lui dis de monter sur le petit muret. Qui voit que derrière c'est du vide.
5: Vous avez déjà vu des accidents ?
6: Alors j'en ai pas vu, mais j'en ai entendu beaucoup parler. Je comprends que les chiens, dans la foulée, ils peuvent sauter.
5: Un cabinet vétérinaire situé à proximité reconnaît accueillir régulièrement des chiens tombés. Parfois, ils n'ont rien. Si c'est plus grave, les maîtres les transportent aux urgences, quartier Mausson. La ville rappelle que les chiens doivent être tenus en laisse et que des panneaux pour alerter sur les risques de chute sont accrochés sur les grilles à l'entrée. Le site étant classé, aucun aménagement qui pourrait le déterminer. N'est possible.
3: Et pour vous donner une idée de cette illusion d'optique, vous avez les images sur ici.fr. Alors, faut profiter aujourd'hui avant le gros bazar du week-end et de samedi en particulier.
0: C'est ça. Aujourd'hui, bon, il fait chaud, il fait beau. Demain, il fait chaud, il fait beau. Samedi, ça se dégrade sérieusement. On va avoir effectivement des orages fortement pluvieux accompagnés de chutes, de grêle et d'une activité électrique assez intense qui sont annoncées entre le milieu de matinée et l'après-midi. Et ça va concerner le bassin de Thaux jusqu'au pic Saint-Loup. Il est midi 5 sur Ici Héros.
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3: Bonjour à toutes et à tous, j'espère que vous allez bien. Les vacances pour certains, le travail pour d'autres. Dans tous les cas, nous passons le déjeuner ensemble. Et nous avons évidemment une pensée pour tous les pompiers qui combattent les nombreux feux qui ravagent la France cet été, notamment dans le Var et la Gironde. Dans les meilleurs moments au taquet, aujourd'hui, nous serons par exemple avec Valentin qui rêve de jouer dans un film, avec Jérôme qui a une manière bien à lui de gérer son stress, avec Awa et son voyage maudit en Angleterre, mais aussi avec Amel qui aurait rêvé d'être astronaute, et il nous expliquera pourquoi il pense avoir échoué sur votre radio ici.
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3: Mais avant de retrouver Valérie Damido et Eric Bastien pour les meilleurs moments d'au taquet, musique dans les prochaines minutes avec Gérard Blanc et un titre qui nous ramène à la fin des années 80, 1988 exactement, du soleil dans la nuit, dans la playlist de votre radio ici.

0: Vous écoutez ici du soleil dans la nuit, Gérard Blanc. Auriez-vous envie de tourner dans un film? C'est l'envie que Valentin d'ici Brazizel a partagé avec nous en décembre dernier. Éric Bastien a alors décidé de réaliser son rêve à l'antenne. Si Aline d'ici Isère était trop timide pour lui donner la réplique, Valérie Damidot s'en est chargée. Ils ont rejoué une scène culte d'un film tout aussi culte. Et le moins qu'on puisse dire, c'est qu'ils étaient très enthousiastes sur votre radio ici. Alors, Valentin...
1: T'inquiète, allez, nous, on arrive.
0: Ton rêve, ça serait de jouer dans un film?
2: Oui, ça fait partie d'un de mes petits rêves, ouais.
0: Mais tu fais du théâtre, t'as fait du théâtre à l'école, c'est un truc qui te plaît
2: J'ai fait un peu de théâtre, oui, et puis j'aime bien faire la comédie, faire le zouaf, tout ça. Donc, j'aimerais bien faire jouer dans un film. Ça fait partie... d'un des rêves qui est sur ma liste, même si c'est un tout petit truc, figurant, quelque chose comme ça, c'est sur ma liste.
0: To-do list de Valentin, avoir le super pouvoir de téléportation et jouer dans un film. Je pense que jouer dans un film, ça sera plus facile à faire. Alors,
2: je pense aussi.
0: Tu as plein de qualités, mais tu as un petit défaut, tu as du mal à te poser, tu as trop d'idées, trop de projets, t'es trop... T'as un électron libre, en fait.
2: Ouais. Je suis ça, un électron libre totalement. Toujours à faire quelque chose, toujours à avoir des idées farfelues, donc
0: d'accord.
2: faut que j'apprenne à me poser, quoi.
0: Ok. Alors attention, là tu as 4 points, tu es en tête. Je te permets d'en marquer 5 de plus avec la question cash. Je vais te poser la question. Qui est le sculpteur qui a sculpté le penseur? Qui a sculpté le penseur? Top chrono, 10 secondes.
2: C'est Rodin, non?
0: Eh bien, il s'agit totalement d'une bonne réponse.
1: Oh,
0: c'est
1: là
0: Rodin.
1: Là.
0: Il a sculpté le penseur en 1902. Ça représente le poète Dante qui médite sur son œuvre, la Divine Comédie. Elle est aujourd'hui exposée au musée Rodin à Paris. Bravo, tu as 5 points de plus, tu as 9.
1: Formidable. Vous savez, Valentin, on a fait la soupe aux choux l'autre jour. Hein. Je vous rappelle qu'il veut tourner dans un film. On s'est fait un petit remake, vous vous souvenez de la soupe aux choux avec nos candidats. Est-ce que tu es prêt à jouer dans ton premier film ici en direct à la radio, Valentin?
2: Ah bah oui.
1: Bon, Aline, tu peux donner la réplique aussi? Tu le sens bien?
3: Non.
1: D'accord. Bon, Valérie va jouer. Et alors attention, hein, Valentin, on part sur un film qu'on connaît tous, c'est Titanic. Et évidemment, Valérie s'apprête à sauter du bateau. Tu es Jack et tu vas tout faire pour la retenir. Attention, action.
2: Ah
4: oh,
2: non, Valérie, je ne peux pas jeter la bouée, reviens.
4: Oh oui, Jack. Oh, la planche est trop petite. Adieu.
2: Mais je te laisse pas te place, Valérie. Tu es tout pour moi. Mais je préfère couler à ta place.
4: Ah bah super, je prends la planche. Bisous, Jacques. Allez, adieu.
1: Ah, on l'a coupé. Oh là là, c'est bon ça, hein, c'est bien. On va se faire un petit soupe aux choux, Titanic. On va sortir des films
0: d'accord.
1: Bientôt. Aline, comme je sais te mettre en valeur, parlons de ton côté maladroit. À présent.
3: Oui.
1: Oui, ton petit côté Père Richard. Parce que, voilà, il paraît qu'on casse les assiettes, qu'on fait tomber de la nourriture par terre.
3: Oui, mais je fais pas exprès.
1: Oui, bah oui, c'est le principe de la maladresse.
0: Gastine la gaffe.
1: Ah, c'est ça, tu renverses des verres aussi, comme ça, boum, bon, voilà. Est-ce que juste me raconter l'histoire de la paire de lunettes avant de jouer, lunettes de soleil?
3: Oui, je venais d'acheter une paire de lunettes et en fait, on s'est arrêté sur une aire d'autoroute avec ma grande sœur. Et derrière, il y avait mes petites nièces qui pleuraient. Donc, on s'est arrêté sur l'aire d'autoroute et je suis passée derrière pour voir ma petite nièce. Et en fait, mes lunettes, je les ai laissées sur le
1: toit. Voilà. Bah, sur l'autoroute, voilà, les lunettes. Je suis désolée, hein, Lide. Non mais bon, Aline est forte, vous savez, on parle de ses défauts, de sa maladresse, mais Aline reste une concurrente redoutable qui va vous le prouver tout de suite. En inscrivant 5 points. Hein, Aline?
3: Oui.
1: Allez.
3: On va essayer.
1: Allez, mais tu vas y arriver. Tiens, écoute ce générique. Dites-moi, inspecteur, j'ai aperçu un cadavre hier soir à 23h53.
5: Mon Dieu, qui était exécuté sur la place de Grève?
1: Écoutez, je crois que c'est page 14 sur l'épisode de Nadine Mousselet qui vous dira qui est l'assassin.
5: Oh, mon Dieu, j'ai hâte.
1: Capitaine Marlowe sur France 3. Quelle comédienne interprète, c'est le générique de Capitaine Marlowe. Quelle comédienne interprète le Capitaine Marlowe sur France 3. Top chrono, 10 secondes cette fois. Allez, Aline. On la la connaît tous.
3: Alors là,
1: oh non.
3: Je pourrais pas dire, je connais pas.
1: Avec des pics à 7, 8, 9 millions de téléspectateurs, c'est Corinne Maziro. Voilà, Corinne Maziro, extrêmement populaire, avec un gendarme, un look inimitable, un franc-parler, elle parle cash, un peu comme Valérie.
0: Bien sûr, allez, ça suffit, les bêtises.
1: Eh ouais.

0: Oui, il a fait des plantes. Moi, bon, je suis nulle en jardinage, comment te dire.
1: Vous faites du mal depuis tout à l'heure. Vous êtes nulle en sport, vous êtes nulle en jardinage.
0: Mais c'est la vérité.
1: Vous avez tous les talents, Valérie. Vous n'avez pas l'air de réaliser ce que vous
0: représentez. Je ne suis pas auvergnate et je ne te donnerai pas d'argent à la fin de l'émission.
1: C'est vrai que vous n'avez pas ce talent, vous n'êtes pas auvergnate.
0: Alors, il paraît que tu aimes bien faire de la pâtisserie.
2: Oui.
0: Mais pas trop le reste. Tu fais beaucoup de pâtisserie, mais le reste de la cuisine, c'est mon bof.
2: Oui, c'est ça. Je suis plutôt une gourmande et le reste, c'est plutôt basique, quoi. Je ne pars pas dans des choses de folie. Mais par contre, pour la pâtisserie, je suis capable de faire des pas mal. J'aime bien.
0: Bah, et d'où les 7 km par jour. Parce que il paraît que tu fais beaucoup de crêpes ou des fondants au chocolat.
1: Il faut éliminer.
2: Oui, c'est ça.
0: Voilà. Ouais, bah oui.
2: On m'a démasqué.
0: Ouais, démasqué, bah oui, forcément. Mais
1: Fantomas,
0: moi,
1: Fantomas, enlève ton masque.
0: Alors, tu vas essayer de marquer tout de suite un deuxième point avec la deuxième question. Vrai ou faux, tiens, on part en Espagne.
1: Ça faisait longtemps, hein.
0: Ça faisait longtemps. Alors, Julie, Madrid n'a pas toujours été la capitale espagnole. Alors, est-ce que c'est vrai ou faux? Madrid n'a pas toujours été la capitale espagnole. Vrai ou faux, top chrono, 5 secondes.
2: C'est faux.
0: C'est vrai, parce qu'avant Madrid, c'est Tolède qui était la capitale. Et depuis les rois catholiques et après la Reconquistata, en 1561, le roi Philippe II a décidé de dire « Ça suffit Tolède, on monte tout à Madrid, c'est plus central. » Et voilà, donc pas de point pour toi.
1: Vous imitez bien Philippe II, vous l'avez
0: bien connu. J'étais très proche de son père.
1: Bon, Christophe qui a déjà un point, je vous rappelle qu'effectivement, il nous écoute avec ici Pays d'Auvergne. Je salue toute l'équipe avec bonheur qui est à côté de la librairie des Volcans. En face des facultés, oui. On est d'accord. Eh oui.
3: Oh là là, mais vous connaissez très bien Pierre Montferrand, a priori.
0: Mais il est de là-bas.
1: Je suis
0: de là-bas,
1: mon chéri, quand même. Je suis de là-bas.
3: Voilà. De Clermont même, en fait.
1: Et j'ai connu l'Otari dans le jardin Lecoq, qui est à côté. Eh oui.
3: D'accord, très bien. Parfait.
1: T'es calmé un peu là.
3: Ça va me porter chance.
1: Mais j'espère, mon Christophe.
3: Mais oui, je salue quand même ma concurrente, Julie.
1: Bien sûr.
0: Mais surtout que Julie est auvergnate aussi de naissance, c'est ça, Julie ?
4: Non.
2: Oui, tout à fait. Quoi ? Pierre Montferrand et ma grand-mère vivaient à Courpierre. Donc, je te salue.
3: Oh, c'est pas vrai.
0: Ouais. Et voilà.
3: Oh, c'est pas vrai.
1: Mais il est de Courpierre, Christophe.
0: Et voilà.
2: Ben oui. C'est fou.
1: Mais c'est dingue cette histoire. Est-ce que vous pouvez quitter l'émission et nous laisser entre nous aujourd'hui?
0: Bah écoutez, je vais rester là.
1: J'adore. Bon, allez. Je suis perturbé. Bon,
3: on parlait aussi.
1: On parlait de sport. Toi, tu fais de la course à pied, mon Christophe. Hein.
0: Moi aussi, il faudrait que je cours tous les jours. T'es gentil avec tes chansons, là.
1: Mais... Non, mais c'est sérieux, parce que tu fais partie de l'association des coureurs d'Auvergne. Tu nous en dis un petit mot ?
3: Oui, alors c'est une association qui a but non lucratif, qui existe maintenant depuis 42 ans. Et j'y suis quasiment depuis le début. C'est des coureurs à pied d'Auvergne, principalement.
1: Oui.
3: Et j'en fais partie. Je suis pas actif au sein de l'association, mais j'en fais quand même partie.
1: Ok.
3: Et j'ai été licencié plusieurs années à l'AS Montferrand, au Stade Clermontois, etc. etc.
1: Bien sûr.
3: Et c'est vrai que la course à pied m'intéresse beaucoup depuis maintenant 40 ans. Je pratique et j'ai été à pas mal d'endroits qui m'ont fait connaître beaucoup de coureurs nationaux et internationaux.
1: Bon, en revanche, tu bricoles pas trop la cuisine, hein, c'est de l'obligation pour toi. Tu sais faire des crêpes, mais ça va pas plus loin. Hein.
3: Voilà,
0: Julie aussi a fait des crêpes. Pouvez-vous vous donner rendez-vous pour faire des crêpes?
1: Tellement de points communs. Et alors, les crêpes, c'est tellement auvergnat. Pas du tout. Les crêpes, vous savez quoi? C'est breton. Et justement, nous allons poser une question autour de la Bretagne. Musique.
0: Allez, c'est reparti. La réalisatrice nous a ressorti toutes ces musiques familiales.
1: Un breton. Voici ta question, hein, Christophe, pour un point.
3: Oui.
1: Un breton a réussi à courir aussi vite que le métro de Rennes. L'info bizarre. Est-ce qu'elle est vraie ou fausse? Top chrono, 5 secondes.
3: Faux.
1: Eh bien, c'était vrai. Il s'appelle Gabriel Angers. Il a 21 ans. Il a réussi à courir aussi vite que le métro rennais sur environ 1 km. Un petit peu moins. Il a bouclé ça en 3 minutes 22 lors de sa deuxième tentative. C'était le 23 novembre dernier. Et sa prochaine étape, il est fou. Il veut battre le TGV, mais en descente.
0: Voilà.

0: Floyd, Another Brick in the Wall. Que faire cet été près de chez vous? Dans un instant, l'agenda de votre région avec des événements, des idées, des activités sélectionnées rien que pour vous. Ensuite, nous ferons un voyage en Italie avec Lily Cube avant de revenir au meilleur moment d'Otaquet avec Valérie Damido et Eric Bastien sur votre radio ici.
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6: 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C'est toujours assez impressionnant. Au programme aussi des taureaux piscines, des courses camarguaises, des peñas et des concerts. La fête d'été de Bayargues, un rendez-vous bien de chez nous. Ça commence ce samedi.
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0: Les meilleurs moments de Taquet, c'est tous les jours cet été jusqu'à 13h, suite après Voyage en Italie, Lily Cube sur votre radio ici.

0: dans la bande son de votre radio ici, Voyage en Italie. Alors, quand vous êtes stressé, je suis sûre que vous avez votre petit truc pour gérer ça. Moi, par exemple, c'est faire le ménage ou alors bien ranger. Jérôme, d'ici Gironde, lui, il a une autre manie qui nous explique maintenant. Quant à Awa, d'ici Provence, elle nous raconte un voyage en Angleterre un peu galère, mais qui a bien fait rire Valérie Damido et Eric Bastien sur votre radio ici.
1: Alors, il paraît que tu as une petite manie. Quand tu es inquiet, tu comptes.
2: Oui, c'est vrai.
1: Alors, tu comptes quoi, par exemple?
2: Pas plus dans une pièce.
3: Il compte pas les points qu'il a marqués aujourd'hui. Hein.
1: Tu peux la fermer et laisser parler les
4: zéro.
1: Gens. Qu'est-ce que tu comptes?
2: Je compte les carreaux, je compte. Quand je suis dans une salle de compte, ouais, les carreaux, tout ça, le nombre de personnes. Tout ce qui se compte.
1: À tout ce qui peut se compter. Genre, tiens, dans la cuisine, il y a 757 petits carreaux. Oui, d'accord. Oui, mais ça te rassure, en fait. Et voilà. Et moi, pour gérer mon stress quotidien, pour supporter les vannes d'Éric Bastien, je suis obligée de me concentrer à un point. Vous
3: Elle ne me regarde même pas, d'ailleurs.
1: Un jour, j'écrirai un livre. mon point de vue sur au taquet. Voilà.
3: Allez, mon taquet à moi.
1: Mon taquet à moi, ça s'appellera. Alors, écoute bien, tu as 2 points, elle a 4 points à avoir. Là, si tu réussis, ça te fait 5 points de plus. Écoute bien. Tu mets quoi comme parfum? Tu mets du parfum?
2: Ouais, ça dépend de la Lida, c'est du un peu de tout.
1: Très bien, alors écoute bien. Quel parfum masculin a pour égérie Johnny Depp? Quel parfum a pour égérie Johnny Depp, le comédien Johnny Depp? Top chrono, 10 secondes. Sauvage de chez Dior. Bon, alors c'est sur la. Tu m'as dit Dior un peu avant sans le sauvage. Je te le prends parce que je suis sympa. C'est effectivement Dior sauvage. Et voilà, tu as un très bon parfum.
2: Sauvage.
1: Dior.
3: Allez.
1: 2 plus 5, ça fait 7 pour Jérôme.
3: À moi. Awa, t'es un peu à moi, t'es dans ma team.
1: Oh là là là là là là.
3: Awa, non, c'était même pas une vanne, hein, celle-là, je l'ai pas fait exprès. Awa, t'as un parfum, toi? Tu veux nous faire partager ton parfum?
5: Oui, je mets Poison Girl.
3: Ok.
1: Et voilà, Poison Girl.
3: Non, mais ça donne des idées comme ça pour Noël. Awa qui est dans le Var, qui est avec Manuel, on vous rappelle qu'ils se sont rencontrés, bisous, deux semaines après, mariés déjà depuis 13 ans. Alors, il vous est arrivé un truc rigolo, on va partir en Angleterre. Vous étiez en voyage, et alors vous avez cumulé une espèce de loose en embuscade. Alors écoutez bien.
5: Ah ouais.
3: D'abord, la navette qui devait les emmener de la gare à l'aéroport part sans eux. Donc déjà, problème. Donc forcément, ils sont en retard. Donc forcément, vous avez loupé votre avion, j'imagine.
5: C'est ça. On est arrivé, les portes étaient bien fermées.
3: Alors, ils se disent qu'ils vont dormir dans l'aéroport. Ça peut arriver en attendant le vol du lendemain. Mais non, c'est ce qui se passe. L'aéroport ferme toute la nuit.
5: Et voilà.
3: Alors attends, ça s'arrête pas là. Quelqu'un du coin très gentiment leur dit venez dormir à la maison, ce qu'ils font. Et d'ailleurs c'est très sympa, ça se passe bien. Et le mec sympa leur donne toutes les astuces pour retourner à l'aéroport avec les transports en commun. Ils décident donc de retourner à l'aéroport avec les transports en commun. Et là il y a quoi?
5: Une grève.
3: C'est magique le truc. Mais c'est dingue, à un moment donné t'es arrivé à bon port ou quoi là?
5: Mais le pire, c'est que ça ne s'arrête pas là. C'est qu'il y avait la grève des transports. On a voulu un Uber anglais, mais comment vous dire que le code en Angleterre, c'est une horreur. Il faut comprendre l'accent, il faut donner le code du secteur où vous êtes en ce
3: d'accord,
5: moment.
3: D'accord, eh oui.
5: On ne comprenait rien du tout. Donc heureusement, la personne qui est avec nous a pu tout nous expliquer. Mais avec tout ça, on a perdu du temps. Et en fait, le taxi, quand il est arrivé, on lui a dit « Non mais là, vous avez pas, il n'y a pas de 36 solutions, on doit être à l'aéroport vraiment maintenant tout de suite ». Ah, il a bombardé.
3: Et il a bombardé.
5: Et
3: bon.
5: Des héros, nous sommes arrivés dans l'avion.
1: Des héros. Awa, elle se prend pour Bruce Willis.
3: Mais oui, c'est notre héroïne anglaise. Bravo. Elle a lutté la guerre franco-anglaise. C'est Awa qui l'a remporté. Bravo, félicitations, t'es rentré à la maison. Allez, nous allons jouer.
1: T'as retrouvé tes lunettes, t'arrives à lire la question?
3: Exactement.
1: Pas le gars, il a un bras extensible, comme l'inspecteur Gadget. Un bras à 7 mètres pour lire la question.
3: C'est vrai que des fois, on se voit dans la vie privée avec Valérie, et cet après-midi, elle va m'aider à choisir des nouvelles lunettes.
1: Voilà, parce que j'en ai marre qu'ils se plantent dans les anecdotes.
3: Ah, tu pourras plus me chambrer là-dessus. Nanana. Oh, tu trouveras.
1: Ouais.
3: Bien sûr. Allez. De quelle couleur petite comptine.
4: Sous la mer, la pieuvre danse, elle fait des bons calcades.
1: La pieuvre.
3: La pieuvre.
1: La pieuvre.
3: La pieuvre. De quelle couleur est le son de la pieuvre? Bon, de la pieuvre. Top chrono, 10 secondes. La couleur du son de la pieuvre.
5: Normalement.
3: Ouais.
5: C'est noir, je pense.
3: Normalement, c'est noir. La couleur du son de la pieuvre, c'est bleu. Ouais, c'est bleu, c'est une protéine riche en cuivre pour transporter l'oxygène. Voilà, donc ça donne un sang bleu qui est adapté aux eaux froides et profondes où évolue la pieuvre.
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0: sur votre radio ici. Dernier titre de Jérémy Frérot qui est ce vendredi en concert à Bénodet dans le Finistère. Nous sommes à présent avec Kamel d'ici Nord. Kamel qui aurait rêvé d'être astronaute. Il n'y est pas arrivé et il sait pourquoi. Ce qui a bien fait rire Valérie Damido et Éric Bastien. Quant à Élodie d'ici Mayenne, si c'est une pro de la déco, c'est aussi une très bonne cuisinière. D'ailleurs, elle partage avec nous sur votre radio ici quelques idées de recettes qui vont sûrement vous inspirer pour ce midi ou pour le repas de ce soir.
1: Kamel, je le rappelle, habite à Tourcoing. Il a un petit garçon qui s'appelle Imran. Il a des chats, il est chauffeur routier. Petit, tu voulais être astronaute. Bon, en même temps, c'est piloter un engin, quoi.
2: On n'est pas très loin, mais à mon avis, je sais pourquoi j'ai pas fait astronaute, du coup. À mon avis, c'est parce que comme j'ai redoublé ma CP...
1: Ah ouais, oui. C'était mal barré.
2: À partir de là, ça a tout loupé.
1: Ouais, je suis d'accord, c'est très dur. Et puis alors, astronaute, dis donc, t'en as pour des centaines d'années d'études, t'es même pas sûr de prendre une fusée. Oh là,
3: oui, t'as des centaines de millions sur ton compte. Hein, donc si...
1: Et ça va pas, toi.
3: Ah bah, quand même, astronaute, Roch Pesquet, il gagne des haricots verts.
1: Mais c'est 1 sur 10 000.
3: Eh ben, pourquoi ne pas être le 1 sur 10 000?
1: Alors, tu fais pas de sport, pas de jardinage. En revanche, tu bricoles.
2: Ouais, exactement. Enfin, je bricole. C'est un grand mot, mais on essaie de réparer les petits trucs à la maison, faire du papier peint, de la peinture.
1: Bah, tu sais pas. C'est bricolé, ça, quand même.
2: Ouais, c'est bricolé, mais bon, je regarde beaucoup de tutos, quoi. Je veux dire, c'est compliqué. Bah, mais ça va. En fait, grâce à vous, on arrive à faire des choses. Donc, c'est bien.
1: Mais t'es gentil.
3: C'est encore un qui m'a rouflé sur M6, j'ai bien compris.
1: Mais la maroufle, c'est la vie. Comme la vie est belge, la maroufle, c'est la vie.
3: Allez voir les tutos, ils existent toujours. Hein.
1: Bah évidemment qu'ils existent. Alors, tu cuisines, par contre. Tu fais des plats typiques algériens. Pop-pop.
2: Ça
1: n'arrangera pas ma ligne, ça. Qu'est-ce que tu fais comme plat?
2: Bah, ça dépend du jour. Ça va être du tagine, du couscous, des plats mijotés qui sont bons, les épices.
1: Hop, hop, hop. Et puis, comme tous les hommes, bien sûr, tu t'occupes du barbecue.
2: Exactement.
3: Ouais, faut juste tourner les saucisses, quoi.
1: Bah. Ouais, mais c'est un truc de bonhomme, ça.
3: Ah oui.
2: Est-ce
3: oui.
2: Que ouais, mais non, mais il y a un temps de cuisson quand même. Il y a un temps de cuisson, pas trop cuit, pas trop.
1: Ouais, ouais, je suis d'accord avec toi. Mais c'est un truc de bonhomme. J'ai jamais vu une meuf au barbecue. T'as toujours cinq mecs tous avec une bière en train de se dire ah non non mais là la saucisse faut la retourner et les meufs sont loin, c'est vraiment un truc de bonhomme. Bon, alors Kamel, nous allons immédiatement marquer un deuxième point avec la tais-toi.
2: Allez.
1: La deuxième question a un point. Tu vois, je te mets une petite chanson que j'adore. Combien ce chien dans la vitrine. Bon, ça nous rajeunit pas, c'était Lynn Renault, mais moi j'adore. Bon, alors, écoute bien, nous allons parler de chiens. Le lévrier afghan n'a pas de poils. Le lévrier afghan n'a pas de poils. Vrai ou faux, top chrono, 5 secondes.
2: Je dirais faux.
1: Et bah tu as totalement raison, c'est même le chien le plus connu pour son long pelage soyeux, son allure élégante. C'est vrai que le truc a des poils mais vraiment qui touche le sol, c'est magnifique, j'adore. Donc c'est le modèle capillaire de la bande, hein. Donc c'est le plus poilu des chiens. Bravo, un poil de plus.
3: Elodie, pour l'instant on n'a pas de points mais ça va venir, elle habite à Louvigny en Mayenne. Je vous rappelle qu'avec elle on est zen.
1: Évidemment.
3: Tranquille, jusqu'à 13h, notre sophrologue en formation... Oui, mais tu as fait d'autres choses. Et notamment, tu as eu un magasin de déco intérieur. Mais raconte un peu, ça va plaire à maman.
4: J'ai travaillé dans un magasin de décoration intérieure pendant 6 ans. C'est ce qui m'a donné du coup ensuite l'envie de la déco quoi, et le plaisir de pouvoir décorer mon intérieur.
3: Alors, ta spécialité, c'est le papier peint, par exemple.
1: La marouf.
4: Oui, tout à fait, exactement.
1: La marouf.
3: Tu peux faire des découpes, t'as toujours plein d'idées.
4: Ah oui, en fait,
3: c'est quand tu vois un mur, toi, tout de suite, t'es inspiré, quoi.
4: Voilà, exactement. Je vois un mur, une pièce, oui, juste un mur, et ça y est, les idées viennent, et il n'y a plus qu'à faire.
3: Mais t'as aussi bossé, et Jeff de Bruges va te jalouser, dans un magasin de chocolat.
4: Exactement. Pendant, du coup, un peu plus de 14 ans, ouais.
1: Mais comment as-tu fait pour ne pas, prendre 27 kilos rapport à...
3: Ça a peut-être pris, on ne sait pas. Hein.
1: Ah non, mais moi, je ne peux pas bosser.
4: Non, je n'ai pas pris 27 kilos, mais je mangeais du chocolat tous les jours.
3: Oh là là. Aujourd'hui, tu te rattrapes un peu avec des fruits et légumes, tu aimes cuisiner, et notamment... la ratatouille.
1: Ouais, c'est ça. Ah, comme Rémi.
3: C'est bien, c'est les produits du jardin, ça, la ratatouille. T'as
4: la
3: un jardin ?
4: La ratatouille, ouais. Je suis plutôt sur des plats asiatiques, en fait, avec il y a quand même des légumes croquants. Mm-hmm. Mais voilà, j'aime bien faire des wok.
3: Ah, c'est bien ça, les wok. Et les
4: avec
3: enfants,
4: du poulet, du bœuf. Ou...
3: Bien sûr. Ouais. Et les enfants, parce que bon, t'as des ados, on l'a dit, te réclament des pâtes au bœuf haché. C'est le truc typique, mais avec paprika et cheddar.
4: Oui. Voilà, j'ai une recette que je fais du coup avec du paprika, de la crème et du cheddar. Et du coup,
1: j'ai envie de
4: là,
1: manger.
4: Là, je les entends plus en fait.
3: Alors attends, cheddar, paprika et crème fraîche, tout ça dans des pâtes avec du bœuf haché, c'est ça ton plat hein.
4: Oui, bon, c'est consistant. Hein.
3: Ah, bah tu m'étonnes, oui, c'est, bah, tu manges plus pendant 3 jours.

0: il y a une grande actrice américaine, Bette Davis Hayes, version Kim Carnes sur votre radio. Ici, dans un instant, nous retrouvons Valérie Damido et Eric Bastien pour la suite des meilleurs moments de Taquet. Ils seront toujours avec Kamel Dissinor qui nous raconte une expérience de tournage qu'il a vécue sur un long métrage et il en garde un bon souvenir. Et Elodie Dissimayenne sur votre radio ici.
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9: Alors, Kamel a 5, Elodie a 4. Kamel, je le rappelle, habite à Tourcoing. Kamel et son frère sont les sosies officiels de Big Flo et Oli. Il bricole, il s'intéresse à Hans Zimmer et à toutes les musiques qui accompagnent les spectacles. Bon, il aime pas les araignées, mais il aime beaucoup tout ce qui est film, cinéma, fiction, parce qu'il a fait plein de figurations dans des séries, surtout une série de France 3. Qui s'appelait ?
10: Ouais, c'était la première. Celle-là, je me souviens plus parce que c'était la toute première que j'avais fait, donc j'aurais pu vous dire le.
9: Voilà. Il a joué dans Asperger là, avec Nicole Ferroni, mais surtout.
11: Qu'est-ce qu'il a fait ?
9: Bon, ouais, il a joué, il a fait des petits trucs. Il a joué dans le dernier Tuche.
11: Ah ouais ?
10: Exactement.
9: Exactement. Et alors, il est avec Mamie Suze. Explique-nous, qu'est-ce que tu fais ?
10: Donc en fait c'était de la figuration, je sais pas si vous voyez plus ou moins ce film là, donc il y a une scène où Mamie Suze boit un verre en fait avec son homonyme en fait britannique.
9: Ouais.
10: Et puis en fait moi on va juste derrière Mamie Suze, après
9: boit
10: un verre également.
9: Derrière.
10: En tant qu'invité mondain, invité de du roi du coup.
11: Qui était joué par Bernard Ménez dans ce film.
9: Exactement.
11: Voilà. Et Claire Nadeau, on l'embrasse, elle est excellente.
9: Mais évidemment Mamie Suze, mamie préférée, comment te dire. Bon bah c'est super ça, alors t'adores.
10: Et j'ai même eu l'occasion ce jour-là, donc c'était une pause en fait, ils n'avaient pas forcément besoin de nous, donc je sors pour prendre l'air, etc.
9: Tu sors pour fumer une clope, ouais.
10: Exactement, voilà, je voulais pas le dire.
9: Prendre l'air, mais quel mytho.
11: En même temps, il s'appelle Kamel.
10: Non, bravo.
9: Quel rap.
10: Joli.
11: Kamel. Une cigarette.
9: Oh my god, je l'avais pas vu.
10: Mais moi, du coup, c'est avec un corps, pas avec un
11: cerveau. Oui,
10: c'est pas la même chose. Donc, c'est.
11: Oui, t'as pas de drôbalais.
9: Bon, t'es sorti fumer une clope et qui t'a
10: donc,
9: rejoint?
10: Je vais pour fumer une clope et puis ensuite, j'entends derrière moi, excusez-moi, est-ce que vous avez une cigarette? Je me retourne et puis je tombe, bien sûr, sur Cathy Tuche.
9: Isabelle Nanty. Oh là.
10: Isabelle Nanty. Et j'ai pu fumer une cigarette avec Isabelle Nanty.
9: Magnifique.
10: Et discuter avec Isabelle Nanty, un truc qui était juste magnifique et improvisé totalement. C'était la meilleure de journée de toute ma vie, je crois, aujourd'hui. Parce que...
9: Non, la meilleure journée de toute ta vie, c'est quand tu joues avec moi à la radio. Voilà.
10: Oui,
9: tu...
10: non, mais ça, c'est actuel.
9: Ah oui, d'accord. Parce que non.
10: Après, tout dépend si je gagne. Après,
9: bon, dis donc.
11: T'inquiète, on va vite le savoir. Hein.
9: Bon, et Kamel, il aime bien aller sur les plateaux télé, il a un rêve, il va dans le public et tout, mais il aimerait bien participer au Maillon Faible. Il a envoyé sa candidature.
11: Ça m'étonne pas, ça.
10: Donc si, Olivier Mine, si vous m'entendez.
9: Olivier, voilà, Kamel est là, appelle-moi Olivier, je te donnerai les coordonnées de Kamel. Bien, on va jouer tout de suite pour marquer 5 points de plus. Tiens, une petite ambiance. Hein. Oui, on part en Alsace. Alors, en Alsace, il y a plein de spécialités. Hein, ils aiment bien la bouffe en Alsace. Mais quelle spécialité alsacienne serait née le jour où un boulanger a choisi de recouvrir une pâte trop sèche de crème, d'oignon et de lard. Quelle est la spécialité alsacienne avec de la pâte sèche, de la crème, des oignons et du lard? Top chrono, 10 secondes.
10: La flamencuche. Flamencuche.
9: Eh bien, sans surprise, tu as gagné. C'est la flamencuche, évidemment. Et donc, on connaît tous la flamencuche. La pâte, effectivement, très sèche, très dure. Et dessus, des trucs qui te font prendre 12 kilos. Bravo, 5 points de plus, tu as 10, Kamel.
11: Eh, hey, Elodie, attention, hein, 4, il a 10. Il a fait banque comme dans le maillon faible. Et il a doublé son score. Donc, on va faire attention à ce Kamel-là. Parce que je le sens bien, là, quand même. Elodie, dis-moi, t'as envie de gagner? T'as envie d'avoir 500 euros de cadeaux, là, pour tes ados?
2: Bien sûr.
11: Oui.
2: Et oui, tout à fait.
11: Ouais, je te souhaite. Et puis les chocolats et tout. Bon, chocolat, c'est acquis, ça c'est fait. Mais bon, il y a la machine à café, peut-être que tu préfères, je sais pas.
2: Également.
11: Ah oui, donc t'as envie
2: c'est
11: de.
2: Bon.
11: T'as un petit côté grand blond. Oui, notre Elodie est fan de déco, on l'a évoqué tout à l'heure. Le problème, c'est que quand elle fait de la déco, parfois ça se passe pas très bien. Notamment quand t'as voulu teinter la peinture de tes murs. T'as commencé à faire le mélange de la peinture à l'intérieur de la maison. Et qu'est-ce qui s'est passé?
2: Ben oui, il y a eu un petit accident, c'est-à-dire que du coup, j'avais mis le pot donc en hauteur sur une table et puis j'ai utilisé du colorant bleu pour pouvoir teinter ma peinture en vert. Et du coup, en ouvrant le colorant, en coupant un petit peu l'embout, le colorant, en fait, il a un peu explosé et j'avais en fait des gouttes sur mon plafond qui venaient d'être faites il y a quelques jours, quoi.
11: Des taches de bleu sur le plafond, quoi.
2: Ah ouais. Voilà, donc du colorant, c'est très concentré, donc en fin de compte, il a fallu refaire le plafond, donc un plafond de tous ces jours.
9: Quelle leçon tirer de cette expérience? On ne met pas de colorant en hauteur, on le met au sol, le colorant.

Maxime Le Forestier, San Francisco, sur votre radio ici. Les meilleurs moments de taquet avec Valérie Damido et Eric Bastien, c'est fini pour aujourd'hui. Demain, d'autres instants de jeu avec des candidats qui auront encore plein de choses à raconter. Des rencontres amoureuses, des rêves ou encore une poussette qui dévale une pente.

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1: Merci d'écouter votre radio ici, il est 13h. Le journal Valentin Bertrand. Bonjour Valentin.
2: Bonjour Catherine, bonjour à tous.
1: À la une.
2: Le bassin d'Arcachon en feu, des flammes toujours hors de contrôle et de nouvelles évacuations en cours. Près de 20 000 touristes et habitants ont dû fuir. Nous sommes sur place en direct. Nous irons aussi dans le Var où la journée s'annonce à haut risque avec le retour du Mistral. Nous irons faire les courses, plus 30% sur les courgettes et les tomates en un an. Comment expliquer cette hausse si élevée? Nous verrons que la météo n'explique pas tout. Et puis, le Tour de France à l'assaut de la haute montagne, le point sur les chances tricolores en fin de journal.
1: Le bassin d'Arcachon plongé dans les fumées.
2: Le feu s'étend désormais sur une quinzaine de kilomètres au nord du bassin. 2400 hectares parcourus par les flammes. Elles ne sont plus maintenant qu'à 300 mètres des maisons de la ville touristique de Lège-Cap-Ferré. On retrouve tout de suite l'envoyé spécial d'ici. Bonjour Nicolas Joly. Vous êtes au Porge, Nicolas, autre ville menacée, où vous venez d'assister au tout dernier point de situation de la préfète et des pompiers, Nicolas Joly, que l'on va retrouver dans un instant. Et donc 20 000 évacués désormais parmi les touristes et les habitants. Adeline, elle, a passé la nuit dernière dans sa voiture.
3: Dès que je suis rentrée du travail, j'avais prévenu ma famille qu'il fallait préparer des sacs au cas où. Et on a bien fait parce qu'à un moment, c'était vraiment très très gros. Bon, quand il fait nuit, on a plus la distance et bon, c'est plus inquiétant, surtout que le feu émet un son assez impressionnant. Donc, on est sorti de la maison, on est allé sur la route de la Génie, là où à 50 mètres, on a vu les gendarmes, on a pris les informations, on a demandé s'il fallait évacuer ou non. Ils nous ont dit oui, partez. Et donc là, on a pris les voitures, on est arrivé au point conseillé, c'est-à-dire à la salle des fêtes de la mairie du Porge. On a passé la nuit dans la voiture, tant bien que mal, mais comme ça, on a pu voir le super boulot effectué par les pompiers qui ont fait des rotations toute la nuit. Ils viennent ici se restaurer et après 10-12 minutes, ils repartent au feu et ça n'arrête pas et ça vient de tous les départements. C'est beau à voir.
2: C'est beau, impressionnant, dit Adeline. On vous retrouve sur place au Porge, Nicolas Joly. Bonjour.
4: Oui, bonjour Valentin. Bonjour.
2: Avec donc de nombreux habitants obligés d'évacuer, ils sont 20 000 à avoir dû fuir leur domicile.
4: Oui, et la plupart ont passé la nuit dans le gymnase où je me trouve actuellement. Et je dois vous dire que c'est une petite vie qui s'installe sur place. Les habitants qui croisent les sapeurs-pompiers en allant aux toilettes et qui essaient de savoir comment évolue l'incendie, de savoir quand est-ce qu'ils pourront rentrer chez eux. Pour l'instant, ce n'est pas d'actualité. La préfète de Gironde, Sophie Brocas, a fait un point tout à l'heure. Elle en a profité pour demander aux automobilistes de ne pas se rendre sur place, ne surtout pas venir tenter de se baigner au Cap Ferret pour ne pas encombrer les routes et les ronds-points. La préfète a aussi détaillé le dispositif de secours encore sur place. 700 sapeurs-pompiers mobilisés dans la moitié du sud-ouest, l'autre moitié ici, de Gironde. Dans les airs, on compte deux canadaires, deux air tractors, un dash. Les pompiers qui luttent notamment en utilisant des feux tactique, ça c'est une nouveauté inaugurée après les dramatiques incendies de 2022, des feux tactiques pour éviter que l'incendie ne prenne trop de largeur. On regarde évidemment les conditions météo qui sont prévues et qui sont plutôt défavorables avec une chaleur toujours très présente et des vents qui sont toujours très forts, au moins jusqu'à 20h.
2: Vous l'avez dit, Nicolas Joly, l'envoyé spécial d'ici, des conditions météo très difficiles après la troisième canicule la plus longue de l'histoire. 16 jours de chaleur extrême au début du mois, autant qu'en août 2023. Tout s'enflamme donc très vite et les nuits n'offrent plus aucun repos, s'inquiète le président d'honneur de la Fédération des sapeurs-pompiers, Grégory Allione.
5: La nuit, qui auparavant était plutôt favorable pour lutter parce que chute des températures, généralement une baisse du vent, donc des conditions plutôt favorables pour faire baisser d'intensité le sinistre, là ce n'est plus le cas. Nous avons des conditions qui sont très défavorables, même la nuit, et ça change tout ça. Ça change fondamentalement la donne de la lutte contre ces incendies. Et moi je voulais rappeler quelque chose qui m'a interpellé ces deux derniers jours, c'est que dans le Var, comme en Gironde, nous avons eu des autorités préfectorales, et qui ont raison de le dire parce que c'est le cas, qui ont cité un terme qui n'avait jusqu'à présent pas été employé. C'est que dans le Var, le préfet du Var à Cotignac-Pontevès a dit que le feu était hors de contrôle, et c'est le cas en ce moment aussi en Gironde. Madame la préfète dit qu'il est hors de contrôle et c'est le cas.
2: Les pompiers qui vont bientôt recevoir le soutien d'ici la fin du mois d'un avion militaire, un Airbus A400M adapté pour larguer en une fois l'équivalent de 3 canadairs. C'est ce qu'a annoncé ce matin la porte-parole du gouvernement, Maude Bréjon. On évoquait à l'instant le Var, où la situation est un petit peu plus favorable. La surface parcourue par les flammes reste stable, 2500 hectares. Mais le feu n'est toujours pas fixé. Des reprises sont permanentes et consument encore un peu plus l'un des sites emblématiques du département, le Gros Bessillon, où vous vous trouvez pour ici Provence, Yvan Planteil.
6: Il ne se passe pas 5 minutes sans qu'un important convoi de camions de pompiers traverse devant la porte d'Alain et Caroline. Ces deux Parisiens ont cru devoir évacuer leur maison de vacances, Cotignac, alors même qu'ils l'avaient regagnée il y a quelques jours seulement. Elle est située au pied du Gros Bessillon.
7: Bah, c'est notre jardin, on va se promener. On va ramasser des champignons l'hiver. C'est quand même très très préoccupant.
8: C'est d'abord effectivement la vigie, donc c'est un point culminant qui effectivement a un panorama de 360 degrés incroyable. C'est quand même le symbole un petit peu du Var.
6: À plusieurs centaines de mètres d'ici, Patrick s'affaire à porter des citernes d'eau aux pompiers. Ce viticulteur prend quelques instants pour regarder avec beaucoup de peine ce massif montagneux brûlé. Lui qui s'y promène régulièrement.
9: Et c'est chez nous le Bessillon, ça nous représente. Catastrophe, Bessillon, c'était un lieu magnifique avec tout. Ça va faire bizarre de le voir, de le redécouvrir tout brûlé.
6: Mais tout n'est pas perdu et fort heureusement, le patrimoine culturel du Bessillon n'a pas brûlé, rappelle Bernard et Christiane.
10: Ont été sauvés, en particulier les lieux de culte, la chapelle Notre-Dame et le monastère Saint-Joseph.
11: Le Bessillon, bon, dans 5 ans, il sera de nouveau vert.
10: Mais il faut être patient alors.
6: Et surtout attendre que l'incendie soit entièrement éteint avant d'envisager la suite.
2: Et oui, l'heure est au bilan pour l'instant des dégâts pour les 400 habitants évacués et tout juste autorisés à rentrer chez eux.
1: 13h07, pourquoi notre panier de fruits et de légumes coûte-t-il si cher ?
2: 30% de plus sur un an pour les courgettes et les tomates. Ce n'est pas que la faute de la météo, selon l'association Famille Rurale. Elle constate une flambée des prix 3 fois supérieure à l'inflation sur 10 ans et accuse les supermarchés de faire grossir leur marge sur le rayon primeur.
1: Le Tour de France au pied du mur.
2: 3900 mètres à gravir, première étape de haute montagne aujourd'hui. Le départ à voie randonnée il y a un bon quart d'heure maintenant, direction Orcières-Marlette dans les Hautes-Alpes, avec beaucoup d'attentes sur les épaules du premier Français au classement général, le jeune prodige Paul Sexas, 4e à 20 secondes du podium. Et dans la ville de son enfance, à Villefranche-sur-Saône, au nord de Lyon, on a Dieu que pour lui, Cédric Armel.
12: Devant la télé, Mousse a le sourire quand il voit à l'écran le dossard numéro 51.
13: C'est un bonheur, c'est une fierté, c'est le Beaujolais, c'est la classe.
12: Paolo a aussi le sourire.
14: On est tous fiers pour lui, qu'il a réussi à montrer quelque chose. J'espère qu'il monte beaucoup plus, parce que c'est ce qu'il veut probablement aussi. Et on est derrière lui, on regarde chez nous, c'est tout le regard chez nous.
12: Au point que Paul Sexas est dans toutes les conversations, toute la journée.
14: Forcément, c'est bien sûr, on discute un petit café le matin, on discute après le soir, bien sûr. Ça se parle tout le temps. Et les gens, ils sont contents. Bien sûr.
12: Encore plus au VCVB. Paul Sexas a passé quelques années au vélo club de Villefranche, Cyril Yemekano.
15: Je pense que tout le club est fier de le suivre et de voir ses performances actuelles.
16: Mon père, Serge, on en parlait encore hier, regarde toutes les étapes à la télé et très fier de ce que fait Paul.
12: Anthony Barre l'a entraîné, Paul Sexas, il y a quelques années et ses performances en ce moment laissent les jeunes du club rêveurs.
16: Tous les jeunes qui sont au vélo club Villefranche-Beaujolais ont eu beaucoup de chance de le côtoyer. Ils restent fiers de ça et puis ça montre aujourd'hui que le vélo club Villefranche-Beaujolais est une belle formation, qu'on forme des jeunes coureurs de talent et Paul est plus que talentueux.
12: Tellement qu'il pense que son ancien poulain va remporter l'étape de vendredi en haut de l'Alpe d'Huez et monter sur le podium du Tour.
2: La Sexas Mania dans son club mais aussi au bord des routes. Alors peut-on rêver à une victoire française ? Je me tourne vers vous Bruno Blanza, bonjour.
17: Bonjour.
2: Vous allez nous faire vivre cette 18e étape sur ici. Alors a-t-elle des chances de faire décoller le compteur tricolore ?
17: C'est une vraie possibilité aujourd'hui parce que quand on regarde le programme de la fin de la semaine, il n'en reste plus que 4 et demain et après-demain, on arrive en haut de l'Alpe d'Huez et Tadej Pogacar, par exemple, n'a jamais gagné à l'Alpe d'Huez. Donc, on sait probablement qu'il passera à l'attaque. C'est peut-être aujourd'hui, on peut penser à Martinez, on peut penser à Paré-Peintre également. En fait, il faudrait que pour qu'un Français gagne, eh bien qu'il y ait une échappée. C'est une étape qui est faite aussi pour les échappées. C'est pas si difficile que cela. Après, c'est que ça ou pas, ce sera autre chose effectivement, mais le public attend cette première victoire française, vous savez qu'il n'y a eu que 2 Tours de France en 112 sans succès tricolore.
2: Bon, on croise les doigts, merci Bruno Blanza et on vous retrouve toutes les demi-heures en direct pour vos points sur la course. En foot, bientôt la fin d'un secret de polichinelle pour l'équipe de France. Le nom du nouveau sélectionneur sera officialisé mardi prochain par la Fédération Française de Foot avec un grand favori pour succéder à Didier Deschamps, l'ancien numéro numéro 10 des Bleus, Zinedine Zidane.
1: C'est plutôt un choix sympa d'ailleurs, mais Zinedine Zidane.
2: Fait,
1: c'est un très bon choix. Merci Valentin Bertrand, on vous retrouve à 14h pour les infos. L'étape du jour du Tour de France est partie de Voiron en Isère. Nous allons donc dans une grosse minute partir en escapade, nous aussi en Isère, avec le train de la Mure pour découvrir le plateau de la Matésine et ses mines grâce à votre radio locale ici Isère.
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1: Et pour la bonne humeur et se changer les idées, je vous propose de partir en voyage en Isère. Comme les coureurs du Tour de France, nous découvrons le coin et pour cela, nous allons prendre le train de la Mure avec ICI Isère.
24: Le petit train de la Mure, c'est le train iconique des Alpes. 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C'est l'une des plus belles régions de l'Isère, et c'est là que je vous emmène. On est perché à 900 mètres d'altitude. Ici, en général, on vient admirer les montagnes se refléter dans les lacs. On fait des randonnées époustouflantes, et on se baigne. Mais moi, je vais vous donner envie d'en savoir plus sur l'histoire de cet endroit. Il y avait ici des mines qui ont fait la fierté de la région. La montagne cachait une qualité de charbon exceptionnelle, l'anthracite. C'était le seul gisement de France et le troisième dans le monde. À la fin de cet épisode, vous saurez même pourquoi en Matésine, on est passé pas loin d'être très riche et couvert de diamants. Je m'appelle Célia Buny-Roman, je suis chroniqueuse à ICI Isère. Moi, j'ai grandi sur ce plateau matésin et je trouve ce pays merveilleux. Les paysages tels qu'ils sont aujourd'hui, je sais les décrypter et voir comment l'histoire les a façonnés. Par exemple, quand j'étais petite, on visitait les galeries souterraines des mines. Beaucoup de mes amis étaient enfants ou petits-enfants de mineurs. Donc moi, c'est sous terre que je vais vous emmener. Bienvenue dans Partir, en Isère, le train de la Mure et la richesse des mines. Notre point de départ, c'est la Mure, une jolie petite ville de 5000 habitants, cernée par les champs, les fermes et surtout les montagnes. La plus majestueuse, en face de vous, l'Aubiou, qui veille sur le plateau matésin. Et en plus, il permet de prévoir la météo. Chez nous, on dit que si les nuages s'accrochent à la montagne, ça annonce la pluie. Sur ce plateau, on a extrait l'anthracite de 1888 à 1997. Pour faire l'escapade que je vous propose, je vous conseille de venir à la Mure en voiture. C'est le meilleur moyen de profiter de tout le plateau matésin après votre visite. Il est tout à fait possible aussi d'utiliser les transports en commun. Il y a 3 lignes de bus qui relient Grenoble à la Mure. Il faut descendre à l'arrêt Simon avec un C. À la gare de la Mure, ne soyez pas surpris. Ici, pas de TER et encore moins de TGV. C'est un petit train rouge qui vous attend. Ce train est historique. Il a été mis en service à la fin du 19e siècle pour transporter l'anthracite jusqu'à Grenoble. En montant dans ce train, vous n'entendrez pas... Mais... Eh oui, parce qu'ici, on a une locomotive électrique. Le train de Lamure est l'un des premiers chemins de fer électrifiés au monde. C'est le tout premier sur un parcours aussi long et aussi escarpé. On a construit ce train électrique parce que l'anthracite était beaucoup trop lourde pour les trains à vapeur. Vous allez passer sur des ouvrages incroyables quand on pense qu'ils ont été construits il y a 2 siècles. Vous verrez des tunnels, des viaducs, des chemins escarpés, avec une vue sublime sur le grand barrage de Monténard. Pensez à réserver votre voyage à bord du petit train. Il y a plusieurs options, et moi, je vous conseille de choisir l'itinéraire qui permet de vous arrêter à la mini-image dont nous parlerons un peu plus tard dans ce podcast. En prenant ce train, vous partez pour un voyage aller-retour de 3 à 4 heures, selon vos envies, pause comprise. N'hésitez pas à vous installer dans la baladeuse, le wagon panoramique tout au bout du train qui vous permettra de profiter au maximum du paysage. Si vous êtes avec des enfants, vous pouvez les occuper en leur racontant l'histoire des mineurs. C'est l'occasion de leur rappeler que les enfants travaillaient à la mine dès l'âge de 12 ans à cette époque. Ou bien, vous pouvez aussi leur parler des femmes, par exemple. Les femmes ne rentraient pas dans les galeries. Elles travaillaient à l'extérieur, à trier et à séparer les morceaux de terre et de cailloux des morceaux de charbon. Elles utilisaient une grille, et c'est pour ça qu'on les appelait les grilleuses. Dites-leur aussi que les hommes creusaient des galeries sous terre. D'ailleurs, ils ont tellement creusé que le plateau Matézin repose sur des tas de galeries souterraines. Chez nous, on dit « mieux vaut 10 taupes dans son jardin qu'un Matézin comme voisin ». Au bout du rail, vous arrivez à Monténard, sur la terrasse du restaurant-bar Le Panoramique. Il n'est accessible que par le train. Si vous avez choisi des horaires compatibles, vous pourrez y déjeuner le midi de spécialité locale. Sinon, ce sera pour le goûter ou le café. Faites quelques pas jusqu'à la terrasse, à seulement 10 minutes, pour admirer ce qui est, selon moi, l'un des plus beaux paysages du monde. Mais je vous ai promis de vous faire découvrir des mines très particulières. C'est donc sous terre que nous nous rendons.
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24: Ici, on est donc à La Motte d'Aveillon. C'est sur le circuit du petit train de Lamure. Je veux vous faire découvrir le musée La Mini-Image. La Mini-Image, on l'appelle comme ça, parce que c'est une mine transformée en musée où l'image a une place prépondérante. L'accueil est installé dans un ancien bâtiment d'exploitation minière. Il est assez sobre, avec une façade simple et rectiligne. Vous verrez sur votre gauche les entrées des mines. C'est à partir de maintenant qu'on va se transformer en mineur, ou presque. La première chose à savoir avant de vous lancer dans la visite de la mine, c'est que sous terre, il fait froid et humide. Si vous venez en été, oubliez sandales et débardeurs. La température des galeries se situe entre 8 et 12 degrés. De l'eau coule le long des parois et vous serez forcément amené à marcher dans quelques flaques par-ci par-là. Au fait, je suis sûre que vous imaginez que vous allez descendre en ascenseur avec une lampe sur le front, comme dans les mines qu'on voit dans les films. Eh bien, pas du tout. Ici, l'entrée se fait de manière horizontale, comme dans un tunnel. C'est l'avantage d'avoir une mine de montagne. Plus on creuse, plus on avance et plus on a de terre au-dessus de notre tête. Et c'est pour ça qu'on ne compte pas la profondeur en mètres, mais en altitude, comme si on était en plein air. La Mini-Image est ouverte d'avril à octobre et il faut bien penser à réserver. Bien sûr, on ne vous laisse pas aller tout seul dans la mine. Ici, il n'y a que des visites guidées. Elles sont plus qu'intéressantes et

0: pour fondre une mine. Mmh. Mon père, quand on allait au marché, par exemple, on voyait son collègue de travail. Ben lui, il me disait, c'est mon homme. Je te donne ma vie et moi, je prends la tienne et on se protège mutuellement.
1: Avant de nous enfoncer dans les galeries, nous passons par une salle bien étrange, la salle des pendus. C'est un espace qui impressionne par son atmosphère et son agencement. Dans cette petite salle blanche, sont suspendus au plafond les habits des mineurs pour les faire sécher et gagner un peu de place.
0: Donc on voit chaque mineur à son crochet qui est fait en deux parties. Partie supérieure pour mettre les vêtements en propre, partie inférieure pour mettre les vêtements de travail. Alors, tous les vêtements qui sont là, c'est toute la récupération. Quand la mine a fermé, on a récupéré tous les vêtements, les bleus, les chaussettes, les gants, les casques.
1: Maintenant, nous allons vivre une vraie vie de mineur. Baissez la tête, ouvrez vos yeux et vos oreilles, car nous nous enfonçons dans une galerie sur une centaine de mètres. L'endroit est exigu, froid et humide, comme prévu. C'est la partie la plus impressionnante, celle que les enfants adorent. En circulant dans les galeries, le guide vous racontera qu'elles étaient parfois instables et pouvaient s'effondrer. Le manque d'oxygène pouvait tuer, sans compter les problèmes de santé liés au bruit intense, à la privation de lumière et à la pénibilité du travail en lui-même. Il faut noter que l'anthracite de la matésine possède des vertus exceptionnelles. Elle ne laisse pas de traces quand on la touche, très peu de résidus quand on la brûle et elle a un pouvoir calorifique imbattable. C'est comme ça qu'elle a contribué à la révolution industrielle, fait vivre tout un territoire pendant des années.
0: Particularité d'ici, c'est que ça a épuré le charbon d'ici. Ça a fait de l'anthracite. Si on a plus de pression, plus de chaleur, il faut que ça soit beaucoup plus profond, comme en Afrique du Sud, ce charbon se transforme parce que ça change les molécules et ça se transforme en diamant.
1: Alors, je vous avais dit au début de cet épisode qu'on était passé pas loin d'être riche. Car le diamant est composé des mêmes molécules que le charbon, mais elles se sont transformées différemment au cours du temps. Finalement, à peu de choses près, on aurait pu avoir des mines de diamants. Si vous avez encore un peu de temps devant vous, si votre week-end n'est pas terminé, j'ai une dernière idée pour vous. On va sortir de la mine et prendre un peu l'air. Il est bon, après ce passage sous terre, de retrouver un peu de hauteur. Nous restons à la Motte d'Aveillon et allons grimper en douceur vers l'un des plus beaux coins du plateau matésin.
2: Ah tiens, regarde, ah là, il y a quelqu'un qui a fait.
1: Qu'est-ce que vous êtes en train de faire ?
3: Eh ben, je prépare mon matériel pour attendre la bonne lumière, pour faire quelques photos.
1: On est maintenant à la Pierre Percée, à une bonne heure de marche de la Minimage. C'est un peu le poste d'observation de toute cette région minière, dans un décor de carte postale, ce qui ne gâche rien. De là, vous allez voir à la fois la beauté des montagnes et les paysages témoins de l'activité minière. D'abord, la Pierre Percée, c'est une curiosité géologique, un arc rocheux haut de 3 mètres. Sa forme est souvent comparée à une arche ou à un pont de pierre, alors que c'est la nature qui l'a façonné. En haut de cette colline, regardez les paysages sur votre droite. Vous verrez une grande forêt. Vous vous souvenez tout à l'heure, je vous ai dit que les galeries risquaient de s'effondrer. Il fallait des piliers de bois pour soutenir les murs et les plafonds. Eh bien, cette forêt a été plantée ici pour avoir du bois à portée de main et éviter de le faire venir de loin. J'adore venir ici. C'est l'endroit idéal pour les balades faciles, accessibles même avec les enfants. La Pierre Percée est vraiment impressionnante. On dit que la première fois qu'on monte, il faut passer dessous et que la chance sourira à ceux qui oseront la traverser. Certains y voient une porte vers un autre monde. Moi, ce que je vois ici, selon la légende de chez nous, c'est un diable changé en pierre pour avoir perdu un pari. En haut, la vue est imprenable à 360 degrés sur le plateau matésin et sur les montagnes tout autour, les massifs du Taillefer, du Vercors et du Dévoluy. Mon dernier conseil, et non des moindres, c'est de créer votre plus beau souvenir de cette escapade entre terre et ciel. C'est le moment de faire une photo en mode panoramique, tout

0: en haut de cette colline. Vous aurez sur l'image toute l'histoire de cette ancienne région minière extraordinaire. Vous verrez la forêt sur votre droite et la mini-image en contrebas. Au centre, vous suivrez les rails du petit train rouge jusqu'aux différents puits de mine de la région. Et tout à gauche, vous retrouverez le massif de l'Aubiou, celui qui domine la vallée. Mais ça, vous vous en rendrez compte quand vous viendrez.
1: Merci Célia Buny-Roman d'ici Isère pour cette belle balade sur le plateau de la Matésine. Demain, nous serons toujours en Isère, mais plutôt du côté de l'Alpe d'Huez. 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Allez, musique maintenant, avant de retrouver le Tour de France, la groupie du pianiste de Michel Berger sur votre radio Ici.

0: la groupie du pianiste Michel Berger sur votre radio ici. 13h30, l'heure d'aller faire un tour sur les routes du Tour de France. L'étape du jour relie Voiron à Orcières-Merlette en passant par plusieurs côtes, car c'est une épreuve de montagne sur plus de 185 km. Et nous faisons un point sur la course maintenant.
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3: Et bienvenue sur la route du Tour. On est très heureux de vous retrouver. 18e étape. Il en reste 4 dans ce Tour de France 2026 entre Voiron en Isère et Orcières-Merlette. Ici dans les Hautes-Alpes, on est un petit peu plus de 1820 mètres d'altitude. 4 difficultés avant la montée finale vers la station d'Orcières-Merlette. Et pour le moment, après quelques kilomètres de course, une vingtaine, et bien il y a 5 hommes en tête, parmi lesquels et bien le Français de la Total Energy, Mathis Lebert, quelques échappés qui possèdent une vingtaine de secondes sur le peloton maillot jaune. Thomas Coignac, vous êtes au cœur de la course, derrière, bien accroché, votre pilote Selim Guerribi aujourd'hui sur la moto ici. Les hommes de tête qui attaquent la première difficulté de la journée.
4: Oui, la côte d'Engin qui est longue, hein, 11 km de montée, et là où c'est traître, c'est que après le sommet de cette côte entre guillemets, ça continuera de monter jusqu'à Lens-en-Vercors. Donc c'est une vingtaine de kilomètres de montée en tout, et c'est déjà difficile pour plusieurs coureurs. Et là où c'est surprenant, deux coéquipiers de Tadej Pogacar qui sont annoncés parmi les coureurs décrochés, le Belge Tim Wellens et l'Américain Brandon McNulty, qui a pas eu de chance lui parce qu'il avait été percuté par une voiture juste avant le contre-la-montre entre Evian et Thonon. Il paye donc peut-être toujours les conséquences de cette collision. Il y a plus que 163 coureurs en course d'ailleurs, puisque José Félix Parra, l'Espagnol, était non partant ce matin, lui qui a quand même réussi à terminer l'étape d'hier malgré une fracture au poignet.
3: Et on était exactement à 157 km de l'arrivée. Ils sont trois, Vino Kurov, Abraham Sem et le Français Abrahamsen et le Français Lebert en tête de cette étape pour le moment, 17 secondes d'avance sur le peloton. On est très très loin de l'arrivée, une étape que vous vivez tout l'après-midi sur votre radio ici. À tout à l'heure.
5: Vias et la Tour sur Orbe, voilà où je vous emmène pour des sorties sympas ces prochains jours, avec un festival pour commencer, Vias en Jazz, de vendredi à dimanche. Pendant 3 jours, du jazz sous toutes ses formes, avec des artistes de renommée internationale et des talents régionaux dans les lieux emblématiques du centre-ville, la place du 14 juillet, le marché ou le presbytère. Je vous conseille par exemple le concert I Got Life en hommage à Nina Simone, c'est vendredi soir à 21h sur la place du 11 novembre. Vias en Jazz, des concerts, des apéros jazz et des déambulations musicales. Ça commence ce vendredi à Vias. Et puis envie de grenier dans les Hauts-Cantons, parfait pour faire de bonnes affaires et aussi pour se débarrasser des objets qui prennent la poussière dans vos placards. Rendez-vous à la Tour sur Orbe ce dimanche de 16h à 22h au parc municipal. 5 euros l'emplacement si vous voulez exposer. Passez un bel été dans l'Hérault.
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C'était le groupe Earth, Wind & Fire sur votre radio ici. Bonjour, bienvenue, c'est Fabien Hémeau. C'est un réel plaisir de vous retrouver, de passer l'après-midi avec vous. Actu locale, musique, bonne humeur. Et toute la journée, nous allons également suivre la 18e étape de ce Tour de France. Aujourd'hui, étape de montagne. Et tiens, petite question pour vous. À votre avis, combien de calories brûle un coureur sur une grande étape de montagne comme aujourd'hui? Eh bien, la réponse est assez folle. Entre 6000 et 8000 calories, soit l'équivalent de 30 croissants. Eh bien voilà, je sais ce qu'il me reste à faire pour avoir un summer body parfait. Enfin, je crois que c'est trop tard pour cette année, peut-être pour l'année prochaine, hein, pourquoi pas. Allez, on se démotive pas. En tout cas, là, cet après-midi, on va brûler des calories sur la musique de votre radio ici. On écoute maintenant Soprano, bel après-midi.

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1: Attention, petit jeu, Marie Wix, à vous de compléter la phrase.
2: La Salvetta, on peut en voir toute la journée.
3: Hé, hey, petit, tu pourrais pas nous en donner un peu?
2: La Salvetta, elle a mis le sud en bouteille. Allez. Le sel.
1: Bravo! Bon, en même temps, c'était dur de se tromper. Hein. Marie Wix est la directrice de l'usine de la Salvetta. Vous en buvez tous les jours, rassurez-moi.
2: Oui, tous les jours. Évidemment.
1: Vous avez pris vos fonctions début octobre 2025. Qu'est-ce qu'on se dit quand on devient la responsable d'un emblème comme la Salvetta?
2: Bah, on se dit qu'on a vraiment de la chance de travailler pour un site comme la Salvetta avec un produit qui est tellement unique. Comme vous le dites, hein, elle a mis le sud en bouteille, pas le sel. Sa minéralité spécifique, elle la tire de l'impluvium. C'est la zone géographique d'infiltration de l'eau à la Salvetta avec des roches spécifiques. Ça en fait un produit du terroir. Et pendant près de 40 ans, elle s'infiltre pour gagner sa minéralité. Donc riche en calcium et pauvre en sodium.
1: Un produit du terroir, vous le dites, il n'y a qu'à la Salvetta sur un goutte qu'on peut faire de la Salvetta. Et ici, ça marche, Marie Wix, car la Salvetta est l'eau gazeuse nature la plus vendue en rayon de moyenne et grande surface.
2: Oui, donc en 2025, la Salvetta était numéro 1 des ventes en supermarché, en représentant 14% des volumes. Donc c'est vraiment un produit aimé des consommateurs qui sont très fidèles et qui recrutent. Même puisqu'on a un pourcentage de réachat en 2025 de plus de 60%.
1: Ah d'accord, ça veut dire quoi?
2: Ça veut dire que les nouveaux consommateurs achètent une première fois et 60% d'entre eux réachètent derrière.
1: D'accord, et qu'est-ce qui peut expliquer le succès de la Salvetta selon vous?
2: Comme j'expliquais, hein, l'impluvium est un filtre géant, donc elle est 100% naturelle. Cette filtration qui prend près de 40 ans garantit sa qualité. À l'usine, on fait aussi plus de 100 tests par jour pour garantir la qualité de nos produits. Et pour moi, c'est ça qui en fait son succès.
1: Alors, on a Martine sur Facebook qui a une autre théorie. Sous l'info annonçant vos records de vente, elle a écrit « C'est normal, c'est la nôtre, c'est la meilleure. Nous avons l'usine à côté de chez nous. »
2: Eh ben, je dirais qu'elle a raison.
1: Du succès dans les ventes, mais en coulisses, ça représente quoi?
2: En quelques chiffres, c'est 69 employés à l'usine. À l'échelle nationale, en emploi, ça représente plus de 400 emplois. On a plus de 1000 visiteurs par an qui viennent visiter l'usine.
1: Et en période de beaux jours, c'est 4 visites par semaine. Renseignez-vous auprès de l'Office de tourisme du Haut-Languedoc. Merci Marie Wix, directrice de l'usine d'embouteillage de la Salvetta, l'eau gazeuse nature la plus vendue en France. Parce qu'ici,
2: ça marche.
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0: C'était Pink sur votre radio ici. Dans quelques minutes, les infos de 14h. Mais avant de la musique, on retrouve Francis Cabrel avec la chanson Ma place dans le trafic. Alors contrairement à ce que son titre laisse penser, cette chanson ne parle pas du tout des embouteillages. Non. Mais du quotidien plutôt, de la routine et de cette impression d'être entraîné malgré soi dans le rythme de la vie. Voilà, c'est un classique signé Francis Cabrel. Très bel après-midi.
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1: Merci pour votre fidélité à votre radio ici, il est 14h. 14h, c'est l'heure de retrouver toute l'info en France et dans le monde en 90 secondes avec Valentin Bertrand.
2: Le feu toujours hors de contrôle au nord du bassin d'Arcachon, 2400 hectares parcourus et de nouvelles mises à l'abri ordonnées, 20 000 touristes et habitants évacués dans les communes de Lège, Cap-Ferré et Auporge, des flammes attisées par les conditions météo très défavorables. Point complet sur notre direct sur ici.fr. Si l'origine de feu s'oriente vers des travaux de débroussaillage, le procureur de Bordeaux décide de serrer la vis. Ce sera désormais garde à vue systématique, voiture saisie et jusqu'à un an de prison et 15 000 euros d'amende pour les fumeurs pris en train de jeter leur mégot par la fenêtre. Dans le Var, l'incendie ne progresse plus mais reste toujours sous haute surveillance avec le retour du Mistral. Les 400 habitants évacués à Cotignac et aux alentours peuvent rentrer chez eux. On est toujours à 2500 hectares parcourus par les flammes. Un mois supplémentaire pour demander le coup de pouce carburant destiné aux gros rouleurs. Le gouvernement repousse donc jusqu'à la fin août cette date butoir pour obtenir jusqu'à 100 euros. Un dispositif encore peu connu, trois quarts des automobilistes éligibles ne l'ont pas réclamé, selon un rapport parlementaire. Dans l'Aude, une fuite d'ammoniac entraîne une vingtaine d'hospitalisations. Des salariés de l'usine de raffinement d'uranium d'Orano, près de Narbonne, légèrement blessés par cette inhalation causée par une vanne défectueuse. Le site est maintenant sous cloche, assure la direction. Et puis ça va tirer dans les mollets aujourd'hui sur la route du Tour de France. 3900 mètres à gravir entre Voiron en Isère et Orcières, Marlette dans les Hautes-Alpes. Et toujours Paul Sexas au pied du podium.
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3: Il reste 140 km dans cette 18e étape du Tour de France. Voiron, Orcières, Merlette, 185 au menu et plusieurs difficultés. La première, cette côte d'Engin qu'a passé en tête Valentin Paré-Peintre, le français, pour la lutte au maillot à poids devant Richard Carapaz et Illy. Vous êtes Thomas Coignac dans la traversée de Lens-en-Vercors avec énormément de monde.
4: Ouais, énormément de monde de l'entrée à la sortie de la commune de Lens-en-Vercors et ils auront besoin d'un peu de courage et les coureurs du Tour parce que même si on a passé officiellement le sommet de la côte, ça continue de monter pendant environ une dizaine de kilomètres avant de replonger vers Grenoble.
3: Et pour le moment, cet homme en tête qui possède 25 secondes d'avance sur le peloton maillot jaune, il y a notamment le français Nicolas Broyard, le Vauclusien originaire du Luberon, 139 kilomètres encore à parcourir. C'est tout l'après-midi que vous vivez cette étape sur votre radio ici.
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1: La couleur du ciel dans l'Hérault cet après-midi, c'est du bleu, avec des températures agréables en bord de mer, merci la brise marine. 30 degrés à 7, 31 à Palavas, 32 à Agde. À l'inverse, dans l'intérieur des terres, ça n'est pas la même musique. 38 à Ganges, Lodève, Clermont-l'Hérault et Bédarieux. Et même 39 degrés à Olonzac. Demain, zéro changement. Soleil radieux, grand ciel bleu et une brise marine généralisée l'après-midi autour des 35 km par heure. Ce qui fait que les températures sont agréables sur le littoral. 32 degrés demain après-midi à 7 et Palavas. La bonne nouvelle, ce sont les températures en légère baisse dans les terres. 33 degrés à Saint-Pons-de-Thomières, 34 à Lodève et Bédarieux, 36 à Ganges et Olonzac.
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C'était le groupe ABBA sur votre radio ici. Bonjour à tous, bienvenue, c'est Fabien Hémeau. C'est un plaisir de passer mon après-midi avec vous. En cette période estivale, je sais que certains d'entre vous parcourent beaucoup de routes, hein, soyez prudents. Vous allez croiser sans doute des paysages magnifiques, mais pas que. Il y a aussi des choses très étranges sur nos routes françaises, comme des ronds-points très originaux. Et justement, j'ai avec moi le top 3 des ronds-points les plus surprenants que vous allez peut-être croiser cet été. Alors, il y a le rond-point des 16 clous. Il se situe dans le département de l'Eure, dans la commune de Rugle. Là-bas, vous pourrez voir 16 clous métalliques géants en hommage à l'histoire industrielle de la ville. Ensuite, il y a le rond-point des Bouchons en Liège, à Saint-Pantaléon-les-Vignes, ça c'est dans la Drôme. Et le rond-point le plus insolite se trouve à Saulce-Monclin, c'est dans les Ardennes. Sur ce terre-plein, il y a un sanglier énorme de 10 mètres de haut. Alors ne vous laissez pas surprendre, hein, si vous le tapez, la voiture risque de rester sur place. Et si vous êtes en voiture ou chez vous, eh bien on vous offre tout de suite 3 chansons françaises à la suite, ça c'est pour se détendre. William Scheller, Benjamin Biolay et on

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0: C'était William Scheller avec le carnet à spirale sur votre radio ici. Et bien nous, à 16h30, on retrouve le carnet du Tour de France. Que se passe-t-il sur cette étape de montagne? Et bien la réponse tout de suite en direct avec nos journalistes.
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3: Et oui, c'est la 18e étape de ce Tour de France entre la commune de Voiron en Isère, d'où ont pris le départ les coureurs tout à l'heure, direction Orcières, Merlette, dans les Hautes-Alpes, arrivé en altitude cet après-midi sur le Tour de France. Et pour le moment, eh bien, il y a 8 hommes en tête. Il y en avait 7 pendant une dizaine de kilomètres. Et finalement, Romain Grégoire, le champion de France, en solo, est sorti du peloton pour, en 10 kilomètres tout juste, eh bien, revenir sur les 7 échappés avec un autre Français, c'est Nicolas Broillard. Il y a Mats Pedersen dans cette échappée par exemple, ou encore Arensman et Jorgensen. 8 hommes qui comptent 50 secondes d'avance sur le peloton. Thomas Coignac, vous êtes au cœur de la course avec la moto pilotée par Selim Guerribi. Ça commence à prendre forme tranquillement.
4: Ouais, et il faut saluer l'effort du champion de France Romain Grégoire qui est revenu dans la descente, qui a repris une trentaine de secondes à l'échappée, parce que elle n'était pas si facile cette descente. On n'était pas toujours sur de la très bonne route. Il y avait plusieurs virages très serrés, plusieurs terre-pleins centraux. Donc il a pris des risques Romain Grégoire pour pouvoir revenir sur l'échappée, et il a finalement réussi à l'intégrer. Et à présent, bah, c'est plutôt plat jusqu'à aller chercher la prochaine difficulté. Ce sera la côte de Monténard. Ça va être difficile, ça va être aussi très joli autour du lac, alors que nous là on vient de passer au milieu de spectateurs un peu particuliers, puisqu'on a vu une bonne partie, je pense, du 93e régiment d'artillerie de montagne situé à Vars. On est dans l'agglomération de Grenoble, qui était sorti sur le bord de la route pour voir le passage du Tour.
3: Et toujours un clin d'œil sympathique, effectivement. 112 km encore, 42 secondes d'avance sur les poursuivants pour les échapper. Cette étape, vous la vivez tout l'après-midi sur votre radio ici.
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5: Avec plein de bons plans sortis pour profiter à fond de votre été dans l'Hérault. Comme à Balaruc-les-Bains, où le comité des fêtes organise ce samedi un festival de peña du bord de la plage au centre-ville de Balaruc-les-Bains. Rendez-vous de 10h à 13h pour le premier défilé. Petite pause déj ensuite au parc Sévigné, avant que le défilé ne reprenne à 16h30 dans le parc Charles de Gaulle. Vous terminerez la journée à 21h avec un grand repas et une soirée dansante. Le festival des peñas, c'est samedi toute la journée à Balaruc-les-Bains. Et puis, un spectacle son et lumière gratuit à la tombée de la nuit. Ça vous tente? Je vous emmène pour ça à Béziers, place Jean Jaurès, pour la fontaine musicale. À voir tous les soirs de l'été à 22h et 22h30. De la musique, des jeux d'eau, des effets lumineux pour un moment magique avec vos proches. La fontaine musicale, c'est l'un des bons plans de l'été à Béziers. Profitez-en bien.
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0: avoir choisi votre radio ici, c'est Fabien Hémot. Dans quelques minutes, les infos de 15h, mais avant, de la musique pour vous, David Bowie, Amel Bent, et on retrouve Joe Dassin avec Il était une fois nous deux. Et petite anecdote, ce grand succès de 1976 est en réalité l'adaptation d'une chanson italienne de Toto Cutugno. Les paroles françaises sont signées Pierre Delanoë et Claude Lemel. Ils ont transformé cette mélodie en l'une des plus belles chansons d'amour de Joe Dassin, et on l'écoute juste après ça.
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1: Merci d'avoir choisi votre radio ici. Il est 15h. C'est l'heure de retrouver toute l'info en France et dans le monde en 90 secondes. Avec vous, Valentin Bertrand.
2: Les flammes continuent de gagner du terrain au nord du bassin d'Arcachon. Plus de 3000 hectares parcourus sur une quinzaine de kilomètres. Des flammes qui continuent de s'approcher de la presqu'île du Cap Ferré, dont les accès sont verrouillés. Au total, 20 000 touristes et habitants ont dû évacuer. Pour stopper cette progression, d'importants moyens sont mobilisés. 2 Canadair, 700 pompiers. D'ici la fin du mois, ils recevront l'appui d'un avion militaire, la 400M, réaménagé pour transporter plus d'eau, l'équivalent de 3 Canadair. Dans le Var, les flammes sont attisées par le retour du Mistral. Et pour les évacués de Cotignac autorisés à rentrer chez eux, l'heure est au bilan. Le feu qui reste donc actif. Plus de 30% en un an sur les courgettes et les tomates. Le plein de fruits et de légumes coûte toujours plus cher. Et ce n'est pas la faute que de la météo. L'association Famille Rurale constate une flambée des prix 3 fois supérieure à l'inflation en 10 ans et accuse les supermarchés de gonfler leurs marges sur le rayon primeur. C'est la plus sévère sanction prononcée par l'Union européenne contre les géants du numérique. Google reçoit une amende de 890 millions d'euros pour avoir mis trop en avant ses services au détriment de ses concurrents. Les dauphins du Marineland d'Antibes sont arrivés à Malaga, en Espagne. Vidéo à l'appui, l'association Sea Shepherd dénonce les conditions du transfert. Les animaux ont été chargés sur des brancards puis dans des camions. Le sort des 2 orques du parc est aussi en suspens. Et puis le Tour de France à l'assaut de la haute montagne, 185 km à parcourir. Direction Orcières, Merlette, c'est au nord-est de Gap.
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3: Effectivement, cette 18e étape du Tour de France entre Voiron et Orcières-Merlette, il reste 94 km et il y a 3 groupes devant le groupe maillot jaune, le peloton maillot jaune, avec notamment un groupe de 8 échappés, parmi lesquels ces échappés, il y a Romain Grégoire, le champion de France, ou Nicolas Broillard, un autre Français, le Vauclusien. Johan Essen est également là, Arensman, un groupe qui possède 13 secondes d'avance sur des poursuivants, des contre-attaquants, avec notamment le maillot à poids Valentin Paré-Peintre, le Français, qui tente de recoller à 1,5 km du sommet de cette deuxième difficulté de la journée, la côte de Monténard. Thomas Coignac, vous êtes sur la moto ici.
4: Oui, on est bientôt au sommet parce que les coureurs vont rentrer dans la commune de Monténard et on a pu jeter un œil au premier groupe avec Matteo Jorgensen, l'Américain, et Pablo Castrillo, l'Espagnol, qui faisait la majorité du travail devant.
3: Ouais, la deuxième difficulté, vous la vivez tout l'après-midi, cette étape sympathique sur votre radio ici. À tout à l'heure.
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1: La couleur du ciel dans l'Hérault cet après-midi, c'est du bleu, avec des températures agréables en bord de mer, merci la brise marine. 30 degrés à 7, 31 à Palavas, 32 à Agde. A l'inverse, dans l'intérieur des terres, ça n'est pas la même musique. 38 à Ganges, Lodève, Clermont-l'Hérault et Bédarieux. Et même 39 degrés à Olonzac. Demain, zéro changement, soleil radieux, grand ciel bleu et une brise marine généralisée l'après-midi autour des 35 km par heure. Ce qui fait que les températures sont agréables sur le littoral. 32 degrés demain après-midi à 7 et Palavas. La bonne nouvelle, ce sont les températures en légère baisse dans les terres. 33 degrés à Saint-Pons-de-Thomières, 34 à Lodève et Bédarieux, 36 à Ganges et Olonzac.
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0: C'était Fool's Garden avec Lemon Tree sur votre radio ici. Merci d'être là, c'est Fabien Emo. On passe l'été ensemble. Dans un instant, trois chansons françaises à la suite. Mais avant, j'ai une pensée voilà, pour toutes les personnes qui bossent en cette période de vacances. Voilà, bravo à tous les courageux. Et j'ai trouvé tiens, un top 3 qui va sans doute vous intéresser. Le top 3 des excuses pour ne pas aller travailler l'été. C'est pas mal ça. Alors en troisième position, on retrouve problème familial, urgence à gérer. C'est bizarre, cette excuse tombe toujours quand les enfants n'ont pas école. Deuxième place pour ma voiture est tombée en panne. Oh, c'est bizarre, beaucoup de pannes de voitures en juillet et août. Et première place pour « Je suis malade et il fait trop chaud ». Eh bien voilà, les Français champions du monde pour trouver des excuses bidons. En revanche, ce qui n'est pas bidon, c'est votre radio ici. Voici comme promis maintenant trois chansons françaises à la suite. On écoute Céline Dion, Indochine et on démarre avec Michel Polnareff. Bel après-midi.
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0: C'était Céline Dion avec On ne change pas sur votre radio ici. Et on ne change pas, tiens, justement, une équipe qui gagne. Un point complet sur le Tour de France. On retrouve tout de suite nos journalistes sur place car il est 15h30.
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3: Voiron, Orcières, Merlette, l'Isère, jusqu'aux Hautes-Alpes. Voilà le menu de cette 18e étape et des coureurs encore en lice dans ce Tour de France. 74 km de l'arrivée et les hommes de tête au nombre de 14 qui sont dans la troisième difficulté du jour. La côte des terrasses, un peu plus de 3 km à quasiment 7%, une côte de troisième catégorie. Ils sont à 2 km du sommet et parmi ces 14 coureurs, il y a Carapaz, il y a Bernal et il y a trois Français. Je vous les donne rapidement. Valentin Paré-Peintre qui porte le maillot à poids, qui est deuxième du classement général de la montagne. Il y a également Romain Grégoire et Nicolas Breuillard, lui le Vauclusien qui avait coché cette étape. Il possède ses hommes une minute avant sur un groupe intercalé. Thomas Coignac, vous êtes au cœur de la course sur la moto ici. Il y a de grandes chances, puisque le peloton est à plus de 5 minutes 30, que la victoire se joue parmi tous ces échappés.
4: Oui, exactement. Alors après, à savoir si le groupe d'intercalé, on est derrière eux là, avec Céline Guérini sur la moto ici, réussira à revenir sur ce groupe de tête. Ça risque d'être une grande bataille, alors que là on est dans l'ascension de la côte des terrasses et qu'ensuite ce sera un faux plat plutôt montant. Ça risque d'être une grande bataille donc entre ces deux groupes, mais effectivement le peloton est à plus de 5 minutes derrière, donc plus de suspense de ce côté là alors qu'on est passé tout à l'heure par la de Lamur, toujours en Isère. Il y avait une grande pancarte sur la mairie. Lamur aime le Tour. Elle avait même accueilli cette commune un départ d'étape. C'était en 2017. On arrivait alors à Serre-Chevalier.
3: Vous parliez des coureurs intercalés. Ils sont au nombre de 27. Hein, si jamais ils parviennent à rentrer, il reste 74 km et 52 secondes d'avance pour les 14 hommes de tête. Vous la vivez tout l'après-midi, cette étape du Tour de France, sur votre radio ici. À tout à l'heure.
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0: Où sortir ces prochains jours dans l'Hérault? Ici Hérault vous guide toute la journée avec parmi les événements de la semaine le festival de Tau. Les gros concerts ont lieu ce week-end sur le port de Metz avec ce vendredi soir San Severino et les Têtes Raides. Samedi soir, le roi de la musique salsa Yuri Buenaventura. Et puis Suzanne, le dimanche soir avec ses textes engagés sur une musique pop et électro. Les grands concerts du festival de Tau au coucher du soleil, au bord de l'étang. Sympa le cadre, vous reconnaîtrez. C'est ce week-end sur le port de Metz. Et puis pas très loin, au Cap d'Agde, c'est la fête de la mer ce dimanche. L'idée est de rendre hommage aux marins disparus avec une peña itinérante le dimanche matin sur les quais du centre-port, une sortie en mer au départ du quai Jean-Michel en fin de matinée et un grand bal populaire en soirée sur le Vieux-Port. La fête de la mer, un rendez-vous incontournable au Cap d'Agde, c'est ce dimanche.
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0: Merci d'avoir choisi votre radio ici, c'est Fabien Hémeau, je suis là avec vous toute l'après-midi, je ne vous lâche pas, à suivre sur votre radio les infos de 16h, et avant de la musique, Michael Jackson, la chanteuse Oria qui est originaire de Nice, et tout de suite un classique de Renaud, avec une chanson que les profs d'anglais adorent, It is not because you are, il n'y a presque pas de faute, on l'écoute juste après ça.
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1: Merci d'être à l'écoute de votre radio ici. Il est 16h. C'est l'heure de retrouver toute l'info en France et dans le monde en 90 secondes avec Valentin Bertrand.
2: Le feu, toujours incontrôlable au nord du bassin d'Arcachon, il a parcouru plus de 3000 hectares et entraîné l'évacuation de 20 000 habitants et vacanciers très nombreux dans le secteur. L'intervention des pompiers est rendue très difficile par un vent tournant. Point de situation complet retrouvé dans notre direct sur ici.fr. Dans l'arrière-pays varois, de nouvelles évacuations sont ordonnées pour faire face aux reprises de flammes autour de Cotignac. La zone touchée reste pour le moment stable, 2500 hectares. Et conséquence de ces incendies, l'eau n'est plus potable à Pontevès, y compris pour cuisiner ou se laver les dents. 3 ans après la mort de Thomas Perrotto à Crépol dans la Drôme, les motivations racistes sont pour la première fois reconnues par la justice. Dès le début de l'affaire, des témoins évoquaient une rixe hostile aux Blancs, une circonstance aggravante lors du futur procès des 11 mis en cause. En pleine remontée des prix du carburant, le gouvernement repousse la date butoir pour demander l'aide gros rouleur jusqu'à 100 euros. Ce sera possible jusqu'à fin août. Au même moment, le groupe Total Energy annonce avoir doubler ses bénéfices au deuxième trimestre. Il se chiffre à 5,4 milliards d'euros. L'intelligence artificielle égale maintenant les meilleurs cerveaux humains. Les logiciels de deux géants de la tech chinoise, Huawei et Xianchu, dont font un sans faute à l'Olympiade internationale de mathématiques, le concours considéré comme le plus prestigieux. Et puis ça va tirer dans les mollets aujourd'hui sur la route du Tour de France. 3900 mètres à gravir entre Voiron en Isère et Orcières-Merlette dans les Hautes-Alpes. Et on va tous suivre cette situation toute l'après-midi avec nos points sur ICI.
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3: Et on est largement dans le dernier tiers de cette 18e étape, 53 km pour les 14 hommes de tête avant de rejoindre Orcières-Merlette, arrivé donc en altitude cet après-midi. 14 hommes qui possèdent 1 minute et 20 secondes d'avance quasiment sur un groupe d'intercalés. Parmi ces hommes forts, il y a Richard Carapaz, il y a Egan Bernal, également deux bons grimpeurs dont il faudra forcément se méfier dans les deux dernières difficultés de la journée pour les autres compagnons d'échappée, parmi lesquels on retrouve 3 Français. Valentin Paré-Peintre, qui aura réalisé jusqu'à présent une belle journée pour son opération maillot à poids, puisqu'il est passé en tête des deux premières difficultés, le Haut-Savoyard, le Français, accompagné de 2 autres tricolores, le champion de France Romain Grégoire, qui est dans l'échappée, ça fait plaisir, et puis Nicolas Breuillard, qui est également là, tout cela à 53 km de l'arrivée. Vous la vivez tout l'après-midi, cette étape, sur votre radio ici.
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1: 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Merci de passer l'après-midi avec ICI Hérault. Un mot de météo pour débuter votre 16-19 de l'été. Il fait beau et chaud cet après-midi. Je vous donne chaque jour en quasi temps réel la température la plus chaude relevée chaque jour dans l'Hérault. Ce jeudi, température la plus élevée pour l'instant à Soumont, au-dessus de l'Odève, avec 38,2 degrés. C'est pas mal. Demain, toujours du soleil, pas de nuages et une brise marine généralisée l'après-midi autour des 35 km par heure. Les températures sont donc agréables sur le littoral. 30 degrés demain après-midi à 7, 31 à Palavas, 32 à Agde. Pour le reste, 33 à Béziers, à Montpellier, au Lanzac et Saint-Pons-de-Thomières, 34. Dans le Lunel-Ouest, le secteur de Bédarieux, 35. La maximale pour Ganges, Lodève et Clermont-Lérault avec 36 degrés. Demain, dernière journée de très forte chaleur, avant la dégradation annoncée samedi. Des orages fortement pluvieux accompagnés de chutes de grêle sont annoncés entre le milieu de matinée et l'après-midi, notamment autour du bassin d'Otto, du Pic Saint-Loup, en passant par le Montpellier-Rhin et le Lunel-Ouest, donc la partie est de l'Hérault. On prévoit des cumuls de 60 à 90 mm en moins de 3 heures, avec les sols qui sont évidemment très secs. Cela pourrait ruisseler. Restez à l'écoute d'ICI Hérault. On suit l'événement de très près.
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1: Bel après-midi avec ICI Hérault. Le temps est bon, le ciel est bleu. C'est un bon résumé de cet après-midi. Voici Bon Entendeur, les DJ français, avec la voix d'Isabelle Pierre. Le temps est bon à 16h04. Merci d'être avec nous.

0: Ici Héro, vos chansons préférées toute la journée. Les années 70 à suivre avec Angie des Rolling Stones, les années 80 avec Daniel Balavoine et les années 2000 avec un nouveau talent de la chanson française, Manon Lisa.
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0: Petit quiz pour s'amuser un peu. Vous devez identifier une commune de l'Hérault avec ses quelques indices. Vous êtes prêts? C'est parti. Village du Biterrois, 3200 habitants. Pont de Tabarka, église Saint-Vincent. Statue de la Vierge à l'Enfant. Vous avez peut-être reconnu Lignon-sur-Orbe. Bordé à l'ouest par l'Orbe et à l'est par le Pêche de Montory, le poumon vert local. Lignon-sur-Orbe, c'est le village que nous allons découvrir dans 5 minutes grâce à son animal totémique, la tortue. Mais pourquoi donc la tortue? Ici Héro vous conte l'histoire et les légendes de l'Héro à travers ses animaux totémiques. Rendez-vous tout l'été à 4h10. Et puis plein d'idées de sorties à vous donner avant 19h. Je vous donne deux exemples. Le plus grand musée d'Europe de dinosaures, ça claque. Nous irons pour ça à Metz au bord de l'étang de Thaux pour le visiter. Et nous passerons par le Quélard pour un festival de voyage avec des récits d'aventuriers qui font du bien. Vous avez choisi Ici Héro, votre radio locale partout dans l'Héro. Passez un bel été.

0: poulain, le chameau, le cerf ou l'escargot. On s'intéresse aux animaux totémiques de l'Hérault chaque après-midi à 4h10 pour découvrir les légendes de l'Hérault. Maëlle Montalon, vous nous emmenez ce jeudi dans le Biterrois.
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0: Hey, est-ce que ça te dit qu'on leur raconte l'histoire de la tortue Lignan-sur-Orbe?
1: Ok, je peux faire Simon?
0: D'accord. Nous sommes dans le Biterrois, dans une commune de 3000 habitants, qui, comme son nom l'indique, est bordée par l'Orbe. On remonte en pleine guerre de 100 ans, à la fin de l'hiver 1399. Et vous commencez à connaître l'histoire? Rien ne va. Le Languedoc est envahi de pillards. Le froid est rude, les pluies abondantes, l'Orbe déborde et les récoltes sont quasi détruites.
1: Bon, c'est quand que j'arrive?
0: J'y viens. Les habitants sont affamés, mais les tortues et les batraciens, eux, se régalent sur les bords de l'Orbe. Un jeune Liganais, Simon...
2: Ah, c'est moi!
0: Oui, un jeune Liganais, Simon, a pour habitude de s'asseoir au bord de la rivière et de jouer de la flûte de roseau. Non mais c'est quoi ça?
1: Attends, je m'accorde!
0: Je préfère... Simon attire avec sa musique les tortues, de plus en plus nombreuses, avec qui il aime partager ses maigres repas. À force de les fréquenter, il arrive à savoir quel air de musique elles apprécient. Ou non. Un matin, un bruit sourd résonne. De plus en plus fort. De plus en plus fracassant. Ce sont les envahisseurs. Ils arrivent de Carcassonne et s'approchent de Lignan à grands cris, armés de leurs épées.
1: Waouh, stylé! Je peux faire les envahisseurs en fait?
0: Si tu veux. Les barbares n'ont qu'une idée en tête, piller le village avant de prendre d'assaut Béziers. Simon est seul, ses parents sont partis couper du bois et les autres Liganais ont déjà couru se réfugier à Béziers. Il comprend qu'il est le seul espoir de Lignan-sur-Orbe. Les pillards approchent, seul le fleuve sépare Simon des affreux.
1: Attends, c'est moi les affreux?
0: Non mais c'est pour l'histoire.
1: Je vais refaire Simon plutôt.
0: Ok, si tu préfères. Simon se rapproche du bord de l'Orbe et entonne un air de flûte. Le préféré des tortues. Des centaines de tortues l'entendent et se rassemblent dans l'eau jusqu'à former un pont entre les deux rives. Les guerriers en profitent pour monter sur ce pont pour traverser quand soudain, Simon change d'air. C'est celui que les tortues détestent. Elles s'enfuient dans tous les sens et le pont disparaît, plongeant les pillards dans l'Orbe, encerclés par les tortues qui, se sentant agressés, les noient à grands coups de bec.
1: Trop fort!
0: Simon vient de sauver Lignan-sur-Orbe. Il devient le symbole de la commune et la tortue, son animal totémique.
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0: On vous souhaite un bel été avec Ici Héros. Les chiffres donnent le tournis. En un mois, 142 personnes sont décédées de noyades, presque 20% de plus qu'en 2025. Voilà pourquoi je tiens à vous parler de la tournée des mini-sauveteurs qui s'arrête ce dimanche sur la plage d'honneur de Marseille en plage et ce lundi sur la plage rive gauche au Gros-du-Roi. L'idée est d'apprendre à vos enfants ou petits-enfants de 7 à 12 ans les bons réflexes face aux dangers du littoral, les comportements à adopter en cas d'urgence, les numéros d'alerte, les premiers gestes de secours, mais aussi les bases du massage cardiaque et de l'utilisation d'un défibrillateur, les réflexes à adopter face à un étouffement ou un malaise. La tournée des mini-sauveteurs, c'est dimanche sur la plage d'honneur de Marseille en plage et ce lundi sur la plage rive gauche Gros-du-Roi de 15h à 18h30.
1: L'association Les Potiers de Saint-Jean-de-Fosse organise l'événement céramique de l'été, Terre Vivante en vallée de l'Hérault. Le 42e marché potier de Saint-Jean-de-Fosse aura lieu le week-end des 25 et 26 juillet de 9h à 20h. Vous découvrirez 50 céramistes de toute la France, participerez à des ateliers, assisterez à des démonstrations et pourrez visiter les ateliers des potiers. 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
0: 2 minutes de rire chaque jour, posologie minimale pour passer une bonne journée. Ici Héros l'a bien compris et vous les offre à 4h20. On parle contraception aujourd'hui avec Fred Ballard, entouré de Caroline Vigneault et Marine Leonardi.
3: C'est quand même plus sécure de retirer les balles d'un pistolet plutôt que de tirer à balles réelles sur quelqu'un en disant « T'inquiète pas, t'as un gilet pare-balles !»
4: Alors, l'image vaut ce qu'elle vaut, mais elle a le mérite d'être efficace. Hein. C'est au porteur du pistolet de procéder au changement de projectile s'il n'est pas prêt à voir la cible gonflée comme une baudruche pendant 9 mois. Et quand Caroline Vigneault insiste, c'est qu'elle a elle-même été prise pour cible.
5: Une femme est fertile en moyenne 4 jours par mois. Un homme est fertile en moyenne 365 jours par an. Et les mecs ont réussi à nous faire croire que c'est à nous de prendre la pilule tous les jours. Hé les filles, on percute ?
4: Ah oui, c'est sûr qu'on est resté endormi pendant quelques années. Et à quel prix, hein ? Parce que, bon, si la pilule contraceptive n'avait pas d'effet secondaire, ça se saurait. Et Marine Leonardi le sait, hein, d'ailleurs.
6: Moi, la dernière fois que j'ai pris la pilule, c'est simple, j'ai pris 10 kilos et de la moustache. Mais je vous promets, il y avait écrit Jasmine sur la plaquette. Je ressemblais à Jafar. Enfin, je sais pas si vous en avez entendu parler, mais ils sont en train de plancher sur la pilule contraceptive pour hommes. Est-ce qu'on va faire confiance ? Non mais je pose la question aussi. Moi, la seule fois...

0: mari a dû penser à un truc à heure fixe. Ma fille est restée enfermée à l'école. Voilà.
1: Alors ça, c'est un problème hein, auquel les chercheurs en contraception masculine n'ont certainement pas pensé, sauf si les chercheurs sont des chercheuses. Hein. Là, on a peut-être une chance, mais bon, en attendant, on peut tenter la contraception par le rire. Hein. Un bon fou rire au bon moment et le pistolet est désarmé. Il n'y a plus qu'à essayer.
2: Le message est passé, Fred Ballard. Où en est-on de la 18e étape du Tour de France entre Voiron et Orcières? Merlette, ici, vous fait vivre la grande boucle en direct. Dans 3 minutes, on fait le point. Juste après Manon Lisa avec Le Petit Pêcheur. Bel après-midi.

0: radio officielle du Tour de France. On suit la 18e étape entre Voiron et Orcières-Merlette avec Bruno Blanza. C'est l'heure du point Tour de France à 16h30.
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3: Pile à 30 km de l'arrivée à Orcières-Merlette. C'est tout simplement une arrivée en haute altitude aujourd'hui pour le Tour de France entre Voiron et la commune d'Orcières-Merlette dans les Hautes-Alpes. Et je vous disais 30 km pour un groupe de 6 coureurs en tête. Il y a Richard Carapaz, il y a Johan Essen, Jorgensen, Garcia, le coureur de la Movistar, Mauro Schmidt qui a déjà gagné cette année sur le Tour. C'était à Belfort, lui le Suisse. Et puis le Français Valentin Paré-Peintre qui porte le maillot à poids, le coureur au Savoyard, la Soudal Quick-Step. Il possède 1 minute et 14 secondes sur un groupe d'intercalés. Ils sont peu nombreux. Puis un peu plus loin, il y a un autre groupe. Le peloton est à 8 minutes. Ça devrait se jouer entre les 6 hein, parce qu'il y a ensuite deux dernières difficultés, dont la montée finale vers la commune et la station d'Orcières-Merlette. Thomas Coignac, vous êtes juste derrière les 6 hommes de tête qui... sont manifestement bien en forme, en tous les cas pour certains d'entre eux. On pense à Carapaz.
4: Oui, exactement. Et puis ils bossent bien ensemble. On se répartit équitablement le travail. Là, c'est Matteo Jorgensen, l'Américain, qui prend ce relais. Donc effectivement, je suis d'accord, ça devrait se jouer entre ces six. Et si on veut avoir plus de chances d'avoir une victoire française, Bruno, est-ce qu'on pourrait pas naturaliser en express Matteo Jorgensen, l'Américain? Après tout, il habite à Nice depuis plusieurs années. Il a été formé à Chambéry et il parle parfaitement français. Donc on aurait Valentin Paré-Peintre et une deuxième chance, pourquoi pas, avec Matteo Jorgensen si on lui trouve la double nationalité d'ici une demi-heure.
3: Bon, on veut une vraie victoire 100% française. Ça nous ferait plaisir et ce serait la première de ce Tour de France. On n'y est pas encore, hein. Un peu plus de 29 km et il y a des hommes très costauds devant. Cette fin d'étape, vous la vivez en intégralité et tout au long de l'après-midi sur votre radio ici. À tout à l'heure.
0: Avec une arrivée qui est prévue autour de 17h20, ici, la radio officielle du Tour. Ici, Hiro, à vos côtés, sur la route. Bonjour Damien.
5: Bonjour.
0: Vous nous signalez un accident grave, puisque l'hélicoptère est passé devant vous, vient de se poser devant vous. On est dans le secteur de Saint-Bresse et de Vendargues, c'est ça?
5: Ouais, c'est ça, vers juste au rond-point, où il y a le rond-point qui a dit tout ça, là, qu'on va en direction de Saint-Gély, il y a la route de Ganges, là, direction Ganges, là. Et ben il y a un radar à gauche, mais ça s'est passé à 500 mètres de là.
6: Et vite, il y a un camion qui a fait un face-à-face avec une voiture.
5: Voilà, il y a un camion qui a fait un face-à-face avec une voiture, merci.
0: Effectivement, merci pour cette précision. Et donc du coup, vous êtes à l'arrêt, l'hélicoptère est au milieu de la chaussée, c'est ça?
5: Voilà, c'est ça, c'est ça.
0: Donc on est sur le lien, sur la fin du lien, quand on arrive au niveau du rond-point de Vendargues. Effectivement, sur les écrans, c'est très clair, c'est très rouge. Dans les deux sens de circulation, c'est bloqué parce que j'ai l'impression que c'est que dans un sens.
5: Oui, c'est bloqué parce qu'en plein milieu, il y a un camion qui est rentré dans une voiture.
0: Donc dans les deux sens de circulation, c'est juste la confirmation que j'attendais.
5: Oui.
0: Vous me confirmez bien. Donc sur la fin du lien, au niveau du rond-point de Vendargues. Merci Damien de nous avoir appelé. Le réflexe ici, Héro, en cas de difficulté, 04 67 58 6000.
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0: Ambiance estivale sur votre radio locale ici Hérault avec à l'instant Maxime Le Forestier, né quelque part.
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0: C'est votre rendez-vous quotidien pour tout savoir des festivals de l'Hérault, le journal des festivals à 5h-20 avec Frédéric Le Ternier. Salut Frédéric.
3: Salut tout le monde. Aujourd'hui, on sort des sentiers battus. On fait un pas de côté parce que je voulais vous parler d'un événement qui va se produire demain soir le 24 juillet au Théâtre de la Mer à 7 pour le Festival de Juillet et à côté duquel, à mon avis, vous pourriez passer. Il s'agit de la venue du groupe Highlight Tribe. Ça ne vous dit rien? Bon, bah laissez-moi vous conter leur histoire. Ce groupe, il est né dans les années 90, oui, ça ne nous rajeunit pas, en région parisienne. Il y a 6 membres pour ce collectif pionnier de la natural trance. Pas de panique, je vous explique de quoi il s'agit. Déjà, la techno, c'est 120 battements par minute. La trance, très énergique, on serait plutôt autour des 140. Les musiciens du groupe, ils n'utilisent pour créer leurs morceaux que des instruments acoustiques venus du monde entier. Incroyable, hein ? Et en live, vous ne verrez jamais d'électronique sur scène, pas de synthé. Ce qui ne les empêche pas pour autant d'envoyer une sacrée énergie. Depuis leur début, ils parcourent la planète et fédèrent un large public. Ils ont sorti de nombreux albums qui sont devenus cultes. Le style de Highlight Tribe est résolument unique. Rythme tribaux, mélodie ethnique et grosse puissance sonore.

0: courir, bah, c'est bien sûr sur scène, car ils sont connus pour des shows exceptionnels. Ils déploient de nombreux instruments et un jeu de lumière époustouflant. Ils sont toujours en recherche de nouveaux instruments, de nouveaux sons, et ils arpentent les festivals depuis des décennies, autant vous dire qu'ils savent faire. Ils vont donc nous faire découvrir les morceaux de leur album Luminescence, une exploration des cultures du monde, du désert à la salsa. Le 24 juillet demain, si vous êtes au Théâtre de la Mer, vous serez percuté, à mon avis, de plein fouet par une expérience visuelle et auditive incomparable. Bon voyage à vous, si vous prenez le risque.
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Ici Hérault vous aide à mieux circuler sur les routes de notre département. On vous informe sur le trafic en temps réel. Damien nous a appelé tout à l'heure au 04 67 58 6000 pour nous parler de cet accident qui s'est produit au niveau du rond-point de Vendargues quand vous venez de Saint-Gély-du-Fesc sur le lien. C'est à la fin du lien au niveau du rond-point entre Vendargues et Castries. Confirmation par les services des routes de l'Hérault. La route est fermée entre Castries et Terrans sur la départementale 68, autrement dit le lien, dans ce sens de circulation très précis, en l'occurrence le sens de circulation entre Castries et Terrans. A priori, dans l'autre sens, vous pouvez circuler, mais difficilement puisqu'un hélicoptère s'est posé il y a peu. Si vous avez d'autres précisions sur cet accident qui s'est produit il y a quelques minutes, vous nous appelez 04 67 58 6000. Et aussi des précisions sur notre WhatsApp 04 67 58 6000.

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0: Et si vous piquiez une tête dans la Grande Bleue, température de l'eau 26 degrés actuellement à Valras-Plage, il fait 29 degrés pour l'instant sur la plage, 34 degrés en ressenti pour demain. C'est du beau temps, là aussi, température de l'eau à 26 degrés à Valras-Plage, 29 degrés sur la plage. Profitez bien, pourquoi je vous dis ça cet après-midi et demain, parce qu'à partir de samedi, ce sont les orages qui s'installent sur l'ensemble de l'Hérault avec de forts cumuls, notamment sur l'est du département. On fait le point complet sur la météo de l'Hérault, perturbée pour ce week-end, juste après Michel Berger avec Il n'y a pas de honte et les infos de 17h qui arrivent donc dans 5 minutes. Bonnes vacances, bel été avec votre radio ici Hérault.

0: Ici Hérault tous les jours, à vos côtés, notamment sur la route. Je vous rappelle cet accident qui s'est produit sur la départementale 68, le lien entre Saint-Gély-du-Fesque et Vendargue et Castries. Un accident qui implique plusieurs véhicules légers et un poids lourd. La route est donc fermée à la circulation dans le sens Castries-Téran. Au niveau de Castries donc, dans ce secteur, évitez de prendre le coin, la route, puisqu'elle est fermée dans le sens Castries-Téran. Si vous avez d'autres précisions, vous nous appelez 04 67 58 6000.
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0: Bon début de soirée, oui, il est 17h avec Ici Hérault. Le journal avec Tiphaine Morin, 3400 hectares parcourus en Gironde.
2: Oui, selon un dernier bilan de la préfecture pour ce feu qui s'est déclaré hier au nord du bassin d'Arcachon. Plus de 20 000 habitants et touristes ont été évacués. Le feu n'est pas encore stabilisé mais reste contenu selon les autorités. Dans le Var, le feu a lui parcouru plus de 2500 hectares. Il n'est pas encore fixé. Alors dans ce contexte, Hélène Terzian, le gouvernement renforce ses moyens de lutte contre les feux avec un avion de transport militaire Airbus A400M.
3: Oui, déployé d'ici fin juillet, disait ce matin la porte-parole du gouvernement, ou en tout cas sous une dizaine de jours, le temps d'achever la phase d'expérimentation, la formation de pilotes militaires et la mise en place du kit de largage. Cet avion, l'A400M, c'est l'équivalent de 3 Canadair, de 2 avions Dash capables de larguer 20 tonnes de retardant. C'est important de le préciser. Contrairement au Canadair, cet appareil se recharge au sol et ne larguera pas d'eau, mais donc un liquide, un produit chimique qui est déversé en amont des feux pour circonscrire certaines zones et éviter la propagation des flammes. Il vient renforcer le dispositif de lutte contre les incendies déjà existants, puisque la France dispose de 12 Canadair, 8 avions Dash ou encore 12 hélicoptères bombardiers d'eau. À cela s'ajoute le mécanisme de solidarité européenne qui permet de mobiliser des moyens aériens supplémentaires fournis par nos voisins européens.
2: Hélène Terzian, avec 16 jours consécutifs de chaleur torride, la France vient de subir sa troisième vague de chaleur la plus longue jamais enregistrée. Ex aequo avec celle d'août 2003 et des étés 2018 et 2025, selon Météo France qui l'annonce. Le record de la plus longue vague de chaleur reste celle de juillet 1983. Elle avait duré 23 jours. 7 personnes hospitalisées ce matin à Narbonne après une fuite d'ammoniac sur le site de traitement d'uranium d'Orano-Malvézy. La fuite est depuis totalement maîtrisée, indique la préfecture de l'Aude dans un communiqué. La fuite a été détectée alors que l'usine est à l'arrêt pour maintenance. Une vingtaine d'employés ont été exposés à l'ammoniac. Ils ont été pris en charge par les secours. 7 d'entre eux sont donc hospitalisés. La fuite est à présent totalement maîtrisée. La vidéo diffusée depuis hier soir sur les réseaux sociaux est revendiquée par la DZ Mafia qui nie ses implications dans les menaces qui visent le maire d'Alès. Eh bien, cette vidéo est jugée crédible et authentique selon les informations de France Info. Christophe Rivanc a été extrait de son domicile par le RAID dans la nuit de lundi à mardi après une suspicion de voiture piégée.
0: Nouveau rebondissement dans le dossier du contournement ouest de Montpellier.
2: Ce n'est pas un coup d'arrêt mais un sursis. La Cour administrative d'appel de Toulouse demande à l'État de préciser les impacts environnementaux avant de se prononcer sur la légalité du projet routier. 5 associations environnementales ont formé un recours contre la déclaration d'utilité publique du projet. Dans son arrêt rendu mardi, la Cour accorde de 6 mois à l'État pour compléter son étude d'impact sur le risque d'inondation avant de statuer. Et puis le nouveau maillot domicile du MHSC est arrivé. Il est bleu et orange avec une touche de blanc. Il est très joli et il est en vente sur leur site et à partir de demain à la boutique du club à Odysseum.
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2: Alors il fait beau, ça va durer encore un peu demain et peut-être pas samedi.
0: Oui, vous avez tout dit. On commence par cet après-midi d'abord. Les températures maximales relevées dans l'Hérault, 38,9 degrés à Soumont au-dessus de l'Odève, 38,5 degrés à Vaillant, 38,3 degrés à Saint-Jean-de-Minervois. Il a encore fait chaud cet après-midi dans l'Hérault. Demain, ce sera aussi le cas, un petit peu moins. 33 degrés par exemple à Béziers demain, 34 à Montpellier, au Lonzac et Saint-Pons-de-Thomières, 35 à Lunel et Bédarieux. La maximale 36 degrés. On était autour des 39 aujourd'hui, 36 au maximum pour Ganges, Lodève et Clermont-l'Hérault. Demain, du soleil, pas de nuages et une brise marine qui sera généralisée l'après-midi, ce qui permet d'avoir des températures supportables, agréables sur le littoral. 30 degrés demain après-midi à 7, 31 à Palavas, 32 à Agde. Et donc, vous l'avez dit, dégradation à partir de samedi, des orages fortement pluvieux accompagnés de chutes de grêle sont annoncés entre le milieu de la matinée et l'après-midi de samedi. Je vous précise les zones, le bassin de Thau, le pic Saint-Loup, le Mont-Pelirin et le Lunellois. Vous avez donc compris, plutôt la partie est de l'Hérault, avec des cumuls qui pourraient être importants. En moins de 3 heures, on annonce entre 60 et 90 mm, avec les sols qui sont évidemment très secs. Cela pourrait ruisseler, on va suivre ça de près évidemment. Dans ces cas-là, le réflexe, c'est d'écouter ici Hérault, évidemment. On suit l'événement de très près toute la journée. Passez une belle après-midi, un bon jeudi, 17h04.
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0: Oui, de la bonne musique dans les prochaines minutes. Vous voulez que je vous donne un petit indice? Kim Wilde, Jérémy Frérot, In Deep. In Deep, vous vous souvenez, c'est cette chanson. Last Night a DJ Saved My Life. Nous étions alors en 1982. Belle après-midi avec Ici Hérault.

0: C'est le genre de chanson que vous écoutez tous les soirs sur votre radio Ici Héros, 100% années 80, avec Laurent Petit-Guillaume. C'est à partir de 19h.
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0: Le château Laurent à Agde, l'abbaye de Cassan près de Pézenas, l'abbaye de Gélonne à Saint-Guyen-le-Désert ou la cathédrale de Maguelone. On est quand même bien loti dans l'Hérault en termes de cités remarquables. On profite d'ailleurs de l'été pour vous les faire découvrir. Autant vous dire qu'on a de la matière. Dans 5 minutes, je vous emmène dans une abbaye au milieu de la nature, l'abbaye de Foncode à Cazedarne près de Saint-Chinian. Le site se trouve sur un chemin hyper prisé des randonneurs. Le chemin 2 Saint-Jacques-de-Compostelle, c'est parfait, vous suivez. Sacrée histoire pour cette abbaye qui en a vécu des choses. On vous les raconte dans 5 minutes. Juste le temps d'écouter Jérémy Frérot. Bon après-midi et peut-être bonnes vacances avec Ici Héros, la radio de votre été.

0: 04 67 58 6000, vous partagez vos infos trafic au standard de la radio et sur notre WhatsApp. Rachid nous a contacté pour nous signaler des débris de pneus de camion sur la route, sur l'autoroute A9 entre Sète et Béziers au niveau du kilomètre 151. La voie de droite et la bande d'arrêt d'urgence est concernée par ces débris de pneus de camion. Je le rappelle donc, sur l'A9 entre Sète et Béziers au niveau du kilomètre 151.
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0: Vous êtes en vacances ou vous bossez, mais vous voulez profiter de vos week-ends pour découvrir l'Hérault. Votre radio locale vous partage un site remarquable à visiter pas loin de chez vous. Éléonore Sozo, vous nous ouvrez aujourd'hui les portes de l'abbaye de Foncode dans l'ouest de l'Hérault.
3: Bonjour Sébastien Pénary.
4: Oui, bonjour.
3: Cette abbaye, elle a été hyper importante pendant longtemps parce qu'elle était sur le chemin de Compostelle, mais en fait, il y a eu toute une période où elle était presque à l'abandon, en fait, pendant très longtemps.
4: Elle est restée à l'abandon pendant, ou c'est plutôt devenu une grange agricole, pendant 200 ans, avant de connaître un début de restauration dans les années 1970. C'est la garantie de survie des lieux comme ça, on pourrait le comparer à Valmagne. Elles subsistent parce qu'on leur trouve un nouvel usage. Et donc, ça a été une grange agricole, ça a été une cave, ça a été un appartement qui est venu se nicher dans une des chapelles de l'église. Ce sont des bénévoles qui, à partir des années 70, ont commencé à dégager le cloître, débroussailler tout autour, sortir beaucoup de fumier, beaucoup de terre qui s'était accumulée. Elle avait été divisée entre plusieurs propriétaires et une association a progressivement commencé à racheter, à reconstituer le périmètre abbatial.
3: Qui est aujourd'hui donc visitable. On voit donc le cloître, vous l'avez mentionné, on peut visiter l'église aussi. Et puis, il y a un moulin, parce que c'était en fait un lieu de vie et de travail, cette abbaye.
4: Et oui, les abbayes avaient besoin de vivre et donc elles tiraient leurs revenus souvent de la terre et des donations des fidèles, mais souvent de la terre. Et on est en pays de vignobles, on est en pays d'oliveraies. Et donc, on avait un moulin à l'abbaye dont il reste des traces qui peuvent se visiter. Et puis, en fait, on a le périmètre du cloître, mais on n'a plus le cloître debout. Donc, on a juste une arche qui évoque l'ancien cloître. Et puis, les chapiteaux qui ont souvent été bûchés sont, eux, présentés dans le petit espace musée de l'abbaye.
3: J'ai vu que sur ces chapiteaux, il y en a quelques-uns où on peut voir un tonnelet, un petit baril. Est-ce que vous pourriez nous raconter pourquoi ?
4: Le tonnelet, on le voit, en fait, au chevet de l'église. Il est toujours en place dans son modillon, donc cette partie qui tient le toit de l'église. Il y a un tonnelet. Et puis, on a une représentation de pèlerin Saint-Jacques sur un des chapiteaux, qui lui est conservé dans le petit espace musée. C'est le reflet du travail de la vigne, de la symbolique du vin dans le christianisme, et puis ça reflète effectivement cette importance de la vigne pour l'abbaye. Les textes nous disent qu'il y avait une relique à l'abbaye au Moyen-Âge qui permettait d'empêcher l'ivresse si on buvait trop de vin.
3: Et combien de temps il faut compter environ pour profiter de cette visite, pour voir un petit peu profiter bien de tout ce qui reste de l'abbaye ?
4: Alors la visite de l'espace lui-même, église, ancien cloître, dépôt lapidaire, l'ancien moulin, ça prend, selon la motivation, ça peut prendre de demi-heure à une heure ou plus. Et puis, il y a surtout aussi l'écrin paysager de l'abbaye, dans lequel les gens peuvent passer un peu plus de temps. Et là, il peut y avoir des balades autour du site, puisqu'on est dans un vallon très beau, dans un site dont le paysage est protégé. Donc, c'est en gros demi-heure à une heure. On n'est pas une énorme abbaye comme d'autres dans la région Languedoc. Elle a des proportions plus modestes. Et donc, elle s'apprécie aussi de manière plus intimiste. Il faut se poser, il faut lire un peu, il faut observer la pierre, il faut écouter les bruits, regarder les jeux de lumière. Donc c'est quelque chose d'assez intimiste.
3: Merci beaucoup Sébastien Pénary pour cette visite audio de l'abbaye de Foncode. Bonne journée.
4: Merci beaucoup.
0: Et notez ce concert gratuit de chant grégorien. C'est ce samedi à partir de 18h à l'abbaye de Foncode. Nous sommes à Case d'Arne. Si ça vous dit, inscription impérative auprès de l'abbaye de Foncode. Dans un instant, on suit l'arrivée du Tour de France, la 18e étape qui se déroule cet après-midi entre Voiron et Orcières-Merlette. C'est dans 3 minutes, juste après Kim Wilde avec Cambodia. Bon après-midi avec Ici Hérault.

0: Dans 10 minutes, je vous emmène au Kellar pour un festival de voyage, le festival du Rock Castel. Ça commence aujourd'hui jusqu'à dimanche. Mais d'abord, on suit l'arrivée du Tour de France, la 18e étape entre Voiron et Orcières-Merlette, avec toute l'équipe d'ici, et notamment Bruno Blanza. Bruno Blanza qui nous rejoint. Pour l'arrivée
1: du Tour de France, la 18e, nous sommes à moins de 2 km de l'arrivée et ça sent en tous les cas la victoire d'un équatorien. Il est seul en tête, Richard Carapaz. Il a faussé compagnie à ses 5 compagnons d'échappée dans la montée finale vers la station d'Orcières-Merlette dans les Hautes-Alpes. 7 km à quasiment 7% et l'équatorien qui était forcément l'homme à battre, le meilleur des grimpeurs dans cette échappée, a tenté dans un premier temps de partir à 4 km. Et là, il y avait l'unique Français dans cette échappée, Valentin Paré-Peintre, pour réagir, rester dans sa roue. Ils ont réussi à creuser un petit écart avec les autres coureurs présents dans cette échappée. Puis 500 mètres plus loin, Carapaz, avec le retour notamment de Johan Hessen. Il y avait le retour également de Mauro Schmidt. Il en a remis une, Richard Carapaz. Et c'est à ce moment-là, c'est-à-dire il y a 2 km, avec son maillot violet, son casque violet, le coureur de l'AIF qu'il a fait la différence. Et là, il est seul en tête, l'équatorien, pour aller chercher une première victoire d'étape cette année, mais une deuxième dans sa carrière sur le Tour de France. On va y revenir forcément. Il est bientôt à la flamme rouge. Thomas Coignac, peut-être en fond de ligne. Êtes-vous là, Thomas, après avoir suivi cette étape encore une fois exceptionnelle sur la moto ici?
2: Ouais, et puis on l'a faite, hein, cette montée vraiment. Orcières-Merlette avec la moto ici, et on a vu à quel point c'était difficile, à quel point la pente était prononcée dans les virages. Alors c'est pas étonnant, Bruno, que ce soit le meilleur grimpeur du groupe, eh bien, qui s'isole et qui

0: termine dans les trois premiers va vraiment cette fois-ci être le leader du classement de la montagne, lui qui est passé en tête de quasiment tout l'école cet après-midi. Richard Carapaz à 700 mètres de la ligne, il ne se retourne pas, hein. Il appuie bien évidemment très fort sur les pédales, il est tendance cette fois-ci en train de relancer pour remettre du rythme l'équatorien, lui qui s'est imposé l'année dernière, figurez-vous, pas très loin d'ici également, dans le département des Hautes-Alpes, a super dévolu. Ce n'est pas un inconnu, hein, l'homme de 33 ans, parce que il a déjà fait un podium sur le Tour de France il y a 5 ans. Il a été performant sur le Giro, le Tour d'Italie également. Et il a été tellement malin en montant avec les autres à un rythme qui lui convenait pour finalement attaquer, je vous le disais, une première fois à 4 km de la ligne d'arrivée. Il en a remis une couche à 3,5 et là, plus personne n'a pu le suivre. Il est en train de se retourner quand même, Carapaz. Mais il y a largement de quoi faire et peut-être de quoi profiter. Il est de nouveau en train de relancer l'équatorien avec le maillot ouvert parce qu'il fait 27 degrés ici à Orcières-Merlette. Les derniers virages pour celui qui va de nouveau lever les bras sur le Tour de France. On n'aura pas de victoire française alors qu'il restera 3 étapes derrière. Voilà, il va fermer son maillot avec ses lunettes de soleil. Une dernière relance et il est dans la ligne droite de la Richard Carapaz. Il va pouvoir profiter de son deuxième succès sur le Tour de France, en train d'applaudir le public, de lever le point droit. L'équatorien passe devant nous et en seigneur, il s'impose ici à Orcières-Merlette après 4h26 secondes de course. Un succès Thomas Coignac, mais joué à la perfection. On connaît son expérience, on connaît son talent de grimpeur. Il a réussi tout ce qu'il voulait cet après-midi, Carapaz.
1: Il est récompensé, ça fait du bien aussi de le voir récompensé, Carapaz, parce que il a tellement mérité sur ce Tour de France. Il était échappé en solitaire du côté du Murant, il était échappé en solitaire du côté du col du Hague, et à chaque fois un certain Tadej Pogacar lui avait fondu dessus pour le priver de la victoire. Et la troisième aura donc été la bonne pour l'équatorien qui va venir célébrer avec son équipe dans quelques jours.
0: La mauvaise nouvelle, c'est que Valentin Paré-Prince ne sera pas dans les trois premiers, il ne sera donc pas en tête du classement de la montagne ce soir, parce que c'est Mauro Schmidt, le coureur de la Jaico Alula, le coureur suisse de l'équipe australienne, qui prend la deuxième place au sprint devant Tobias, devant Matteo Jorgensen et donc l'Américain, et Valentin Paré-Peintre qui arrive seulement maintenant après un petit peu plus d'une minute et 10 secondes du vainqueur, donc l'équatorien Richard Carapaz. Il passe devant nous épuisé Valentin Paré-Peintre. Il aura fait la course en tête, mais il se rapproche très près désormais de la formation, et notamment en tête de ce classement des grimpeurs, du maillot jaune Tadej Pogacar, que l'on voit dans la montée, parce qu'on va suivre ça bien évidemment maintenant, la course au podium avec une équipe de Tadej Pogacar, l'équipe UAE qui est amoindrie, hein. Il y a un virus dans l'équipe, on parle d'une gastro-entérite. On a vu Adam Yates hier tout près de l'abandon. Il a finalement continué le Britannique aujourd'hui, mais il a perdu notamment McNulty parmi ses équipiers, Tadej Pogacar. Et là, sur les images que l'on nous a montrées, il a deux équipiers à ses côtés, et notamment le troisième du classement général, Isaac Del Toro, le maillot jaune qui est à 1 km, le groupe maillot jaune, de l'arrivée ici, donc quasiment à la flamme rouge. Et on espère pourquoi pas voir un Paul Sexas attaquer Del Toro pour aller chercher la troisième place, le podium, lui qui est à 20 secondes, Paul Sexas, le jeune prodige français du podium du Tour de France et de la troisième place. On va les voir arriver d'ici quelques instants. Vous la vivez, cette arrivée, en direct sur votre radio ici. Il y aura ensuite demain l'ascension, déjà la première mythique de l'Alpe d'Huez, avant de remettre le couvert après demain et ensuite de se diriger vers les Champs-Élysées pour la 21e et dernière étape dimanche. Thomas Coignac en fond de ligne après avoir suivi l'étape au cœur du peloton sur la moto ici. Une réaction peut-être avec Paré-Peintre ou un autre coureur.
1: Valentin Paré-Peintre là qui est assis là près des barrières avec son équipe pas très loin. Il s'est mis la tête sur les genoux, l'épuisement évidemment après une étape si difficile, en train d'essayer de récupérer, de boire un petit peu le maillot à poids, déçu visiblement de ne pas avoir pu réussir à suivre l'attaque des

0: sportive de Richard Carapaz.
1: Elle est groupe maillot jaune qui est à peu près 600 mètres de la ligne. Un groupe composé d'une petite quinzaine de coureurs. Hein, Tadej Pogacar est tout simplement en troisième position derrière deux équipiers. Moins de 600 mètres pour le maillot jaune. Hein, alors qu'à un moment donné, il y avait plus de 8 minutes de retard pour le peloton maillot jaune. Et on voit dans ce groupe notamment Tadej Pogacar, mais il est là également Paul Sexas avec deux équipiers. On est bien présent, on fait attention, on est vigilant. Ayuso est également là. Rapidement, Thomas, une réaction?
2: Je suis pas vraiment déçu. J'ai tellement souffert aujourd'hui.
1: Valentin Paré peintre.
2: Une journée très très difficile. À la fin, j'étais vraiment mort, vraiment vide, et c'était vraiment très difficile. Ensuite, je peux pas être déçu. Je me suis fait lâcher à la pédale dans la dernière montée. J'étais tout simplement à bloc, donc j'ai fini à ma place et voilà. Mais c'était une journée tellement dure, j'ai tellement souffert toute la fin d'étape sur les parties plates. Ouais, à un moment donné, je pensais même pas pouvoir faire dans les 10, donc je pense que je peux être content avec mon résultat aujourd'hui, même si on veut toujours gagner. C'est pas décevant, comme j'ai dit, parce que j'étais tout simplement à bloc et voilà, c'est comme ça.
1: Merci beaucoup Thomas Coignac pour cette réaction directe de Valentin Paré-Peintre, quatrième et premier français de cette étape, mais qui malheureusement alors va garder le maillot à poids, mais il est deuxième au classement de la montagne. Demain, il faudra qu'il soit dans les deux prochaines étapes qui sont dantesques d'ailleurs, avec une arrivée à l'Alpe d'Huez, qu'il soit encore une fois acteur, lui qui est déçu mais qui aura tout donné, alors que du côté des cadors, des favoris, on n'a pas forcément attaqué. Même Paul Sexas n'a pas voulu aller chercher quelques secondes par rapport à Isaac Del Toro après la victoire de l'équatorien Richard Carapaz, ici l'homme de 33 ans qui s'impose, le coureur de la IF à Orcières Merlette, après une sacrée échappée et ses 185 km de course en solitaire. Il a attaqué à 3,5 km et c'est cette attaque qui a fait la différence. Pogacar reste bien évidemment maillot jaune et de très loin de ce Tour de France, devant Evenepoel, devant Del Toro, devant Sexas, le quatrième. On revient sur tout cela dans le journal du Tour à 18h30 tout à l'heure sur votre radio ici.
3: Merci Bruno Blanzan. On retrouve effectivement Gilles Damingui tout à l'heure à 18h30 pour le journal du Tour. Deux informations circulation importantes si vous circulez actuellement dans l'Hérault. Rachid nous a appelé tout à l'heure au 04 67 58 6000 pour nous informer qu'il y avait des débris de pneus de camion sur la voie de droite et d'arrêt d'urgence entre Agde et Béziers, précisément au kilomètre 151. Nous sommes sur l'autoroute A9 entre Agde et Béziers, kilomètre 151. Prudence si vous êtes dans le coin. Et puis la deuxième information importante, c'est la route coupée entre Castries et Terrans sur la départementale 68, autrement dit le lien entre Saint-Gély-du-Fesc et Vendargues. C'est fermé à la fin du lien au niveau de Castries, et donc dans le sens Castries-Terrans. Si vous avez d'autres précisions, 04 67 58 6000. Dans un instant, je vous parle d'un marché de seconde main et de créateurs organisé aujourd'hui et demain au Dancing à 7 à Quai des Moulins, et aussi une soirée guinguette ce soir à Claret au pied du Pic Saint-Loup. Ici Hérault et la radio de votre été, avec de la bonne musique aussi pour passer un bon moment. Voici Toto, Old Line.

0: Des idées de sortie pour passer du bon temps avec votre moitié, vos enfants ou des copains. Ici Hérault en a plein pour vous. Je vous emmène à Sète pour le Piu Piu Market, annoncé comme le plus grand marché itinérant de France. Le marché qui s'installe aujourd'hui et demain au Dancing, quai des Moulins, avec deux corners. D'un côté, de la seconde main, et notamment un grand espace friperie, parfait pour s'habiller pas cher. De l'autre, un marché créatif avec des artisans et des créateurs autour de la déco et de la mode, tout ça en musique. Plein d'animations sont aussi proposées pour toute la famille, pétanque, karaoké ou maquillage. Le Piu Piu Market, c'est aujourd'hui et demain de 15h à 23h au Dancing, quai des Moulins à 7. À 17h35, c'est Valérie qui est avec nous pour annoncer son événement. Merci, le WhatsApp d'ici Hérault.
1: Bonjour, je voulais vous présenter la guinguette des vignerons de Clary, un rendez-vous convivial qui aura lieu ce jeudi 23 juillet à partir de 19h dans le village de Clary, à 30 km au nord de Montpellier. Pour cette 5e édition, 6 domaines viticoles du Pic-Saint-Loup vous feront découvrir leur vin. Vous pourrez vous restaurer sur place grâce à plusieurs restaurateurs locaux pour tous les goûts. L'accès est gratuit et un feu d'artifice sera tiré à 23h pour clôturer la soirée. Toutes les informations sont disponibles sur le site internet et la page Facebook de la mairie de Clary. Alors rendez-vous ce jeudi 23 juillet à partir de 19h sur l'esplanade de Clary.
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0: Dans 3 minutes, je vous emmène en voyage, mais pas très loin, au Quélard, sur le plateau du Larzac, pour un festival de voyage lent, le festival du Rock Castel. On en parle avec son organisatrice d'ici 4 minutes, juste après avoir écouté Laurent Voulzy avec Les Nuits sans Kim Wilde. Belle soirée avec votre radio locale ici, Hérault.

0: On écoutait tout à l'heure Kim Wilde, autour de 17h20 avec Cambodia. On écoute Les Nuits sans Kim Wilde, cette fois avec Laurent Voulzy à 17h40.
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0: ce soir.
1: Et si nous partions en voyage? En voilà une bonne idée à 6h-20. En voyage, ok, mais pas de n'importe quelle façon. En mode tranquille, sans stress, sans faire la course, en prenant le temps. Et pour ça, je vous emmène au Calard sur le Larzac pour un festival qui fait l'éloge du voyage lent, le festival du Rock Castel. Ça commence aujourd'hui jusqu'à dimanche. Bonsoir Clémentine Couette.
2: Bonsoir.
1: Pourquoi un festival du voyage lent? La nouvelle mode aujourd'hui est de cocher la case d'une destination sans prendre le temps de bien la découvrir.
2: Oui, c'est ça. C'est de proposer en tout cas une ouverture, enfin une réflexion sur le voyage et de mettre en avant une autre manière de voyager qui a des valeurs derrière sur la rencontre humaine, sur la notion de temps. Voilà.
1: Quand je regarde mes parents, ils ne voyageaient pas beaucoup. Prendre l'avion relevait de l'exceptionnel. C'est devenu la norme aujourd'hui. On voyage peut-être un peu plus aujourd'hui qu'avant, même peut-être beaucoup plus. Vous en pensez quoi ?
2: Bah, je pense qu'en effet qu'on voyage beaucoup plus qu'avant et notamment avec des mobilités douces de plus en plus aujourd'hui. Je pense que les gens ont pris la mesure d'un voyage autre que aller vite à une destination lointaine.
1: Le festival du Rock Castel, c'est donc jusqu'à dimanche, pendant 4 jours, des récits de voyage à pied, à vélo ou avec des animaux, avec des voyageurs plus ou moins aventuriers. Donnez-nous l'exemple d'un voyageur hyper intéressant qui nous racontera son voyage ce week-end.
2: Tout à fait. Alors là, on avait envie de mettre en avant Pauline et Laetitia qui ont proposé un voyage à des paracyclistes en situation de handicap mental. En fait, pour montrer que le voyage, c'est aussi pour tout le monde, peu importe son état. Et donc, ils ont emmené un groupe de cyclistes en Norvège qui est parti des îles Lofoten jusqu'au Cap Nord. Elles ont fait 1000 kilomètres pour changer le regard que l'on porte sur le handicap.
1: On va pouvoir les rencontrer quand ? Ces héroïnes du quotidien ?
2: Elles passeront tout à fait le samedi 25 juillet à 15h30 dans la salle des fêtes.
1: Au programme du festival, des témoignages de voyageurs, on l'a entendu, du théâtre, des concerts et même des conférences. J'ai relevé cette conférence sur le voyage quand on est une femme seule. Expliquez-nous.
2: En effet, c'est vrai qu'on peut être confronté quand on est une femme à des freins pour voyager seule. Et donc on propose une matinale demain matin à partir de 10h. On a appelé ça le rendez-vous des baroudeuses. Et c'est un moment d'échange et de parole pour partager les expériences de voyage de femmes seules. Et on aura notamment Christine Hénaud qui a voyagé seule dans les années 70. Donc vous vous doutez bien, sans les moyens de communication qu'on a aujourd'hui. Voilà, comment c'était dans les années 70 voyager seul quand on est une femme.
1: Oui, ça devait être différent dans les années 70 par rapport à aujourd'hui, mais c'est toujours bon de faire un petit comparatif. Un festival du voyage lent sur le plateau du Larzac au Kellard, au pied du Roc Castel, la colline qui surplombe le village. Je me suis dit que c'était vraiment l'endroit parfait pour ça.
2: Tout à fait, tout à fait. Bah, le Kellard, c'est une zone de passage entre le Massif central et la Méditerranée, et puis les Cévennes et les Monts d'Orbe. Donc voilà, c'est ancestral en fait qu'on passe au Kellard et puis on s'y arrête.
1: Oui. Quel est votre dernier voyage lent, puisque vous organisez un voyage lent? On a envie de savoir.
2: C'est ça. Alors moi, je suis pas une très grande voyageuse à vélo, mais la dernière chose que j'ai faite, c'était Béziers-Carcassonne, le canal du Midi. Voilà. C'est vrai que pour commencer, c'est plutôt sympa.
1: Vous avez fait ça donc à vélo, hein, c'est ça ?
2: Oui, à vélo, tout à fait. On longe le canal du Midi, c'est très sympathique et on peut bien évidemment pousser plus loin, monter jusqu'à Toulouse et après il y a le canal des Deux Mers et on peut même rejoindre l'Atlantique.
1: Le festival du Rock Castel, c'est à partir d'aujourd'hui jusqu'à dimanche au Kellard. Vous avez toute la programmation, puisqu'il y a aussi des concerts, du théâtre, sur le site internet de l'événement du festival. Merci Clémentine Couette.
2: Avec plaisir.
1: Un bon festival. À très bientôt.
2: Merci à vous.
1: Au revoir.
2: Au revoir.

0: À suivre le journal d'ici Héros à 18h. Il y a du nouveau dans l'affaire du boulanger disparu à Vias début juillet. Son corps a été retrouvé sans vie aujourd'hui. Les précisions de Stéphane Pocher dans le journal de 18h dans 10 minutes.
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0: 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Rien qu'avec le nom, on a compris l'idée. Charlie et les kangourous. 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Ensemble, ils vont recueillir et soigner des bébés kangourous orphelins. 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
2: Je ne veux plus de kangourous, quelqu'un d'autre les sauvera.
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5: Ah non, je cherche quelqu'un pour garder cette petite demoiselle.
3: Il a faim, ce petit kangourou.
5: Mais vous êtes qui?
3: Je m'appelle Charlie.
5: On va s'occuper de toi.
6: Allez, monte, mon gars!
5: Il y a un motel dans cette ville?
6: Pas de serpent, c'est bon.
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0: les années 80. All Around the World, c'était Lisa Stansfield.
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0: Qui va bientôt aller au cinéma, au Kinépolis de Béziers? Réponse, Anna Maria de Pézenas. Bonsoir Anna Maria.
3: Bonsoir.
0: C'est un grand jour pour vous, Anna Maria, c'est la quille ce soir?
3: Eh oui, 3 semaines de vacances, mais bien méritées.
0: C'est ça. Quand on a discuté il y a un instant, c'était un vrai soulagement, sorte de moment.
3: Soulagement, non. Plutôt joie, pas soulagement, mais c'est bien. C'est
0: ouais.
3: Bien, je suis contente.
0: Vous avez prévu quoi pour ces vacances, Anna Maria? 3 semaines, c'est bien.
3: Plage, festivités locales. Je vais profiter voilà, de Pézenas, de Agde, de Béziers un petit peu aussi. Voilà, il y a plein de choses à faire.
0: Absolument. À Pézenas, il y a notamment les estivales le lundi soir, si je ne m'abuse.
3: Oui, c'est ça. Les nocturnes aussi, le mercredi, le vendredi soir aussi. Donc c'est super sympa.
0: Donc vous restez à la maison et c'est pas plus mal parce que on peut le dire, on est bien voilà. Lotis dans l'Hérault, j'aime bien le rappeler tous les jours.
3: C'est ça.
0: On n'est pas à Paris en train de crever de chaud sous les toits. Donc tout va bien.
3: Non.
0: Anna Maria, je vous souhaite un bel été, une bonne séance ciné donc prochainement pour vous. À très bientôt.
3: Oui, merci beaucoup.
0: Au revoir.
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0: Dans 3 minutes, 18h, le journal d'ici Héros. Avant ça, le nouveau titre de Charles Doré de la Starac, Famille ou pas famille. Alors,

0: Demain, dernière journée de très forte chaleur avant la dégradation annoncée samedi. Que va-t-il se passer dans le ciel de l'Hérault? Réponse après le journal de 18h.
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0: 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Bonne soirée, il est 18h. Le journal de Tiphaine Morin, et c'était donc redouté.
2: Le corps d'un homme sans vie a été retrouvé cet après-midi à Vias. Il pourrait s'agir de ce boulanger disparu depuis le 1er juillet. Une battue citoyenne a rassemblé une centaine de personnes en début d'après-midi. Bonjour Stéphane Pocher.
3: Bonjour.
2: Ce corps a été retrouvé très rapidement.
3: Oui, le corps a été retrouvé en moins d'une heure et demie sur une propriété privée proche du château d'eau au nord de la ville, notamment par des chasseurs, à seulement 100 mètres des premières habitations. Nous sommes vraiment très proches du centre-ville. Il n'y a quasiment aucun doute sur son identité. Les vêtements retrouvés sur le cadavre en état de décomposition avancée sont bien les siens. Seule une analyse scientifique déterminera avec certitude qu'il s'agit bien de ce père de famille de 3 enfants portés disparus en effet depuis le 1er juillet. Les chasseurs ont été alertés par un gardien de caravane à proximité. Ce dernier avait déjà prévenu, il y a un peu plus de 15 jours, la police municipale de Vias, d'une odeur nauséabonde, pestilentielle, mais il ne semble pas avoir été pris au sérieux. L'odeur était encore très forte à leur arrivée. Ils sont alors passés par-dessus le portail sans avoir les autorisations nécessaires. C'était insupportable en s'approchant, explique l'un d'eux. Le cadavre se trouvait dans des broussailles lorsqu'il a été découvert. Les bénévoles qui se sont mobilisés aujourd'hui sont évidemment dépités. Il y a forcément du chagrin car beaucoup d'amis, de la famille participait aux recherches, mais il y a aussi de la colère, car leur demande de battue a été refusée par les autorités début juillet. Une autopsie sera réalisée dans les prochains jours pour connaître les causes du décès. Reste à savoir désormais ce qui s'est produit, car le jour de sa disparition, Fabien a été déposé par son épouse devant la boulangerie où il travaille. Il n'était pas encore 6 heures du matin, mais il n'est pas rentré dans l'établissement. Il s'est enfui en courant, quand sa femme s'en est rendu compte. Alors a-t-il fait une mauvaise rencontre, une mauvaise chute, c'est ce que l'enquête doit désormais déterminer.
2: Merci Stéphane Pocher. Et on vient d'apprendre qu'un jeune homme de 19 ans est mort noyé sur la plage de Palavas. Les secours n'ont pas pu le réanimer. Un accident cet après-midi sur la commune de Vendargues, près de Montpellier, au niveau de la RD68. Un choc frontal entre 2 voitures. 2 personnes sont désincarcérées. Elles sont en urgence absolue. Pas plus de précisions sur les circonstances de l'accident.
0: L'Union européenne déploie 3 bombardiers d'eau.
2: Pour combattre les flammes en Gironde, où le feu s'est déclaré hier et a parcouru 3400 hectares. Plus de 20 000 touristes et habitants ont été évacués dans le nord du bassin d'Arcachon. Le feu n'est pas encore stabilisé, mais reste contenu, selon les autorités. Dans le Var, le feu a, lui, parcouru plus de 2500 hectares. Il n'est pas encore fixé. Et les sapeurs de pompiers de l'Hérault envoient d'ailleurs un groupe d'intervention de lutte contre les feux de forêt lourds. Et cet épisode de risque incendie n'est pas terminé, puisque la Haute-Garonne est placée en rouge pour risque très élevé. L'Hérault est en orange.
0: 2 mineurs de 14 et 15 ans interpellés hier par des policiers de la BAC à la cité Saint-Martin à Montpellier.
2: Interpellés en train de vendre de la drogue à un homme de 36 ans, les 2 adolescents sont originaires de Gagny en région parisienne. Ils ont expliqué lors de leur garde à vue être venus dépanner, l'un pour être rabatteur, l'autre pour vendre. Le père de l'un des deux est venu le récupérer. Tous les deux sont convoqués en novembre devant le tribunal des enfants de Bobigny. On parle d'une dizaine de grammes de drogue. 60 euros ont été retrouvés sur le garçon de 14 ans, 130 sur celui de 15 ans. 3 viticulteurs condamnés aujourd'hui par le tribunal judiciaire de Béziers à 1500 euros d'amende. Ils comparaissaient pour avoir tagué la façade de l'OFB à Bédarieux en janvier dernier. Ils avaient aussi déversé de la farine et du plâtre. Les agriculteurs ont expliqué au cours de l'audience avoir agi dans le cadre d'un mouvement national contre l'Office français de la biodiversité en réaction aux propos d'un agent de l'établissement public qui avait comparé la situation des agriculteurs à celle des dealers. Le collectif Atterrissons d'urgence demande à l'aéroport de Montpellier de renoncer aux aménagements qui permettraient d'augmenter la capacité de sa plateforme. Le collectif s'appuie sur les recommandations du Haut Conseil pour le climat qui vient de publier son rapport annuel. Il suggère un moratoire sur l'augmentation des capacités des aéroports français. Le collectif montpelliérain demande à l'aéroport de s'y confirmer et de s'y conformer et d'annuler l'ouverture de la base Volotea prévue pour novembre prochain. Allez, François, je vous emmène au large.
0: Trop bien.
2: On va voir les dauphins. Suis. C'est ce que propose Thomas Rouget. Il est guide naturaliste et photographe animalier depuis 25 ans. Il est installé à Carnon et pour la première fois cet été, il propose d'embarquer sur un zodiac de 9 mètres, une autre manière de découvrir la faune sauvage.
4: Pour avoir travaillé très longtemps sur des gros navires, on est plutôt au micro et on sensibilise beaucoup de monde en une seule fois, ce qui est très bien aussi. Là, l'idée, c'est de pouvoir proposer cette année un concept beaucoup plus intimiste. On est plus au contact des animaux tout en les respectant, bien sûr, on va dire au contact de l'eau. Et pour augmenter les chances d'observation du grand dauphin, on va essayer de chercher des zones de pêche. Puisque depuis une trentaine d'années, cette espèce est habituée à venir visiter les filets des pêcheurs pour pouvoir retrouver de la nourriture plus facilement.
0: Qu'est-ce qu'on va voir d'autre des oiseaux?
4: Alors, tous les matins, c'est la page blanche. Voilà, on propose des choses. Les gens aussi font la démarche d'aller voir des animaux dans le milieu naturel. Donc, il n'y a aucune garantie, même si nos statistiques sont très bonnes. On les voit 9 fois sur 10, les grands dauphins. En ce moment, en termes d'oiseaux, on a pas mal de chasses de fous de bassin avec des puffins. On peut voir différentes espèces de mouettes, de goélands, de sternes. On pourrait voir la tortue, si on a de la chance. Voilà.
2: Un reportage grand format demain matin à 7h30 et je spoil un peu l'affaire, mais Sébastien Garnier a vu des dauphins. Et puis vous l'avez vécu sur l'antenne de votre radio ici, Héros, l'équatorien Richard Carapaz a remporté la 18e étape du Tour de France entre Voiron et Orcières-Merlette et rien de neuf au classement général. Tadej Pogacar est toujours premier. Le premier français, Paul Sexas, est quatrième.
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2: Il a fait très chaud quand même aujourd'hui, François-Nicolas.
0: Oui, quasiment 40 degrés à Saumont au-dessus de l'Audève, 39,8 degrés au plus chaud de la journée. Il a fait chaud cet après-midi dans l'Hérault, en particulier dans l'intérieur des terres. Il fera chaud aussi demain, un petit peu moins qu'aujourd'hui. 36 degrés la maximale à Ganges, l'Audève et Clermont-l'Hérault annoncés demain. Pour Lunel et Bédarieux, 35. Si vous habitez Montpellier, Olonzac et Saint-Pons-d'Automière, 34. 33 pour le Biterrois. Des températures qui restent agréables sur le littoral grâce à la brise marine qui continue de souffler. 30 degrés demain par exemple à 7, 31 à Palavas, 32 à Agde. Demain, du soleil, mais ça ne va pas durer. La dégradation est annoncée pour samedi, en particulier sur l'est de l'Hérault. On annonce de forts orages accompagnés de chutes de grêle qui sont donc annoncées entre le milieu de la matinée et l'après-midi. Je vous précise un peu les zones, le bassin de Thau, le Pic Saint-Loup, le Montpellier-Rhin et le Lunellois, avec des cumuls qui pourraient être importants en 3 heures. On attend entre 60 et 90 mm sur l'est de l'Hérault. Avec les sols très secs, il y a un risque de ruissellement. Vous restez à l'écoute de votre radio locale. Ici Hérault, on suit l'événement de près en temps réel pour la journée de samedi. Merci Tiffaine Morin, j'ai envie d'aller me balader au bord de l'eau et peut-être découvrir les fameux dauphins. Il n'est pas payé, Sébastien Garnier, dans ces cas-là?
2: Évidemment que non.
0: Enfin, j'espère bien.
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0: Si c'est pas la belle vie de vivre dans l'Hérault, vous en avez la démonstration. Des dauphins au large, des plages héraultaises, on est pas mal. Chambruyants, ces dauphins, on les réécoute un peu? Ah non, ils sont partis, les dauphins, mais c'est pas grave. Ils sont revenus, rassurez-moi. Voici Thierry Pastor avec le coup de folie.

0: Information importante, si vous circulez aujourd'hui dans l'Hérault et notamment sur la partie Est, on parlait tout à l'heure dans le journal de 18h de cet accident qui impliquait plusieurs véhicules légers et un poids lourd au niveau de Vendargues, sur le rond-point de Vendargues. Quand vous venez de Saint-Gély-du-Fesque sur le Lien, la départementale 68, sachez que la circulation est fermée a priori dans les deux sens de circulation entre Castries et Terrans. Si vous êtes dans le coin, si vous avez des précisions, 04 67 58 6000. Information circulation au standard ou sur WhatsApp.
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0: Une découverte scientifique majeure a eu lieu au printemps dernier au musée-parc des dinosaures à Rennes. Plusieurs centaines d'œufs de dinosaures très bien conservés ont été mis à jour, dont certains parfaitement intacts. Metz est alors devenu l'un des plus importants gisements d'œufs de dinosaures au monde. Plusieurs mois de fouilles minutieuses ont été nécessaires. À quoi ressemblent ces œufs? Et plus généralement, vous allez voir quoi si vous allez visiter le musée-parc du dinosaure à Metz? Le paléontologue à la tête du musée est notre invité. J'ai discuté avec lui ce matin, il est franchement passionnant. Vous me faites confiance, vous restez avec moi. J'ai en plus de la bonne musique pour finir tranquillement votre journée.

0: Si vous aimez les feux d'artifice, j'ai une info intéressante pour vous. Le grand feu d'artifice annulé le 14 juillet à Palavas s'est finalement reporté. Et j'ai la date à vous donner, le dimanche 2 août, pas ce dimanche, celui d'après.
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0: Vous avez adoré Jurassic Park, les dinosaures vous fascinent. Saviez-vous que nous avons dans l'Hérault le plus grand musée-parc d'Europe consacré aux dinosaures et à la préhistoire? Il se trouve à Metz, au cœur d'un gisement paléontologique exceptionnel. J'insiste sur le mot exceptionnel puisque plusieurs centaines d'œufs de dinosaures très bien conservés ont été mis à jour en avril dernier sur le site. Bonsoir Alain Cabot.
3: Bonsoir.
0: Vous êtes paléontologue et conservateur du musée-parc des dinosaures à Metz. Le plus grand musée-parc d'Europe consacré aux dinosaures et donc à la préhistoire se trouve à Metz. Comment ça se fait ?
3: Ça se fait. En fait, il y a 30 ans, moi, j'ai découvert un énorme gisement qui était inconnu, parfaitement inconnu, donc sur le secteur de Metz. Ça fait 30 ans que je le fouille. Et on a trouvé des œufs, on a trouvé des ossements de dinosaures, de tortues, de crocos. En fait, on est quasiment à la fin des dinosaures, on est au Crétacé supérieur. Donc, il y a beaucoup, beaucoup de travail à faire encore sur ce gisement.
0: Oui, c'était il y a 30 ans, vous nous dites, c'est parti de quoi ? De fouiller comme ça à Metz ?
3: En fait, mon boulot, moi, c'est d'essayer de prospecter, si vous voulez. C'est comme les chercheurs de champignons. En fait, on se balade avec une carte géologique qui date les roches, et puis on cherche au sol s'il y a des éléments comme des coquilles d'œufs ou des bouts d'os. Et à partir de là, si c'est concluant, ben, ça vaut le coup de creuser, de faire une fouille. C'est ce que j'ai fait. J'ai trouvé, donc, au départ, pas mal d'œufs de dinosaures.
0: Oui. En regardant sur votre site internet, j'ai découvert que le plus grand squelette complet au monde d'un dinosaure se trouve chez vous.
3: En fait, il y a un squelette de brachiosaure. Alors, ce squelette de brachiosaure, il mesure 12 mètres de haut et 24 mètres de long. L'original est au musée de Berlin. On a eu la chance de pouvoir le mouler et on peut le voir à Tokyo et à Metz, ce qui n'est pas négligeable.
0: Oui. Qu'est-ce que l'on peut voir d'autre de remarquable quand on vient visiter votre musée-parc ?
3: Alors en fait, le musée parc, donc c'est un musée à ciel ouvert qui se situe sur le gisement d'œufs et en se baladant dans la forêt, donc puisqu'on a pratiquement 90% d'ombre dans ce parc, et on voit des reconstitutions, on voit par exemple un T-Rex de 13,50 m en 3D avec la peau, avec les. Ensuite, on peut voir plein de vitrines avec des fossiles originaux. Et ça, nous, on tient à montrer du vrai ici à Metz. Donc vous verrez des vrais œufs, des vrais os, des vrais griffes. Vous verrez même des vrais cacas de dinosaures qu'on appelle des coprolites.
0: Très bien. Je le disais en préambule, plusieurs centaines d'œufs de dinosaures, deux de dinosaures ont été mis à jour en avril dernier sur votre site. Racontez-nous comment ça s'est passé.
3: Mais en fait, bon, c'est sur le gisement, hein, sur dans le parc, puisque comme on a implanté ce musée sur le parc, ben, en dessous de nous, il y a des œufs. Et là, ça faisait bien longtemps que j'étais pas passé à cet endroit. Et en fait, quand je suis revenu, j'ai trouvé plein de coquilles d'œufs au sol. Donc, j'ai commencé à creuser un petit peu. Là, j'ai trouvé une ponte d'une dizaine d'œufs. Et ensuite, en continuant à creuser, ben, j'en suis maintenant à plus de 100 œufs. Et en plus, c'est pas fini. Parce que je pense qu'on a fait quelques sondages à côté. Et on aura peut-être autant si ce n'est plus. Bon, maintenant, il est vrai que des gisements comme ça, ça court pas les rues. Des gisements comme ça, on les rencontre en Argentine, en Chine. Bon. Ça vaut le coup maintenant de creuser, de l'étudier. On est en train de faire des découvertes très intéressantes. On n'a encore jamais trouvé d'embryon en Europe. Mais je me demande si on n'est pas en train d'en trouver un. Donc là, on va voir la suite. Mais il faut creuser, il faut chercher. Et les visiteurs ont accès à tout ça. C'est ça qui est intéressant.
0: Oui, c'est tout l'avantage, c'est de pouvoir les voir en vrai. Ils ressemblent à quoi ces œufs en termes de matière, de taille, de couleur, de poids, pour se faire une idée?
3: Alors, en fait, oui, un œuf de dinosaure herbivore, de sauropode, c'est un œuf qui est parfaitement rond, de la taille d'un ballon de handball jusqu'à un ballon de foot, donc pratiquement 3 litres, 3 litres et demi de volume. Suivant l'endroit où vous le trouvez, il peut avoir des couleurs différentes, parce que le sédiment peut contenir des oxydes de fer, de manganèse, tout ce que vous voudrez. Et ils sont pondus, généralement jusqu'à présent, on pensait qu'on trouvait des pontes de 6, 7, 8 œufs, et là j'ai découvert des pontes de plus de 20 œufs, et ça c'est exceptionnel.
0: Bon, j'imagine que cette découverte a boosté la fréquentation de votre musée-parc. Il y a plus de monde depuis la découverte en avril ?
3: Oui, il est vrai que avril, mai, juin, ça a attiré beaucoup de curieux qui ont voulu voir les œufs en place, et on continue à en avoir encore. Et l'avantage, c'est que les gens peuvent venir sur la fouille où il y a les centaines d'œufs, ils peuvent les voir vraiment sur le terrain.
4: Oui, on est à quelques mètres seulement, c'est ça, en gros ?
3: Oui, oui, on est à... les œufs ?
4: Oui, oui, je en parlais des œufs. On peut pas les toucher, j'imagine.
3: Non, vous pouvez pas toucher les œufs, sinon il n'y en aurait plus. Ouais. On les a protégés, on les a abrités, mais les gens y ont accès à un mètre.
4: Ah, d'accord, un mètre. Voilà, c'était la distance que je voulais connaître.
3: Voilà, donc vous l'avez.
4: C'est bien noté. D'où vous vient cette passion pour les dinosaures au point d'avoir ouvert un musée à Metz?
3: Alors en fait, moi je suis un passionné de minéralogie, de cailloux, et de tout temps. Depuis très petit, je ramène ça à la maison, ce qui, au bout d'un moment, commençait à déplaire à ma mère. Mais bon, j'ai continué, j'ai fait de la géologie. Ensuite, j'ai prospecté, j'ai découvert Metz. Il fallait absolument se poser à Metz pour continuer à faire les fouilles et continuer à trouver des choses. Pour l'étude du terrain, d'ailleurs, on s'est associé avec la faculté des sciences de Montpellier. En fait, on a trouvé, on continue à chercher. Donc, c'est une passion. Et comment j'ai trouvé ça ici? C'est très simple, en prospectant. Je suis passé sur la route, sur la D613, qui passe à côté du parc. Et en passant, j'ai trouvé que la terre avait une drôle de couleur, c'est-à-dire c'était de la marne qui était jaune ocre. Ça a attiré mon attention. Je me suis garé. Et le premier chemin que j'ai trouvé, je suis parti à pied dessus. Et quand j'ai regardé par terre, en fait, le chemin était entièrement recouvert de coquilles d'œufs de dinosaures. C'est la première fois de ma vie que j'en voyais autant. Et donc, en grattant un petit peu, j'ai commencé à trouver les premiers œufs. Et là, j'ai découvert un gisement qui fait 15 km de long, 5 km de large, et on peut trouver

0: La soirée guinguette est organisée demain à Claret, au pied du Pic Saint-Loup. On en parle dans deux minutes.
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0: À suivre le journal du Tour de France. On revient sur la 18e étape entre Voiron et Orcières-Merlette, juste après Charlotte Cardin. Excellente soirée avec votre radio ici, Hérault.

0: idée de sortie dans l'Hérault à suivre dans 5 minutes, juste après le journal du Tour de France. Il est 18h30, voici Gilles Damingui.
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2: Un Équatorien s'impose en solitaire à Orcières-Merlette. Richard Carapaz était le plus fort dans l'échappée. La souffrance de Valentin Paré-Peintre qui termine quatrième. Aucune attaque dans le groupe des leaders dans la dernière ascension. Bonsoir Bruno Blanza.
3: Bonsoir.
2: Encore une belle étape avec de la course, hein, comme on dit. Les hommes forts, plus frais en tout cas de la troisième semaine, étaient devant. Et une deuxième victoire sur le Tour pour Richard Carapaz.
3: Effectivement, Gilles, en fait, on monte en altitude et on monte en suspense, hein, depuis deux jours sur le Tour de France. Hier, c'était exceptionnel en termes de scénario. Et ça l'a été également aujourd'hui, même si en bas de la dernière bosse et de la montée finale, il y en avait six d'hommes, hein, dont Carapaz, dont Paré-Peintre, le Français, six hommes forts. Et on savait très bien que Carapaz était l'homme à battre. Il a déjà attaqué à 4 km. Il était parti à 150 km de l'arrivée, hein, avec plusieurs échappées, mais il a fait vraiment la course en tête aujourd'hui. Il voulait aller la chercher, son étape, et il a attaqué à 4 km. La Paré-Peintre l'a suivi et puis 500 mètres plus tard ensuite il n'a pas pu répondre le Français, donc c'est en solo qu'il lève de nouveau les bras parce qu'il s'était imposé pas très loin d'ici également dans les Hautes-Alpes il y a deux ans à Super d'Evolui. Il était le plus fort de cette échappée incontestablement.
2: Et on notera qu'en début d'étape, Richard Carapaz a évité de justesse un spectateur qui préférait faire coucou à la caméra plutôt que de regarder les coureurs. Ça ne l'a pas empêché de gagner finalement. Dans l'échappée de six coureurs, comme vous l'avez dit Bruno, il y avait le Haut-Savoyard Valentin Paré-Peintre, maillot blanc à pois rouge sur le dos. Le vainqueur du Mont Ventoux l'an dernier a pris la quatrième place à bout de force.
4: Je suis pas vraiment déçu, j'ai tellement souffert aujourd'hui, c'était vraiment une journée très très difficile. À la fin j'étais vraiment mort, vraiment vide et c'était vraiment très difficile. Ensuite je peux pas être déçu, je me suis fait lâcher à la pédale dans la dernière montée, j'étais tout simplement à bloc, donc j'ai fini à ma place et ouais, à un moment donné, je pensais même pas pouvoir faire dans les 10, donc ben voilà, c'est comme ça.
2: Hier soir, on vous parlait de la bataille pour le maillot vert entre Mats Pedersen et Jasper Philipsen. Aujourd'hui, ça a été la lutte pour le maillot blanc à pois rouge de meilleur grimpeur. Le Français Valentin Paré-Peintre est passé en tête des quatre premières difficultés de la journée. Il n'est plus qu'à un point du leader de ce classement, le Slovène Tadej Pogacar, et avec 6 points d'avance sur Richard Carapaz. Une fois que l'échappée était partie, aujourd'hui, le peloton maillot jaune a laissé filer plus de 8 minutes de retard à 50 km de l'arrivée. Mais ce qui est surprenant, Bruno Blanza, c'est que finalement, aucun des leaders n'a essayé d'attaquer dans la montée finale. C'est un peu décevant, non ?
3: Oui, je trouve après de l'extérieur, Gilda, on a envie que ça attaque, on a envie qu'il y ait du mouvement, ainsi de suite, mais ils ont en tête forcément les deux étapes qui arrivent, les Cador et les deux montées à l'Alpe d'Huez, demain et après-demain, avec deux étapes qui s'annoncent très compliquées. Et c'est vrai que souvent on pose une RTT le lundi ou le vendredi, bah là le peloton, en tous les cas les Cador l'ont posé le jeudi, ça a monté tranquillement. On peut être déçu peut-être de Sexas qui aurait peut-être pu attaquer Del Toro, il doit reprendre 20 secondes pour être troisième.
2: Quatrième au général, Paul Sexas n'a pas connu pour l'instant de défaillance qui est vraiment bluffant pour le jeune Lyonnais de 19 ans qui explique qu'il a gardé des forces pour les deux prochains jours.
5: Ouais, c'est sûr, avec la fatigue de la troisième semaine, je pense qu'aujourd'hui maintenant faut compter ses efforts. Je pense qu'on a bien roulé, on est resté ensemble très longtemps, Dan était vraiment impressionnant aujourd'hui. Et voilà, je pense que c'était une journée qui a fait mal aux gens pour tout le monde. Mais voilà, l'objectif aujourd'hui c'était vraiment de garder de l'énergie. Il y a deux prochains jours qui arrivent qui sont très solides et sur lesquels le Tour va se jouer, et enfin en tout cas le podium. Donc voilà, je suis content d'avoir passé cette journée sans encombre.
2: Une journée sans encombre pour Paul Sexas. Un mot Bruno sur l'équipe UAE avec un premier abandon, celui de McNulty. Visiblement un virus au sein de l'équipe du maillot jaune.
3: Oui, ça se confirme à demi-mot. Adam Yates a aussi beaucoup souffert. Il termine à la 102e place à près d'une demi-heure. C'est un vrai équipier de Pogacar. Mais Pogacar lui dit non, tranquillement, il n'y a pas de souci. Après, il ne va pas nous dire qu'il est malade ou qu'il y a vraiment un virus qui circule. Mais il y a un petit point d'interrogation quand même dans cette formation.
2: D'autant que demain, le peloton s'attaque à un monument du Tour de France, la montée de l'Alpe d'Huez et ses fameux 21 virages. 128 km au menu entre Gap et la station de ski iséroise. Le dernier vainqueur à l'Alpe d'Huez, c'était Tom Pidcock en 2022 et ils seront nombreux à vouloir lui succéder, estime le patron du Tour, Christian Prudhomme.
6: C'est une étape qui est courte, de Gap jusqu'à l'Alpe d'Huez, avec un début d'étape qui sera très très rude d'entrée, le col Bayard, un enchaînement immédiat avec le col du Noyer et ses pentes très très raides, et puis ensuite un peu plus loin le col d'Ornon et enfin la fameuse montée aux 21 virages numérotés que chaque champion du Tour a envie d'inscrire évidemment à son palmarès.
2: Et particularité cette année, il y aura une deuxième arrivée consécutive samedi au sommet de l'Alpe d'Huez. On en salive d'avance. Cette 19e étape demain, vous la vivrez sur votre radio ici à partir de 13h30. Merci Bruno Blanza, vous étiez en direct d'Orcières-Merlette. Merci également à Lucien Lefebvre pour les moyens techniques. Bonne soirée et à demain.
0: Merci Gilda Mingui. On suit bien sûr le Tour de France, ici radio officielle de la Grande Boucle. Il est 18h35 et si vous profitez de l'été pour sortir en soirée quand il fait bon, il se passe plein de choses en ce moment, comme à Sète où le Théâtre de la Mer accueillera dimanche un artiste que vous connaissez tous. Il cumule les victoires de la musique depuis les années 2000, victoire de l'album de l'année en 2003 avec Les Risques du Métier, victoire de l'artiste masculin de l'année en 2007 après la sortie de son tube Le Dîner. Quel est l'artiste en concert ce dimanche au Théâtre de la Mer à 7? Je vous pose la question.
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0: Vous avez bien sûr reconnu Benabar, alors j'étais persuadé que le concert serait complet à quelques jours de l'événement. Or, j'ai vérifié encore aujourd'hui, il reste des places, sans doute pas beaucoup, elles coûtent 49 euros l'unité. Benabar, c'est bien sûr Le Dîner et aussi cette chanson.
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0: Benabar au Théâtre de la Mer à 7, c'est donc dimanche soir. Si vous n'êtes pas dispo, sachez qu'il sera à nouveau dans l'Hérault le dimanche 29 novembre au Quorum de Montpellier. 04 67 58 6000. Vous pouvez nous contacter par téléphone à tout moment en cas de soucis sur la route, en cas de phénomène climatique exceptionnel ou pour jouer avec nous. Et pour les événements que vous organisez, passez par WhatsApp au même numéro 04 67 58 6000. Un vocal et vous passez à l'antenne, n'est-ce pas Anaïs ?
8: Bonjour, ici Hérault, c'est Anaïs de la commune d'Entrevigne-Saint-Christol dans l'Hérault. Nous organisons vendredi 24 juillet une grande soirée bodega dans notre théâtre des Arènes. Les portes seront ouvertes à partir de 19h avec un marché artisanal, de quoi se restaurer et se rafraîchir. Aux alentours de 20h débutera un spectacle flamenco avec la troupe de Restinclière El Sol d'Espagne qui sera accompagnée pour la musique par le groupe Matteo Gypsy. La buvette sera tenue par notre comité des fêtes locales, un groupe joyeux et dynamique. N'hésitez pas à venir nombreux, l'entrée est libre.
0: Ambiance espagnole demain soir dans les arènes de Saint-Christol entre Vignes. Anaïs l'a fait. Maintenant, c'est à vous de jouer. 04 67 58 6000, ici Hérault et sur WhatsApp.
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0: Ici Hérault, la radio, partenaire du festival de Tau, avec les gros concerts qui commencent à partir de ce soir jusqu'à dimanche. Parmi les têtes d'affiche, Yuri Buenaventura, le roi de la salsa, ce samedi. Je vous offre vos invitations pour aller le voir, juste après Étienne Dao avec Weekend.

0: Il faudrait que pleuve l'amour. Que c'est poétique. On écoute Pascal Obispo et Francis Cabrel dans 3 minutes.
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0: C'est l'une des têtes d'affiche du festival de Tau qui va à coup sûr vous faire danser J'en mets ma main à couper. Ici Héros vous offre vos invitations pour le concert de Yuri Buenaventura ce samedi soir sur le port de Metz.
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0: Buenaventura, c'est le roi de la musique salsa, vous l'avez sans doute connu comme moi grâce à sa reprise de Ne me quitte pas de Jacques Brel il y a 30 ans déjà. Au programme de la salsa bien sûr, mais aussi de la pop et des sonorités urbaines comme dans ce duo avec la chanteuse Zao.

Bonaventura au Festival de Thau, c'est ce samedi sur le port de Metz. Quelle est la radio partenaire du Festival de Thau? Ici Héro, 04 67 58 6000. Et ça n'est pas tout, bim! 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Indispensable pour l'observer en toute sécurité. Tout ça pour vous, que vous êtes gâtés, dites donc. 04 67 58 6000.

0: Ici Héros, la radio à vos côtés et notamment sur la route. Je vous rappelle cet accident qui s'est produit cet après-midi au niveau de Vendargues, entre Vendargues et Castries, sur le lien, la départementale 68. Le lien qui est fermé à la circulation suite à cet accident dans les deux sens de circulation, notamment entre Castries et Terrans. Si vous avez des précisions, 04 67 58 6000.
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0: Le maître de la salsa, Yuri Buenaventura, est en concert ce samedi au Festival de Thau sur le port de Metz. Gérard à Villeverac, quelle est la radio qui vous invite aux grands événements de l'Hérault?
2: Bah, ici Hérault.
0: Gérard, vous avez la belle vie. On peut le dire, puisque vous êtes retraité d'abord.
2: Oui.
0: Que vous avez fait? Vous avez passé une journée plutôt sympa, à bricoler un peu, d'une certaine manière.
2: C'est ça.
0: Et ensuite... Vous allez partir dans les Alpes. Racontez-nous.
2: Voilà. Simplement pour se rafraîchir un petit peu, en espérant qu'en altitude, il y ait un peu plus de fraîcheur, et puis pour faire un petit peu de randonnée. C'est vraiment pour se détendre.
0: Au-dessus de Grasse, vous m'avez dit, on ne sera pas en Savoie, on sera plutôt dans les Alpes-Maritimes, c'est ça?
2: C'est ça. Les Alpes du Sud.
0: Gérard, Yuri Buenaventura, ça vous rappelle quelques souvenirs? On écoutait Ne me quitte pas il y a un instant.
2: Oui, tout à fait. Et puis, bon, la salsa, c'est toujours quelque chose d'entraînant.
0: Vous allez forcément danser. Je veux une photo, Gérard, ou une vidéo. Vous savez que maintenant, on fonctionne avec WhatsApp. 04 67 58 6000. Je veux bien vous offrir ces invitations, mais on veut le petit pas de danse salsa de Gérard à Villeverac.
2: Ouais, on va essayer, là.
0: Vous n'êtes pas emballé, j'ai l'impression. Si, quand même.
2: Je ne suis pas un grand danseur, mais j'aime la musique, surtout. Donc, voilà. Je vais faire un effort.
0: Alors, tout va bien. Gérard, je vous souhaite un bel été à Villeverac. Et je vous offre, je le rappelle, vos quatre paires de lunettes pour observer l'éclipse de soleil le 12 août prochain. Vous n'aviez pas encore les équipements, j'imagine, Gérard.
2: Non, pas du tout.
0: Je vous rassure, vous n'êtes pas le seul. Voilà pourquoi ici, vous en offre pendant tout ce mois-ci pour être équipé le 12 août prochain. Bel été, Gérard, à Villeverac. À très bientôt.
2: Merci beaucoup, à vous aussi.
0: Au revoir, Gérard. Au revoir.
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0: J'adore cette chanson. Cette chanson, c'est celle d'Alex Warren. Je ne m'en lasse pas. Je l'écoute depuis plusieurs semaines maintenant. Voici Fever Dream.

0: Retour dans les années 70 sur votre radio locale ici Hero. Dans les prochaines minutes, on écoute ABBA avec Mamma Mia.
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0: 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Johan Rock vous propose une idée sympa chaque soir. Ce jeudi, Johan, de la télé-réalité sur France 2 avec les meilleures drag queens de France.
3: Quatrième saison cet été du talent show Drag Race France, l'adaptation d'une émission américaine importée dans 17 autres pays. Une franchise qui part chez nous depuis son lancement rencontre un franc succès.
4: Bonjour, bonjour, bonjour.
2: La plus grande compétition de drag est de retour.
4: Bienvenue dans Drag Race France saison 4. Nouveau défi, yeah. Et nouveau jury.
3: Au cours de cette nouvelle saison, vous allez découvrir les nouveautés, dont celle de la baguette d'or, mais aussi les fameux défis à l'occasion desquels les candidates s'affrontent pour montrer l'étendue de leur talent. Chant, improvisation ou stylisme. Et puis forcément, pour animer l'émission, il y a Carl Sanchez, alias Nikki Doll, la maîtresse de cérémonie. Un personnage de drag queen qui existait bien avant que l'émission n'arrive en France, comme nous l'explique cette dernière.
5: En fait, ce qu'il faut savoir, c'est que moi, avant même de faire du drag, j'avais deux passions dans la vie. Je voulais soit être chanteur, soit être professeur des écoles. Et au final, bah, Drag Race, c'est pas très différent parce que j'ai une nouvelle classe chaque année. J'ai ma propre classe avec ma propre décoration. Je peux mettre à l'épreuve mon esprit pédagogue. Et j'aime surtout voir des artistes qui sont souvent marginalisés pouvoir vivre de leur art et inspirer des nouvelles générations qui avaient, moi par exemple, de mon temps, j'avais pas forcément ça à la télé. Donc, bah, je suis fier de voir que je contribue de près ou de loin à faire évoluer les mentalités.
3: Il y a quelques années, Nikki avait participé à la version originale de l'émission, animée par RuPaul, une personnalité américaine qui a rendu populaire cette émission. Une télé-réalité qui, par sa thématique singulière, a, selon l'animatrice, participé à faire évoluer grandement le regard que porte la société sur les drag queens.
5: Ce qui est important, déjà, c'est que moi, quand je l'ai fait aux États-Unis en 2019, j'ai dû le faire en anglais. Donc là, c'est agréable de voir des reines françaises le faire en français. Grâce à Drag Race France, le drag n'existe plus que dans les clubs ou que dans les cabarets. Et maintenant, on a aussi des viewing parties qui sont un peu comme le football, mais pour la communauté LGBT. C'est-à-dire qu'en fait, les gens se réunissent dans les bars pour regarder l'épisode, en parler, voir les reines performer. Et on a besoin de ce genre de représentation maintenant plus que jamais.
3: À noter qu'après Marion Cotillard et Thomas Joly les précédentes saisons, cet été, Isabelle Adjani a intégré le jury du concours Drag Race France, à découvrir tous les jeudis à 23h20 sur France 2.
0: Et il y a d'autres programmes télé sympas à regarder en ce moment.
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0: C'est votre rendez-vous quotidien pour tout savoir des festivals de l'Hérault, le journal des festivals juste avant 19h avec Frédéric Le Ternier. Salut Frédéric.
11: Salut tout le monde. Aujourd'hui, on sort des sentiers battus. On fait un pas de côté parce que je voulais vous parler d'un événement qui va se produire demain soir le 24 juillet au Théâtre de la Mer à 7 pour le Festival de Juillet et à côté duquel, à mon avis, vous pourriez passer. Il s'agit de la venue du groupe Highlight Tribe. Ça ne vous dit rien? Bon, bah laissez-moi vous conter leur histoire. Ce groupe, il est né dans les années 90, oui, ça ne nous rajeunit pas, en région parisienne. Il y a 6 membres pour ce collectif pionnier de la natural trance. Pas de panique, je vous explique de quoi il s'agit. Déjà, la techno, c'est 120 battements par minute. La trance, très énergique, on serait plutôt autour des 140. Les musiciens du groupe, ils n'utilisent pour créer leurs morceaux que des instruments acoustiques venus du monde entier. Incroyable, hein ? Et en live, vous ne verrez jamais d'électronique sur scène, pas de synthé. Ce qui ne les empêche pas pour autant d'envoyer une sacrée énergie. Depuis leur début, ils parcourent la planète et fédèrent un large public. Ils ont sorti de nombreux albums qui sont devenus cultes. Le style de Highlight Tribe est résolument unique. Rythme tribaux, mélodie ethnique et grosse puissance sonore.

0: La meilleure façon de les découvrir, bah, c'est bien sûr sur scène, car ils sont connus pour des shows exceptionnels. Ils déploient de nombreux instruments et un jeu de lumière époustouflant. Ils sont toujours en recherche de nouveaux instruments, de nouveaux sons, et ils arpentent les festivals depuis des décennies, autant vous dire qu'ils savent faire. Ils vont donc nous faire découvrir les morceaux de leur album Luminescence, une exploration des cultures du monde, du désert à la salsa. Le 24 juillet demain, si vous êtes au Théâtre de la Mer, vous serez percuté, à mon avis, de plein fouet par une expérience visuelle et auditive incomparable. Bon voyage à vous, si vous prenez le risque.
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0: Un petit ABBA pour finir la journée. On n'était pas bien avec votre radio ici, héros.
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0: À suivre 100% années 80 avec Laurent Petit-Guillaume. Il est pour l'instant 19h. C'est l'heure du journal, présenté ce soir par Valentin Bertrand.
2: Le bassin d'Arcachon plongé dans la nuit à cause des fumées, le feu toujours hors de contrôle, 3 400 hectares parcourus, une maison isolée totalement détruite, mais ce soir des quartiers résidentiels commencent à être touchés. Bonsoir Nicolas Joly.
3: Bonsoir Valentin, bonsoir à tous.
2: Envoyé spécial d'ici, vous êtes au Porge, près du poste de commande où l'on suit de près l'évolution de la situation, en particulier sur la commune de Lège-Cap-Ferré.
3: Oui, ici tout le monde essaye d'en savoir plus, en particulier les habitants. On tend l'oreille quand les pompiers partent en intervention, on regarde les hélicoptères qui fendent le ciel. Je vous confirme, Valentin, qu'une maison est actuellement en flammes sur la commune de Lège-Cap-Ferré, mais nous n'en savons pas plus pour le moment. La préfecture doit communiquer dans quelques minutes, faire le point sur la surface brûlée par les flammes, les moyens mobilisés, les habitants évacués, des habitants qui attendent de pouvoir rentrer chez eux, mais qui risquent de devoir attendre encore un peu.
2: Alors vous l'avez dit beaucoup, d'évacuations, pas de blessés. On parle de 20 000 vacanciers et habitants mis à l'abri ce soir dans des dortoirs de fortune où l'on se prépare, Nicolas, à passer une deuxième nuit sur place.
3: Et oui, ça semble désormais inévitable. Certains dormiront sur des lits de camp, d'autres préfèrent leur voiture. Des matelas gonflables viennent d'arriver aussi et donnés par une commune voisine. Juste avant, ce sont de précieuses palettes de bouteilles d'eau qui ont été livrées par camion. C'est une bonne nouvelle sur le papier, mais avec tout ça, on comprend bien que le retour à la maison, ce n'est pas pour tout de suite. Et même si la solidarité, ça fait du bien, certaines personnes ici commencent à s'impatienter. Alors on essaie de prévoir l'avenir comme on peut. Des chaises sont installées derrière le gymnase pour observer le gigantesque panache de fumée qui grossit, qui se déplace au gré du vent, et ça, c'est un inquiétant, et également encourager les pompiers qui, eux, partent en intervention.
2: Et pour continuer de lutter contre les flammes et appuyer les deux canadairs mobilisés par les pompiers français, l'Union européenne annonce l'envoi de 3 avions bombardiers d'eau supplémentaires. Vous retrouvez les dernières infos sur notre article en direct sur le site et l'application ici. Dans le Var, les pompiers ont lutté toute l'après-midi contre les reprises de feu, toujours pas fixées. La surface parcourue, elle, reste stable, 2500 hectares. Et ce soir, le parquet de Draguignan ouvre 2 enquêtes et rappelle qu'un incendie, même involontaire, est passible d'une peine jusqu'à 5 ans de prison et 100 000 euros d'amende. Après avoir renoncé en décembre dernier, le gouvernement veut de nouveau doubler le montant des franchises médicales. Ce reste à charge sur les boîtes de médicaments, les séances de kiné, ne sera plus plafonné à 100 mais 200 euros par an. Objectif de dégager des ressources en plus pour l'hôpital, explique la ministre de la Santé Stéphanie Rist, sans préciser la date d'application de la mesure. Des premiers éléments de réponse après le crash d'avion de Tomblaine près de Nancy, survenu fin juin lors d'un baptême de parachutisme. Un premier rapport du bureau enquête et analyse compétent dans ce genre d'affaires évoque un dégagement de fumée à bord de l'appareil juste avant sa chute. L'avion, révisé 2 mois plus tôt, avait réalisé 3 vols avant l'accident. Accident mortel pour ses 11 occupants. Après les menaces reçues par le maire d'Alès dans le Gard, le démenti de la DZ Mafia est jugé crédible. Dans une vidéo, des hommes au visage masqué affirment ne pas être responsable des tags, des balles déposées dans la boîte aux lettres de l'élu et de l'attaque à la voiture piégée redoutée en début de semaine. Sur le Tour de France, la première étape de haute montagne est remportée ce soir par l'équatorien Richard Carapaz. Pas de changement au classement général, les écarts se maintiennent, y compris pour le français Paul Sexas. Mais les mollets, ils vont continuer à chauffer. Bonsoir Bruno Blanza.
4: Bonsoir.
2: Avec encore 2 grosses étapes à venir.
4: Oui, notamment demain, celle qui mène à l'Alpe d'Huez. Ça fait 4 ans que le peloton du Tour de France n'est pas passé par l'Alpe d'Huez. 128 kilomètres, c'est l'étape la plus courte de ce tour. Mais on attend de cette étape courte qu'elle soit vraiment dense, intense. Les fameux 21 virages, cette épreuve mythique forcément, qui fait partie de l'histoire du Tour de France. Les cadors seront là pour s'expliquer. Vous savez que Pogacar n'a jamais gagné à l'Alpe d'Huez, donc on imagine qu'il voudra lever les bras. Et puis on attend Paul Sexas pour sa première dans l'Alpe, dans le Tour. Écoutez-le, le jeune Français de 19 ans.
5: C'est sûr que c'est incroyable. Après, voilà, j'espère surtout de ne pas tomber dans la montée, parce que je pense qu'il va y avoir beaucoup de spectateurs et on a vu que c'était quand même assez dangereux. Donc voilà, j'espère que tout va bien se passer surtout. Et après, forcément, c'est les jambes qui vont parler.
4: Il le sait, Paul Sexas, qu'il y aura du monde. Figurez-vous qu'on ne peut plus monter en voiture, plus en camping-car. Tout est saturé à l'Alpe d'Huez depuis aujourd'hui. La dernière fois, il y a 4 ans, il y avait 500 000 spectateurs. 500 000 spectateurs. Et on vous fera vivre tout ça demain, bien évidemment, sur votre radio ici.
2: Et on compte sur vous pour ça, Bruno Blanza. Je vous rappelle l'information principale de ce journal. 3700 hectares brûlés en Gironde sur 3 communes. Une maison détruite par les flammes en ce moment à Lèche-Cap-Ferré. Près de 20 000 personnes évacuées, c'est ce que vient d'annoncer la préfète à l'instant. Vous retrouvez toutes ces infos sur notre site et notre application ici.
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6: La couleur du ciel dans l'Hérault cet après-midi, c'est du bleu, avec des températures agréables en bord de mer, merci la brise marine. 30 degrés à 7, 31 à Palavas, 32 à Agde. À l'inverse, dans l'intérieur des terres, ça n'est pas la même musique. 38 à Ganges, Lodève, Clermont-l'Hérault et Bédarieux. Et même 39 degrés à Olonzac. Demain, zéro changement, soleil radieux, grand ciel bleu et une brise marine généralisée l'après-midi autour des 35 km par heure. Ce qui fait que les températures sont agréables sur le littoral, 32 degrés demain après-midi à 7 et Palavas. La bonne nouvelle, ce sont les températures en légère baisse dans les terres. 33 degrés à Saint-Pons-de-Thomières, 34 à Lodève et Bédarieux, 36 à Ganges et Olonzac.
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7: Bonsoir à tous, merci d'être fidèles à 100% années 80 qui tout l'été vous offre une petite pause façon rétro, vintage, nostalgique, une heure en compagnie de ceux qui font chanter et danser la France depuis plus de 40 ans, les tubes de cette décennie. Ce soir, ça commence comme ça.

0: Freddie Mercury, c'était The Great Pretender.
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0: 1986, Queen donne ce qui sera son dernier concert avec Freddie Mercury devant 125 000 personnes à Knidworth en Angleterre. Freddie sait déjà qu'il est malade. Il décide de se consacrer à des projets solo comme cette reprise des Platters de Great Pretender. En français, ça veut dire le grand simulateur. Une chanson qui sans doute traduit bien son état d'esprit à cette époque-là. La chanson parle d'un homme qui fait semblant d'être heureux. Allez, pour continuer un peu de légèreté, Paul Young comme McEnstay.
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0: Lerita Mitsuko, c'était Andy. Ici. Et si vous lisiez Charlie Mensuel au début des années 80, vous connaissez ce Andy. C'est le héros d'une bande dessinée publiée par ce mensuel, créé par un auteur anglais qui s'appelle Red Smith, traduit dans 52 pays, dont la France. Et bien sûr, Lerita, son fan. D'où la chanson devenue un tube en 86. Dans un instant, John Lennon fait une déclaration d'amour à sa femme Yoko Ono, Woman, juste après ça.
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2: Deux bons plans sortis en une minute chrono. 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Première idée, la fête du quartier de la plagette à 7, samedi après-midi, avec plein d'animations pour toute la famille, et notamment des balades en voile.

0: latine sur les temps d'auto, ça va être très sympa. Des initiations aux joutes, mais sur chariot. Et en soirée, une paella géante, suivie d'une soirée dansante jusqu'à 1h du mat. La fête du quartier de la Plagette, c'est samedi sur l'espace Repetto à 7. Et puis deuxième idée, la fête d'été à Bayargues à partir de samedi. Une petite institution autour des traditions camarguaises, avec des abris badauds, l'arrivée des taureaux dans la ville, des bandidos, le départ des taureaux dans les prés, et des anciéros, sorte de lâchers de taureaux dans la ville. C'est toujours assez impressionnant. Au programme aussi des taureaux piscines, des courses camarguaises, des peñas et des concerts. La fête d'été de Bayargues, un rendez-vous bien de chez nous, ça commence ce samedi.
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0: branche. Évidemment, c'était France Gall.
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0: Pour la suite, j'ai choisi un des plus grands succès de l'été 1981. Un 45 tours qui, à la fin de l'année, se sera vendu à plus d'un million d'exemplaires. Il s'agit de « Elle est d'ailleurs » de l'inoubliable Pierre Bachelet. Une chanson reprise récemment par Raphaël parce qu'il adorait cette chanson quand il était enfant. Il pensait qu'elle évoquait un extraterrestre. Bon, pas de E.T. dans ce tube, mais plutôt l'histoire d'un homme amoureux d'une femme mystérieuse, inaccessible. Et voilà ce que ça donne.
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0: Running Up That Hill, c'était Kate Bush. Une chanson au destin un peu dingue. Tube en 1981 à sa sortie et méga tube en 2022 grâce à son utilisation dans la quatrième saison de la série télé Stranger Things. C'est dingue. Allez, la musique continue dans un instant. Dès 20h, vous retrouvez les essentiels de Décibel avec Émilie Mazoyer. Ce sera après, entre autres, Johnny Clegg, Scatterlings of Africa, juste après ça.
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0: Et l'été continue sur votre radio locale ici. Il est 20h.
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2: Bonsoir.
3: Bienvenue dans Décibels. Je suis très contente, c'est la première fois qu'on fait une émission ensemble.
2: Mais oui, je suis tellement contente de te rencontrer.
3: Moi aussi. Linda Lemay, quelle histoire d'amour avec la France, c'est incroyable. On est tous tombés amoureux de vous au début des années 2000.
2: Uh-huh.
3: Et ça dure quand même plus longtemps que la plupart des mariages.
2: Oui, le temps passe très vite et c'est que du bonheur depuis ces années 2000.
3: C'est ça, mais vous sortez des albums. Voilà, depuis 1990. Chez nous, on adore les médailles. On vous en a donc donné plusieurs, notamment aux arts et lettres. Et puis, vous avez en 2003 remporté la victoire de la musique de l'interprète féminine de l'année, après avoir été, depuis le début des années 2000, nommée plusieurs fois. Alors depuis, dès que vous avez un projet, un album, une tournée, forcément, vous passez par chez nous. On reçoit plein d'artistes québécois qui nous disent que c'est une vraie organisation de venir ici, mais vous faites toujours en sorte de ne pas nous oublier, quoi.
2: Bah ça c'est sûr et certain, parce que quand on connaît un tel amour et une telle fidélité, c'est vrai que ça devient presque comme une drogue. Moi, mes rencontres avec le public d'ici, c'est un besoin. J'en ai besoin physiquement, même qu'après chaque spectacle que je donne, je prends toujours le temps d'aller rencontrer les gens, échanger des regards, échanger des confidences. Et on est comme une grande famille. Et c'est pas juste pour l'image. Il y a vraiment un sentiment très familier entre mon public et moi-même.
3: C'est ce que j'ai ressenti. Parce que quand on a annoncé qu'on vous recevait, Linda, plein de messages, d'emails. Ah, oh, elle est super. Je l'ai vue en concert. Je l'ai vue ci, je l'ai vue là. Beaucoup de... Je l'ai vu à l'Olympia, puisque Linda, là, vous êtes en ce moment même en train de terminer une tournée... Une tournée assez folle.
2: Folle, oui, c'est le bon mot.
3: Ouais, c'est la tournée d'un projet fou, il était 11 fois.
2: Exactement.
3: C'était quoi alors ce projet?
2: C'est le plus gros et le plus fou projet de ma vie. Il faut dire que ça suivait le départ de mon papa. Mon papa est décédé en 2017. Et on dirait que suite à ça, j'ai comme eu un gros sentiment d'urgence de tout faire tout de suite, ce que j'aurais peut-être pas le temps de faire plus tard, parce qu'on sait jamais ce que la vie va nous réserver comme bonne ou mauvaise surprise. Bref, j'avais plein d'histoires à l'intérieur de moi qui dormaient, et j'ai décidé d'en accoucher dans un grand projet de 11 albums, de 11 chansons. Donc, il y a 121 chansons qui sont nées comme ça, qui aujourd'hui donc se font des places dans mes spectacles, et là, elles ont l'occasion de vivre sur scène, et c'est la plus belle partie de leur vie.
3: Ah oui. Donc, 11 albums de 11 chansons, il était 11 fois en 1111 jours.
2: Oui.
3: Voilà, n'oublions aucun nombre, mais ça, c'était vraiment incroyable. Donc, elle est littéraire, mais aussi un peu matheuse, finalement, notre Linda Lemay. Alors, Linda,
2: oui.
3: Un nouvel album à fleur de corde, 15 chansons. Il y a 14 chansons que vous chantez, mm-hmm. Et puis une sur laquelle on n'entend pas votre voix, mais celle de Jean-Félix Lalanne. Alors, est-ce que vous pouvez nous présenter Jean-Félix Lalanne, pour
2: ouais.
3: Celles et ceux qui ne le connaissent pas?
2: Bon, mais Jean-Félix Lalanne est un guitariste virtuose. C'est un doué comme... C'est dur de décrire à quel point il est doué. Il a toutes les facilités dans sa tête. Il est créatif. Il a 100 000 idées, 100 000 projets. Il réussit tout bien. Alors, quand il m'a invité à participer à un spectacle à Courseul-sur-Mer, c'était un festival et tout ça, il a dit, on préfère un spectacle à deux guitares. J'ai été tout de suite intéressée. Même si ça aurait été n'importe qui d'autre, j'aurais dit non. Mais Jean-Félix Lalanne, c'est la musique du début de ma vie adulte. Quand j'ai découvert un album de Francis Lalanne,
3: son frère,
2: qui s'appelait Lalanne à Pantin. C'était un album live. En fait, c'était trois longs jeux live. Et quand j'ai découvert ces chansons-là de Lalanne, ça a été un vrai coup de foudre, tellement que ça a changé ma façon d'écrire. Je me suis comme donné la permission d'écrire avec beaucoup plus d'intimité dans le discours, avec des mots qui frappent fort. Et donc, ça a été un guide pour moi. Et il y avait cette guitare de Jean-Félix partout sur cet album-là. Et donc, j'ai été très, très touchée de recevoir cette invitation-là. Et ça a tellement cliqué, ça a tellement été un coup de foudre artistique, une évidence quand on s'est rencontrés, que le lendemain de notre rencontre, on était déjà en studio pour enregistrer des chansons à deux guitares. On a la même folie, on a la même spontanéité. Alors, toutes ces façons d'être et ces façons de faire-là nous unissent. Et c'est ce qu'on entend sur l'album.
3: Alors, Jean-Félix Lalanne, il a fait des musiques de films. Il a accompagné aussi beaucoup de chanteurs, de chanteuses. C'est vrai qu'il peut tout jouer à la guitare. Je l'ai même entendu jouer du banjo. C'est absolument incroyable. Écoutez-le, tiens, sur la Panthère Rose. Compose, mais il a aussi fait des albums comme ça de reprises et notamment de musique de film. Alors, il dit de vous que vous jouez mieux que vous ne pensez.
2: Oui,
3: c'est ça. Vous avez un petit complexe, mais qu'en fait vous êtes super forte à la guitare.
2: Ben, c'est pas que je suis complexée, c'est que je connais mes limites quand même, mais je sais que je fais bien mon travail aussi de compositrice, c'est-à-dire que je suis capable de construire des chansons pour que la musique porte bien mes textes. Sauf que ma guitare seule, c'est une chose. Ma guitare qui s'habille du manteau de la guitare d'un virtuose comme lui, ben là, ça change tout. Ça vient donner une classe merveilleuse aux chansons. Et c'est ça que j'ai retrouvé sur chaque interprétation de Jean-Félix.
3: L'album s'appelle « À fleurs de cordes ». Et comme son nom l'indique, c'est uniquement guitare-voix.
2: C'est seulement deux guitares, ouais. Je dirais une voix, mais parfois, ben, il y a ma petite voix que je mets aussi en chœur, là, des bacs vocales pour compléter le tout. Mais c'est vraiment très, très épuré comme album. C'est le plus épuré de tous mes albums. Celui qui se rapprochait le plus de cette idée d'album-là, c'était ma signature, où est-ce qu'il y avait beaucoup de guitares avec mon grand complice Yves Savard, qui jouait de la guitare avec moi, mais c'était plus étoffé au niveau des orchestrations. Là, vraiment, on s'est donné comme défi de ne rien mettre d'autre que nos deux guitares. Et parfois, il est seul à la guitare, par exemple, sur une chanson qui s'appelle « Ne t'en va pas », qui est une chanson que les gens connaissaient déjà dans une autre forme. Et sur cet arrangement-là de guitare, de « Ne t'en va pas », on dirait qu'on en entend deux guitares, mais il est tout seul.
3: Il est tout seul, ouais.
2: Et c'est assez impressionnant.
3: Si fort que ça.
2: Oui.
3: Voilà. Donc, sur l'album « À fleurs de cordes », il y a donc une dizaine de chansons qu'on connaît déjà dans de nouveaux arrangements. C'est le cas aussi de « Le plus fort, c'est mon père ». ».

0: Et vous allez vraiment redécouvrir cette chanson avec les nouveaux arrangements.
1: Oui.
0: Je tiens à le dire. Et même pour vous, non, ça doit être très doux aussi de réapprivoiser vos propres chansons.
1: Oui, ça me fait redécouvrir mes propres chansons. C'est super agréable. C'est, puis surtout que c'est tellement de bon goût, ce qu'il a comme idée à proposer. Ça me surprend, puis en même temps, ça me dépayse pas non plus. Ça va, c'est dans le sens de l'émotion que les chansons ont.
0: Et puis, il y a aussi 5 titres inédits, 5 chansons inédites, donc sur À fleur de corde, et notamment celle qu'on va découvrir maintenant, puisqu'elle est déjà sortie.
1: Oui.
0: On va pas divulgâcher l'album de Linda Lemay 15 jours avant qu'il sorte, mais cette chanson-là, elle est disponible.
1: Oui.
0: Alors, elle s'appelle donc La fille de Clément. On peut dire, sans exagérer, que c'est pas une chanson à classer dans les chansons rigolotes.
1: Non, c'est
0: une chanson qui traite d'un thème, mais même de plusieurs thèmes de société qui sont très difficiles. Est-ce que vous voulez nous en dire un mot avant qu'on l'écoute?
1: Oui, ben j'ai été invitée à participer à un spectacle qui s'appelle Accoucher dehors, et c'est pour ce spectacle-là a pour but de créer des liens avec les gens qui sont en situation d'itinérance. Et
0: France, on dit les SDF, nous, les sans domicile fixe.
1: Voilà.
0: Et vous dites, la situation d'itinérance.
1: Oui, parce que je dis pas des itinérants, parce que ça ne les définit pas.
0: Vrai.
1: Donc, tu vois, là, je fais plus
0: c'est
1: attention.
0: C'est une bonne façon de le dire. Ouais.
1: Donc, c'est des gens qui sont dans une situation malheureuse comme ça, mais que ça peut être temporaire, et on leur souhaite évidemment. Et quand on creuse un petit peu, il y a toutes sortes de raisons qui font en sorte qu'on peut se retrouver à la rue. Alors, la fille de Clément raconte son histoire à elle.
0: Linda Lemay avec Jean-Félix Lalanne, c'est sur le nouvel album À fleur de corde.

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0: 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À fleur de corde, Linda Lemay, Jean-Félix Lalanne. Elle est poignante, hein, cette chanson, La fille de Clément.
1: Oui, il y a beaucoup à ressentir, il y a beaucoup à entendre, à intégrer, à accepter d'entendre aussi, parce que tu sais, quand il y a question d'itinérance, mais il y a aussi question d'inceste.
0: Parce qu'on n'atterrit pas dans la rue par hasard, de toute façon.
1: C'est ça, il y a toujours des raisons.
0: Ouais. Et allez savoir pourquoi, quand c'est Linda Lemay, avec ses mots, avec ses tournures, avec sa pudeur, sa finesse, son intelligence qui nous le dit, c'est plus facile que quand on lit un article ou quand un homme politique nous le dit à la télé. Donc merci.
1: Mais c'est la magie de la musique, ça. Ouais. C'est vrai que moi, quand j'ai commencé à faire de la poésie, puis je me suis rendu compte que je pouvais marier la poésie avec des mélodies, et que je pouvais le livrer avec ma voix, tout à coup, c'était beaucoup plus facile de communiquer. C'était encore plus thérapeutique que simplement l'écriture. D'y ajouter de la musique, c'est extraordinaire. Ça fait voler le malheur.
0: Alors, vous avez fait un truc assez fou sur ce nouvel album à fleur de corde, qui sortira le 6 février. Il y a 15 chansons. Vous chantez sur 14. Mm-hmm. Il y en a une où vous ne chantez pas.
1: Non, et que une chanson que je n'ai pas écrite aussi. Non. Donc, ni paroles, ni musique. C'est un espace que j'ai laissé à 100% à Jean-Félix Lalanne, avec qui j'ai fait le reste de l'album. Donc, il m'accompagne sur tout le reste de l'album, sur des chansons que j'ai écrites, paroles et musique. Mais pour clore l'album, cet album qui commence avec Le plus fort, c'est mon père, pour clore, il y a une très belle chanson de Jean-Félix Lalanne, signée Jean-Félix. Il me l'a chanté à un moment donné après un spectacle dans la loge et j'étais totalement charmée. Je ne connaissais pas son talent de chanteur. Ouais. Alors, je trouvais que c'était un beau cadeau à faire au public que de leur laisser découvrir cette belle facette de l'artiste complet qu'il est.
0: C'est rarissime qu'un ou une artiste offre, vous imaginez, une plage de son album à un autre artiste. Paroles, musique, chanter, c'est le moment de Jean-Félix Lalanne. Et alors, j'ai cherché parce que ça me disait quelque chose, cette histoire, et c'est arrivé en 74, Patrick Juvet, vous savez, où sont les femmes?
1: Oui.
0: Il était tombé Red Dingue de Daniel Balavoine, qui n'était pas connu en 74. Et Balavoine lui avait proposé une très jolie chanson qui s'appelait Couleur d'automne.
1: Okay.
0: Et Juvet a dit, mais elle est tellement bien cette chanson, tu vas la chanter et on va la mettre sur mon album.
1: Et voilà.
0: Et l'équipe de Juvet a découvert ça après en disant, mais c'est pas Juvet qui chante sur la chanson là. Bah non, c'était Balavoine.
1: Et voilà. Donc, c'est fou, hein, les histoires des chansons. Oui. Ouais. J'adore.
0: Et les liens entre artistes et les coups de main qu'on se donne, les coups de projet aussi, je trouve ça beau. Voilà, bravo pour ça. Linda Lemay, tout à l'heure, en vous accueillant pour la première fois dans l'émission, je le répète, mais je suis vraiment très contente. Je me rappelais de votre parcours, de votre histoire d'amour avec le public français depuis la toute fin des années 90, début des années 2000. Voilà, on est vraiment à la colle, hein, vous et nous. Et il y a dans votre parcours un grand chanteur qu'on adorait, c'est Charles Aznavour.
1: Oui.
0: Voilà. Qui disait de vous, alors ça je sais pas si c'est vrai ou si c'est une citation qu'on lui attribue, vous allez me dire, elle écrit comme un homme.
1: Oui, c'est vrai? Il avait dit ça à un moment donné, quand on écoute ça aujourd'hui, on dit oh. Mais ce qu'il voulait dire, j'en suis convaincue, c'est que j'avais des mots qui frappaient fort, qu'on retrouvait beaucoup plus peut-être à l'époque dans des chansons que les hommes avaient écrites plutôt que celles que les femmes écrivaient. Alors je pense qu'il disait dans le sens que c'était un compliment pour lui. Oui. Et puis c'est ça, il a toujours été d'une générosité sans borne avec moi, et quand il parlait de mes chansons, il y avait beaucoup d'admiration. Alors imaginez pour moi, la jeune autrice, compositrice, interprète de l'époque, d'entendre ce grand Charles Aznavour dire à son public, allez jeter une oreille sur les chansons de Linda, ça vaut la peine. C'était un grand, grand... On parlait de coup de main tout à l'heure, on parlait de générosité entre artistes. Eh bien, je pense qu'il n'est pas plus généreux que Charles Aznavour. Et ça a été un honneur pour moi de pouvoir le côtoyer.
0: Et vous l'avez remercié avec une très belle chanson qui s'appelle « Surtout vous ».

0: maîtrise.
1: Surtout vous. Donc voilà, hommage à Charles Aznavour. Et je sais que si on parle des figures tutélaires de la chanson française, il y a aussi Charles Trenet, oui, que vous avez rencontré au milieu des années 90. Et lui aussi, ça a été une rencontre déterminante dans votre toute jeune carrière.
2: Ben, ça a été important parce que ce moment-là a changé totalement ma vie. C'était au Festival de jazz de Montreux en 96. Et j'ai pas rencontré que Trenet ou que Aznavour. Il y avait les deux grands Charles qui étaient là, mais il y avait aussi Gérard Davoust qui était partenaire de Charles Aznavour aux éditions Raoul Breton, qui est toujours là d'ailleurs aujourd'hui et qui me suit partout. Il est mon ami, il est mon idole. Je le vénère, comme je le dis d'ailleurs, dans une chanson hommage que j'ai écrite pour lui aussi, qui s'appelle « Mon Gérard », qui parle d'une amitié qui est plus forte que certaines histoires d'amour. Donc, c'est vraiment... Un grand homme, en plus, donc que j'ai eu la chance de côtoyer, en plus des deux grands Charles.
1: Ah oui, un grand éditeur, et il est en coulisses ce soir, il vous accompagne aussi, alors on lui fait un petit coucou voilà, à cette légende sympathique et souriante en
2: et
1: plus.
2: Voilà.
1: Ça, c'est quelque chose. Alors, dans la vie, tout vous inspire, Linda Lemay. On parlait tout à l'heure de la chanson La fille de Clément, alors là, c'est plutôt voilà, des sujets de société, des sujets graves, des sujets qui parlent à tout le monde. Vous n'avez jamais d'ailleurs été intimidé par voilà, les sujets graves, que ce qui soit familiaux, qui soit même politiques, les attentats, enfin voilà, tout, vous pouvez écrire sur tout, mais j'ai l'impression qu'il y a un goût particulier pour vous d'écrire sur la famille.
2: Oui, ça c'est vrai que voilà. Ça m'inspire particulièrement, ouais. Je sais pas pourquoi, mais peut-être parce que je viens d'une famille extraordinaire. Tu sais, j'ai eu cette chance-là quand on vient d'une famille où on apprend le respect, où on apprend l'amour, la paix. J'ai jamais entendu mes parents crier. Il y a jamais eu de chicane, comme on dit chez nous. Là, c'était réellement l'harmonie. Et quand je suis sortie de ma famille extraordinaire, je pensais que c'était comme ça partout, moi, dans ma tête de jeune fille. Et puis là, j'ai fait face au monde et je me suis rendu compte, non, ok. Fait que j'ai cette base solide qui me suit. J'ai énormément de respect pour ces parents-là que j'ai eus. Ma maman est toujours bien en forme et est toujours présente pour nous. Puis ça fait en sorte, je pense, que j'aime écrire sur ce que j'aurais pu vivre, que je n'ai pas vécu, oui. Mais je sens que j'ai plein d'êtres humains à l'intérieur de moi que j'aurais pu être et j'aime se leur donner une voix.
1: C'est intéressant ce que vous dites parce que très souvent, on entend des discours qui disent que à trop entourer, choyer les enfants, peut-être qu'on ne les prépare pas au choc de l'extérieur.
2: Ouais.
1: En fait, vous, ce que vous dites, c'est que le choc de l'extérieur, vous l'avez supporté grâce à la force que cet amour vous a donnée.
2: Oui, parce qu'on sait que ça existe. Donc, oui. Si jamais on fait face à des expériences qui sont moins faciles, on se dit, oui, mais je sais que je vais retrouver la paix puis que je vais retrouver des gens qui sont respectueux et tout ça, parce qu'on sait que ça existe, mais les gens peut-être qui ont eu des petites enfances plus difficiles vont avoir plus de mal peut-être à y croire, mais on est là pour leur rappeler que ça existe.
1: Et alors, au rayon famille, faut absolument que vous suiviez Linda Lemay sur Instagram, sur ses réseaux sociaux, vous allez découvrir sa fille qui fait un métier, alors déjà maman, autrice, compositrice, interprète, on se dit, c'est un métier pas banal. Sa fille est trapéziste.
2: Oui, trapèze volant, puis elle brille partout.
1: Incroyable.
2: En Allemagne, elle brille en ce moment en Hongrie. Il y a pas longtemps, c'était au Portugal. Elle me fait voyager pour eux. Oui. C'est moi qui vais l'applaudir, des étoiles dans les yeux. Je suis la plus fière des mamans. Puis je suis contente parce que pendant, on parlait de chansons qui parlent de la famille.
1: Oui.
2: Moi, j'ai longtemps chanté et je la chante encore de temps en temps. Donnez-lui la passion, donnez-lui ce qui fait que quand tout est bidon, quelque chose reste vrai. Donnez-lui cette flamme qui ne s'éteint jamais, qui survit même aux drames les plus longs, les plus laids. Une chanson qui s'appelle « Donnez-lui la passion », c'était ma prière pour mes filles. Et de voir qu'elle a la passion dans les yeux, qu'elle est sur son X, comme on dit chez nous, est à la bonne place dans sa vie et je la vois s'épanouir de façon extraordinaire. Donc, ouais, elle me donne beaucoup de grandes émotions, tout comme sa plus jeune sœur d'ailleurs, qui elle aussi est une passionnée, une artiste jusqu'au bout des ongles.
1: Ah, c'est beau et ça prouve que voilà, cet amour tellement beau, tellement fort, tellement intense, qui donne de la force aux enfants pour aller se réaliser. Linda Lemay l'a reçu et Linda Lemay
2: le transmet.
1: Bah ouais, c'est
2: de
1: beau
2: mon
1: comme
2: mieux.
1: Tout. C'est beau comme tout. Alors écoutons, tiens, une chanson de transmission et de mère poule. Attrape pas froid,
2: oh.
1: Ça vous dit?
2: Oh oui.
1: Pour se dire au revoir, Linda.
2: Oui, merci beaucoup.
1: Merci à vous. Merci d'être venue nous voir.
2: Attrape pas

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1: Salut Philippe.
2: Bonsoir Émilie.
1: Bienvenue dans Décibel, mon cher Philippe Manœuvre, mon rock critique préféré, mon puits de science rock'n'roll préféré.
2: Non, je t'ai plus.
1: Ah, j'arrête, mais quand même.
2: Non, mais les gens vont être déçus après. Ils vont dire, Émilie, mais beauf.
1: Ah, non, Philippe. Non, vraiment, moi, je vous adore et depuis longtemps. Et plus je vous connais, plus je vous aime. Et alors là, de vous voir sur scène, pour la première fois, c'est un truc. Je m'attendais à plein de trucs de vous, mais monter sur scène pour un spectacle, c'est une grande première. Comment on a réussi à vous convaincre de monter sur scène pour raconter vos anecdotes rock'n'roll ?
2: Alors, j'ai été, il y a un an, un peu plus d'un an même, j'ai été contacté par des tourneurs, par un monsieur qui s'appelle Pascal Guillaume, qui dirige une société qui s'appelle Qui m'aime me suive, qui est en permanence depuis 30 ans à 4 artistes sur les routes.
1: Okay.
2: Et il me dit, on voudrait faire une tentative avec vous. Ils essayent plein de gens qui, bon, pour dire, voilà, est-ce qu'on peut en faire un spectacle? Et moi, j'ai fait ma réponse habituelle. J'ai dit, mais je ne suis pas un comique.
1: Non.
2: Et là, il me dit, mais on veut pas que vous montiez sur scène pour faire rire les gens, mais pour nous raconter vos anecdotes avec les Stones, les Who, les Trogs, enfin qui vous voulez, quoi, voilà. Et là, ça ouvrait une nouvelle perspective. Et puis après, ben, je me suis mis à travailler, et ça, je pourrais vous raconter comment aussi après, mais très vite, Yarol Poupeau
1: entre dans la danse.
2: Voilà, me fait savoir par Jérémy Lipman, le metteur en scène, et me dit, si tu fais cette aventure, moi j'aimerais bien en être. Et du coup, pour moi, ça change beaucoup de choses, parce qu'avoir Yarol avec moi, Yarol, c'est un viking, c'est le viking de la guitare électrique, il doit être sur scène tous les soirs de sa vie, celui-là,
1: oui, c'est
2: un truc. Enfin, quand il n'est pas avec moi, il est avec FFF, quand il n'est pas avec FFF, il est avec son groupe personnel, il fait des tournées aux Indes, enfin voilà, bon, c'est Yarol, quoi. Et donc, c'est une très jolie force, parce qu'il intervient, et du coup, j'avais un peu peur que ça fasse causerie à la Fnac, enfin, pour pas citer une grande enseigne.
1: Oui, ou Masterclass.
2: Voilà, ou Masterclass, ouais. Tu vois, comment, blablabla. Là, c'est autre chose, quoi. On fait vraiment un spectacle avec des explosions, des explosions de rire, des explosions de joie, des gags, plein de choses, quoi. Et puis, un moment où je descends dans la salle pour faire participer les spectateurs, parce que ça doit être un spectacle rock, c'est tout à propos des questions et des réponses que le public va envoyer.
1: Ah là là, ne ratez pas ce spectacle, Un enfant du rock raconte, Philippe Manœuvre, pour la première fois sur scène, donc mis en scène par Jérémy Lipman, et Yarol Poupeau qui est là aux guitares, parce qu'évidemment quand on parle de musique, il faut qu'il y ait de la musique. Et puis en ce qui concerne les anecdotes, moi je me souviens avoir lu avec passion Rock en 2018, Flashback Acid en 2021, donc c'est vrai qu'il y avait déjà de toute façon ce boulot de mémoire, j'allais dire, parce que vous en avez fait des interviews depuis les années 80, il était déjà entamé, vous aviez déjà fait dans votre tête et dans vos bouquins des listes de moments importants.
2: Oui.
1: Là, en se baladant dans la France entière, vous nous parlez à la fois de Gainsbourg.
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1: Mais aussi de Madonna.
2: Ah ouais, j'adore ce morceau.
1: On ne va pas dévoiler l'anecdote qui concerne Madonna, mais vous vous régalerez en tout cas. Comment a été faite la sélection, Philippe ? Parce que vous avez interviewé tout le monde.
2: Voilà,
1: pour la faire courte.
2: À un moment, Yarol nous a invités chez lui, parce qu'il a une petite fermette et un studio. Il s'est construit un studio dans sa petite fermette, et donc c'était facile. Il était là avec les guitares, il y avait les bandes pour enregistrer. Il y avait Jérémy, le réalisateur. Et donc, moi, je leur ai raconté toutes mes histoires pendant 3 jours. Et le soir, on en reparlait à table, on dînait ensemble, évidemment, c'était vraiment, on était coupés du monde pendant 3 jours, et je les entendais, et Jérémy disait, oh, moi, cette histoire-là, j'y tiens pas, ou Yarol disait, ouais, la fin, c'est pas possible, ou tout, ouais, bon, ils avaient des opinions de rockers, en fait, sur mes histoires, et moi, j'écoutais ça, en me disant, bon, tiens, bon, ouais, ils ont raison, enfin, parce que moi, je suis très modeste, j'arrive, je suis pas Philippe Manœuvre qui a un message à donner, mais c'est plutôt, vraiment, je pénètre dans ce monde sur la pointe des pieds, je ne veux pas déranger rien. Et donc je les ai beaucoup écoutés. Après, ça c'était fin juin, je suis rentré dans ma Picardie, et là où j'habite en ce moment, et pendant 2 mois, je n'ai fait que reprendre

0: Tout ce texte que j'avais, dire ça je coupe, ça je garde pas, ça tiens ça irait bien là, etc. Et en même temps ça devait être rigolo parce que des fois je jardine quand j'en ai marre d'écrire et de travailler, je sors dans le jardin, je coupe des trucs, mais il me venait une idée, donc j'étais là avec mon dictaphone et alors Mick Jagger me dit, enfin bon c'était
1: dictaphone
0: drôle.
1: Dictaphone dans une main, sécateur dans l'autre.
0: Non, absolument, ouais. Bon, enfin on a été en octobre, on a commencé à répéter sur scène, sur une vraie scène, pendant une semaine, dans un petit théâtre de banlieue. Tu commences le lundi, et le vendredi soir, tu joues.
1: Et ouais, c'est ça.
0: Ah ouais, c'est la première. Et tu joues pour des gens qui sont invités par la municipalité. C'est pas des rockers ou des gens qui ils savent pas du tout.
1: Ou des fans de Manœuvre.
0: On leur dit, il va y avoir une surprise. Voilà. Et la salle est vraiment pleine de gens qui, d'un seul coup, rient à mes plaisanteries, applaudissent à la fin. Au milieu, enfin voilà, il y a des blagues qui leur plaisent bien. Enfin, et donc on vit un moment incroyable. Et là, le metteur en scène dit Philippe, c'est génial, mais ça dure un peu trop longtemps, va falloir couper 10 minutes. Et là, t'es comme tu t'es un sécateur et tu te coupes les doigts les uns après les autres, quoi. Ils sont là. J'aimais cette anecdote. Mais bon, il faut une dynamique, il faut une rapidité. On veut pas entendre les fauteuils qui craquent et les gens qui font encore ces barbants. Non. On veut un spectacle rock, c'est surexcitant, quoi. Ça doit vous poser des questions pendant. À la fin, on doit être incroyablement heureux, on doit avoir la pêche.
1: On doit avoir envie de remettre la musique aussi.
0: Ça va vous donner la patate, l'envie de rentrer chez vous, sortir des vieux disques que vous n'avez pas écoutés depuis 1000 ans. Enfin voilà quoi.
1: Est-ce qu'il y a des artistes, alors français ou internationaux, qui sont peut-être dans le spectacle pour une anecdote, mais avec qui vous avez tissé des liens sur le long cours? Est-ce qu'il y a des artistes qui n'ont pas été juste des relations de travail, mais avec
0: non,
1: qui...
0: Non, c'est très difficile.
1: C'est dur, trop... ça.
0: Ah, mais non, c'est pas possible. En plus, je raconte toujours la même anecdote. J'ai un de mes journalistes, c'est pas moi, mais c'est un de mes journalistes que j'aimais beaucoup, qui se retrouve juste en fin novembre dans un studio, il interviewe David Bowie. Et à un moment, Bowie lui dit « Mais tu sais que Mick Jagger est dans le studio à côté, à ce moment-là, on frappe à la porte, c'est Jagger. » Donc mon journaliste, il est entre David Bowie et Mick Jagger, qui parlent du Nouvel An. Et ils disent « Ah ben, on se retrouve en Thaïlande, oui, sur la petite île, l'hôtel, machin truc, etc. » Enfin bon, ça a l'air génial. Et à un moment, mon journaliste dit « Je peux venir ?» Et les deux le regardent en disant « Mais t'as pas les moyens
1: !» Hey, c'est ça.
0: Et le bon journaliste m'a dit je me prenais pour un aigle et on m'a fait comprendre que j'étais un vulgaire pigeon.
1: Mais sans aller jusque là, c'est vrai que c'est hyper intéressant. C'est un thème, ça, le journaliste aussi cool soit-il, et la discussion avec l'artiste aussi belle et profonde soit-elle, à un moment, il faut garder une limite. Et c'est ça le secret.
0: Absolument. Non, on ne peut pas être ami avec des gens qui gagnent plusieurs millions d'euros par mois, par année. Enfin, et puis on n'a pas idée, quoi. Et puis non, mais il vaut mieux les rencontrer pour le travail. Et puis après, s'ils veulent, oui, on a des instants, des moments, bien sûr. Des gens comme Keith Richards ou les Stones sont très chaleureux. Oui. Hein. David Bowie aussi. Il faut pas se méprendre. Hein. C'est pas des. Mais des fois, ils disent non, là, tu vas avoir du mal à suivre, Coco. Et voilà. Mais on a tissé des liens avec certains. Et puis il y a l'histoire. En fait, comme quand on fait 30 ans le même métier, il vous arrive quand même des anecdotes vraisemblable avec des gens, c'est ça la différence. Tout le monde a des anecdotes, mais moi c'est avec des gens qui ont vendu des millions d'albums et qui veulent dire beaucoup pour tout le monde. Quand je parle de Paul McCartney, je vois bien que ça écoute tout le monde a un disque des Beatles à la maison, quoi. Donc, ou voire plusieurs.
1: C'est
0: et donc c'est des moments, c'est sympa de leur dire Michael Jackson était comme ça dans sa loge, Prince était comme ça. Enfin voilà, Madonna, elle m'a bien embêté, mais finalement c'est elle que je préférais de tous parce que elle était claire, elle était nette, elle était précise et surtout elle croyait en elle.
1: Ouais.
0: Elle m'a appris ça, voilà. Parce qu'il y a ça aussi, hein. Faut un moment. les gens ont peur de ne pas être au niveau, pas être à la hauteur de ce qu'on attend d'eux, parce que les gens, les artistes, pour eux, c'est tout, quoi. Les gens,
1: ils c'est des dieux, des divinités modernes.
0: Voilà, c'est un des premiers trucs que j'explique, c'est que ces gens, pour ma génération, les Beatles, c'était pas un petit groupe, c'était des demi-dieux, quoi, absolus. Si un Beatles nous demandait quoi que ce soit, ben enfin, on l'aurait fait, mais tout de suite, quoi, voilà. Et on me l'a demandé, et je le raconte.
1: Voilà. Le raconte dans Un enfant du rock, raconte. Ben donc, voilà. Croyez-moi, oui, la mission est remplie. Il va vous raconter plein de choses. Philippe Manœuvre, qui donc, bah, comme il vient de dire, a des collègues de boulot comme tout le monde, c'est juste que les siens, ils sont beaucoup plus sexy que les nôtres. Et c'est comme ça. Faut-il pour autant toujours rencontrer les rockers ou certains sont-ils affreux, sales et méchants ?

0: simple, au hasard, je sais qu'ils sont dans le spectacle, les Sex Pistols.
1: Ah,
0: est-ce que vous êtes heureux de les avoir rencontrés, vus en vrai?
1: Ah oui, vraiment. Ouais. D'autant plus que je les ai revus. Alors ça, c'est incroyable. Donc je rencontre les Sex Pistols quand ils viennent à Paris, ils viennent chez moi boire un coup après leur journée de boulot, parce que ils disent manœuvre, he has unlimited supply of beer. J'avais rempli mon frigo de bière, ils étaient très contents de tout ça. Et finalement, au mois de juin dernier, début juillet même, je réalise que il y a le festival Rétro C'est Trop à 55 km de chez moi.
0: Ah mais oui.
1: Et il y a les Stranglers, les Sex Pistols et Iggy Pop. Donc je me dis, bah je vais y aller. Et j'ai revu les Pistols et là, mais je les avais pas revus depuis 30 ans. Et Steve Jones m'a dit, écoute, je m'excuse, je me souviens absolument pas de ces anecdotes que tu me racontes, mais je veux bien te croire. J'aimerais tellement me souvenir de tout ce qu'on a vécu. Et puis après, il a été jouer ses chansons et puis moi j'ai été les écouter. Et franchement, c'est des bonnes retrouvailles, mais, ouais. Mais on peut pas exiger. Enfin, c'est des gens qui ont vu 1 million de gens dans leur vie.
0: Bien
1: on
0: sûr.
1: Peut pas exiger. Tu te souviens pas que j'étais sur le bateau? Il me dit, écoute, je me souviens qu'on a pris le bateau, mais je me souviens pas qu'il était à bord.
0: Ah ouais, donc vous étiez, Philippe, et ça, il le raconte dans le spectacle, sur la fameuse péniche, le fameux bateau qui
1: chantait. Un bateau mouche, s'il vous plaît.
0: Un bateau mouche,
1: voilà.
0: Qui chantait God Save the Queen, bah, the fascist régime.
1: Les Pistols étaient interdits partout. Alors, ils avaient plus le droit de jouer en Angleterre. Dès qu'ils essayaient de faire un concert, le conseil municipal de même une petite ville disait, ah non, ça va pas être possible, pas de ça ici.
0: Ouais.
1: Ils étaient interdits de passage à la BBC, parce que God Save the Queen, un leur fasciste régime, comme vous le dites bien, ça passait pas.
0: Non, la reine, on fait pas ça.
1: Et donc, ils sont virtuellement numéro un des ventes, mais il n'y a pas leur nom dans les hit-parades, il y a une bande blanche. Enfin, c'est étonnant quand même. On pouvait même pas dire Sex Pistols, God Save the Queen dans les journaux. Fallait mettre une bande blanche, voilà. Donc, Malcolm McLaren dit, on va les mettre sur un bateau mouche, on va aller jouer notre chanson devant Buckingham Palace. Mais ça, il le prédit pas aux journalistes.
0: Ah, vous saviez pas ce qui était prévu?
1: Mais non, on savait ce qui était prévu. On savait même pas si les Sex Pistols seraient là. On nous dit, il y a une fête, Pistols. Bon. Voilà, donc on s'est retrouvé sur un bateau mouche qui a pris le large et qui est venu devant Buckingham. Et là, les Pistols ont commencé à jouer leur petit répertoire.
0: Aïe, aïe, aïe.
1: Oh là là, ça a été, c'est là où j'ai frôlé la garde à vue, voilà.
0: Frôlé uniquement.
1: Oui.
0: Oui, libre et sans chaîne. Oh. Philippe Manœuvre est avec nous ce soir dans Décibel. On parle des Anglais, on parle des Américains. Le rock français, c'est comme le vin anglais, se moquer de méchant John Lennon.
1: Mais non, mais c'est pas vrai. Cette phrase n'est pas vraie. Cette phrase n'a jamais été dite par Lennon. Alors c'est
0: pas
1: ça.
0: Vrai.
1: Ça faisait un tel potin, cette phrase.
0: Ouais.
1: Donc la phrase, c'est.
0: Le rock français,
1: c'est comme le vin anglais.
0: Ouais. Oh,
1: voilà. Mais à un moment, ils ont contacté Mark Levinson, le plus gros spécialiste des Beatles, qui a écrit tous les gros bouquins sur l'histoire des Beatles, jour par jour, heure par heure. Et lui ont dit, on voudrait savoir quand Lennon a dit ça.
0: Oui.
1: Et après vérification, Lennon n'a jamais prononcé cette phrase qui a été inventée, apparemment, par un de mes collègues de Libération.
0: Ouh.
1: À une époque où je m'occupais des bébés rockers.
0: Ouais.
1: Et qui désireux de détruire un peu cette nouvelle scène que eux n'avaient pas vu venir. Ils ont envoyé comme ça beaucoup de choses très méchantes sur le rock français. Et moi, je lutte contre ça. Et heureusement, donc le journal Mojo, on a fait une double page que je photocopie régulièrement pour l'envoyer à des journalistes qui reprennent la phrase dans leurs articles comme si c'était une parole d'évangile. Mais non, John Lennon, il adorait la France. Il est venu très souvent en France. Voilà. Et pour les Beatles, les Stones et les Led Zeppelin, Paris, c'était un peu la capitale où il rêvait d'aller, quoi. C'est là où tout était génial, tout était fabuleux, comparé à Londres à l'époque.
0: Alors, je ne le dirai plus, merci Philippe.
1: Mais non, mais je vous le dis, parce que c'est bête de reprendre.
0: Ah bah oui.
1: C'est une pure méchanceté, et Lennon n'a jamais dit ça. Il aurait pu, mais il ne l'a pas fait.
0: Il ne l'a pas fait. Ah bah ça, on le note, et alors ça, pour moi, c'est un scoop, en tout cas, merci.
1: Et bah là, je suis content d'être venu, ça a servi à quelque chose.
0: Exactement, rétablissons la vérité. Téléphone, c'est un groupe français de rock qui a été aimé
1: adulé.
0: Voilà, adulé.
1: Mais que j'ai vu arriver à une époque, c'est ça qui est drôle. Vous avez une grosse vague de groupes. Il y a Little Bob, il y a Star Shooter, il y a Bijou, il y a Téléphone. Et tu te dis, dans tout ça, il y en a un qui va décoller, mais lequel, quoi? Et en fait, les gens ont choisi Téléphone. Peut-être à cause de la fille à la basse qui est vraiment, ça faisait, c'était un truc nouveau. Hein. Ça,
0: Corinne,
1: on n'avait jamais vu ça. Hein. Parce qu'ils ont commencé en 76 à donner des concerts. C'était très, très, très nouveau. Et puis aussi la qualité des chansons de Jean-Louis et puis le travail que faisait. C'était un vrai groupe. C'est-à-dire que le batteur réfléchissait à ce qu'ils allaient enregistrer. Il faisait des propositions créatives. C'est ça un groupe. C'est quatre êtres humains, quatre artisans qui mettent leur talent ensemble, ils réunissent leurs talents, ils se fixent un but. Et comme dit mon copain Wayne Kramer, de l'ancien guitariste du MC5, il me disait, tu sais Philippe, quand il y a quatre artisans qui se mettent ensemble et qui se fixent un but, souvent ils y arrivent. Et c'est vrai.
0: Philippe, que ce soit la presse, rock'n'folk, la télé, depuis les enfants du rock jusqu'à Nouvelle Star, le monde de l'édition, vous avez sorti des bouquins, la radio, on en a parlé tout à l'heure, vous en avez fait. Tant qu'on est encore curieux, on peut se payer des premières fois géniales. Donc voilà, vous êtes pour la première fois sur scène.
1: C'est vrai.
0: Avec ce spectacle, Un enfant du rock raconte. On entendait tout à l'heure votre enthousiasme, l'idée d'être sur scène. Et j'ai remarqué un truc, c'est que, en fait, c'est la première fois de votre carrière, qui est pourtant longue et riche, que vous avez immédiatement en direct la réaction des gens qui vous écoutent. Oh. Qu'est-ce qu'ils vous disent, les gens?
1: Les gens, ils hurlent de rire. Alors déjà, il a fallu apprendre à les laisser rire.
0: Oui.
1: Parce que c'est, quand on est sur scène au départ, on se dit attends, qu'est-ce que je fais?
0: Ouais.
1: Il faut j'ai beaucoup regardé David Chappelle, les gens comme ça.
0: Bel exemple.
1: Ouais. Bah oui, parce que pour voir un peu comment ça se passe, parce qu'il n'y a pas de leçon. Je vais pas aller au cours Florent, prendre des cours de stand-up à 71 ans quand même. Donc je me suis dit je devrais y arriver tout seul. J'ai vu assez de spectacles dans ma vie pour savoir que les gens ils veulent des choses qui de l'émotion quoi. Et là j'ai beaucoup de chance, parce que c'est un truc qu'on partage, c'est l'amour du rock, moi et le public. Et vraiment, ça, les gens, ils ont ça en eux, ils aiment cette musique, et moi, je suis un des passeurs, on va pas se voiler la face.
0: Ah
1: oui,
0: non,
1: j'ai amené le rock en France, j'ai essayé avec mes petits bras, comme Johnny. Et c'est pour ça qu'on s'aimait bien tous les deux, parce qu'on se disait, en fait, on fait un peu le même boulot, mais moi, il m'avait dit, t'as raison de monter sur scène quand j'ai commencé à faire Les Enfants du Rock, parce qu'il m'avait dit, si tu continues à faire le critique, tu vas devenir complètement con. Alors, c'était Johnny Hallyday avec son franc langage.
0: Ah oui.
1: Mais il avait raison en plus, et j'en parle dans le spectacle de cette anecdote, comment faire le critique. Alors, le grand critique, le modèle, c'est Addison DeWitt au cinéma, dans All About Eve, l'homme qui dit à la jeune actrice, toi, tu vas bien te calmer. Qui je suis, c'est moi qui décide s'il y a des gens dans ta salle ou s'il n'y en a pas. Et ce genre de critique, on n'en a plus besoin. Hein. Comme dit Bob Dylan, on préférerait qu'on nous soutienne plutôt que de nous mettre un coup de batte dans la gueule, quoi. Donc, j'ai essayé de soutenir les artistes quand j'ai vu à quel point c'était un métier difficile. Tu dis, ils ont pas besoin en rentrant chez eux qu'on leur dise, regarde, il y a Philippe Manœuvre qui t'a encore détruit. Oh non, ça serait vraiment méchant et ça serait pas bien, quoi. Parce que c'est des métiers quand même très difficiles. Même un artiste qu'on n'aime pas, oui, mais respect, quoi. Parce que le gars, il est là, regardez, il est debout, il est sous la lumière, il transpire, il essaye de se souvenir de son texte, il essaye de se redresser face au problème de distraire les gens. C'est le plus beau métier du monde. Et puis là, on est dans une époque où, quand on se lève le matin, on regarde son téléphone en disant, il a fait quoi, Carotte Top, là,
0: joli petit surnom pour Trump. Non, mais le mot-clé étant amour, je pense, Philippe. L'amour que vous avez pour la musique, l'amour que le public a pour ses groupes, l'amour qui circule. Et cet amour, pour vous, il me semble, justement, il a un peu sa base chez Johnny Hallyday. Vous aviez 9 ans.

0: imaginez le petit Philippe Manœuvre qui découvre Johnny Hallyday à la radio, et c'est ça le début de votre amour pour le rock.
1: Oui, parce qu'il dit à un moment, il dit allez jouez les guitares, jouez mais plus fort, plus fort. Et il est avec des guitaristes américains, donc, qui s'appelle Joey Greco, qui va faire un solo, un surf. Et moi j'ai 10 ans, j'entends ça, ça vient de sortir. Et je me dis, mais c'est Alpha et Oméga, parce que c'est le pays de l'accordéon, la France, dans les années 60, hein, jusqu'en 64, 5. C'est la lutte, les yéyés arrivent, mais les vieux, les croulants, comme on les appelait, ils n'ont qu'un seul message. Profitez bien, ça ne va pas durer. Et ben contre toute attente, les gens vont rester, s'installer. Alors ils avaient que des... ben, je me souviens, mon grand-père, Françoise Hardy n'avait pas de voix, elle n'allait pas durer. Johnny Hallyday criait trop fort et se roulait sur scène, il n'allait pas durer. Eddie Mitchell n'allait pas durer. Enfin donc il y avait, tu disais, mais qu'est-ce qu'on peut faire, quoi? Et nous, ben, nous on était très contents que les vieux, les anciens n'aiment pas nos artistes. Finalement, c'était les nôtres et on les a défendus. On les a aimés et ils nous ont rendus au centuple.
0: Et aujourd'hui, on a toutes et tous envie d'entendre du rock, mais aussi d'entendre les histoires, les légendes, les rencontres, les aventures diurnes ou nocturnes de Philippe Manœuvre avec tous ces rockeurs.
1: Alors, ce qui est dément, c'est qu'il y a des gens qui me disent, mais alors, et vous avez pas parlé de David Bowie? Ah ben non, j'ai pas eu le temps, parce que tu vois, il faut que... Mais il y a cette possibilité du chapeau au milieu, je mets mon chapeau de Slash, j'ai un chapeau haute forme avec des boucles autour, magnifique, je suis très content de ce chapeau, et je descends dans la salle, et dans mon chapeau, il y a 80 noms d'artistes dont j'ai pas le temps de parler dans le spectacle. Et les gens tirent un nom au hasard, et je dis, allez, je vais voir. Et puis ça, c'est des trucs que j'ai pas préparés, c'est de l'impro, quoi.
0: Voilà. Ah, donc vous pouvez aller voir le spectacle plusieurs fois, il n'y a pas les mêmes histoires à ce moment-là.
1: C'est un spectacle différent, parce que au milieu, il y a tout, alors on a eu, pour l'instant, on a eu Bachung, on a eu Yann Dury, on a eu plein de, mais ça peut, voilà, ça part dans tous les sens, et on a eu les White Stripes, on a eu, enfin voilà, ben, mais les White Stripes, c'est étonnant, c'est un des derniers groupes indépendants, que j'ai interviewé, je suis allé les voir en 2001, juste après le 11 septembre, les avions, et pour Detroit, étaient vides. Ouais. On était 5 dans l'avion, un Boeing de 400 places.
0: Incroyable.
1: Et quand je suis arrivé, j'ai demandé, on a un hôtel? Non, vous habitez chez eux, parce qu'ils n'ont pas d'argent, il n'y avait pas les moyens de nous payer un hôtel. Donc on dormait sur un canapé avec le photographe de Rock'n'Folk, on était sur le canapé des White Stripes. On les a connus comme jamais personne connaîtra un groupe, qu'on a passé 2 jours
0: chez eux.
1: J'aimais beaucoup le jukebox de Jack White, je savais qu'il irait loin, parce qu'il y avait... Il n'y avait pas une faute de goût dans son jukebox. Ça allait des Ramones à Chuck Berry, mais il y avait vraiment les morceaux qu'il fallait.
0: En parlant, tiens, de goût impeccable, vous qui aimez les podcasts, les amis, je vous recommande Rolling Philman. Ça, c'est nouveau. C'est votre nouvelle émission mensuelle, Philippe, avec Alma Rota de Rolling Stone Magazine, Rolling Stone France. Vous êtes ensemble et c'est Rolling Philman. Chaque épisode autour de l'actualité musicale et d'une légende. La première légende, bah écoutez, c'était pas mal, c'était Pink Floyd.
1: Bah oui.
0: Et le deuxième épisode sortira la semaine prochaine.
1: Et ça sera autour de Bowie. Et puis, il y aura des surprises. Il y a des invités. Alors bah là, on se lâche parce qu'on fait ce qu'on veut.
0: Ah bah,
1: quoi.
0: Podcast, c'est liberté totale.
1: C'est liberté totale. On a pu passer un morceau de Pink Floyd de 25 minutes dans la première émission. Enfin, personne l'a fait au monde, ce coup-là. Et on a des gens, enfin, on a eu 320 000 personnes qui ont regardé, écouté le podcast,
0: le premier épisode.
1: Donc, bon, Alma est très très contente, moi aussi, parce que c'est une nouvelle aventure. Là aussi, quoi, c'est différent de tout. Moi, j'ai connu toutes les radios de France. J'ai été sur toutes les radios de France. Et là, bah, je suis indépendant avec ce podcast Rolling Philman.
0: Et bah, ça vous va bien, l'indépendance, Philippe Manœuvre. Merci d'être venu nous voir.
1: Mais merci, Émilie.
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1: Vous écoutez Sierra Marios avec Mort à la guerre, chanson co-signée avec Serge Lama.

0: Gira Mario, c'est un artiste complet qui collabore régulièrement avec Fabienne Thibault, Pierre Billon, Gérard Lenormand ou Didier Barbelivien. Et qui partage sa vie entre le soleil d'Ardèche, Marseille, sa ville natale, et Paris. Guerre, premier extrait de l'album Auteur de France de Gira Mario. Un coup de cœur ici de Romardèche.
1: Mort à la guerre.
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3: Aujourd'hui, je vous amène à Montgivray et devant moi, il y a un château. Mais ce château, c'est aussi la mairie de Montgivray. Mais cette mairie, avant, c'était autre chose. À qui appartenait ce château? Vous allez le savoir tout de suite.
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3: Pour vous présenter cette magnifique mairie de Montgivray, je suis avec Annick Dussault, attachée de conservation au patrimoine du pays de Georges Sand. Bonjour Annick.
6: Bonjour.
3: Alors là, on est devant un très beau bâtiment.
6: Oui, là, c'est vraiment un château. Bon, un château qui a été très remanié au 19e siècle, donc avec cette entrée de tourelles, là, qui marque bien la porte. C'était une seigneurie avec un château fort, bon, qui a eu plein de péripéties, puisqu'il a fini par brûler pendant la guerre de Cent Ans, en 1360. Mais tel qu'on le voit là, évidemment, il a été complètement remanié au 19e, parce qu'à ce moment-là, dans les années 1840, c'est le demi-frère de Georges Sand, Hippolyte Chatiron, qui rachète ce château pour y installer sa famille. Donc il était tout près de Nohant. Et puis un peu plus tard, c'est même la fille de Georges Sand, Solange, en 1875, qui décide de s'installer elle aussi, qui souhaite un peu se rapprocher de sa mère et de Nohant. Même si ça ne plaisait pas forcément beaucoup à Georges Sand. Mais bon, elle s'installe dans ce château et c'est elle qui fait faire aussi des travaux au fameux architecte d'Auvergne, hein, qui refait notamment toute l'entrée. Voilà, mais c'était la mode de l'époque.
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3: Comment est-ce que ce château s'est devenu la mairie?
6: En fait, en 1956, le château est à vendre et c'est la commune qui s'en porte acquéreur et qui décide d'y installer sa mairie et qui a fait encore des travaux tout récemment.
3: Est-ce qu'on peut dire que c'est l'une des plus belles mairies?
6: Ah, ça, c'est quand même certainement parmi les plus belles de l'Indre, hein, certainement.
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7: Dans le Nord-Pas-de-Calais, dès que les beaux jours reviennent, il n'y a pas que les shorts et les jupes qui font leur réapparition.
8: Je m'appelle Marc Osselet et je suis glacier artisanal dans le Pas-de-Calais.
7: Alors Marc, c'est quoi votre histoire? Vous avez été longtemps éloigné de la région, non?
8: Moi, je suis né à Lens, en 81. Quand j'ai eu 7 ans, mes parents, ils ont quitté la France pour partir en Polynésie française. Donc j'ai grandi à Tahiti et je suis revenu vivre en France sur mes terres, j'ai envie de dire, en 2011. Aujourd'hui, j'ai eu un petit parcours qui a fait qu'aujourd'hui, j'ai monté mon entreprise en 2019 et on fabrique des glaces artisanales à l'Étrême.
7: Et à Tahiti, vous étiez déjà en train de fabriquer des glaces?
8: Oui. Pendant presque 7 ans aussi, mon père avait racheté une fabrique de glace là-bas et on servait tous les archipels de Polynésie en glace pour la restauration, les hôtels, les cafés, les restaurants et je me suis régalé là-dedans et c'est là que j'ai appris à découvrir tout ce qui est le goût, les produits locaux, exotiques, etc. L'appétence sur le goût et le produit. Ouais.
7: Partir en vacances à Tahiti et vivre à Tahiti, c'est deux choses qui n'ont rien à voir, c'est très différent j'imagine.
8: C'est toujours pareil, c'est différent, c'est comme faut comparer ça à la vie dans un village, parce que tout le monde se connaît à peu près. Moi je crois que j'ai jamais passé une fois à aller faire mes courses dans un supermarché sans croiser quelqu'un que je connaissais, donc c'est comme un village, c'est la belle vie quoi. C'est quand on s'en va qu'on se rend compte qu'avoir la mer à proximité, l'océan, la mer bleue, les lagons et puis Moréa qui est juste en face, c'est quand on s'en rend plus trop compte. Quand on y est, ça paraît évident, mais quand on en part, on a effectivement ce manque qui revient, quoi.
7: Revenons à la crème glacée. Il paraît que c'est dans le Nord-Pas-de-Calais qu'on en mange le plus, c'est vrai?
8: Il fait pas très beau dans notre secteur, donc on se réchauffe avec des produits froids, j'en sais rien, ça réchauffe le cœur.
7: Et qu'est-ce qu'elles ont de commun avec Tahiti, vos crèmes glacées?
8: La générosité, Parce que là-bas, c'est une population qui est très généreuse, très accueillante. Là-bas, il y a pas de règles. C'est-à-dire, tu passes, t'es là, bah viens, on t'accueille, tu manges. Enfin, c'est vraiment rassembleur. Et moi, je pense que dans l'éthique que j'ai de mes recettes, c'est ça, c'est de la générosité, de l'intensité, du goût, donner du goût, quoi. Voilà, et de l'amour dans ce qu'on fait. Ça, c'est très important. Alors moi, c'est ici à l'Étrême où j'ai eu la chance de pouvoir m'installer dans notre entreprise Les Glaces de Marc, juste en face de chez Roquette, où on essaye de vraiment respecter la tradition de l'authenticité, de la naturalité, de la générosité, comme j'ai pu connaître à Tahiti et dans le cœur des gens du Nord-Pas-de-Calais.
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1: Tout ce qui a trait au caractère des humaines et des humains, j'adore. Je trouve que la langue occitane se délecte à qualifier les comportements humains. Roumé, je savais que tout le monde connaît Kéomo. C'est un bon exemple. Hein. Tu pourrais faire un sourire plutôt que de roumé. Roumé. Comme ce mot l'indique dans sa construction, ça grogne, ça fait trembler les murs. Quelqu'un qui roume, c'est un râleur d'excellence. T'as voulu faire les courses? On y est. Qu'est plus le moment des roumas, mon grand. Ce n'est plus le moment de râler, ok? Plutôt que de roumer, on finit vite et on rentre. Roumer, ok? Vous connaissez, bon. Et si je dis marouner, marouna, c'est la même chose. Dans le mot, le R roulé nous montre une personne qui râle aussi, qui bougonne. Il marronne comme un burga au kevonvon. Non, il râle comme un frelon qui vrombit. Roumé, marrouné. Faites vos courses, mesdames et messieurs. Allez, adieu.

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1: Pierre Nus s'installe pour les astuces de sa mamama. Bonjour Pierre.
2: Et de Moria Hubert, on salue Bissom.
1: Info pour celles et ceux qui viennent de découvrir peut-être une rayure sur un de leurs meubles.
2: Hop là, je vais d'en passer. Oui, ça arrive, une dent de chien, une griffe de chat, un jouet de bébé. Les roues des camions en plastique, ça laisse des traces des fois. Bon, un petit choc, ça peut parfois abîmer vos meubles préférés, mais ma mama m'a rassuré. Elle m'a dit d'acheter des noix. Alors c'est pas parce que je porte le même patronyme que j'en fais la promotion, mais le cerneau de noix est riche en huile et graisse naturelle. Mais c'est l'intérieur de la noix, car n'y allez pas avec la coquille pour frotter sur le meuble, ça va empirer les choses. Vous frottez le cerneau directement sur la rayure en allant dans le sens du grain du bois. Bon, faut un peu frotter, hein.
1: Vous frottez longtemps. Un petit peu quand même.
2: Voilà, faut que l'huile sorte. Et il faut laisser agir l'huile pendant environ 5 à 10 minutes pour qu'elle pénètre le bois. L'huile libérée va dans la rayure, ça aide à nourrir le bois sec qui est exposé par la rayure. Et surtout, les pigments naturels de la noix vont aider à teindre la rayure. Et ça va mieux correspondre à la couleur du bois qui l'environne, ça la rend beaucoup moins visible, cette rayure. Ensuite, vous laissez agir, vous essuyez l'excès d'huile avec un chiffon doux et propre, n'y allez pas avec le côté vert de l'éponge, et vous lustrez légèrement la zone. Alors ça fonctionne beaucoup mieux sur les rayures peu profondes et sur les bois dont la couleur est proche de celle du cerneau de noix, donc un brun assez clair. Les meubles verts ou rouges, vous oubliez.
1: Oui, bah,
2: merci ma maman.
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3: Et bonjour. Ça va, vous allez bien?
4: Ça va bien et vous?
3: Allez, oui, ça va très bien, merci.
4: Bon, alors on est ici dans l'univers de l'Italie.
3: C'est ça, l'Italie.
4: L'Italie, ici, avenue de Grande-Bretagne à Perpignan.
3: Exactement, depuis 2010, je crois. Je suis installé depuis...
4: Vous comptez plus?
3: Non, je compte plus. Les années sont passées assez vite.
4: Alors ça s'appelle Peperoncino.
3: Oui, il s'appelle Peperoncino, parce que
4: Peperoncino... Ah, Peperoncino, pardon. Voilà. Et alors, ça c'est le nom d'un petit légume.
3: Ça, c'est le nom de piment.
4: Alors, c'est très, très sympa chez vous. Hein. Ça sent bon l'Italie. On a d'un côté l'épicerie, Renato, avec des produits que vous ramenez d'Italie. Et de quelle région, précisément?
3: L'importation de mes produits, c'est direct. J'importe directement mes produits. Pour ce qui concerne aussi les pâtes, le vin, l'huile d'olive et tout le reste. Donc, je mets l'accent, bien évidemment, sur ma région. Je suis napolitaine d'origine, donc sur la campagne. Et sur le sud de l'Italie. Je néglige pas le nord. Il y a des régions comme la Lombardie, le Piémont, l'Emilia-Romagne qui nous amènent des choses magnifiques. Rien que le jambon de Parme, le parmesan et tout ça.
4: Et alors là, justement, vous avez quoi sous la vitrine?
3: Le gorgonzola mascarpone. Il y a le produit phare de ces derniers temps, que c'est ce que vous appelez en France le bajou de porc. C'est le guanciale di maiale. C'est ce produit avec lequel on fait la carbonara, vous savez, le fameux plat.
4: Un peu de lard.
3: Oui, c'est comme du lard, mais ça a une texture un peu différente, voilà.
4: Ça, c'est essentiel au carbonara.
3: Ah, c'est un must. Si vous n'avez pas ça, vous ne la faites pas, voilà. Et après les jambons, tout est à la coupe. Souvent, mes clients me sollicitent pour des plats de charcuterie composée. Disons, bah, j'appelle ça la raclette à l'italienne, parce qu'ils me demandent des plats de charcuterie pour faire leur raclette. Et voilà.
4: Bon, vous avez un tablier, Renato, et pour cause, de l'autre côté, il y a votre cuisine.
3: Oui, donc ça, c'est ma petite cuisine. Elle est complètement ouverte. Le fait d'avoir la cuisine ouverte, c'est un concept tout à fait italien et surtout de chez moi.
4: C'est ça les peperoncino?
3: Ouais.
4: Vous allez mettre dans quel plat?
3: Ça, on les met un peu de partout. Hein. Franchement, on les utilise un peu de partout. Notamment, il y a des pâtes qu'on fait, la pasta aglio, olio et peperoncino. C'est la plus simple des recettes de pâtes. Juste un fil d'huile d'olive, de l'ail et del peperoncino, comme ça, que vous pouvez aussi casser avec vos mains. Et voilà, sa sauce est prête, on passe à table.
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4: À Cliosclay aujourd'hui, joli village perché de la Drôme, avec Marie Bolaton dans la fabrique de poterie.
5: C'est un lieu qui est vraiment historique, qui existe depuis 1903. Il y a des ateliers de fabrication qui sont en activité du lundi au vendredi, tous les jours de l'année. Les gens peuvent venir nous voir. Et il y a une boutique où on peut acheter les pots qu'on produit dans l'atelier. Et la particularité de notre lieu, c'est que vraiment tout est fait sur place, donc la terre vient du village, elle est travaillée dans les ateliers, cuite dans les ateliers, décorée dans les ateliers et elle est mise en boutique après. Et une autre particularité, c'est que dans les années 60, à partir du moment où les pièces sont un petit peu diversifiées, il y a une personne qui a tenu cette poterie, Philippe Sourdive, qui a mis en place beaucoup plus le décor. Donc on a deux styles de décor, on va dire aujourd'hui dans notre fabrication. On a un décor qu'on appelle décor à la poire et on vient dessiner à main levée un décor sur les pièces, donc sur des assiettes, des saladiers, etc. Et on a un deuxième type de décor qu'on appelle le décor fin, le décor au clou. Historiquement, et on le fait encore un petit peu, on dessine avec un clou, donc un vrai clou de bricolage assez long. On vient graver la terre. Le contraste entre la couleur qui est appliquée et le dessin qui permet de révéler la terre qui est en dessous va vraiment mettre en valeur un dessin qu'on vient ensuite colorer. On est réputé pour ce décor fin.
4: Et donc aujourd'hui, pendant qu'Anastasia nous accueille dans la boutique, quatre potiers travaillent à la production.
5: En fait, on est salarié de la fabrique de poterie de Cliuscla, donc on travaille uniquement pour cette fabrique. Même si c'est une fabrication en série, chaque pièce reste unique parce qu'elles sont toutes faites à la main. Il y a deux personnes qui sont dédiées au tournage aujourd'hui. Zoé Le Camus et qui, elle, travaille dans la fabrique. Et un tourneur itinérant qui vient une fois par mois à peu près, qui s'appelle Béranger du Tertre. Après, on a d'autres façons de fabriquer des pièces qui ne sont pas du tournage. On a une calibreuse notamment, où on vient presser une boule de terre dans un moule en plâtre. C'est le cas notamment d'assiettes. Et donc là, j'ai un autre collègue qui fait plutôt la calibreuse qui s'appelle Boris Dasnias Mundler. Et puis, on a aussi une autre manière de fabriquer qui s'appelle l'estampage. Donc là, c'est ma collègue Émilie McGuinness. Et donc là, on vient créer une plaque de terre avec une machine qui s'appelle une croûteuse qui vient faire une grande plaque et qu'on vient mouler sur un moule en bosse pour certains plats, notamment les plats à gaudron qui ont des finitions bien particulières. Donc ça nous permet d'avoir différents styles de poterie. Et après, donc ces pièces peuvent être décorées. Et donc là, on est deux décoratrices dans la poterie, donc Émilie McGuinness et puis moi-même, Marie Bolaton. Mais ce qui est particulier à cette poterie, c'est qu'on fait de ce qu'on appelle de la terre vernissée. Donc c'est de la terre qu'on cuit à, entre guillemets, basse température, environ 1000 degrés. Et on utilise la terre du village, donc qui est extraite dans une carrière qui est à 50 mètres de la poterie.
4: Et alors, cette terre a toujours fait le bonheur des villageois, puisque les premières traces écrites de l'activité potière de Cliuscla datent du Xe siècle. Et au XIXe, il y avait une cinquantaine de potiers indépendants dans le village. Et puis ensuite, au début du XXe siècle, la concurrence de nouveaux matériaux a obligé les potiers à se réinventer. Et c'est Marius Angeleras qui a invité les potiers à se regrouper et a donc créé la fabrique de poterie de Cliuscla, un modèle de production complet qui a tenu jusque dans les années 50.
5: Ensuite, c'est Monsieur Sourdive qui a repris encore pendant des années, puis ses deux fils. Il y a juste une petite fermeture dans toute l'histoire de la poterie entre 2012 et 2017. Et c'est à cette période que la mairie a décidé de racheter l'ensemble des bâtiments et des lieux. Ça a été un peu le nouveau tournant puisque c'est une SIC qui a été créée dans une société coopérative d'intérêt collectif. C'est vraiment une entreprise patrimoniale. Ça se sent dès qu'on arrive dans les lieux. Ça a vraiment beaucoup de cachet et beaucoup de charme.
4: Alors pour en profiter, rendez-vous donc ici dans la fabrique de poterie à Cliuscla ou sur ici.fr rubrique circuit court.
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1: Bonjour Médéric Gasquet-Cérus.
2: Bonjour Philippe, bonjour tout le monde.
1: Notre linguiste marseillais, Médé, vous avez un joli menu à nous proposer aujourd'hui.
2: Ah oui, il y a quelques semaines, on a beaucoup parlé de ce chiffre, vous vous souvenez. Les trois quarts des établissements de restauration du 15e arrondissement de Marseille sont des fast-food.
1: Ouais.
2: Ce qui pose bien sûr plein de questions, et notamment en termes de vie de quartier, de sociabilité et d'économie, et bien sûr de santé, car on est ce que l'on mange. Et souvent, ce que l'on mange, ben, c'est pas bon. Pas bon au goût, mais surtout pas bon pour la santé. Colorants, additifs, sorbates de trompation, acide trichydrique, j'invente, trucs en tox ou plastoc, réchauffé dans des barquettas au goût fadas. On trouve ça dans certains fast-food, bien sûr, mais pas tous, mais ne pas tout confondre, mais aussi dans beaucoup de cantines où vont manger les minots, dans les rayons de supermarchés, mais aussi dans la restauration collective, mais aussi dans certains restaurants, oui, attrape touristes ou attrape couillons, ou restos plus ou moins branchés, ou brasseries de cake, mais qui grattent sur la qualité. Et j'ajoute, je pense aussi à cette boulangerie-pâtisserie que je ne nommerai pas, mais où j'ai acheté récemment des bugnes, des mini-bugnes, vous voyez, toutes petites comme ça, là. Un euro pièce, déjà. Mais franchement, j'ai la banque pour acheter 8 bignes. Qui était grasse, mais grasse, grassasse, pas bonne, écœurante, et ça m'a fait rouméguer quand je pense que mon grand-père était boulanger. Bref, voilà.
1: Ouais.
2: Je pense aussi à ces platées de pâtes trop cuites ou de ricolés estouffe-gari. Je pense à ces carottes râpées orange fluo qu'on dirait qu'elles sont surlignées ou surligneurs, vous voyez. Je pense à ces choux qui sentent les scaoufis. Je pense à cette salade rasqueuse qui n'a jamais vu la terre et qu'on vous met dans un coin d'assiette comme ça, à côté du steak rasqueux lui aussi. Je pense à ces brocolis mouligas, ces gorgées d'eau. Je pense à ce surimi orange fluo, lui aussi, qui contient tout sauf du crabe, et il a plus la tête des cheveux de Trump qu'autre chose. Je pense à ces desserts goût fraise, sans que jamais aucune fraise n'ait justement ramené sa fraise dans l'emballage.
1: Ouais.
2: Bon bref, voilà. Il y a un moulon d'autres choses aussi appétissantes que les fameuses cigarettes de bordille de cigalon, de pagnol, cigarettes de bordille, autrement dit, les cannellonis dans lesquels on refourgue tout ce qui n'a pas été mangé de la semaine. Tout ça n'a aucun goût. Ou comme le chante le groupe Quartier Nord, en utilisant l'expression de chez nous, ça n'a ni goût, ni gouste.
3: Dans la

0: délire. Les boulis booster, les boulis booster,
1: les boulis booster. Dans notre parler, nigou nigouste, c'est une expression qui veut bien dire ce qu'elle veut dire, et une tournure qui insiste sur la fadeur d'un plat, d'un aliment ou même d'un événement. Nigou nigouste, avec prononciation du S originel que l'on retrouve dans le provençal gustus, goûteux, et qui a été remplacé depuis par l'accent circonflexe dans notre orthographe moderne. Le tout venant de la locution provençale navet nigou nigouste. Et pourtant, en Provence, nous en avons des choses qui ont du goût, de bons produits, de bonnes recettes traditionnelles, des plats gustus comme les pieds paquets, la daube ou l'aioli, même si Pierre Blasi donne comme exemple son aioli. Il avait ni goût ni gouste. Bon, il faut le faire, un aioli sans goût quand même. Hein. Oui, c'est ce qu'on appelle chez nous, désolé, aussi un aioli de parisien. Mais meuf, il ne faut pas tout mettre dans le même panier. Il y a des fast-foods de qualité qui font de très bons burgers, des snacks où l'on mange de très bons sandwichs, de très bons kebabs. Et merci à eux d'être là le midi ou en fin de soirée ou quand on rentre du stade. Moi, j'apprécie. Chacun ses goûts, mais parfois, chacun ses dégoûts, voire ses égouts. Vive le bon goût, car le fada, ça rend fada.
0: Pour vous dire,
2: c'est un bonheur. C'est aussi bon que l'aioli. C'est Médéric Gasquet-Serru sur Marseille tous les matins. À demain, Médée.
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4: On prend de la hauteur aujourd'hui à Montarcher, un village qui cumule plusieurs particularités. D'abord, c'est le plus haut village de la Loire, à 1160 mètres d'altitude. C'est une des plus petites communes du département en superficie aussi. Et puis le lieu où a été produit une archive presque unique en France.

0: 29 ans. On y lit les noms, les dates et même les métiers des anciens archimontois, mais aussi la météo.
1: Ah, ça m'intéresse. Est-ce que les conditions climatiques de l'époque étaient bonnes?
0: Alors c'est difficile à dire parce que ce sont principalement les mauvaises années qui sont inscrites. On lit des sécheresses, des tempêtes et même un tremblement de terre. En 1543, suite à une invasion de chenilles ayant entraîné une famine, l'évêque du Puy prend une mesure exceptionnelle, excommunier les fameux insectes. On vous laisse juge de l'efficacité de cette mesure. Il évoque aussi les épisodes de peste.
1: Des documents qui renferment de drôles de surprises. Où est-il conservé aujourd'hui ce fameux document?
0: Il est gardé précieusement aux archives départementales à Saint-Étienne. Il a longtemps été le plus ancien registre d'état civil de France et donc a été présenté lors d'une exposition universelle à Paris. Aujourd'hui, c'est le deuxième plus ancien de l'Hexagone, mais c'est le mieux conservé des deux.
1: Un véritable trésor qui témoigne de la vie des habitants de Montarcher. D'autres histoires et légendes sont à découvrir sur place, notamment lors des visites guidées menées par les guides de l'Office de tourisme Loire-Forêt. Merci Sarah Duris.
0: Merci.
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3: Victor Hugo est venu à Reims à plusieurs reprises, et notamment lors du sacre de Charles X, le 29 mai 1825. Charles X qui a succédé à son frère, Louis XVIII, quelques mois plus tôt, en octobre 1824. Depuis 10 ans, en fait, les Bourbons retrouvaient le trône après la chute de Napoléon et l'entrée dans la période dite de la Restauration. Louis XVIII n'avait pas souhaité renouer avec la tradition du sacre. La Révolution restait présente dans les esprits, puis sa santé fragile rendait une longue cérémonie difficile pour lui. Charles X, lui, choisit l'option inverse. Le souverain entend affirmer la légitimité monarchique par un retour aux rites ancestraux. La cathédrale Notre-Dame de Reims accueille la cérémonie et c'est une véritable parade en ville. Un cortège royal avec bannières, soldats, les dignitaires du royaume et les membres de la famille royale qui composent donc cette procession spectaculaire. Parmi les invités figure un jeune écrivain de 23 ans, Victor Hugo. Et il est invité officiellement à cet événement car il ne cache pas son penchant royaliste. Mais je n'ai pas dupe. S'il est convié au sacre royal, c'est pour en écrire tout le bien qu'il en pense. Le roi a demandé si j'étais ici. Je suis effrayé de ce qu'ils attendent de moi, précise-t-il à sa femme Adèle dans une lettre. Il en profite tout de même pour faire un peu de tourisme. Et comme tout écrivain qui se respecte, il observe et prend des notes. Il passe notamment rue de Venise et tombe sur une jeune femme dans une cour de la rue Folpène. C'est une gitane qui danse. Il poursuit sa balade dans le quartier Saint-Remy et s'arrête devant la basilique pour en faire la découverte. Il croise un petit homme d'une trentaine d'années. Il est bossu. C'est en fait le sonneur de cloche de la basilique. Tout cela inspire Victor Hugo pour l'écriture des personnages principaux de son roman Notre-Dame de Paris, publié en 1831. Le bossu sera Quasimodo et la gitane devient bohémienne sous le nom d'Esmeralda. Les héros de Notre-Dame de Paris, imaginés à Reims, c'est l'un des trésors de Champagne-Ardenne.
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1: Pour moi, c'est compliqué parce que la personne qui pleure, elle me fait beaucoup de peine. Bah après, moi aussi, je pleure parce qu'elle m'a fait beaucoup trop de peine et que voilà.
2: Pour moi, c'est difficile parce que parfois, la personne, elle est très, très, très énervée, donc elle veut pas nous écouter. Sauf que nous, on a envie de, par exemple, redevenir amis avec elle, mais elle voudra pas forcément, donc du coup, c'est dur de lui dire pardon.
3: Eh ben, des fois, ça peut être compliqué, parce que ça dépend dans quelle situation tu es, et puis même, des fois, ça peut être dur de pardonner une personne, parce que ça se trouve, des fois, elle t'a fait beaucoup trop de peine, ou qu'elle t'a fait quelque chose que t'as vraiment pas aimé.
4: C'est facile de dire pardon, mais des fois, selon la situation, et bah, les autres, ils vont dire que c'est trop tard.
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5: Salut, Brésisel.
6: Qui êtes-vous? Qu'est-ce que vous faites ici et à qui ai-je l'honneur?
5: Je m'appelle Jérémy Thierry.
7: C'est quoi ces prénoms? Qui s'appelle comme ça?
8: C'est Jérémy.
9: Tu as quel âge, mon grand?
5: J'ai 34 ans et je suis chocolatier glacier.
6: Bah, c'est super, c'est ce que tu voulais. Tiens, je t'ai amené un peu de glace, mûre pistache.
5: Et je suis dans les petits bonheurs.
10: On va se régaler.
11: Il va manger.
8: Et elle est où ta maison?
5: Je suis de la forêt Fouesnant, je vis à la forêt Fouesnant, j'ai grandi à la forêt Fouesnant, j'étais à l'école à la forêt Fouesnant.
12: C'est bon, on a compris.
5: Et si j'avais à la caractériser, c'est la mer forcément. C'est une commune du littoral avec un des plus gros ports de...
6: De quoi ?
5: Plus gros ports de plaisance de la région.
6: Ah ouais ?
5: Donc on y passe beaucoup de temps.
13: Et le temps, c'est de l'argent aussi.
5: Il y a beaucoup de boulot aussi à la forêt Fouesnant, donc on n'a pas trop le temps d'en profiter. Mais il y a les Glélans. L'archipel des Glélans. On y passe souvent des vacances, des week-ends, des soirées, histoire de décompresser après des journées compliquées au boulot. On a de la chance d'avoir un petit paradis comme ça à 30 minutes de navigation de la côte.
8: C'est un endroit magnifique.
7: Allez, viens, on va se balader.
5: Mon coin préféré quand je me balade, c'est le lac de Guerre-les-Dents. Il y a plein de petites balades sympas à faire au départ de Guerre, où il y a une station nautique, une base nautique avec de quoi faire du pédalo.
14: En pédalo, mais c'est que c'est pas tellement la saison pour faire du pédalo.
5: Et une petite plage de sable blanc, voilà, il y a des restos, des bars, je trouve ça sympa, ça nous évade un peu. D'autant plus quand il est vidé, ça n'arrive pas souvent, mais on peut découvrir ce paysage lunaire et puis les maisons qui ont été ensevelies par les eaux. Qui sont découvertes.
8: Ça se passe sur la Lune, tout ça?
5: Quand tu marches dessus, le sol est souple, et puis ça fait des grands cratères comme si on était sur la Lune, quoi.
8: Tu veux voir mon coucher de soleil?
6: Non, sans blague, c'est pas la peine.
15: Ce matin, exercice d'expression orale.
5: L'expression bretonne que j'utilise et dont j'ai été martelé, mon grand-père le disait souvent, non dégueu.
16: Mais du rythme, du mouvement, mettez-y vos poyons, dans ta gueule.
5: Non dégueu.
17: Quoi, un gueux? J'en prie, Jean-Pierre aussi est un gueux, ça n'empêche pas d'être un mari sympa.
16: Lui, un gueux, oh, quoi?
5: Et en général, quand il disait ça, fallait courir. Allez, salut.
16: Allez, bonne santé, les gueux.
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18: Bonjour Johan.
19: Salut Manu.
18: Merci de nous accueillir à Issoudun pour parler d'un jeu. Un jeu d'arcade comme on en trouve de temps en temps et ça nous émerveille.
19: Ça, c'est super parce que ça nous rappelle notre jeunesse quand on allait dans les bistrots et qu'on jouait aux bornes arcade. Donc là, tu vois, ça vient d'arriver. On a un copain qui est très talentueux et qui reconditionne et restaure entièrement des bornes arcade typiques du début des années 80. C'est la référence. Il les reconditionne entièrement, il les restaure entièrement. Elle est dans son aspect d'origine, vintage, tu vois, toute la déco et la caisse sont vintage. Et puis, lui, ce qu'il propose, c'est d'intégrer une nouvelle carte et puis de nous proposer tous les jeux d'arcade qui existent dedans. Donc là, je crois qu'on a on doit avoir une borne où il y a plus de 600 jeux avec tous les, évidemment, les Pac-Man, les Space Invaders et tout ça. Et elle est complètement dans son état d'origine, mais avec un nouveau processeur où on peut accéder à tous les jeux qu'on a aimés quand on était plus jeune. ça, c'est vraiment une pièce de collègue, mais qui marche, qui est révisée et qui est très, très, très, très plaisante et très déco surtout.
18: Hein. Remis en état, ça coûte combien ça ?
19: Elle est proposée dans les 1400 euros et c'est vraiment un prix très raisonnable parce que, encore une fois, on a accès dedans à plus de 600 jeux avec tous les jeux de l'époque. Et puis, on a un vrai look vintage. C'est déco pour quelqu'un qui a envie de se faire une pièce à la maison, une pièce de jeu ou un bar, etc. Enfin, ça s'intègre évidemment partout.
18: Johan, je t'arrête, je vais lâcher le micro puis je vais m'installer.
19: Bah
18: je vais
19: oui, jouer. Rien.
18: Oh là là, c'est
19: voilà,
18: parti.
19: Voilà,
18: et je le valide. Hein.
19: Tu le valides, celui-là. Oui. Bah évidemment, mais ça c'est super, c'est notre jeunesse et puis ça revient beaucoup à la mode, c'est très tendance.
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18: Bonjour à toutes et tous, Thierry Sagarloïto pour Affaires Classées, le podcast. Nous sommes en juin 1884. Un vieil homme habitant le village sous le teint d'Escul est sauvagement assassiné dans une auberge du village voisin de Lannes en Barétous. Qui lui en voulait donc et pourquoi ? Réponse dans un instant.
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18: Au village sous le teint d'Escul vivait naguère un certain Joseph Larras. Cet ouvrier d'origine espagnole, âgé de 58 ans, était vaillant, bien que de santé assez faible. Sa sobriété et ses habitudes économes le rendaient, disait-on, à l'abri du besoin. D'origine modeste, Joseph n'hésitait jamais à faire état du fruit de son labeur, des espèces sonnantes et trébuchantes qu'il trimballait fièrement dans sa ceinture. Le soir venu, au troquet du coin, cela devenait même un sujet de plaisanterie. Combien avait-il exactement dans sa poche ? 1600 ? 1800 francs ? Nul ne savait vraiment. Nous sommes en 1884 et pour l'époque, ce joli pécule a de quoi susciter l'admiration, la jalousie, voire même aiguiser l'appétit de sujets peu fréquentables. Joseph eut un jour le malheur de prêter une somme d'argent à une certaine Madeleine. L'intéressé était connu dans les environs et pour cause. Elle tenait dans le village de Lannes en Barétous un cabaret où les hommes du canton venaient volontiers s'encanailler lorsqu'ils le pouvaient. Des dames de joie y servaient de l'alcool à volonté avant de faire commerce de leur charme. Ladite Madeleine flaira sans peine le pigeon. Malgré son inconduite notoire, elle put approcher Joseph et le convaincre de lui prêter une petite partie de son bas de laine. Les mois passèrent et le brave ouvrier eut toutes les peines du monde à se faire rembourser. Le 1er juin, il finit par se rendre chez sa débitrice, laquelle, pas gênée pour deux sous, le reçut très amicalement en lui offrant à boire et à manger. La nuit suivante s'avéra cauchemardesque pour le pauvre Joseph qui fut pris de fortes douleurs au ventre.
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18: 3 jours durant, Joseph fut contraint de garder le lit, incapable de tenir sur ses deux pieds. Quand son médecin se présenta, il diagnostiqua sans mal une tentative d'empoisonnement. Un crime très en vogue à l'époque. Il lui fallut une bonne semaine pour se rétablir. Une fois remis, le brave ouvrier aurait fort bien pu s'empresser de déposer plainte à la gendarmerie. Sauf que, en agissant ainsi, il risquait de faire une croix sur sa créance. Joseph choisit donc de ne rien dire afin de revenir de plus belle à la charge auprès de la vilaine Madeleine, laquelle ne fut guère rebutée par l'insuccès de son premier essai de l'empoisonner. Excitée par la convoitise du magot de Joseph, elle se décida cette fois à l'assassiner, non sans voler au préalable, le pognon avant de faire disparaître sa dépouille. Un projet préparé 13 jours durant. Le 10 juin 1884, comprenant que Joseph rechignait à se présenter au cabaret, Madeleine eut l'idée de solliciter l'aide d'un certain Bidard. Et selon le plan ourdi par la maquerelle du village de Lannes, le Basque devait se rendre au domicile du vieux Larras afin de lui demander un petit service.
11: Bidar, recherchant soi-disant un guide connaissant comme sa poche les routes du royaume d'Espagne, devait accompagner deux dames qui se disaient désireuses de faire un pèlerinage à Saint-Jacques-de-Compostelle. L'idée consistait donc à mettre le marché en main à Joseph. Ah, la belle histoire. Sachant la perversité de sa voisine, Bidar eut un mauvais pressentiment et il se garda bien d'honorer la mission. Deuxième échec pour Madeleine, qui ne songea pas un instant à lâcher prise. Elle revint à la charge le lendemain, mais Bidar ne bougea pas.
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11: Peu importe, le 22 juin, la tenancière de cabaret change son fusil d'épaule. Elle recrute cette fois deux autres acolytes, Thérèse et Jeanne-Marie, qui iront frapper séance tenante à la porte du vieux Larras afin de lui demander de l'aide. Prétextant se rendre demain à Raqqa, les deux dames ont pour mission de convaincre le futur pigeon de leur montrer la route. Moyennant finance, évidemment. Flairant l'entourloupe, Larras refuse. Il profite de cette visite inattendue pour leur demander de passer le mot à Madeleine, qu'elle se dépêche d'éteindre sa dette, sans quoi il n'hésitera pas à la traduire en justice au tribunal d'Oloron. Ne voyant rien venir, l'ouvrier espagnol se présente le lendemain dès 7h chez la Madeleine, laquelle l'envoie promener au motif qu'elle dort et qu'il vaudrait mieux qu'il revienne à 16h. Assuré que Jo Larras se pointera ce soir, la tenancière de cabaret lui prépare cette fois un comité d'accueil plutôt musclé. Elle sollicite une nouvelle fois ses deux complices, Thérèse et Jeanne-Marie, afin qu'elles lui prêtent main forte. Et le plan fonctionnera à merveille. Tout commence vers 15h30. La fille aînée de Madeleine, postée en sentinelle sur le chemin, court à l'auberge afin de prévenir les trois mégères de l'arrivée imminente du vieil homme. Quelques instants plus tard, Larras frappe à la porte de l'auberge. L'endroit a l'air désert. Il entre. À peine franchit-il le seuil que Madeleine se rue sur lui afin de le jeter au sol, tandis que Jeanne-Marie claque la porte et ferme le loquet intérieur. Les deux dames empoignent violemment Joseph, le tirant dans une chambre de la maison. Mais vous l'avez compris, le pire est à venir.
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11: Thérèse, la troisième comparse, les rejoint. Elle s'empare des jambes de Joseph tandis que Jeanne-Marie lui maintient les bras. Madeleine exulte. Elle peut enfin faire la peau de son créancier et pour cela, elle l'étrangle de toutes ses forces avant de s'emparer d'une corde qu'elle a préparée pour l'occasion. Quelques minutes plus tard, le vieux Joseph pousse son dernier souffle. L'horrible Madeleine va enfin pouvoir s'emparer de la fameuse ceinture qui recèle les économies du malheureux. Le fameux magot caché n'était donc pas une légende. La tenancière sans scrupule arrache les liasses de billets. Elle en distribue quelques-uns à ses deux complices. 35 francs pour Thérèse, 25 francs pour Jeanne-Marie et le reste pour Madeleine. Leur bonheur sera pourtant de courte durée car et elle ne l'avait pas prévu. Il y avait un témoin dehors et c'est très gênant. Marc, un domestique trentenaire, a scruté le manège depuis la maison voisine. Il a vu l'arrivée du vieux Larras, il a surtout entendu ses cris et, ne le voyant pas reparaître, il a décidé d'aller jeter un œil dans l'auberge de l'horreur. Madeleine l'accueille, pas gênée pour deux sous. Aucune émotion ne traverse son visage. Marc jette un rapide coup d'œil, sans résultat. Il quitte les lieux, puis fait un rapide tour de maison, quand soudain, il aperçoit par une fenêtre le corps du malheureux gisant au sol d'une chambre du rez-de-chaussée. Le jeune domestique fait part de la macabre découverte à sa maîtresse, laquelle s'empresse d'alerter monsieur le maire. Le soir même, les gendarmes rappliquent à l'auberge de l'âne, suivi du juge de paix et du procureur. La perquisition commence. Elle durera toute la nuit.
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11: Après après de longues recherches, on finit par retrouver le cadavre du vieil homme. Il a été enveloppé dans un sac de toile, dissimulé entre le matelas et la paillasse d'un lit où dormait, détail macabre, le plus jeune fils de la maîtresse des lieux. Surprise en quasi flagrant délit, croyez-vous que les trois femmes avoueraient leur forfait? Même pas! Elles commencent par nier effrontément l'assassinat de leur proie, avant de se rejeter mutuellement les responsabilités les unes sur les autres. Les gendarmes n'auront pourtant guère de mal pour les confondre. Les trois mégères n'ont même pas eu le temps de dépenser l'argent qu'elles ont volé et qui traîne dans leur poche. La fouille des lieux livrera un autre indice. L'arsenic utilisé lors de la tentative d'empoisonnement du vieux Joe repose dans une boîte en métal. Détail accablant. Embarrés tous, comme en saoule, l'arrestation des trois mégères criminelles sème l'émoi. On savait certes que Madeleine traînait une sale réputation de mère maquerelle, mais de là à assassiner de sang-froid un vieil homme sans défense parce qu'il a eu le tort de réclamer le remboursement d'un prêt, somme toute modeste, il y a un pas. Voilà 10 ans que Joseph habitait la France. Le décès de son épouse n'a sans doute rien arrangé à son tempérament radin. N'ayant plus de contact avec ses 3 enfants, il tuait donc le temps dans les troquets du coin, parlant sans doute beaucoup trop de ses économies planquées dans sa ceinture. Moralité, ton secret est ton sang, et si tu le partages, tu meurs. Le procès s'ouvre à Pau, devant la cour d'assises des Basses-Pyrénées, en décembre 1884. Verdict, Madeleine finira ses jours en prison, au bagne. Ses 2 comparses purgeront, elles, 20 ans au cachot.
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11: 3 mégères dans le box. Nous étions en 1884 sur les hauteurs de Soule et aux confins avec la vallée du Barétous. Je vous propose dans un prochain épisode d'aller dans la cour de l'hôpital de Bayonne un après-midi de mars 1980. Soudainement, en milieu d'après-midi vers 16h, une voiture explose. C'est la voiture du sous-préfet. Pourquoi cette explosion et par qui? Réponse dans un prochain numéro intitulé « Cheval de Troie ». À bientôt.
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12: Parfois dès l'enfance, on connaît son destin. Lionel Terrain est à Grenoble le 25 juillet 1921. Sa famille, aisée, envisage pour lui un futur bourgeois, alors que lui n'a déjà que la montagne en tête. À 3 ans, il chausse les skis. À 5 ans, il cherche à escalader tout ce qu'il croise. Durant sa jeunesse, le grenoblois sèche régulièrement l'école pour aller crapahuter en montagne. Son déménagement à Chamonix pour accompagner son père malade ne va pas arranger les choses. À seulement 12 ans, il devient chef de cordée pour la première fois. Parallèlement, il se lance dans les sports de glisse et se taille en grandissant un petit palmarès, notamment en combiné descente slalom.
13: Ça c'est mes skis, ils ont fait 2e à Grand-Montana, ces skis-là. Oh, j'ai une pêche les gars. Wouh !
12: Nous sommes alors en 1941, la future légende de l'alpinisme rentre à la formation Jeunesse et Montagne, ancêtre de l'UCPA. En plus de vivre pleinement sa passion, c'est là qu'il va rencontrer l'un de ses futurs grands amis, Gaston Rébuffa. C'est une nouvelle conception de la montagne que Lionel Terré découvre. Rébuffa, en avance sur son temps, anticipe déjà les ascensions de grands sommets. Pendant plusieurs années, les deux hommes alterneront expéditions en montagne et travail dans la ferme de Lionel. Leur coopération prendra une pause à la fin de la guerre. Lionel Terré entre dans la résistance où il intègre la mythique compagnie Stéphane.
20: Et bonjour !
12: Un groupe spécialisé dans le combat en montagne, encadré par les meilleurs alpinistes du moment. Leurs actions durant le conflit deviendront d'ailleurs une référence dans le domaine de la guérilla.
21: C'est le genre de type qui boirait un bidon d'essence pour pouvoir pisser sur ton feu de camp.
12: Après la guerre, la libération pour Lionel Terré, elle est autant politique que professionnelle. Il se lance définitivement et complètement dans l'alpinisme. Instructeur à l'école de haute montagne, moniteur de ski, puis guide de haute montagne, il aspire à protéger ce qu'il y a de plus important pour lui, sa liberté.
22: Belle activité, beau projet.
12: Il s'associe à cette époque à celui qu'il découvre lors d'une ascension et qui ne le lâchera plus, Louis Lachenal. Alliance de l'audace de Lachenal et de la réflexion de Terré, le duo démarre une des plus grandes épopées de l'ascension des Alpes.
23: Je vais faire le maximum, je me lance
1: m'avance, je suis prêt.
12: Cette cordée mythique enchaîne les performances et les records. La face nord des Grandes Jorasses, l'éperon nord des droites, la terrible face nord de Lager en Suisse qui leur prend seulement 2 jours.
2: Plus que quelques kilomètres et bientôt nous serons dans une bonne auberge.
12: Après ce dernier exploit, il est alors temps pour le duo de fusées alpines de se tourner vers un autre défi, direction l'Himalaya. Ils participent à la seconde expédition pour tenter de monter au sommet de l'Annapurna, soit la première fois qu'un homme marcherait au-dessus de 8000 mètres. L'expédition est un succès. Si Herzog et Lachenal sont les seuls à atteindre le sommet, Lionel Terray jouera un rôle considérable de soutien, notamment en portant son ami qui avait les pieds gelés pendant la descente du sommet. Les Français rentrent à Orly et sont accueillis en héros.
20: J'avais des papillons dans le ventre, c'est comme ça.
12: Pendant les 14 années qui suivront, Lionel Terray continuera de réaliser des exploits. Que les sommets impossibles soient dans les Andes ou dans l'Himalaya, il laissera sa marque dans l'histoire de l'alpinisme.
23: Ce Lascar est une légende comme le grand Manitou.
12: Mais quel que soit l'altitude ou l'expérience, le danger est toujours là. Le 19 septembre 1965, dans le Vercors, Lionel Terray chute avec un ami lors de l'ascension des arêtes du Gerbier. Leurs corps sont retrouvés quelques jours plus tard. Le monde de l'alpinisme se rendra à Chamonix, où le Grenoblois sera inhumé pour lui rendre hommage. Lionel Terray, l'un des plus grands alpinistes de l'histoire, est un Isérois, illustre Isérois.

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2: C'est la Camille Minute, votre chronique de la joie et de la bonne humeur. Aujourd'hui, on va parler des red flags. Alors, c'est quoi un red flag ? Un red flag, c'est littéralement un drapeau rouge. Dans la vraie vie, ça veut dire attention, danger. Fuis, cours, ne réponds pas à ce message. Le red flag, c'est le petit signal que ton cerveau voit, mais que ton cœur ignore, en disant « Non mais ça va, je gère, on va gérer ». Le red flag, c'est pas encore une catastrophe, c'est l'annonce de la catastrophe. C'est le teaser du film d'horreur. Il dit « Je suis pas jaloux ». Par exemple, si le mec il dit « Je suis pas jaloux », mais il connaît l'heure de ta dernière connexion avant tout le monde, il est jaloux. Okay ? Si elle te dit « Ah mais moi je suis très cool, mais qu'elle fouille dans ton téléphone, même quand il est éteint, elle est pas cool. Un red flag, c'est pas un défaut, c'est un avant-goût du problème. C'est quand quelqu'un te dit « Ah, moi je suis comme ça, et que toi au lieu de partir tu réponds « Ah bah parfait, non, fuis, cours !» Bref, les red flags, c'est simple. Si tu te dis « Ça va sûrement passer », eh ben ça passera pas. Voilà, c'est aussi simple que ça. Alors maintenant, ce que je vais faire, c'est que je vais vous lister, parce que l'être humain va toujours trop loin, des red flags vraiment exagérés, des red flags qu'on voit sur les réseaux sociaux qui sont vraiment, ça va beaucoup trop loin. Une fois j'ai vu une vidéo, il y a une nana, elle a sorti « Moi j'ai un red flag, mon red flag ?» C'est les mecs qui tiennent la barre du métro dans le métro. Donc maintenant, en fait, il faut choisir entre tomber par terre ou être célibataire. Il y a un mec, il a dit, une fille qui finit son assiette, c'est un red flag. Frérot, elle a juste faim. Hein. C'est pas toxique, c'est la dalle, ça s'appelle. Après, il y a des red flags. Il y a quelqu'un qui dit, mon red flag, c'est quelqu'un qui met son réveil à 6h du matin, même le week-end. Excuse-le d'être pauvre, hein, il veut bosser, ce monsieur-là. Il y a quelqu'un qui a dit, voilà, moi, mon red flag, une personne qui aime l'eau plate. Donc en fait, si t'aimes pas les bulles, t'es toxique, quoi, t'es dangereux. J'ai vu aussi, mon red flag, c'est quelqu'un qui répond trop vite au message, ou trop lentement. Le bon timing, c'est jamais bon, quoi. Il y a un mec, il a dit, moi, mon red flag, c'est une fille qui dit, on verra. C'est pas un red flag, ça. C'est une promesse honnête. Et j'espère qu'elle le verra pas, le mec. Hein. À ce rythme-là, respirer va devenir un red flag. Bientôt, il aspire par le nez, c'est un red flag. Les gens, ils veulent plus une relation, ils veulent un CV sans défaut. Et même là, ils trouveront un red flag dans la photo. Avant, on cherchait l'amour. Maintenant, on cherche la faute. C'est bien ça le problème.
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